0: PLK, SCH, MHD. Après, il y en a qui gardent même les voyelles. Gims, Jules, Vald. Et bien sûr, on terminera par les groupes asiatiques, les Coréens de BTS. Alors eux, ils ont pas mis de voyelles, mais BTS, c'est quand même Bac plus 2.
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3: Bonjour Olivier, vous nous racontez une expérience professionnelle aujourd'hui.
2: Oui, linguistico-professionnelle. Mais blé. Aujourd'hui, je vais vous raconter l'histoire d'une jeune kiné qui s'est installée à Saint-Thé, toute fraîche diplômée et persuadée que chez nous, tout le monde parlait comme dans les manuels de l'école de kiné. Le travail, pas de souci, elle en a d'abord, comme tous les kinés. Mais ce qu'elle n'avait pas prévu, c'était une aide pour les séances de traduction simultanée en gaga. Premier cas, un patient vient pour une rééducation à une prothèse de hanche. Il s'assied, soupire et déclare « Mon problème principal, c'est que j'arrive plus à m'acacasser. » « À vous quoi ?» qu'elle lui rebique, perplexe. « Ben, à mettre un cacasson, pardi. » Et là, notre kiné reste planté, croyant qu'il parlait d'un nouveau mouvement de yoga. Alors qu'en fait, bien sûr, il voulait juste s'accroupir. Deuxième séance de la matinée, deuxième quiproquo. Une patiente entre en se tenant le dos et lui dit « Ma sciatique, elle m'a fait kiné !» La jeune praticienne la regarde, ébahie. « Ah, vous vous êtes découvert une vocation ?» Mais la patiente ne voulait pas dire kiné au sens de kinésithérapeute, mais bien kiné, Q-U-I-N-E-R, qui veut dire gémir, pleurer, couiner. La jeune femme s'imaginait qu'à peine arrivée, la patiente voulait lui faire de la concurrence. Troisième épisode, un monsieur arrive, pas très en forme, et déclare « J'ai du mal à me concentrer sur les exercices, j'ai le bas beau depuis quelques jours. » Et la kiné d'orbiquer « Mais si vous avez le bas du corps qui est beau, c'est plutôt positif, non ?»« Mais non, kiné, ma blette, avoir le bas beau, c'est ne pas avoir le moral. » Et pour finir, la palme de la consultation la plus confuse, une dame entre et lui dit « J'ai une consulte. » 5 minutes d'incompréhension plus tard, la jeune kiné découvre que « consulte », ici, ça veut dire « ordonnance ». La tatin, elle est allée la voir, la jeune kiné. Elle m'a dit qu'elle avait bien progressé, parce que, après 2 mois à Saint-Thé, la kiné lui a dit « Allez, on s'acacasse doucement, tâchez moyen d'y aller doucement pour pas kiner. » Moi, je suis été la voir, la kiné, pour lui remettre le diplôme du Gaga Lauréat.
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3: Aujourd'hui, je suis au château d'Ars, alors il se trouve près de la Châtre. Ce château a connu de nombreux propriétaires, de nombreuses vies. Mais alors, c'était quoi avant ce château? Vous allez le savoir tout de suite.
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3: Ce château d'Ars a connu de nombreux propriétaires.
6: Oui, alors malheureusement, on ne connaît pas le premier. C'est-à-dire qu'on ne sait pas exactement qui a été le premier propriétaire qui a fait construire ce château d'Ars. Alors on espère toujours découvrir l'archive mystérieuse qui va répondre à cette question. Pour l'instant, non. On connaît quand même ensuite, à partir du 14e, 15e siècle, les autres propriétaires. C'est une famille qui s'appelait Perrin de Bourges qui ont fait construire ce château. Et on arrive à le lire sur la façade. En fait, toute l'évolution du château, c'est l'intérêt aussi de connaître un peu l'histoire de l'architecture. Donc on a une tour qui date du 15e siècle. On a un escalier qui date plutôt du XVIe siècle, une façade du style Renaissance. Il a eu des propriétaires un petit peu prestigieux. On a Louis d'Ars, qui était le maître d'armes du chevalier Bayard.
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6: Et puis ce château va passer de main en main. On connaît d'autres propriétaires au XVIIIe. Au XIXe siècle, on a un propriétaire prestigieux, en tout cas pour les amis de George Sand, puisqu'il s'appelle le docteur Papé. C'est l'ami de George Sand qui va être propriétaire du château et qui va accueillir dans ses murs George Sand, un certain Frédéric Chopin, puisqu'ils sont voisins. Et puis, au début du XXe siècle, la famille a vendu le château. Et c'est une autre histoire un peu étonnante. C'est la société Pont-à-Mousson, qui est installée dans l'Est de la France, qui achète le château pour en faire son lieu d'archivage. Parce que Pont-à-Mousson, eh bien, ils ont, entre les deux guerres mondiales, notamment après la Première Guerre mondiale, ils ont eu peur d'avoir leurs archives pillées. Ils se sont dit, on va chercher un lieu plutôt en sécurité au centre de la France. Alors, patrimonial, un beau lieu. Donc, ils achètent un château. Ils vont le revendre dans les années 90. Et c'est la ville de la Châtre qui l'achète à ce moment-là, qui fait des gros travaux de restauration et qui en a fait un lieu culturel. Alors, on peut le louer aujourd'hui pour des soirées privées, lors des mariages ou autres. Mais il est surtout aussi le lieu qui accueille des grandes festivités. Et principalement, celle qui est le plus connue aujourd'hui, c'est le Festival du Son Continu, qui, pendant le 14 juillet, accueille plus de 20 000 festivaliers autour de la musique traditionnelle.

0: Bonjour, je suis Romain Rangiras.
1: Bonjour Romain. Alors votre nom de famille, on l'entend beaucoup en Dordogne, car le stade de Périgueux porte depuis l'année 2009 le nom de Francis Rangiras. C'était votre papa. Est-ce que je peux vous demander quels souvenirs vous gardez de lui ?
0: Alors des souvenirs, j'en ai très peu. Et les souvenirs que j'ai, étrangement, liés au rugby, notamment quand il jouait à Pau. Moi, d'aller sur des matchs et notamment aussi de jouer un peu sur le stade qu'il y avait à côté à Pau, à la Croix du Prince. Après, les souvenirs, avec le temps, peut-être se sont construits aussi, mais par ce que j'ai pu entendre. Il avait démarré à Périgueux lorsqu'il était au lycée. Après, il est parti à Pau, dont il a été capitaine. Et il est revenu après sur Périgueux. Il n'était pas du tout professionnel. Donc non, il travaillait à côté, que ce soit à Pau ou à Périgueux. Il était technicien, notamment à l'office HLM à Pau. Il s'entraînait beaucoup moins régulièrement que ne le font les joueurs de première et deuxième division, voire troisième maintenant. Oui.
1: Alors Francis Rangiras est décédé lors d'un match de rugby, d'un problème de santé en 1991. Vous étiez tout jeune, vous aviez 9 ans. Est-ce que 34 ans après, on vous parle encore de Francis Rangiras, Romain, quand vous allez faire votre marché ou...
0: Oui, ça arrive, comme on parle encore, des fois des personnes que je n'ai pas connues ou que je ne connais pas forcément, mais qui l'ont connu. Après, c'est vrai que étant dans le milieu du rugby toutes ces années, c'est sûr que j'en ai très souvent entendu parler.
1: Vous aussi, vous avez joué au rugby avec Hugo, votre frère. Est-ce que ce qui est arrivé avec votre papa, ça aurait pu aussi totalement vous dégoûter de ce rugby-là ?
0: On était très jeunes. Moi, j'avais 8 ans, j'allais avoir 9 ans. Mon frère, 4 ans. Et on commençait dans le rugby. Et à vrai dire, de mes souvenirs, on ne s'est pas du tout posé la question. On a continué à jouer au rugby et puis s'est créé le Challenge Rangiras, qui est une manifestation sportive pour les jeunes, qui avait été créée à l'époque par des coéquipiers de mon père, notamment François Robert et d'autres, de l'école de rugby, Philippe Verger, voilà, toute une bande qui avait créé cette manifestation. Et j'ai eu l'occasion d'y participer sur ces premières années. Donc non, je me suis jamais posé la question de la pratique du rugby. J'ai fait du foot, du tennis de table, de l'escrime. J'ai essayé beaucoup de choses à côté, du tennis aussi, et avec un fil conducteur qui était toujours quand même le rugby.
1: Quand vous passez à côté du stade Francis Rangiras maintenant, est-ce que vous y faites encore attention au nom du stade ou plus maintenant?
0: C'est une bonne question pour laquelle j'aurais pas forcément une réponse tranchée. Oui, à chaque fois, c'est vrai qu'on va dire il y a beaucoup d'événements qui arrivent au Rangiras, pas forcément sur le rugby. Vous voyez, moi, je vais dire le Rangiras quand je parle du stade et je vais demander aux jeunes où est-ce que vous jouez, ou alors je vais dire au Rangiras, c'est vrai. Donc, c'est un petit peu ambigu. Oui, ça me marque, mais je suis aussi, j'y suis habitué maintenant depuis toutes ces années.
1: Merci Romain.
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3: Le saviez-vous, tous les jours, on prend 2 minutes pour découvrir les histoires méconnues du Vaucluse. Et ça, c'est avec vous, Maxime Perron. Bonjour.
4: Bonjour Mathieu et bonjour à toute l'équipe.
3: Et aujourd'hui, vous nous parlez d'un surnom assez surprenant. Je pense que même les habitants de Villeneuve-les-Avignon ne connaissent absolument pas cette histoire. Alors certains des habitants ont des surnoms. Alors c'est le cas à Nîmes, hein, on les appelle les crocodiles là-bas. Et donc Maxime, vous nous dites qu'à Villeneuve-les-Avignon, les habitants sont surnommés les lézards.
4: Oui. Alors les lézards, ouais, c'est plutôt étonnant parce que derrière en fait ce surnom un peu amusant se cache une véritable histoire médiévale à la frontière entre la réalité et la légende. Une histoire qui commence donc au XIVe siècle avec un personnage aujourd'hui presque oublié, Pierre de Luxembourg.
3: Vous parlez de Pierre de Luxembourg, c'est qui ce monsieur? C'est un roi, un pape, un cardinal?
4: Un cardinal, oui. Oui, c'est ça. Un cardinal très jeune d'ailleurs, connu pour sa vie pieuse, son humilité et sa générosité. Il vit à Villeneuve-les-Avignon, dans un palais où il refuse le luxe et meurt d'ailleurs au même endroit en 1387 à seulement 26 ans. Après sa mort, sa réputation de sainteté est telle que ses reliques deviennent immédiatement un enjeu majeur. Et c'est là en fait que la rivalité avec Avignon commence. La ville d'Avignon souhaite récupérer les reliques pour les honorer, mais les habitants de Villeneuve-les-Avignon considèrent ces restes comme un trésor inestimable, presque sacré. Voilà. Alors les Avignonnais font une proposition spectaculaire. Nous vous donnerons autant d'or que la caisse des reliques peut en contenir. Ah, c'est une proposition alléchante. Et pour les habitants de Villeneuve, cette offre est difficile à refuser. Alors ils vont accepter. L'échange se fait entre les deux rives du Rhône, d'une manière très solennelle. Les reliques partent à Avignon dans l'église des Célestins, construite spécialement pour ces reliques quand même. Et les Villeneuvois repartent avec une caisse identique, censée être donc remplie d'or.
3: Censée, parce que ça veut dire qu'il y a un problème.

0: part, c'est ça?
1: Bah oui, parce que selon la légende, une fois la malle ouverte, les pièces d'or se transforment en milliers de lézards. Des lézards qui s'échappent aussitôt, qui filent dans les rochers de Villeneuve et disparaissent autour de la ville. Une histoire racontée dans des archives et des récits anciens, comme une punition symbolique de la cupidité. Depuis plus de 6 siècles, on appelle les habitants de Villeneuve donc les lézards. Et aujourd'hui encore, il y a quelques symboles qui se cachent un peu partout, sur certaines façades et sur la place notamment Jean Jaurès, où vous avez une statue de lézard. Je vous ai mis la photo dans l'article web. Comme le disait Frédéric Mistral, « Gai lézard, bois ton soleil, l'heure passe trop vite et demain, il pleuvra peut-être. » À Villeneuve, les Avignons, être un lézard, ce n'est pas juste une moquerie, c'est presque une philosophie de vie.
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4: C'est l'histoire d'une dame en noir, comme Barbara, la célèbre dame en noir. Eh bien, figurez-vous qu'avant elle, exista une autre Barbara, celle du père Truitard. Une histoire de Sandra Amani, tirée de l'ouvrage « Amours et passions d'antan en pays bourguignon », édité chez l'Escargot Savant. Bonjour Sandra.
5: Bonjour Charlotte.
4: Notre dame en noir a de quoi surprendre dans cette histoire. Nous voici à Saint-Romain, dans le canton de Santenay. Autrefois, ici, on comptait de nombreux moulins qui puisaient leur force dans le ruisseau du Verger.
5: L'un de ces moulins, en ruine aujourd'hui, fut le théâtre d'une histoire d'amour des plus étranges. Je vous emmène au milieu du 19e siècle. C'est à cette époque que vit le père Truitard, un vieil original que l'on dit même fou. Son activité principale est d'élever dans son moulin des arachnides. Il a pour ambition de posséder les plus belles araignées. Pour cela, il fait de curieuses expériences, enfermé dans la lugubre demeure. Et il parle à ses petites protégées.
6: « Oh toi, Lucette, ton ventre rebondit, me satisfait pleinement. Quant à toi, Joséphine, je n'aurais jamais cru parvenir à te greffer une 9e patte. Je suis très fière de moi, vraiment. »
5: Un beau jour de printemps, après de multiples expériences toutes plus étranges les unes que les autres, le père Truitard donna naissance à Barbara. Un monstre énorme. Une superbe araignée aux reflets irisés, aussi grande qu'un être humain. La première réaction du vieil ermite devant une telle création fut d'abord la peur. Mais très vite, Barbara fit comprendre au père Truitard qu'elle lui était dévouée corps et âme. Jamais elle ne le piquerait.
6: Oh, ma Barbara, tes toiles sont grandioses. Je t'admire tellement. Tu es la femme que je n'ai jamais eue et que je n'aurai jamais.
5: Très souvent, le père Truitard dépose des doux baisers sur les mandibules de l'araignée. Mais Barbara dépérit de jour en jour. Seule dans le moulin immense et froid, elle s'ennuie.
6: Bon. Ma chérie, sans doute aimerais-tu des amis. Je vais en créer pour toi.
5: Bientôt, 3 énormes arachnides sortirent du laboratoire du père Truitard. Comme il était heureux. Barbara, ravie de n'être plus la seule dans la vie de son maître, retrouve sa fougue et redouble de caresses pour son créateur.
4: Mais l'arrivée de ces nouvelles araignées géantes ne présage rien de bon dans la vie du père Truitard.
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4: Aimez-vous les araignées? En tout cas, j'espère qu'elles ne vous font pas peur, parce que dans notre histoire du jour, elles sont gigantesques. Voici la suite de la légende du père Truitard de Barbara. Un conte de Sandra Amani, édité chez l'Escargot Savant. Nous sommes dans un vieux moulin, près de Santenay. Au 19e siècle, le père Truitard était un vieil excentrique. Il avait créé 3 araignées géantes. Sa préférée, c'est Barbara.
5: Imaginez quand même cet homme solitaire, vivant dans son moulin avec 3 arachnides aussi grandes que lui. Il faut bien subvenir aux besoins de ces bêtes-là.
6: Mince, mes vivres s'épuisent. Je ne pourrai plus nourrir mes bébés. Mais comment faire? Je ne peux pas laisser mes amours seuls. S'il arrivait quelque chose à Barbara, je ne m'en remettrais jamais.
5: Mais le père Truitard, après plusieurs jours de diète, n'avait plus le choix. Il devait s'absenter pour faire des courses. D'autant que Barbara et ses deux comparses à mandibule commençaient à dépérir. C'est la mort dans l'âme que le savant fou décide d'enfermer ces trois monstres à double tour dans une des pièces de son moulin.
6: Ne vous inquiétez pas, mes petites, je reviens bientôt.
5: Avant de partir, le père Truitard adresse une dernière caresse à Barbara, son araignée d'amour. Confiant, il part sans se retourner. Le soir même, le père Truitard revient chez lui dans son moulin chargé de deux énormes paniers à provisions pleins à ras-bord. En entrant dans sa sombre demeure, il est d'abord surpris par le silence. D'habitude, ces araignées font un vacarme épouvantable. Il s'approche de la chambre et sort sa clé afin d'ouvrir la porte.
6: Mes chéris doivent sûrement dormir.
5: Barbara,
6: papa revient avec tout plein de bonnes choses pour toi.
5: Pas de réponse, à peine un grattement, un léger frottement. Il tourne la clé de plus en plus inquiet.
6: Barbara, où es-tu ?
5: Hélas, seules les deux compagnes de son araignée chérie se tiennent immobiles devant lui, penaudes. Barbara n'est plus là, et le pauvre homme sait qu'il est inutile de fouiller le moulin pour la retrouver. Truitard comprend l'horrible réalité. Le calme des deux autres en disent long. Elles viennent de dévorer Barbara.
6: Oh, assassin ! Je vous tuerai !
5: Truitard s'effondre alors sur le sol. Son pauvre cœur vient de lâcher. Il est mort de chagrin.

Aujourd'hui encore, dans les alentours de Centenay, près du Vieux Moulin, certains promeneurs racontent qu'ils croisent le fantôme du vieil homme qui inlassablement hurle à tue-tête.

0: 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Wikizef, petit guide à l'usage des étrangers du sud du péage d'Arras en vacances dans notre belle région.
1: Votre cousine a décidé d'organiser son anniversaire, seulement les temps sont durs. Elle voudrait réunir la famille, mais faire ça à moindre frais. Vous savez, les réceptions dans les grandes familles, ça fait vite cher, hein. Rien que la famille proche, ils sont 25. Deux, trois cousins en plus avec les gosses, on monte vite à 50. Alors elle a une idée. Elle se dit, je vais faire à manger des pentières au four avec des saucisses au barbecue. Et ils ramèneront chacun une ou deux bouteilles. Et là, votre cousin, il dit, Vadius, ça va faire une paire de bouteilles. Ne paniquez pas, Wikizef est là pour vous aider. Votre cerveau s'est mis en route à essayer de compter. Et vous ne parvenez pas à trouver comment une trentaine d'adultes, en ramenant une ou deux chacun, voire trois, on arrive à une simple paire.
2: Définition.
1: Une paire de bouteilles ? Beaucoup de bouteilles. C'est simple, hein. Mais attention, quand on dit une paire de bouteilles, c'est quand on sait qu'il va y en avoir beaucoup, peut-être même de trop, mais on ne sait pas combien. Et en acceptant ce qui va par paire naturellement, les chaussures, les tototes, les chaussettes, les prunes et les jumeaux. Par contre, à un colloque de jumeaux, on peut dire, des jumeaux là-bas, il va y en avoir une paire. Et si on va par là, dans le dressing de votre femme, je suis sûr que des chaussures, il y en a aussi une paire.
2: Exemple.
1: Une paire de manifestants selon la police, une belle paire de manifestants selon les syndicats. Je crois qu'on a fait le tour. Depuis le temps des Wikizef, je crois, j'en ai fait une paire, je suis sûr.
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0: Stéphanie Hackett, Amour charnel, un coup de cœur ici au Serre.
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2: Vous l'avez forcément déjà remarqué en allant de Palavas à Carnon, ce fortin qui trône au milieu de l'étang du Levant. C'est la redoute de Balestras, une tour de guet qui a passé 60 ans emmurée dans un château d'eau.
3: Au secours des pirates !
2: Au milieu du XVIIIe siècle, de nombreux pirates barbaresques arpentent notre littoral et détroussent les navires marchands. Et il y a aussi les Anglais qui se prennent pour les maîtres des mers. Fire ! Pour protéger les populations, Louis XV fait construire tout au long des côtes françaises une série de fortins équipés de sémaphores. Lorsqu'un bateau suspect se rapproche dangereusement, on envoie des signaux pour prévenir les gardes-côtes qui envoient alors au canon quelques coups de semonce. Du Gros du Roi jusqu'à Hague, dont construit un réseau de 8 tours de guet, on peut encore voir celle de Frontignan, Marseille, en 7, au Grand Travers aussi, et donc celle de Palavas. Dès 1743, la redoute de Balestras assure sa fonction protectrice, et ça va durer plus d'un siècle. Autour de ce fortin, peu à peu, des pêcheurs installent leurs cabanes, et c'est tout un village qui finit par prendre forme. En 1906, on installe sur le toit de la tour une citerne, qui va alimenter en eau les fontaines de la commune. Au début du XXe siècle, la station balnéaire, devenue reine des plages, voit ses besoins en eau augmenter. Alors en 1943, la mairie décide de bâtir un véritable château d'eau. Il y a toujours la cuve sur la redoute qui est alors emprisonnée d'un sarcophage de béton. Attendre les années 90 pour la redécouvrir. On détruit le château d'eau pour bâtir à la place le phare de la Méditerranée, 45 mètres avec son restaurant tournant au sommet. Et la redoute, elle, est démontée pierre par pierre par les compagnons du devoir. 300 tonnes de pierres marquées une à une et transportées sur un autre site. Il faudra aussi tailler de nouvelles pierres pour remplacer celles qui sont trop altérées. La ville de Palavas a choisi l'étang du Levant pour reconstruire le fortin à l'identique, dans la même orientation qu'à l'origine. Il trouve au milieu des flamants roses un écrin à sa mesure. La redoute de Balestras abrite depuis le musée Albert Dubout, dessinateur caricaturiste qui a contribué à la réputation de Palavas grâce à ses dessins du célèbre Petit Train. Voilà une bonne occasion d'aller la visiter.
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2: À quoi servent les maths ?
3: Par exemple, si on est coiffeuse, pour faire payer ses clients, au lieu que de prendre une calculette, le faire de tête comme ça le plus rapidement, comme ça on n'utilise pas trop notre téléphone. Puis c'est intéressant les mathématiques.
4: Moi je trouve que ça sert à tout et à rien. Les profs, ils disent faut savoir convertir, mais ça sert à rien quand on est grand en fait.
5: Dans n'importe quel métier, il faut savoir les maths. Convertir s'il faut, parce que ça se trouve, à un moment donné, l'occasion elle va venir, tu vas pas savoir et ça va être compliqué. Et moi, je préfère les maths que le français.
6: Moi, je me dis, c'est comme toutes les autres matières, plus tu sais de choses et tu es bon en maths, français, grammaire, plus tu auras plusieurs métiers à ta disposition.
7: J'ai jamais trop aimé les maths, mais je sais que je pense que ça va beaucoup servir.
8: En fait, les maths, c'est une des premières matières à être inventée. Les maths, c'est la base de l'école.
9: Pour payer quelque chose, il faut se servir des maths pour, par exemple, compter les pièces, les billets, etc. En fait, les maths, il y a beaucoup de choses qui servent à beaucoup de choses. Il y a des choses où tu vas jamais t'en servir en mathématiques, quoi. Par exemple, la géométrie, tu t'en sers que dans quelques métiers. Tu vas pas t'en servir dans tous les métiers du monde.
10: On était parti à Cultura et j'avais pris des sous, mais j'avais mal compté. Donc, j'ai demandé à ma mère de payer parce que j'avais pas assez. Mais du coup, faut compter tout. Faut compter les centimes et les euros et tout ça.
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11: Le principe des petits bonheurs, c'est d'aller au petit bonheur, donc au hasard, faire des rencontres avec le micro ici à la main. Le tout à l'improviste, sans rendez-vous, sans se présenter. Alors, je vous en ai trouvé un en Savoie. Nous sommes au pied du massif de la Chartreuse.
12: Oui.
11: C'est à vous, cette maison ?
12: Oui.
11: On est à Saint-Jean-de-Coux, ici, c'est
12: oui,
11: ça ?
12: Oui, le hameau de Côte-Barrière.
11: Côte-Barrière.
12: Oui.
11: Et alors, cette maison, je l'ai déjà repérée.
12: Ah bon ?
11: Parce que derrière les vitres, on voit plein de coupes, de trophées divers et variés.
12: Bah oui, parce que je suis un ancien motard, champion de France de la montagne en 1983. Et là, actuellement, je roule en moto ancienne. Je fais des démonstrations avec une 2,5 TZ de 86.
11: Et donc, je suis passé plein de fois, il n'y avait personne. Et là, vous êtes en train de sortir une moto du garage.
12: Voilà. Donc, c'est de la moto d'une copine que je vais passer au contrôle technique. C'est pour ça que j'ai pas trop le temps, mais j'ai 5 minutes.
11: Oui, parce que là, pour le coup, c'est pas une moto de compétition, celle-là.
12: Non, c'est pas une moto de compétition, c'est une moto classique, une 125 Suzuki. Voilà. Donc, je m'appelle Monsieur Gomez Manuel. J'ai été motociste pendant 45 ans. Et j'ai fait la compétition pendant 12 ans au championnat de France la montagne. Et donc, j'ai eu le titre en 1983.
11: Motociste, ça veut dire quoi ?
12: Ben, j'ai un magasin de moto.
11: Une passion depuis toujours ?
12: Ah bah oui, depuis l'âge de 15-16 ans, dans la moto, et j'ai toujours fait que ça.
11: Bon, maintenant, vous n'êtes plus un perdreau de l'année ?
12: Non, parce que je suis retraité depuis 3 ans.
11: Voilà. Et vous roulez encore à moto ?
12: Ah bah bien sûr, oui. Je roule en moto dès que j'ai l'occasion, quoi. Et là, je vais faire mécanicien au Bol d'Or pour un équipage. Et j'ai fait les 24 heures de Barcelone aussi en tant que mécanicien.
11: D'accord.
12: Voilà.
11: Et là, des motos, il y en a plein le garage ?
12: Non, j'ai plus rien. J'ai que mes deux motos de course, mais je peux pas vous les faire voir. Elles sont dans la remorque du camping-car et du coup, il faut que je sorte tout. Faudrait que...
11: Ouais. Et parce que vous tournez toujours ?
12: Bien sûr, je fais des démonstrations. J'étais au Sunderice Classic en 2024, 2025. C'est au circuit Paul Ricard. J'ai roulé avec des grands champions, c'est le Christian Saron, Giacomo Agostini, puis tous ceux que j'oublie, quoi.
11: Des démonstrations de quoi ?
12: De vitesse. Sur le circuit du Paul Ricard, au Castellet.
11: Sinon, là, aujourd'hui, vous ne faites plus de moto au quotidien ?
12: Si, j'ai une moto pour rouler tous les jours, hein, mais bon, je dois faire 500 km par an parce qu'on n'a pas le temps. On est retraité, on n'a pas le temps.
11: Ah oui, c'est ça. Bon, et sur la route, vous astiquez un peu ?
12: Oh, ça m'arrive, mais en faisant attention au radar comme celui qui est là.
11: Oui, alors, la nationale, celle qui amène de la route des échelles là, jusqu'à
12: Chambéry. Voilà.
11: Et donc là, il y a un radar tourelle, là, on le voit bien depuis chez vous. Oui,
12: ouais, bien sûr. Donc là, avec des trucs comme ça, on fait attention. Voilà.
11: Bon, ben merci de m'avoir accordé un petit peu ce temps. Eh ben, juste cette question, parce que finalement, c'est ça qui m'amène.
12: Oui.
11: C'est quoi le dernier petit bonheur de Manuel ?
12: Ben là, ça va être encore au Bol d'Or là, cette année, faire le Bol d'Or en tant que mécanicien, puis avoir des amis de partout. Voilà. Et ça, il n'y a pas de souci. Parce qu'on m'appelle encore tous les jours, ben, tiens, j'ai un renseignement de demande.
11: Ouais, ben d'ailleurs, ça sonne, on vous entend à la radio.
12: Ouais, voilà, ça sonne.
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13: Un début de conversation pour vous aider dans l'apprentissage de la langue bretonne aujourd'hui et puis après un nom de famille qui permet de faire front.
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13: Alors, c'est pas évident d'apprendre la langue à la radio. J'essaie de vous donner quelques clés chaque jour, mais pour ça encore faut-il être à l'heure pour écouter les chroniques. Donc, pour ne pas rater l'heure, il y a une question que vous devez connaître. Une phrase. Pédeuré. Je suis sympa, c'est une phrase courte. Trois mots. Pédeuré. Et ou éo, si vous voulez, c'est facile à traduire, c'est « quelle heure est-il ?» Ped, c'est un mot interrogatif qui signifie combien ? Ped, à retenir évidemment, ça sert dans plein d'utilisations. Pedeur, quelle heure ? Et à la fin, éo, c'est une des formes du verbe « être » en breton conjugué. Pedeur éo, pedeuré, quelle heure est-il ? Retenir cette phrase vous permettra de ne jamais rater vos rendez-vous de toutes sortes et surtout vos rendez-vous radiophoniques. Pedeur éo, quelle heure est-il ? Alors pour répondre s'il est midi par exemple, bah vous répondrez Christeis eo. Midi il est. Et on n'oublie pas le verbe à la phrase, on ne dit pas juste Christeis, on dit Christeis eo. Pedeur eo, quelle heure est-il ? Christeis eo. Il est midi. Bon, dites pas ça une autre heure qu'à midi, ça marchera moins bien.
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13: Et un patronyme frontal aujourd'hui, ou un nom qui fait front, comme je vous le disais, ou même plusieurs. Taldir ou Talourne. Deux mots commençant avec le préfixe tal, T-A-L. Et tal, qui n'est pas la chanteuse en breton, a plusieurs sens. En premier, c'est le front humain, évidemment, tal, antal, le front, tal, antal et begarpen, le front en haut de la tête. C'est mieux s'il est là, d'ailleurs. Et donc, si votre nom de famille est Taldir ou Talouarn, eh bien, mieux vaut ne pas donner de coup de tête au risque de casser celle d'en face, car Taldir veut littéralement dire front d'acier. Rien que ça. Et Talouarn, c'est pas en reste non plus. Talouarn, c'est le front de fer. Alors encore un nom ramenant une époque où les hommes se faisaient remarquer sur les champs de bataille ou dans les mêlées. Et les Taldir ou Talouarn étaient visiblement pas mauvais pour donner ou amortir les coups. C'est pas une raison pour faire pareil. Moi je vous dis à demain, même heure.
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1: Louis Hachette, fondateur de l'un des plus grands groupes d'édition au monde. Mais saviez-vous que tout a commencé à Rethel? Louis, dès son plus jeune âge, se tourne vers la lecture. Un amour, d'ailleurs, qu'il ne quittera jamais. À peine adolescent, il quitte sa ville natale avec sa famille pour Paris, où sa mère travaille comme lingère dans un grand lycée. Et c'est à la capitale qu'il va faire ses études, notamment en droit. Mais c'est un autre domaine qui va capter son attention, l'édition. À 26 ans seulement, il fonde sa propre maison d'édition. Très vite, elle prend une ampleur considérable et en quelques années, elle devient le premier groupe d'édition en France. Et qu'est-ce qui explique un tel succès? Eh bien, c'est surtout son modèle commercial novateur. Louis Hachette comprend que pour toucher un large public, il faut adapter les livres aux besoins du public. Qu'il s'agisse de manuels scolaires, de dictionnaires ou d'ouvrages destinés aux jeunes lecteurs, son intuition est de créer des ouvrages pédagogiques, accessibles à tous à des prix raisonnables. Et le pari est réussi, car ses livres se retrouvent dans toutes les écoles et contribuent à l'émergence d'une véritable culture populaire. Loin de se cantonner à l'édition scolaire, il diversifie rapidement son catalogue en publiant des romans, des biographies, des récits de voyage ou des ouvrages scientifiques. Et c'est là toute la force de sa vision. Il parvient à offrir à la fois des livres éducatifs, mais aussi des œuvres littéraires qui font de sa maison un acteur incontournable du paysage éditorial français. Un autre point marquant du génie commercial de Louis Hachette, la distribution des livres. Il innove en installant des points de vente dans des gares, là où le public est nombreux. Des points de vente qui s'appellent aujourd'hui Relais. Louis Hachette s'éteint à 64 ans, mais son nom et son œuvre perdurent toujours à travers l'énorme empire qu'il a créé. Le 9 février 1953, Henri Philippe Key, des éditions Hachette, publie les premiers titres d'une collection appelée « Un grand avenir, le livre de poche ». Un format qui séduit un public jeune car le prix est plus raisonnable. Aujourd'hui, les éditions Hachette sont parmi les plus grandes maisons d'édition au monde, mais tout a commencé à Rethel, grâce à ce jeune homme passionné par les livres et déterminé à démocratiser la culture. Louis Hachette, véritable pionnier de l'édition, c'est l'un des trésors de Champagne-Ardenne.
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2: À Cognac, la solidarité ne date pas d'hier. Il y a plus de 100 ans, on distribuait déjà des repas gratuits aux personnes dans le besoin. Une soupe populaire avant l'heure, en quelque sorte, née dans une loge maçonnique et qui va rapidement provoquer une guerre ouverte avec l'Église. Dès le XVIIIe siècle, la franc-maçonnerie s'implante dans la cité cognacaise, notamment autour du négoce du cognac. Alors on y retrouve des noms bien connus dans la ville, hein. Martel, Hennessy, Otard, des notables, des élus, des négociants qui jouent un rôle majeur dans la vie locale. À la fin du XIXe siècle, dans le contexte de la Troisième République naissante et de ses différentes réformes sociales, eh bien, une idée émerge dans les rangs de la loge cognacaise qui est alors dénommée la Liberté. Il s'agit de créer une œuvre caritative nouvelle, efficace et laïque. Et cette œuvre, eh bien, va prendre le nom des fourneaux économiques. Concrètement, les fourneaux économiques, eh bien, on y distribue gratuitement des soupes, des légumes, de la viande, mais aussi du charbon et du bois de chauffage aux habitants les plus démunis. Et les archives de cette œuvre caritative montrent une solide organisation, hein, et un engagement qui va durer près de 40 ans. Donc on est vraiment là, clairement, face à un ancêtre des Restos du Cœur. Jusqu'alors, la charité, eh bien, c'était surtout l'affaire de l'Église. Et avec les fourneaux économiques, eh bien, la loge maçonnique, elle entre sur un terrain sensible. Et elle va concurrencer directement les œuvres religieuses locales. Très vite, les tensions montent. Des rumeurs circulent, des accusations de mauvaise gestion, voire de sabotage. Écoutez bien, en 1899, un des responsables de l'œuvre raconte même que des personnes payées par le clergé local auraient mis du verpillé, du verpillé dans les aliments pour discréditer les fourneaux économiques et affaiblir la franc-maçonnerie cognacaise par la même occasion. Alors là, la riposte est immédiate, hein. L'Église crée à son tour ses propres fourneaux économiques tenus par des religieuses. Derrière l'aide aux plus pauvres, eh bien, on se rend compte que ce sont en fait deux visions du monde qui s'affrontent, hein. La charité religieuse d'un côté et la solidarité républicaine de l'autre. Malgré toutes ces péripéties, les fourneaux économiques des francs-maçons, eh bien, ils vont poursuivre leur action jusqu'en 1940, avant d'être stoppés par l'occupation et le régime de Vichy. Aujourd'hui, Si on prend un peu de recul, on se dit surtout que ces fourneaux, eh bien, ils ont été une réponse simple et humaine à la pauvreté du quotidien. Un peu de pain et de chaleur pour ceux qui en avaient besoin.
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3: h 19, l'heure de votre rendez-vous Les gens d'ici. Tous les jours, nous mettons en lumière une personnalité qui fait briller notre région. Elle se confie au micro de Romain Bruno et aujourd'hui, à direction un studio d'enregistrement au cœur de Paris, à la rencontre de la personne qui a créé le nouveau jingle d'Île-de-France Mobilité. Romain, vous êtes avec lui, il s'appelle Jean et vous venez d'entrer dans son studio.
4: Oui, je viens de rentrer dans ce studio qui est magnifique, un studio d'enregistrement dans le 6e arrondissement. Et j'ai Jean Dindineau, il dirige la société de production chez Jean et il est ici installé derrière cette grande table de mixage. Jean, bonjour.
5: Bonjour.
4: On a l'impression d'être dans un sous-marin.
5: C'est vrai que beaucoup de gens l'associent à cette vision un peu à cause des hublots, un peu sous-marin de la, ancien et en même temps peut-être aussi cabine spatiale futuriste.
4: Et vous avez produit le nouveau jingle sonore d'Île-de-France Mobilité.
5: Ouais, sacré challenge. Composer en fait quelque chose qui va accompagner les gens en fait dans leur quotidien comme ça sur tous les transports, sur tout le réseau d'Île-de-France.
4: Est-ce qu'on peut l'écouter ce jingle? Ce nouveau jingle, il va remplacer quel jingle?
5: Il va unifier tout le réseau Île-de-France, en fait, donc qui concerne le métro, les bus, les tramways, le RER.
4: Ça remplacera ce jingle, écoutez. On va le décortiquer, ce jingle, il est fait de plusieurs parties.
5: Par rapport à cette notion de mobilité, on peut déjà écouter un premier son, qui est le son d'introduction et aussi celui de conclusion, finalement, qui joue cette mobilité. Là, on est dans cette idée de mouvement, en fait. Donc, la première nappe introduit le thème qui est composé de 6 notes. Qui doivent symboliser quelque chose d'à la fois assez doux, pas agresser les gens au travers de quelque chose. Donc, il y a une douceur et une gaieté, en fait, normalement, qui se définit sur ces 6 notes. 6 notes, il y a une symétrie entre le tagada, que je vois comme une question, quoi, et la réponse qui est tintintin. Même si c'est toujours difficile d'expliquer la musique.
4: C'est une fierté au final après de pouvoir entendre sa musique, son jingle, pendant les transports.
5: Ouais, carrément. J'avoue qu'il me tarde de l'entendre. Même si, c'est aussi toujours un peu une petite angoisse de s'adresser à plein de gens. Mais non, c'est une grande fierté, bien sûr.
4: Ça fait combien de temps que Jean, vous travaillez dans l'univers du son?
5: J'ai commencé à 25 ans et j'en ai 65. Donc vous avez fait le calcul. Je préfère pas le dire. J'ai eu la chance de travailler dans cet univers qui est un univers très riche parce qu'il touche à la fois à la musique, aux comédiens, à la poésie, au texte. Enfin, c'est vraiment travailler dans le son, vous en savez quelque chose, vous-même qui m'avez interrogé. C'est assez passionnant et ça remplit une vie tranquillement.
4: Merci Jean Dindineau.
5: Ben, de rien, plaisir. Revenez quand vous voulez, 18 rue Dauphine.
4: Voilà, ici donc pour cette société de production chez Jean qui a créé entre autres ce fameux nouveau jingle sonore d'Île-de-France Mobilité qu'on a hâte d'entendre.
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2: Bonsoir.
3: Merci de danser sur les jingles de Décibel.
2: C'est parce que je pense que je suis de très bonne humeur aujourd'hui, donc je danse sur à peu près tout.
3: Mais oui, alors c'est un jour spécial évidemment pour une artiste, le jour de la sortie de l'album. Vous êtes beaucoup trop jeune pour que je vous demande si ça vous fait l'effet de la naissance d'un enfant, évidemment. Mais à quoi c'est comparable comme joie ?
2: À quoi c'est comparable comme joie ? Je sais pas. À une belle journée de victoire.
3: Ouais.
2: Et il y a aussi quelque chose de... Il y a une émotion de libération. Je me sens libérée. Comme si j'avais cet album qui était un énorme secret. Et que je pouvais pas faire grand chose à part m'ambiancer toute seule dessus. Et maintenant, je me dis, ah, je peux enfin m'ambiancer sur mon album avec les gens, tout le monde. Ça, c'est chouette. Donc, oui, je suis très heureuse.
3: 4 ans se sont passés depuis la sortie de votre premier album, La Vingtaine. On réécoute pour le plaisir.

0: single de diamant, hein. C'est un vrai succès, EBAM. Donc, est-ce que la joie du jour, la joie d'enfant difficile, est comparable avec la joie de la sortie de ce premier album, il y a un petit peu moins de 4 ans?
1: Oui. Et j'en suis très heureuse de me dire que aujourd'hui ou même hier soir lors de ma release party, j'avais ce même émerveillement.
0: Ouais.
1: Parce que c'est ça qui est dangereux, c'est ça le piège, c'est d'avoir un peu l'habitude, d'être habitué, de parfois se lasser aussi parce que c'est pas un métier facile tous les jours. Et hier soir, j'avais vraiment les yeux qui brillaient, qui pétillaient comme une petite fille, comme la Mentissade il y a 4 ans. Je me suis dit ah ok, j'ai pas perdu ça heureusement. Et j'espère que je garderai ce oui cet émerveillement. Oh, c'est difficile.
0: C'est celui-là. Hein. Ouais, celui-là, il est costaud.
1: Il est
0: piégeux.
1: Il est costaud. J'espère que je garderai ça tout au long de mon projet artistique.
0: On dit aussi que les moments de joie, ça nous reconnecte à l'enfant qu'on était. Alors, ça tombe bien parce que vous étiez une petite fille qui adorait les majorettes et la série Glee, voilà, où tout le monde dans un lycée chantait comme ça dans des chorales, des tubes et tout. Donc, est-ce que c'est vrai? Est-ce que ça vous reconnecte à cet enthousiasme-là?
1: Oui.
0: Des jours comme aujourd'hui.
1: Oui, vraiment. Et puis hier, lors de ma release party, on a recréé une fête foraine.
0: Oh.
1: Parce que c'est ça que je voulais. J'ai dit, qu'est-ce qu'on peut faire pour ma release party? Il faut que ce soit quelque chose en connexion avec l'album, avec le thème de l'album, Enfant difficile. Et je me suis dit, quels sont les moments qui m'ont marqué de mon enfance? Et je me suis dit, mais les moments en fête foraine, quand on y allait tous en famille, on a tous des souvenirs à la fête foraine.
0: C'est vrai.
1: Que ce soit quand on était nous jeunes, ou après même quand on est parents et qu'on emmène des enfants. Et je me suis dit, je pense que c'est un thème qui met tout le monde d'accord. Tout le monde connaît la fête foraine, il y a quelque chose de familial, de chaleureux, de convivial, et j'ai voulu recréer un peu cet espace et de voir tous ces gens hier soir rigoler, s'amuser, de voir des parents, les enfants aussi étaient présents, étaient conviés à ma release party.
0: Il y avait des barbes
1: à papa. Il y avait de la barbe à papa, du popcorn et des hot dogs.
0: Meilleure fête. Qui veut des cocktails, franchement? Qui veut des pina coladas? On veut ça, exactement.
1: Et hier soir, je me suis dit ça, je me suis dit, mais là, je me suis reconnectée à mon enfance.
0: Ouais.
1: J'avais l'impression que j'avais un peu fait ma Sweet 16. C'était vraiment marrant. C'était très chouette.
0: J'adore. La Sweet 16, c'est la fête d'anniversaire pour les 16 ans.
1: Oui.
0: Et c'est vrai que, alors nous, oui, en France, en Belgique, bon, on fête nos 16 ans, mais les Américains prennent ça très au sérieux.
1: Exactement.
0: Ils font des fêtes incroyables.
1: Ouais.
0: Incroyables. Alors, ces questions sur l'enfance, c'est aussi parce que, au-delà de votre joie presque enfantine de sortir ce deuxième album, il porte ce titre donc Enfant difficile, et au pluriel, s'il vous plaît, la chanson Les Enfants difficiles.

0: Étant donné
1: c'est assez incroyable, on se dit... En vous voyant aujourd'hui, comment ça, quelqu'un a marqué dans un dossier, oh là là, la petite Mentissa, attention, elle est difficile, c'est vrai?
2: Oui.
1: Est-ce que vous pouvez me raconter ça?
2: Oui. Quand j'étais plus jeune, moi, de mes 6 à mes 10 ans, c'était vraiment compliqué, moi, à l'école. Je m'entendais pas du tout avec mes profs. Mes profs ne m'aimaient pas. J'avais un tempérament, je pense, assez fort pour une petite fille de 6 ans. Et ça, c'était quelque chose qui était très mal vu. À 6 ans, tu es censée être docile. Et moi, j'étais têtue. Je faisais ma vie, et quand j'avais envie, oui, et quand j'étais pas d'accord, je le montrais assez bien. Et ça, c'était quelque chose qui m'a été beaucoup reproché. Je me souviens notamment de toutes ces petites notes. Souvent, en plus, la prof, elle prenait un stylo rouge, pas du noir, du rouge. Et je me souviens, quand j'ouvrais mon agenda, je voyais du rouge partout, et quand je regardais, chez mon camarade de classe à côté, lui, il avait pas autant de rouge.
1: Ouais.
2: Et c'est fou, parce que... Aujourd'hui, avec du recul, j'en rigole, mais je me suis dit quand c'est quand même quelque chose qui m'a marqué étant petite, de me dire ah moi il y a quelque chose qui va pas avec moi. Visiblement, je suis pas assez gentille, je suis pas assez je suis un peu à l'écart. Et aujourd'hui, je me dis mais c'est ça qui a fait ma force, c'est ma personnalité justement, ouais. Et c'est mon fort tempérament. Mais à cet âge-là, non, c'était pas quelque chose qui était bien vu. Et donc je pense que toute ma vie, par après, j'ai essayé justement de rentrer dans les cases, de ne pas déranger, de toujours avoir un comportement assez maîtrisé. Je pense que c'est un peu une conséquence inconsciente
1: de ça.
2: Voilà. Parce qu'en fait, moi, mes premières interactions, parce que 6 ans, c'est très jeune, mes premières interactions dans le monde social étaient déjà très dures. Et on m'a vite fait comprendre que non, toi, tu vas rester à ta place. Tu vas rester calme.
1: Ouais. Oui. Alors après, il y a effectivement le côté enfance, mais les gens à qui on demande de rester à leur place,
2: oui.
1: Quand en plus elles sont femmes,
2: oui.
1: Et quand en plus elles sont noires,
2: oui.
1: C'est d'autant plus étouffant parce qu'on se dit, en fait, c'est pas par rapport à ce que je fais, c'est par rapport à ce que je suis. Donc, c'est pour ça que je trouve qu'il est épatant, le titre de votre album, parce que ça veut dire qu'à un très jeune âge, parce que vous avez 27 ans, vous avez analysé ça et vous avez appris à fonctionner avec ça.
2: Oui.
1: Parce que ce phénomène-là, il s'arrêtera jamais. On demandera toujours aux femmes et aux noirs de parler moins fort que les autres et de surtout pas se plaindre. T'as déjà de la chance d'être à notre table. Donc tu vas la fermer, mais vous arrivez à fonctionner avec ça.
2: Mais en fait, je pense que j'ai compris très tôt que si je voulais être acceptée dans certains milieux, en plus moi j'ai grandi en Flandre, donc la partie flamande de la Belgique.
1: C'est là où il y a beaucoup de Hollandais et de nains de jardin dans les jardins. Incroyable.
2: Exactement.
1: C'est incroyable ce lieu, vraiment.
2: Et où on va pas se mentir, l'ouverture d'esprit, c'est pas forcément, ça fait pas forcément partie de la culture là-bas. Donc j'ai toujours compris très vite que pour pouvoir me faire une petite place, il allait falloir que je me dompte. Et c'est seulement maintenant, en fait, 21 ans après, que j'ai compris ce que ce phénomène avait créé en moi, ce que ces premières interactions avaient créé en moi. Et c'est maintenant que je me suis dit, mais en fait, c'est fini ça.
1: Ouais.
2: En fait, j'ai pas besoin de montrer tout le temps, de me montrer toujours hyper reconnaissante, parce que j'ai cette quête un peu irrationnelle de chercher ma place. En fait, si je suis là, c'est que je suis à ma place. Et ça, c'est quelque chose de très difficile. On n'a pas toujours conscience de ça, parce que les gens aiment nous rappeler en permanence que bon, on n'est pas à notre place. Si on est là, c'est parce que coup de chance, coup de bol, si ça.
1: Ouais.
2: Et moi, j'ai envie de dire non. Si je suis là, c'est que je mérite d'être là, c'est que j'ai travaillé pour. Et voilà, et que je n'irai nulle part, voilà. Et cet album m'a vraiment aidé à réaliser ça. Et c'est pour ça que mon album s'appelle Enfant difficile, parce qu'il y a vraiment eu un avant-après, cette chanson. C'est en écrivant cette chanson que j'ai compris à quel point ces choses qu'on m'avait dites plus jeune m'avaient marqué, et que j'avais un peu, malheureusement, créé un peu une identité, on va dire un masque, une façade aussi pour plaire. Et aujourd'hui, je me suis dit, il est temps d'enlever ce masque. Quitte à ne pas plaire à tout le monde, quitte à perdre quelques personnes en route, mais au moins, je veux que les gens à qui je parle sont des personnes qui sont comme moi. C'est ça que je voulais. Avant, j'avais envie de, quand j'ai commencé avec Ebam, je voulais plaire à un grand nombre. Et quand on veut plaire à un grand nombre, alors du coup, on est lisse et on a un discours très maîtrisé. Et en fait, maintenant, je me suis dit, non, il est temps que tu dénonces ce que tu as envie de dénoncer, tu racontes ta vérité. Et c'est sûr que les gens qui vont aimer et qui vont s'identifier avec ton discours, ce nombre-là, il va forcément se rétrécir.
1: Ou
2: et
1: pas.
2: C'est OK. Ou pas, non, ou pas.
1: Ou pas, même si ça.
2: Oui.
1: Alors, on a parlé aussi de ce côté s'accepter soi. Oui. C'est vrai que voilà, vous êtes sur le devant de la scène à un jeune âge, hein, puisqu'en gros, à 23 ans, tout le monde vous connaît au moment du premier album. Donc forcément, vous êtes regardée. Vous avez vos réflexes de petite fille qui veut être la première de classe, et en tout cas. Et donc, vous êtes un petit peu dans une attitude policée, etc. Peut-être ça vous empêche un peu de profiter, d'ailleurs, de ces premiers succès. Et là, dans l'album, il y a des chansons comme ça qui regardent en face cette façon de faire. Il y a notamment « Qu'attendez-vous de moi ?»
2: Oui. Attends.

0: qu'attendez-vous de moi? C'est très indiscret la question que je vais vous poser, mais tant pis, vous pouvez m'envoyer balader même si ça... En vrai, vous parlez à qui quand vous posez cette question?
1: Je pense que je parle aux gens, je parle à mon public.
0: Ouais. D'accord.
1: Parce que je pense que c'est une des questions qui me trotte depuis mes débuts, et c'est peut-être la seule question que je n'ai jamais vraiment posée. Mais parfois, j'ai envie que les gens me disent honnêtement, quand ils viennent me voir en concert, quand ils ont pris un billet, qu'ils ont acheté un billet, qu'ils ont fait la route pour venir me voir, qu'est-ce qu'ils attendent vraiment de moi, honnêtement? Pas le « oui, on t'aime bien, on t'aime ». Non, qu'est-ce qui vous donne envie de venir me voir? Et est-ce que vous avez envie de repartir avec quelque chose ou pas?
0: Ouais.
1: Et c'est une vraie question qu'on se pose tout le temps.
0: Et vous avez peut-être la réponse en vous. Quand vous allez voir une artiste que vous aimez, qu'est-ce que vous attendez d'elle?
1: Bah, c'est ça la question. Je pense que j'aime bien voyager quand je vais en concert. Et en fait, je pense que moi, quand je vais voir une artiste que j'aime bien, j'ai envie qu'elle m'emmène là où moi je n'ose pas aller. Quand je regarde une femme sur scène, j'ai envie qu'elle me donne le courage de faire des choses que moi je n'ose pas faire dans ma vie. J'ai vu Sabrina Carpenter, j'ai vu Rosalia, j'ai vu Beyoncé. En fait, après ces concerts-là, une fois que tu as vu Beyoncé sur scène, tu rentres chez toi et tu dis bon. Ma cocotte. Tu sais, t'as un boost de confiance.
0: Ouais.
1: Et c'est ça, en fait. C'est que tout d'un coup, je rentre chez moi et j'ai l'impression d'avoir des ailes, quoi. Et je me dis, c'est fini. Moi aussi, en fait, j'en suis capable. Et c'est ça que j'aime bien. C'est ce truc où, tu vois, ça met en route quelque chose en toi de, un peu de boost de confiance, et ça fait du bien.
0: C'est beau.
1: En tout cas, moi, c'est souvent ce que je cherche ce que je recherche quand je vais voir une artiste sur scène.
0: Mentissa, lâchez prise.

0: Ah, parce que j'ai écrit Balance que du jour au lendemain j'étais en mode j'aime trop mon corps. Mais je pense
1: c'était sur le premier album. Si vous la connaissez pas, Balance, il faut l'écouter.
0: Mais je suis sûre que écrire ce genre de chanson, ça m'aide de me dire ok, maintenant que tu l'as dit, faut vraiment que tu fasses ce travail là.
1: Ouais. Et partager l'écriture de chansons, alors, parce que c'est une chose que vous avez faite sur cet album Enfant difficile. Il y a notamment un garçon qu'on aime beaucoup qui s'appelle Noé Préchauffe qui est à vos côtés sur la création de la chanson d'amour.

0: je pense, l'histoire vraie de l'histoire d'amour que vous vivez en ce moment, Mentissa, que vous voulez protéger un petit peu et que vous voulez pas en parler. Et donc, vous appelez votre copain Noé Préchauffe pour écrire ensemble cette chanson.
1: Oui. En fait, je pense qu'on avait déjà écrit une dizaine de titres et on se dit, on n'a pas encore la chanson d'amour. En fait, c'est devenu presque un peu une blague. Oui. Chaque session, on se disait, oh, on n'a pas
2: la chanson. Il faut le slow.
1: Oui, on a les traumas d'enfance, check. On a la chanson où je dis aux gens de pas trop me chercher, fais gaffe à toi, check. On a la chanson, on a tout. On se dit, on n'a pas la chanson d'amour. J'ai envie de dire, c'est pas possible.
0: Surtout que vous êtes amoureuse.
1: Oui,
0: alors
1: surtout
0: c'est
1: que je suis amoureuse.
0: Dommage.
1: Et que je suis une grande amoureuse de l'amour. J'aime ce thème. Mais en fait, on se disait, oh, en fait, il y en a tellement déjà. En fait, si c'est pour écrire une chanson amour bateau, ça sert à rien. Et en fait, on discute un peu. Il me dit, mais toi, ta vie, c'est comment je lui dis, bah, moi, j'ai une très bonne relation, ça se passe bien et tout. Je lui dis, c'est vrai que je suis quelqu'un d'assez pudique sur ces choses-là. J'aime pas trop étaler ma vie sur les réseaux et tout. Il me demande pourquoi. Je dis, mais je sais pas, j'ai toujours eu un peu cette pudeur. Moi, je crois vraiment au vivons heureux, vivons cachés. Il me dit, bah, c'est ça qu'on doit écrire. Et puis, je lui dis aussi, moi, j'ai vraiment ce truc où parfois les chansons d'amour mythique, bah, si demain la personne elle part, t'es bien avec ta chanson d'amour. Je pense à plein de chansons d'amour incroyables qui existent. Quand les histoires se terminent, je me dis, tu fais comment? Tu continues à la chanter? Et pour toutes ces raisons-là, je lui disais, j'ai du mal à faire le pas d'écrire une chanson d'amour et d'écrire sur papier, et de faire une déclaration à cette personne, parce que, imagine, ça se finit, c'est bizarre.
0: Les chansons, c'est pour toujours. Alors, j'ai posé la question à Oshi, parce qu'elle a fait carrément tout un album avec, c'était sa compagne à l'époque, et ça l'est plus aujourd'hui.
1: Oui.
0: Des chansons sur leur rencontre, sur leur amour, sur leur coup de foudre, machin et tout. Et elle m'a dit, non, je chanterai plus.
1: Je chanterai plus
0: sur scène.
1: Ah ben tu vois.
0: Ouais.
1: Mais c'est pour ça moi j'ai anticipé ça parce que moi je suis
2: trop
1: toujours
2: maligne,
1: toujours un coup d'avance.
2: C'est ça.
1: Je dis non. Et donc finalement c'était marrant d'écrire une chanson d'amour qui n'en est pas vraiment une.
0: Ouais.
1: Je lui dis en fait c'est pas vraiment une chanson d'amour, hein. Attention, hein, on va pas s'emballer. Mais bon quand même. Et à la fin de dire bah, peut-être que finalement c'est quand même une chanson d'amour. Je trouvais ça très marrant d'avoir cet angle là qui est aussi ce que je pense et ce que je ressens.
0: Ça ressemble à ce que vous imaginiez, Mentissa, la vie de chanteuse. Parce que vous y pensez depuis que vous êtes toute petite. Je crois que vous avez fait The Voice Kids. Donc quand vous étiez enfant, vous aviez envie, etc.
1: Oui.
0: Est-ce que ça ressemble à ce qui vous faisait rêver?
1: Je savais pas du tout à quoi m'attendre. J'avais pas vraiment d'image où c'était un rêve et souvent le rêve c'est quelque chose d'assez inatteignable, c'est très flou, c'est très vague, donc non, je savais pas du tout à quoi ça ressemblait, mais maintenant que je le vis, non, je suis reconnaissante. Je pense que c'est plus dur que ce que je croyais. Je pense que quand on rêve de quelque chose, on voit que le positif et on se dit pas qu'en vrai, derrière des artistes, des icônes de la pop, en fait, il y a beaucoup, beaucoup de travail et il y a aussi beaucoup de, il y a beaucoup de solitude aussi, je pense, dans ce monde-là, le monde d'artistes, parce qu'on passe de vraiment, on est sur le devant de la scène, on est acclamé par plein de gens et le lendemain, on rentre chez nous et on est tout seul. Donc ça, c'est quelque chose qu'il faut gérer. Vu que c'est pas quelque chose qui est psychologiquement, personne n'est vraiment fait pour ça, pour être accablé, enfin acclamé, idolâtré, d'avoir des gens qui viennent vous voir et qui vous disent merci, je vous adore, votre chanson m'a sauvé. C'est pas quelque chose de, et donc ouais, il faut réussir, je pense, à trouver un bon équilibre et surtout à garder la tête sur les épaules quand même, à garder les pieds sur terre, pas s'envoler, et aussi justement accueillir les victoires comme les échecs aussi. Je pense que ça c'est important. Moi j'ai de la chance d'avoir un bon entourage, mais ça c'est vrai que j'avais sous-estimé ce que ça fait à l'ego quand on sort un single et que ça marche pas, parce que c'est comme ça,
0: ça prend pas. Oh, bah non, les radios elles en veulent pas,
1: mais c'est ça, et là c'est, tu en

0: prends un coup. Ouais. Et au début, je me disais, non, ça va. Non, je m'en fous. Et trois mois après, en fait, je me dis, non, en fait, ça va pas. Et j'ai mis du temps vraiment à... Et aujourd'hui, j'en rigole et je me dis que les échecs ou les flops, comme on dit, ça fait partie d'un parcours, c'est hyper important aussi. Mais oui, il y a plein de choses que j'avais sous-estimées. Ouais. Et je pense l'ego aussi. Ouais. J'avais sous-estimé quand même cette espèce d'ego trip parce que t'es tellement toujours, tout le monde te met sur un piédestal et après, du jour au lendemain, c'est fini. Les gens, ils passent à autre chose. En plus, c'est ça, aujourd'hui, ça va vite. On est dans la consommation fast-food, rapide, quoi. Ouais. Ouais. Et donc, ouais, il faut pas paniquer. Il faut faire son truc. Il faut rester sur sa ligne directrice. Il faut rester sur son chemin. Et il faut faire, voilà, il faut faire ce que t'as à faire.
1: Alors, vous avez fait un joli petit lapsus, puisque au lieu de dire acclamé tout à l'heure, vous avez dit accablé. Mais c'est intéressant parce qu'il y a une chanson sur l'album qui s'appelle Fais gaffe à toi, où justement on se dit, tiens, elle envoie bouler un peu les médisants. Alors, les médisants, il y en a partout.
2: Oui.
1: Et il y en a même dans ce bureau, des gens comme ça qui se baladent toute la journée à dire du mal des uns des autres. J'ai souvent tendance à penser que ça dit plus sur eux que sur les gens qu'ils accablent.
0: Oui.
1: Vous, forcément, étant star, il y a d'autant plus de monde. Nous, on a un relou au bureau, mais alors vous en avez combien ?
0: Oh, des relous, j'en ai pas mal. Hein. Après, honnêtement, je m'en sors plutôt bien sur les réseaux sociaux. J'ai pas beaucoup de haters, comme on dit. Mais ça m'est arrivé.
1: Ouais.
0: Mais je pense que cette chanson, elle est plus axée sur la vie intime et la vie quotidienne de tous les jours, justement. Ouais.
1: Et tout le monde s'identifie, fais gaffe à toi.
0: Mais oui, mais tu vois, ce mec relou qui fait des blagues, il trouve ça super marrant, et tu vois, il te regarde. Et c'est ça, en fait, où des gens qui pensent qu'ils ont leur... En fait, on leur demande pas leur avis. Et ces gens qui ont toujours besoin de donner leur avis constamment sur comment tu t'habilles, sur comment tu es, sur comment tu te présentes, oh, moi ça me saoule. Et je me suis dit, c'est quoi, j'écris une chanson pour tous ces relous, ces médisants, comme tu dis, et je vais leur dire gentiment de rester à leur place.
1: Ben c'est ça, fais gaffe à toi, exactement. Alors, il y a des moments graves dans l'album, on parlait tout à l'heure de pop et d'envie de légèreté, de lâcher prise, etc. Il y a la chanson « Comme un loup » qui parle avec beaucoup de délicatesse de quand un homme violent entre dans un foyer, qu'est-ce que ça fait aux adultes et aux enfants qui sont dans cette maison.
3: Comment

0: entre les lignes de cette chanson que vous avez vécu ça, impuissante puisque enfant.
1: Oui.
0: Est-ce que c'est une chanson thérapeutique ?
1: Oui, je pense que c'est une chanson thérapeutique. C'est une chanson qui m'a libérée aussi parce que c'était vraiment, c'était un lourd secret pour moi. Ouais. C'était un fardeau à porter parce que je me rappelle que c'était quelque chose dont je voulais pas du tout parler au début. Et en fait, j'ai l'impression que c'est un truc qui me suivait un peu, que je traînais un peu et je me disais bon, peut-être que ça reste là parce qu'en fait, mon rôle est d'en parler. Ouais. Et cette chanson, je l'ai écrite. J'ai commencé l'écriture toute seule de cette chanson. J'ai écrite, je pense, la fille de ma mère et comme un
0: Ah, bah elle est la fille de ma mère.
1: Dans la même période.

0: énormément d'amour hein, dans cette chanson, La fille de ma mère. Mais voilà, si on la met à côté de Comme un loup,
1: oui, on comprend mon cadre familial.
0: Ouais. Et on comprend le titre de l'album. Évidemment que Mentissa, c'est une gosse difficile, bien puisqu'il sûr. Y a un homme violent à la maison.
1: Oui, et c'est en fait. Alors,
0: et elle peut pas sauver sa mère.
1: Exactement. Enfin, en fait, c'est difficile quand chez toi tu manques un peu de repères, tu manques de stabilité. C'est très difficile. De se construire en fait en tant que à cet âge-là, c'était pendant toute mon adolescence, mais ouais. À l'âge de 16 ans en fait, t'as envie de t'occuper, j'en sais rien, du jean t'as envie de mettre, t'as envie de parler de garçon, enfin à 16 ans t'as pas envie d'être là à appeler la police parce que c'est la bagarre chez toi à la maison, et c'est ça qui était difficile, et j'avais aussi l'impression d'être la seule à vivre ça. Je me disais mais je peux pas en parler aux profs, je peux pas en parler à mes copines, les gens ils vont penser qu'on est des fous, et en fait j'avais honte, et la raison pour laquelle j'ai écrit cette chanson, c'est que j'ai toujours eu honte d'en parler autour de moi.
0: Parce que vous pensiez que vous étiez la seule. Donc oui. Là, cette chanson, s'il y a ne serait-ce que 5 filles qui sont en train de vivre ça, qui l'entendent, vous en aurez peut-être sauvé 5 qui se diront, je suis pas toute seule.
1: Et c'est pour ça que j'ai décidé de la mettre sur l'album. J'étais pas sûre de vouloir mettre cette chanson. À la base, je l'ai écrite juste pour moi me libérer de quelque chose. J'avais visiblement besoin d'en parler encore. Et après, il y a eu vraiment cette question de tu la mets sur l'album ou pas. Je me disais, elle est quand même très intime. Et puis je me suis dit, mais attends, moi, à 16 ans, ça m'aurait sauvé d'avoir une chanson comme ça, ouais. Et de me dire ok, d'accord, alors c'est dur, c'est très dur, c'est très triste, mais je suis pas la seule, et juste le fait de savoir que parfois on n'est pas les seuls à vivre ce qu'on est en train de vivre, ça sauve vraiment, et c'est pour ça que Comme un loup est sur mon album, c'est pour moi et pour toutes ces personnes qui malheureusement vivent ou ont peut-être vécu ces épreuves-là.
0: C'est un vrai voyage, ce disque. Alors, c'est marrant, tout à l'heure, vous m'avez dit que vous vouliez voyager quand vous allez voir vos chanteuses en concert. Ben, c'est vraiment ça, parce que à des moments, on se marre avec vous, à des moments, on est vos pom-pom girls, on dit ouais, allez, Mentissa, tu vas y arriver. Et voilà, et en fait, vraiment, vous nous embarquez. Vraiment, les amis, je vous recommande d'écouter Enfant difficile. Ah ouais, vraiment. Ma chère Mentissa, bonne route.
1: Merci beaucoup.
0: Et bravo pour cet album.
1: Merci pour l'invitation, merci pour l'échange.
0: À bientôt.
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3: Imaginez l'un des plus gros vendeurs de disques français dont personne ne voulait.
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3: En 1981, Jean-Jacques Goldman a 30 ans et toutes les maisons de disques lui ferment la porte. Son rêve, rester dans l'ombre et écrire pour les autres. Mais personne ne veut de ses chansons. Son directeur artistique, Marc Lombroso, finit par lui dire « Si personne ne veut de tes morceaux, chante-les toi-même ». Goldman finit par céder et enregistre « Il suffira d'un signe ». Un titre fou de 6 minutes, inspiré par la révolution en Iran, avec une guitare martelante.

0: Il faudra 8 mois de patience avant que le titre trouve son public et le propulse au sommet des ventes.
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2: Le surdoué Grand Corps Malade qui, 20 ans après son premier album, n'en a pas encore fini.
3: Je n'ai pas encore fini avec l'envie d'écrire, car quand le monde va trop vite, y a que ça qui m'aide à ralentir. Quand mon cerveau constate, c'est mon stylo qui comprend, qui sait prendre du recul, noircir la page en m'éclairant.
2: Eh ouais, ça fait 20 ans, mais pas le temps de faire le bilan. Grand Corps Malade préfère ouvrir un nouveau chapitre. Nouvel album fabriqué dans un nouveau pays, nouvelle tournée, nouvelle rencontre en studio. La seule chose qui ne change pas, c'est son envie d'être là avec vous. Bonsoir Grand Corps Malade.
3: Bonsoir.
2: Bienvenue dans Décibel. Je suis toujours contente. Alors, il y a du nouveau, on le disait, 20 ans de carrière.
3: Et oui,
2: depuis ces voyages en train, c'est ce jour-là qu'on a découvert Grand Corps Malade.
3: C'est vrai que les histoires d'amour, c'est comme les voyages en train. Et quand je vois tous ces voyageurs, parfois j'aimerais en être un. Pourquoi tu crois que tant de gens attendent sur le quai de la gare? Pourquoi tu crois qu'on flippe autant d'arriver en retard?
2: Grand Corps Malade, les voyages en train, c'est le premier tube et puis la première victoire de la musique aussi, révélation scène en 2007. J'ai dit que t'as pas très envie de faire le bilan, mais puisque t'es là, moi je veux bien en faire un petit quand même. Tu t'imaginais au moment de ce premier album que tu ferais ça sur le long cours?
3: Non, je m'imaginais pas parce que je pense pas aussi loin.
2: Ouais.
3: Donc si on m'avait dit est-ce que dans 20 ans tu auras déjà fait plein d'albums, je me pose même pas la question en fait. Et si jamais on m'avait forcé à me la poser, non, j'aurais pas imaginé tout ce qui s'est passé depuis 20 ans. C'est vrai qu'il s'en est passé beaucoup.
2: Ouais.
3: Mais voilà, le premier texte là, c'est j'en ai pas encore fini, c'est l'intro de l'album.
2: Ouais.
3: Parce que justement, mais moi j'ai aucun problème à faire des bilans, j'adore les bilans. Mais en tout cas, un bilan, c'est un bilan provisoire, quoi. Ça veut pas dire que c'est fini. Et en effet, j'ai encore plein d'envie, ouais, et plein d'idées. Donc, on repart pour 20 ans, quoi.
2: Alors, je donne les chiffres parce que c'est un bilan, mes enfants, comment dirais-je, ébouriffant. Donc 8 albums. Le 9e, voire la mer, arrive dans quelques semaines. 2 millions d'albums vendus, 3 victoires de la musique, 3 films aussi, Patient, La vie scolaire et l'excellent Monsieur Aznavour. Plus de 800 concerts donnés en France, mais aussi partout dans le monde. C'est pas rien. Il y a aussi des tubes, des vrais tubes radio, comme ce Mais je t'aime, victoire de la chanson originale en 2021.

0: Camille Lelouch. Alors, est-ce que justement, cette chanson, J'en ai pas encore fini, qui est le tout premier extrait du 9e album.
1: C'est déjà sorti.
0: Voilà. Est-ce que c'est aussi justement une réaction à ce bilan, un bilan qui est extrêmement positif, où tu as réalisé énormément de choses, où tu as eu énormément de succès, et tu te dis à toi-même, ok, j'en ai pas encore fini, il y a encore des rêves à aller chercher, c'est ça dedans.
1: Exactement, c'est un peu ça. C'est toujours difficile à expliquer comment une envie de texte naît, mais là, je suis né avec. Je me rappelle, je crois, ma première idée, c'était, j'étais un peu mélancolique et j'avais envie de dire, tiens, je n'ai pas encore fini avec la mélancolie. Et je voulais écrire un texte là-dessus. Puis je me suis dit, mais finalement, je n'ai pas encore fini avec beaucoup plus de choses que ça.
0: Ouais.
1: Donc, je n'ai pas encore fini avec l'envie d'écrire, avec mon optimisme, avec l'envie de faire des vannes, avec mes combats silencieux, avec l'envie d'être amoureux. Et voilà. Et donc, du coup, ça a donné un texte comme ça, un peu fleuve, sans refrain. Voilà, du texte un peu dans la pure tradition slam du début.
0: C'est ça.
1: Beaucoup, un texte assez dense. Mais voilà, qui arrive pour moi au bon moment et puis qu'une bonne manière d'introduire l'album où il y a après plein de choses très différentes.
0: Il est dense, mais digeste, je veux dire, on comprend. Mais la question en fait que je me posais, c'est si c'était du coup une conversation entre toi et toi, simplement, j'en ai pas encore fini, ou est-ce que c'est une réponse à des questions qu'on a pu te poser aussi, je sais pas, dans ton entourage professionnel.
1: Non, là c'est plutôt entre moi et
0: c'est
1: moi,
0: toi
1: là,
0: et toi.
1: Ouais. Ça va, j'ai pas eu trop de gens qui m'ont dit alors c'est la fin, c'est fini, non, pour
0: ça
1: l'instant.
0: Y est, t'es
1: non,
0: vieux.
1: Non, ça va. Ça va, c'est peut-être c'est plutôt et pourtant j'ai pas besoin de me convaincre, moi je suis là, je sais naturellement que j'ai envie de continuer, mais c'est vrai que c'était une manière d'introduire l'album, ce petit bilan et perspective, tu vois, comme on dit dans les sociétés, c'est-à-dire qu'à la fois on regarde où on en est, mais on ouvre une porte, quoi. Je venais de poser mon stylo et de fermer les paupières. Je pensais éteindre mon cerveau en éteignant la lumière, mais mon stylo et mon cerveau se sont vite réunis et me conseillent de me relever car j'en ai pas encore fini. J'en ai pas encore fini avec le texte du jour. J'ai des rimes plein les joues qui valent peut-être le détour. Alors je me relève cette nuit, demain et après-demain, avec l'expérience d'un daron et l'enthousiasme d'un gamin. J'en ai pas encore fini avec l'envie d'écrire, car quand le monde va trop vite, y'a que ça qui m'aide à ralentir. Quand mon cerveau constate, c'est mon stylo qui comprend, qui sait prendre du recul, noircir la page en m'éclairant. Mes textes savent lire en moi même dans les moments de brouillard, et chaque phrase est une lampe torche sur ce que je n'ose pas voir. J'écris pour compenser l'impuissance de voir ce qui brûle autour, pour contrer nos silences face à ceux qui crient au secours. J'écris enfin et surtout pour partager nos chairs de poule, pour que nos solitudes se reconnaissent au milieu de la foule, que nos émotions fassent équipe plein de sourires interactifs, et que la scène devienne un grand battement de cœur collectif. J'en ai pas encore fini avec la nostalgie, la fiancée des bons souvenirs qu'on éclaire à la bougie. Face à tout ce bonheur passé, j'essaie de pas rester spectateur, et je me bats comme un taré pour que l'avenir soit à la hauteur. J'en ai pas encore fini avec mes combats silencieux, ceux qui se cachent derrière les sourires et les projets ambitieux, ceux qui me répètent heure par heure que grand corps malade, c'est pas juste un nom d'artiste mais des galères en cascade. Y'a des souffrances qu'on partage et souvent je tends la main, mais y'a des blessures égoïstes et des épreuves sans témoin. Alors je fais le dos rond, je m'endurcis, je me rassure, et je serre tellement les dents que mes silences ont des morsures. Mais j'en ai pas encore fini avec ce putain d'optimisme, il me colle à la peau même dans les moments les plus tristes. Mon optimisme est mal élevé, il ouvre tout le temps sa gueule, dans chacun de mes albums il veut être le premier single. Mon optimisme rattrape souvent là pour compenser, il dévie les chemins tracés et les destins qu'on pensait. Quand je ne vois que les murs gris pendant les jours pluvieux, mon optimisme m'interpelle et me dit attends, regarde mieux. Alors je vois des vies cachées, des œuvres d'art, des arcs-en-ciel. Derrière tout l'ordinaire, j'arrive à voir le potentiel. Ça fait tellement longtemps que j'ai choisi d'y croire, que mes espoirs ont pris racine et font pousser des fleurs bizarres. J'en ai pas encore fini avec l'envie de dire merci, ce mot qui paye pas de mine et qui crée des éclaircies. J'en offre avec franchise aux inconnus et aux proches. En merci, je suis paradin, j'en ai toujours plein les poches. Dire merci fait des miracles, la gratitude est un pouvoir. Si tu ne le savais pas, essaye un peu juste pour voir. Ça ouvre des portes et des sourires pendant 2 secondes ou 6 mois. Et quand tu le vérifieras, n'hésite pas, remercie-moi. J'en ai pas encore fini avec l'envie de faire des vannes, dans les soirées, les enterrements, dans les joies et les drames. Ce petit diable sur mon épaule qui me souffle des conneries. Depuis longtemps, je fais attention, je répète pas tout ce qu'il me dit. J'en ai pas fini avec l'amour et le privilège d'être amoureux. Pour donner du sens à la vie, c'est encore ce qu'on a trouvé de mieux. Alors j'aime sans compter, sans prévoir, à l'air libre. C'est le seul vertige qui m'aide à garder l'équilibre. J'en ai pas encore fini avec l'envie de comprendre, avec l'envie d'apprendre, avec l'envie d'entreprendre. J'en ai pas encore fini avec l'envie tout court. Tant qu'elle frappe dans ma poitrine, je me dis que c'est encore mon tour. L'envie de lancer des projets, c'est une envie qui répare et qui transforme tous les parcours de vie en ligne de départ. L'envie de prendre des risques, d'essayer comme un crève la faim. J'en ai pas encore fini, j'en aurai pas encore fini. Même à la fin.
0: Mais grand corps malade est de retour, j'en ai pas encore fini. Le nouvel album arrive le 18 septembre. Alors, il faut raconter que il est né, ce disque, loin de chez nous. Nous allons planter le décor.
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0: Avec la voix de Robert Charlebois, Montréal, le Québec, c'était un rêve familial de longue date. Et tu l'as réalisé l'année dernière, enfin il y a 2 ans, c'est pour ça. Un an. Raconte-moi alors.
1: Eh ben oui, c'est un projet familial, avant que les enfants soient trop grands, ça, de vivre une aventure autre, de se permettre le luxe, le privilège d'avoir une autre vie pendant un an. Et on a réussi à le faire, à l'organiser. Et puis Montréal, c'est une ville que j'adore. J'ai eu l'occasion d'y aller beaucoup de fois pour jouer, pour faire des concerts, de la promo. Et j'ai toujours eu un coup de cœur pour cette ville et pour les Québécois. Et donc voilà, on l'a fait de été 2024 à été 2025 avec les enfants à l'école là-bas, tout ça. Et ça a été une expérience de vie évidemment géniale pour nous tous, pour toute la famille. Et puis on a voyagé, et puis on a vu l'hiver québécois.
0: Ouais.
1: Et puis évidemment, tout ça, c'est nourrissant, ça donne plein d'envie, plein d'idées. C'est vrai que ce nouvel album, il est né là-bas. Et voir la mer, c'est aussi un titre de l'album, une chanson de l'album, et c'est le titre général de l'album. C'est aussi symbolique de ça. Voir la mer, c'est prendre le temps, se reposer, respirer un bon coup, poser ses yeux sur un paysage. Donc voilà, voir la mer, c'est aussi symbolique de cette année à Montréal.
0: Donc c'était pas nécessairement le but du voyage, d'être tellement inspiré que tu as tout de suite commencé de nouvelles chansons, mais c'est ce qui t'est arrivé là-bas, c'est ça?
1: Ouais, c'est ça. Ouais. Et puis j'ai pris plus de temps là-bas. Je sortais de 3-4 années avec le cinéma, les tournées, les albums intenses. Le but là-bas, c'était de ralentir un peu. Et dès que tu ralentis un peu, ton cerveau, il est un peu plus tranquille et hop, il a envie d'écrire des textes.
0: Ça dépend qui. Toi, oui. Moi, quand je ralentis, après, je fais plus rien, je mange des chips. Mais c'est super.
1: J'ai mangé pas mal de chips ça n'empêche pas. Chips et stylo, voilà, c'était mon programme.
0: Voir la mer aussi, moi, quand j'ai entendu le titre de cet album, je me suis dit, ah, il a vu loin. Tu parlais de respirer, d'avoir de l'espace. C'est vrai que nous, vu d'ici, c'est l'image que nous renvoie le Québec, je sais pas, moi je vois des grandes forêts, je crois qu'il y a même des baleines.
1: Bien sûr, c'est exactement ça, on a vu tout ça.
0: Ouais.
1: Évidemment, on a voyagé, et oui, quand Montréal, déjà c'est une ville très très nature.
0: Ouais.
1: Ce que les gens connaissent de Montréal, c'est là où t'atterris, et puis c'est les petits hôtels, les grands hôtels, dans le petit downtown où il y a des buildings comme à New York. Mais c'est pas du tout ça Montréal. Montréal, faut sortir du centre-ville, et les 80% de la ville, c'est ailleurs. Et là, il y a des parcs partout, il y a des arbres partout, donc c'est une ville très nature. Et puis dès que tu sors, tu roules une heure en sortant de Montréal, et là, oui, t'es dans des forêts, dans des grands lacs, des chalets au bord des lacs, etc. Donc, bien sûr qu'on a vu tout ça, on a fait tout ça. On est allé voir dans le grand nord du Québec les chiens de traîneau l'hiver et puis les baleines à tête de sac. Bon, donc oui, voir la mer, c'est tout ça. C'est poser les yeux ailleurs, respirer et découvrir. Ouais.
0: Et voir du beau, voir la nature, c'est quelque chose, toi, qui, surtout dans ton côté auteur, tu penses que ça a nourri ça, ton écriture? Parce que c'est pas des. Enfin, voilà, tu parles comme ça de paysages à perte de vue et de dépaysement total aussi. Ça peut même débloquer des trucs dans le cerveau. Enfin,
1: peut-être,
0: je sais pas.
1: Ouais, certainement. Après, c'est plus ou moins conscient de changer de rythme. Déjà, ça débloque des trucs dans le cerveau, de vivre ailleurs, une autre mentalité, ça débloque des trucs. Alors évidemment, de voir des beaux paysages comme ça, peut-être aussi. Ouais. Mais c'est ça qui est bien dans le processus de création, c'est que tu sais jamais vraiment comment ça vient, et tant mieux.
0: Et là, c'est venu. Hein. Donc l'album arrive au mois de septembre. Il est né là-bas, le disque, mais il s'est pas fabriqué entièrement là-bas. Ceci dit, c'est vrai qu'il y a plein de nouveautés. Je le disais tout à l'heure en ouverture, tu travailles avec une nouvelle équipe. C'est vrai que là, on est sur une ambiance différente de tes albums précédents, qui étaient plus électro, avec Mossimane.
1: Ouais, avec Mossimane.
0: Aux commandes des prods. Ouais.
1: On avait des albums, oui, avec des sons un peu plus synthétiques, plus électro. Et là, c'est vrai qu'on est revenu à une musique plus organique. Tout est joué à 100%.
0: C'est un groupe.
1: C'est un groupe, et on a même enregistré dans des conditions de live. Il y a des beaux studios dans le sud de la France, là, qui s'appellent La Fabrique, qui permettent ça. C'est-à-dire, c'est des grands studios où on peut tous se brancher les uns les autres. Et on a joué vraiment en live. Et donc, je pense que ça doit s'entendre un peu, c'était cette espèce d'alchimie où on s'écoute tous les uns les autres au moment où on enregistre. Et bah voilà, j'avais des musiciens incroyables. C'est Nicolas, ça s'écrit N-I-K-O-L-A, parce qu'il a aussi un projet musical, il est chanteur, etc.
0: Ouais.
1: C'est un jeune auteur-compositeur qui a réalisé musicalement tout l'album. Et il a fait un travail incroyable. Je suis hyper fier de lui, hyper fier de cet album, grâce à lui aussi. Donc,
0: tu lui as donné quoi comme direction, comme envie?
1: Ben, on a commencé un peu ensemble à Montréal, il est venu me voir là-bas, et justement, je lui ai parlé de cette envie de son un peu plus organique.
0: Ouais.
1: Et notamment aussi un peu grands espaces. Il y a sur l'album plusieurs moments où il y a des guitares un peu qui font un peu Ennio Morricone, un peu western, même si je sais pas si c'est juste une direction comme ça. Il y a beaucoup d'autres choses, mais en tout cas voilà, il a senti un peu ce que je cherchais. Et puis après, il a beaucoup composé, il m'a proposé plein de musique avec ses potes Achille et Noé, et du coup après voilà, j'ai pris certaines de ses musiques, certaines boucles, et puis j'ai commencé à écrire dessus. J'ai écrit beaucoup sur sa musique. J'aime bien aussi, pendant longtemps j'écrivais tout seul a cappella et je demandais aux musiciens de faire de la musique sur mesure sur mes paroles, mais j'aime bien aussi écrire moi sur mesure sur des notes,
0: ouais.
1: Et c'est plutôt dans ce sens-là qu'on a fait l'album.
0: Ça te rajoute une petite contrainte ?
1: Ouais, j'adore. Ça t'inspire une humeur, la musique.
0: Oui,
1: déjà,
0: oui,
1: ça te
0: sûr.
1: Met dans une ambiance. Et puis oui, ça te rajoute des contraintes de rythme, de la longueur de tes phrases. Et ça, j'aime bien. C'est un jeu.
0: Alors, on va découvrir le prochain rêve. Deuxième extrait déjà de ce nouvel album
1: qui est sorti cette semaine. C'est notre petite nouveauté.
0: C'est ça. Et c'est en duo.
1: C'est un duo.
0: Stilto.
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0: va pas faire les surprises genre quoi, Grand Corps Malade fait des duos. On a bien compris que
1: j'aime bien ça.
0: C'était quelque chose qui t'allait très bien. Ça arrive quand d'ailleurs? Alors il y a Mesdames évidemment qu'on connaît par cœur, mais t'as fait déjà des duos avant. Est-ce que t'arrives à dater à quel moment tu t'es dit mais j'adorerais être avec quelqu'un sur mes chansons dès le début?
1: Ouais,
0: hein.
1: Dès le début, j'ai toujours adoré cet exercice particulier qu'est le duo. T'arrives à faire matcher, à trouver l'osmose entre deux univers différents, deux voix différentes. Et puis après, il y a l'univers du texte et de la musique, et marier tout ça, c'est jamais gagné. C'est un vrai petit challenge, un duo. Et du coup, quand ça marche, d'un seul coup, il y a une chanson qui est cohérente, il y a deux voix qui se répondent, et moi, j'aime bien ça. C'est un jeu que j'aime bien.
0: Alors, t'as fait des duos excellents. On adore, évidemment, on en parlait tout à l'heure, celui avec Camille Lelouch, Mais je t'aime. Il y a eu aussi Ben Mazuet, Gaël Faye, là c'était carrément un trio. Véronique Sanson, Louane, enfin voilà, il y a plein d'artistes. Suzanne, avec qui voilà, t'as fait des excellents duos. Là c'est Stilto. Stilto, c'est une jeune artiste, alors qui a un parcours pas tout droit, puisqu'en fait, avant de sortir sa musique, elle avait déjà une espèce de carrière sur les réseaux sociaux. Tu l'as découverte à ce moment-là ou tu l'as découverte quand elle a commencé à faire de la musique?
1: Non, je l'ai découverte quand elle a commencé à faire de la musique.
0: Donc, tu n'es pas forcément au courant de son passé?
1: Non, après, je crois que la première fois que j'ai vraiment écouté ce qu'elle faisait, c'est la fin du duo avec mon pote, Ben Mazuet.
0: Oui.
1: Et du coup, j'ai découvert son timbre de voix, sa fraîcheur, et puis j'ai regardé qui c'était, et puis là, j'ai vu qu'elle avait toute une carrière avant et plein de gens qui la suivaient.
0: Communauté incroyable.
1: Une communauté.
0: Ouais.
1: Et puis après, il y a un autre pote, Vincha, qui a composé plusieurs musiques pour moi sur l'album précédent. Et un peu sur celui-là aussi, qui avait écrit pour elle. Donc, c'était un peu Stilto, qui s'appelle Laure. Stilto, c'était un peu la famille de la famille. Quoi.
0: Oui.
1: Donc, du coup, quand j'ai commencé à écrire cette chanson, où j'avais déjà le thème du prochain rêve, je me disais, ça irait bien à une jeune artiste qui vient d'avoir une espèce de premier aboutissement. Et elle, c'est le cas. Elle a fini par se lancer dans la chanson. Elle a eu énorme succès. Elle fait déjà des tournées, des zéniths, etc.
0: Nommée aux victoires.
1: Et donc, quant à cette première consécration, comment ça se passe dans ta tête, quoi? C'est quoi la suite? C'est quoi le prochain rêve? Et c'était ça le thème. Et en écrivant pour elle cette chanson, je me suis, j'ai compris que moi en fait j'étais dans la même question, même si c'est après 9 albums, quoi.
0: Ouais.
1: Et que le projet d'après, le petit doute avant d'attaquer un nouveau projet, c'est toujours le même. Et voilà, ça s'appelle le prochain rêve.
0: C'est quand même la bonne nouvelle de ce mois de juin. Grand Corps Malade, j'en ai pas encore fini.
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0: En écoutant cette chanson, où il y a, je trouve, beaucoup de lumière, tu dis que écrire, ça sert à rassembler, ça sert à sortir l'espoir, etc. Je ne peux que me rendre compte que tu seras en tournée pendant une année présidentielle et je suis assez contente de ça. Je ne sais pas, quelque part, je me dis c'est bien, Grand Corps Malade, il n'est pas loin, etc. Est-ce que d'une manière ou d'une autre, de manière très frontale ou pas, tu penses que tu as envie de prendre la parole sur la politique de ce pays, notamment l'année prochaine, puisqu'on va élire un nouveau président ou une nouvelle présidente?
1: Plus d'une manière que d'une autre, d'ailleurs, comme tu dis.
0: Oui, mais c'est...
1: Et en effet, non, vous ne me verrez pas prendre position et prendre parti pour un tel ou un tel, et aller serrer la pince des politiques sur leur podium. Je me sens pas du tout à ma place. En revanche, bien sûr, on a parlé de certaines chansons qui sont sorties, il y en a d'autres qui sont sur l'album et qui ne sont pas encore sorties, et il y en a qui parlent très concrètement et très frontalement de certaines situations en France, et notamment de la montée de l'extrême droite, je parle notamment de la parole complètement décomplexée des propos racistes c'est un morceau où je dis j'ai grandi dans une époque où être raciste était honteux, et aujourd'hui c'est tellement plus le cas. Aujourd'hui on entend des choses qui sont incroyables.
0: Sur des plateaux télé
1: et du coup aussi sur des radios, et puis du coup aussi dans la rue, et puis d'un seul coup il y a plus de limites, et c'est vrai que ça, je trouve ça hyper effrayant. J'ai un texte là-dessus où j'essaye de comprendre ce qui se passe, et où je me dis justement qu'il n'y a pas, c'est un morceau qui s'appelle Pas de fatalité, et je suis sûr qu'il n'y a pas de fatalité, et que l'humain n'est pas voué à devenir raciste, et qu'il va falloir absolument contrer ça, réagir, et essayer de plus tendre des mains que jeter des pierres. Et voilà, oui, donc d'une manière ou d'une autre, bien sûr que ben ouais, je suis pas un artiste loin de tout dans ma bulle. Je vote, je suis un citoyen et forcément quand je vois des choses, bah il y a aussi des textes là-dessus quoi.
0: Ouais, mais donc recoller ce qui est fracturé plutôt que de pointer du doigt.
1: Ouais, exactement. Ouais, ouais. Je suis effrayé de ça, mais c'est pas juste un texte pour dire je suis effrayé. Mm-hmm. C'est un texte pour dire voilà, on peut réagir quoi.
0: On peut faire des choses.
1: C'est cette espèce de dérive,
0: impuissant.
1: Cette dérive totale de haine, ouais. On peut essayer de la contrer quoi.
0: Alors la haine, elle arrive de tous les côtés. Il y a une histoire qui traîne depuis 5 ans. Je viens aux nouvelles à propos de notre copine Oshie.

0: Oshi, qui avait été attaqué par un journaliste nommé Fabien Lecoeuvre en 2021. Deux points, ouvrez les guillemets. Quand est-ce qu'on va nous sortir des beaux mecs ou des filles sublimes? Quand vous regardez Oshi, par exemple, qui a un talent incroyable, indiscutable. Enfin, vous mettez un poster de Oshi dans votre chambre, vous? Mais elle est effrayante. Il faut qu'elle donne ses chansons à des filles sublimes, comme des Vanessa Paradis. Fermez les guillemets. On embrasse Vanessa, évidemment, qui n'a rien à faire dans cette histoire. Et toi, quand t'as entendu ça en 2021, et quand t'as vu qu'en plus Oshi était touchée, qu'elle réagissait, t'as écrit une super chanson qui s'appelait « Des gens beaux ».
1: Parce que dans la suite de son interview, oui, il disait « Il faut des gens beaux ».
0: Il faut des gens beaux.
1: Cette phrase est quand même extraordinaire.
0: Bah, surtout venant de Fabien Lecoeuvre, hein, si vous ne l'avez jamais vu, googlez-le, je vous en supplie. Et donc, l'idée, c'est que toi, tu as fait cette chanson, « Des gens beaux », justement, en disant « Mais comment ça, il nous faut des gens beaux ?» Elle est super, et je n'ai pas le droit de la diffuser ce soir, parce que alors de procès, un coup c'est toi qui gagne, mais un coup c'est lui qui fait appel, etc. En gros, il te reproche d'avoir pris son intervention dégueulasse, que je viens de vous lire, à la radio et de l'avoir mis en intro de la chanson. Et il dit que tu dois lui payer des droits d'auteur.
1: Voilà, c'est ça. Donc il dit qu'on n'a pas le droit d'utiliser sa voix. Ouais. Nous, notre avocat et tout nous dit bien sûr que si. C'est on n'a pas volé sa voix dans une sphère privée. Il était sur un plateau de radio. Et puis en plus, c'est des propos polémiques. Donc tout le monde a commenté, tout le monde a entendu. Du coup, les avocats disent c'est des propos d'intérêt. Pas d'intérêt de débat général.
0: Ouais, c'est ça.
1: Donc, du coup, à partir de là, il n'y a pas de vol de voix, quoi.
0: Ouais.
1: Bon, mais lui, il a estimé qu'on n'avait pas le droit. Donc, le procès, on l'a gagné. Mais il a fait appel et il a gagné. Et du coup, il y a une troisième manche.
0: C'est la cassation.
1: Ouais. Et j'ai pas de scoop à vous donner. J'ai pas encore de nouvelles.
0: On sait pas.
1: Mais en tout cas, voilà. Bon, c'est une affaire, comme souvent, la justice qui dure et qui dure.
0: Ouais.
1: Mais, bon, en tout cas, cette chanson-là, elle a existé. Il y a plein de gens qui l'ont entendue. Je l'ai chantée en festival.
0: Nous, on l'a encore. Alors, je sais que si on la joue, là, ça va mettre tout le monde dans la sauce et j'ai pas envie. Mais en tout cas, à la seconde où t'as le droit de la rechanter et où nous, on a le droit de la rediffuser, on le fera.
1: On la remettra. Je vous tiendrai au courant.
0: Ouais, vraiment.
1: Dès qu'on a le droit, on y va.
0: À la seconde. Je voulais aussi qu'on prenne le temps de parler deux secondes de cinéma. Vu que ton agenda musical est extrêmement chargé, je le rappelle, 9e album le 18 septembre, plus la grande tournée 2027, c'est sans doute l'un ou l'autre dans ton emploi du temps. Donc là, il n'y a pas forcément de projet de ciné dans l'immédiat.
1: Certainement pendant la tournée, je vais développer une petite idée ou commencer à écrire parce que j'ai des idées. Mais oui, c'est pas pour tout de suite. Le cinéma, c'est un truc de longue haleine. Une chanson, je peux l'écrire ce soir, la mettre en musique demain et elle est sur les plateformes demain soir.
0: Oui.
1: Le cinéma, c'est un autre délire. Hein, donc
0: c'est
1: ça prend du temps. Donc ce sera pas pour tout de suite. D'autant que là, la priorité, c'est vraiment la musique. C'est l'album et la tournée. Mais il y aura d'autres choses.
0: Ok, génial. Bon, l'album, ce sera le 18 septembre. Pour le ciné, en attendant, sachez que Monsieur Aznavour, le merveilleux biopic réalisé par toi, Grand Corps Malade, et par Mehdi Idir, est disponible sur Netflix.
1: Ouais,
0: et ça, c'est une très bonne nouvelle. Voilà, si vous n'avez pas de code, ne m'énervez pas, prenez-les à quelqu'un et allez voir ce film qui est une merveille. Moi, j'ai beaucoup aimé, j'ai beaucoup pleuré aussi. Et j'ai appris beaucoup de choses sur Aznavour. Pourtant, je sais que, je l'avais étudié, le bonhomme. Mais
1: il a un passé incroyable.
0: Ben,
1: jeunesse folle, des aventures.
0: Sa jeunesse, ses parents.
1: La guerre, la résistance. Ouais. Plein de gens ne savent pas tout ce qu'il a vécu.
0: C'est ça.
1: Et on s'est beaucoup intéressé à sa jeunesse, justement.
0: Ouais, ouais. Bravo. Je ne sais pas si je te l'avais dit, parce qu'évidemment, étant donné que c'était un film et pas de la musique, je ne sais pas si on en avait parlé vraiment. Mais bravo, je suis très admiratif du travail sur Monsieur Aznavour.
1: Merci beaucoup.
0: À la prochaine.
1: À bientôt. Merci.
0: À la prochaine. Salut.
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0: pays imaginaires d'Indochine avec Canary Bay. Comment vont mes leftos ce matin? J'espère que vous avez passé une bonne nuit et surtout une bonne semaine. Je suis très content de vous retrouver aujourd'hui avec toute l'équipe d'ici dès 5 heures.
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0: Et ce vendredi, c'est Féline Leloir-Duhaut qui est avec nous. Bonjour Féline.
3: Bonjour Louis, bonjour à tous.
0: Je vais vous faire découvrir un nouveau rendez-vous qu'on a mis en place cette semaine.
3: Je suis curieuse.
0: 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Dans le rétro également, Féline, c'est notre invention du jour. Il y a 138 ans, George Eastman dépose le brevet, figurez-vous, du tout premier Kodak, l'un des premiers appareils photo conçus d'une simple petite boîte qui allait révolutionner, lui, le monde de la photo. Mmh. Nous sommes le 4 septembre 2026 et à la une de l'actualité ce matin, Féline.
3: On n'a jamais connu un été aussi chaud en France, le constat dressé hier par la ministre de la Transition écologique, alors qu'on est en train de vivre une nouvelle vague de chaleur dans le sud de la France.
0: Et pour vous accompagner jusqu'à 6h, Saveria au standard, Diana la technique, c'est Clément la rédaction en chef ce matin. Ici, dès 5h, ça commence maintenant.
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0: C'est vendredi, excellent réveil à l'écoute d'ICI, il est 5h. Le tour de l'actualité à vos côtés, Féline Leloir-Duhaut. Le scandale des violences dans le pays scolaire ne concerne pas que Paris.
3: Alors que la rentrée vient de démarrer, la cellule investigation de Radio France a enquêté dans les 20 plus grandes villes françaises pour savoir combien d'animateurs ont été suspendus pour des violences physiques ou sexuelles. Et la quasi-totalité sont concernés, Anne-Laure Barral.
4: Des enfants victimes de coups, de menaces, forcés à manger ou encore victimes de cris, nous en avons trouvé dans toutes les villes. Et dans les 20 plus grandes, elles sont toutes concernées par des alertes ou des suspensions sur les personnels périscolaires, dont 17 d'entre elles à cause de violences sexuelles. En un an, Marseille a ouvert une vingtaine d'enquêtes. Il y a eu 4 suspensions à Nantes, même chose à Villeurbanne. Certes, Paris a le plus grand nombre de cas avec une 60aine de personnes concernées, mais elle a aussi 15 fois plus d'animateurs que Rennes, qui a pourtant suspendu 3 agents cette année pour des faits à caractère sexuel. Seuls Grenoble et Reims ne signalent aucune suspension, mais cette dernière reconnaît ne pas avoir reconduit une 30aine de vacataires, notamment en raison d'échanges grossiers ou de familiarité envers les enfants. Seule la ville de Nice n'a pas souhaité répondre à notre questionnaire. Un animateur y a pourtant été mis en examen en février dernier pour viol et agression sexuelle.
3: Et rien qu'à Paris, près de 200 animateurs du périscolaire ont été suspendus depuis le début d'année. De nouvelles menaces de mort envers le maire de Famec en Moselle. 2 des mineurs ont été blessés hier en examinant un courrier anonyme destiné à l'élu à l'intérieur de la poudre blanche qui a été testée et qui a engendré une réaction chimique suivie d'une explosion. Depuis plusieurs années, Michel Ligbot est victime d'une campagne de harcèlement. Il annonce à nouveau porter plainte.
0: Après l'été caniculaire, le monde agricole attend des mesures.
3: La ministre de l'Agriculture doit détailler son plan de sauvetage ce matin à 9h. L'idée, venir en aide aux agriculteurs largement touchés par la sécheresse et les dégâts dans les cultures. Alors ces annonces sont plus que nécessaires, Édouard Marier.
5: Les agriculteurs parlent de catastrophe, c'est du jamais vu dans les 400 000 exploitations françaises. La FNSEA, premier syndicat agricole, évalue les coûts des canicules à plus de 10 milliards d'euros, dont la moitié rien que pour l'élevage. Les prairies sont à sec. Pour nourrir les animaux, les éleveurs prélèvent déjà depuis quelques semaines sur le fourrage d'hiver. Et faute d'herbe à couper, ils ne peuvent pas renouveler les stocks. La sécheresse fait également chuter la production de fruits et légumes, mais aussi de céréales. Vu la crise des finances publiques, les syndicats agricoles savent qu'ils n'auront pas cette somme. Ils demandent en urgence des aides massives à la trésorerie, la prise en charge des cotisations sociales à des niveaux élevés, la suspension des taxes foncières, le versement sans délai des aides prévues par la politique agricole commune. De quoi redonner du souffle, car selon plusieurs sondages effectués par des chambres d'agriculture, de nombreux exploitants sont désespérés.
3: Et déjà hier, le Premier ministre Sébastien Lecornu a demandé de nouvelles économies dans le budget 2026 pour financer ces aides en urgence en faveur des agriculteurs, car cet été caniculaire est le plus chaud jamais enregistré en France, d'après la ministre de la Transition écologique Monique Barbu, avec des températures bien au-dessus des normales de saison. Et ce n'est pas fini. À partir de ce midi, 5 départements du sud de la France basculent en vigilance orange canicule. L'Ardèche, l'Aude, la Drôme, le Gard et l'Hérault. À Montpellier, on attend jusqu'à 35 degrés cet après-midi, et dans le quartier Antigone, où presque aucun logement n'est équipé de volets, les habitants redoutent cette nouvelle vague de chaleur, Lou Bourdi.
6: On se croirait ici en Grèce antique, avec la chaleur d'abord, mais aussi avec le style architectural du quartier, des colonnes, des fontaines avec des dieux, et ce grand bâtiment blanc des années 80 construit sans volets. Alain nous a ouvert sa porte.
7: Il y a les touristes qui viennent ici, qui regardent, qui trouvent ça beau, mais effectivement c'est un peu chaud à l'intérieur, quoi.
8: Ils ne voient pas les gouttes de sueur qui perlent sur nos fronts.
7: Exactement.
6: Et oui, pas de volets, car le bâtiment est labellisé architecture remarquable. Alors Alain, qui a déjà souffert tout l'été,
7: ça va être très difficile.
6: Redoute cette nouvelle canicule.
7: On nous a annoncé du 29, on est à 34-35. On verra. Ah ben moi j'ai ma mère qui est pas loin et elle, oui, elle souffre. Je lui ai installé pareil un ventilateur au plafond. Mais elle me dit, il faudra que tu me mettes mieux l'an prochain, parce qu'elle a 86 ans, donc elle me dit, je sais pas si je vais tenir. Elle se pose des questions pour l'année prochaine, si elle est toujours là.
6: La vague de chaleur devrait durer au moins jusqu'à lundi. Alors Alain rêve déjà d'ailleurs.
7: On était avec ma femme, on est allé se balader en Bretagne au mois d'août et honnêtement j'irais bien passer quelques temps à Plogoff, quoi.
6: Mais à Montpellier aujourd'hui, il va faire jusqu'à 35 degrés, sûrement encore plus. Chez Alain, c'est 9 degrés de plus que les normales de saison.
3: Reportage à Montpellier, signé Lou Bourdi.
0: En football, victoire de Lille hier face à Toulouse.
3: Le LOSC l'a emporté 1-0 en ouverture de la troisième journée de Ligue 1. Lille qui prend provisoirement la tête du classement. Ce soir, l'Olympique lyonnais reçoit Auxerre et Monaco se déplace au Parc des Princes pour affronter le PSG. Et puis c'était sa dernière dans un tournoi du Grand Chelem. Le tennisman français Gaël Monfils, qui vient de fêter ses 40 ans, a été éliminé cette nuit au deuxième tour de l'US Open par l'Américain Lennard Tienne. Gaël Monfils qui prendra sa retraite à la fin de la saison au Masters 1000 de Paris. Et nous, Louis, on va s'arrêter un petit tour sur la météo. Il fait bien beau et chaud.
0: Oui, exactement, comme vous l'avez dit. De la chaleur et un ciel, lui, qui sera bien dégagé ce vendredi. Alors, on a encore quelques petits nuages, mais c'est vraiment pas la dominante du jour, qui vont graviter, notamment au-dessus de la Manche. Pour les températures, en milieu de matinée, elles dépassent quasiment partout les 20 degrés. À Amiens et Reims, on aura déjà 21 degrés. Besançon, 22. Nantes, 23 degrés. La Rochelle, 23 également. Marseille et Nice, ce matin, 26 degrés. Cet après-midi, pas de changement dans le ciel. On va toujours retrouver ce soleil généreux. Vous pouvez d'ailleurs arpenter votre casquette et vos lunettes de soleil sans aucun problème à mettre avec vous dans votre sac ce matin. Pour les maximales ce vendredi après-midi, elles sont en hausse. 30, c'est la maximale dans le nord, à Strasbourg, et dans le sud, 35 degrés. Vous l'avez entendu à Montpellier, mais également à Bordeaux et à Tarbes cet après-midi. J'ai aussi la tendance de ce week-end. On va rester sur la même dynamique que ce vendredi, c'est-à-dire avec un joli soleil, un ciel lui qui sera bien dégagé, et encore une fois des températures qui vont dépasser les 30 degrés. Aussi bien samedi que dimanche.
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0: 5h07, très bon réveil à l'écoute d'ici. Je suis ravi de vous retrouver ce matin. On fête les Rosalie aujourd'hui.
3: Bonne fête les Rosalie.
0: Bonne fête à toutes les Rosalie qui nous écoutent et qui se réveillent avec ici. Et bien entendu, vos chansons préférées qui répondent toujours présents pour commencer la journée aux côtés de ABBA, Money, Money, Money.

0: À 5h10 sur votre radio ici. Bonjour tout le monde, je suis super content de vous retrouver aujourd'hui. On a fait déjà, ça passe vite, notre première semaine ensemble. Et aujourd'hui, je suis ravi de partager cette émission avec vous, ma chère Féline.
1: Moi aussi, Louis.
0: Je suis content, franchement, je suis content.
1: On est ensemble. Ah,
2: ouais. Ici, dès 5h,
0: de l'amour dans cette émission ce matin.
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0: Et de l'histoire aussi, pour commencer votre journée. Direction la Charente-Maritime, à la découverte d'un port qui a connu une drôle de mésaventure. Il a perdu la mer. Féline, comment c'est possible?
1: Eh oui, Louis, Brouage était autrefois l'un des ports les plus prospères du royaume. Aujourd'hui, la cité se trouve à plusieurs kilomètres de l'océan.
0: Alors, comment la mer a-t-elle pu s'éloigner à ce point du port? Réponse avec Stéphane Bern, c'est juste avant les infos de 5h30 sur ICI. On tourne les pages à présent de vos magazines ce matin dans la revue d'ICI. Et on commence avec un exploit en majuscule raconté dans Le Parisien, celui de Julien Vesser, 39 ans, qui devient le premier amputé tibial à terminer l'Ultra Trail du Mont Blanc, un parcours de 170 km autour du massif.
1: Avec tout de même 9700 mètres de dénivelé positif et plus de 44 heures d'effort pour arriver au bout.
0: Et une fois arrivé au bout, l'Auvergnat ne s'est pas gêné pour célébrer sa réussite. Il a directement sabré le champagne, figurez-vous, dans sa prothèse. Après le tour du Mont Blanc, prenons à présent de l'altitude avec le magazine Science et Vie, direction Toulouse, où Airbus s'apprête à tester un avion capable de parcourir 18 000 km et voler jusqu'à 22 heures sans escale.
1: La compagnie Qantas prévoit de l'utiliser dès 2027 pour relier directement Sydney à New York ou Londres.
0: Et pour réussir une telle performance, l'appareil est d'ailleurs doté d'un réservoir de plus de 20 000 litres et devient ainsi l'avion de ligne avec le plus grand champ d'action jamais construit.
1: Et puis après les airs, Louis, je nous ramène sur la terre ferme avec Doudou Lapin, la peluche perdue par une famille pendant ses vacances sur l'île d'Aix cet été.
0: Oui, heureusement, pas de panique, hein, les gendarmes ont retrouvé Doudou Lapin sain et sauf.
1: Il a été rendu à sa famille et à son jeune propriétaire et pour remercier les gendarmes, les parents leur ont écrit une carte postale très mignonne. Elle est à lire sur ici.fr.
0: J'y vais de ce pas.
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0: Soyez les bienvenus ce vendredi, il est 5h13 et on va à la rencontre, Féline, des fans de Céline Dion.
1: Car dans 8 jours, c'est le premier concert de la chanteuse québécoise à Paris. Elle avait enflammé la cérémonie d'ouverture des Jeux Olympiques de Paris 2024 en chantant l'hymne à l'amour depuis la Tour Eiffel. Et après 6 ans d'absence, ses fans français pourront enfin la retrouver sur scène. Alors pour l'occasion, un stand de goodies a ouvert hier au 3e étage des Galeries Lafayette. On peut y acheter différents objets dérivés à l'effigie de la star, de la carte postale à 12 euros, aux suites à 180 euros. Le magasin va rester ouvert jusqu'à

0: Ah. J'ai récupéré le t-shirt noir, évidemment, le sac noir, la pochette.
1: Il est comment le t-shirt ?
0: Ben, il est noir avec un cœur rouge et marqué Paris, I love Paris.
1: Avec le nom de...
0: De Céline Dion, évidemment, évidemment.
2: La retraitée a déboursé une centaine d'euros.
0: Oui, mais tant pis pour Céline.
2: C'est en budget, me reconnaît une acheteuse un peu plus loin.
3: Ça a vraiment bien démarré.
2: Anne-Sophie est vendeuse.
3: On a quand même des très très gros fans de Céline, donc qui achètent beaucoup et qui repartent au final heureux.
2: En moins d'une heure, plus d'une centaine d'articles ont été écoulés. Le plus populaire, le vinyle Live in Paris, dans lequel figurent des chansons des années 90, comme des

0: on aime Céline.
1: Évidemment, on profite de Céline. Céline qui sera à Paris pour une série de 16 concerts à la Plénitude Arena de la Défense du 12 septembre au 17 octobre. Et pour célébrer le retour de Céline Dion en France, on vous a préparé un quiz sur la chanteuse. Il est à retrouver sur ici.fr.
0: Merci Céline.
1: Et j'espère, Louis, que vous allez d'ailleurs y jouer.
0: Eh ben, j'attendrai si vous m'autorisez, votre score. Ah bah écoutez, on fera le bilan.
1: On fera le bilan tout à l'heure.
0: Avec grand plaisir. Il est 5h15 à l'écoute d'ici, dans les coulisses TV ce matin. Un jeu encore une fois, et cette fois-ci, être le meilleur, figurez-vous, ne servira peut-être à rien. TF1 lance ce soir qui sera le plus nul, avec notamment Philippe Catherine et Bruno Sanche. Patrice Gascoigne vous raconte les coulisses de ce drôle de jeu dans moins de 5 minutes sur ICI, puisqu'à 5h16, vous vous réveillez ce matin avec une chanson, tiens, qui porte bien son nom. On fait un léger saut dans le temps pour retrouver à nos deux compères. Il s'agit de Laurent Voulzy et d'Alain Souchon. Laurent Voulzy pour la composition, Alain Souchon qui a écrit ces mots, et ensemble, eh bien, ils imaginent une belle histoire qui raconte les différences et une lutte contre le racisme avec une idée simple. Le soleil, lui, brille pour tout le monde. Et voici Le Soleil Donne ce matin sur votre radio ici. Excellent vendredi avec nous et bon réveil.

0: Laurent Voulzy avec Le Soleil Donne. Une chanson qui fonctionne très bien pour commencer le vendredi
1: très
0: matin.
1: Doux.
0: Et en plus, ça tombe bien puisque le soleil, lui, répond à présent aujourd'hui. Il est 5h20, soyez les bienvenus si vous nous rejoignez à l'instant. Et ça tombe bien puisqu'il faut nous appeler tout de suite au 0810 055 056. C'est Féline, notre premier rendez-vous avec les auditeurs. C'est une nouveauté, c'est un duel qui oppose un couche-tard. Quelqu'un qui nous écoute tout de suite, par exemple, et qui rentre du boulot, et un lève très tôt. Qui,
1: un peu comme nous, un lève tôt.
0: Exactement, au contrario, se lève très tôt pour aller bosser. Si c'est votre cas, vous nous appelez tout de suite au 0810 055 056, et l'un d'entre vous repartira avec un joli cadeau, Féline.
1: Et oui, une radio en DAB+, pour nous écouter en continu, partout chez vous, et même profiter de différentes fonctions comme le Bluetooth ou encore sa lampe intégrée.
0: Alors ne tardez pas les amis, c'est Saveria qui vous attend ce matin au standard 0810 056 055 056. Bonne chance à tous.
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0: 5h21. À présent, on retrouve Patrice Gascoigne et ses coulisses TV ce vendredi. Aujourd'hui, Patrice, vous nous proposez un jeu étonnant à voir ce soir sur TF1. Son titre, qui sera le plus nul?
3: Voilà un jeu qui va vous faire perdre tous vos repères, puisque l'idée est de ne surtout pas l'emporter.
4: Oh là là, sortez-moi de là.
5: Qui sera le plus nul? Pas moi.
6: Le seul jeu que personne ne veut gagner.
3: Voilà pour l'ambiance dissipée de qui sera le plus nul à voir ce soir sur TF1. Vous l'avez compris, le but du jeu, c'est de donner le plus vite possible des bonnes réponses et ainsi quitter le jeu, puisque le dernier en liste sera par définition le plus nul. La première édition de Qui sera le plus nul avait réalisé de belles audiences, d'où cette saison 2 qui rassemble un casting de personnalités éclectiques, mais qui ont quand même un point commun, avoir pas mal d'autodérision. Ce soir, vous verrez donc des profils aussi différents que Christine Bravo, Samuel Etienne, une star de télé-réalité, le danseur Christophe Licata, l'investisseuse de Qui veut être mon associé sur M6, Kelly Massol, mais aussi l'acteur Bruno Sanchez et l'artiste Philippe Catherine. À tous les deux, je leur ai demandé un souvenir d'écolier. On commence par Bruno Sanchez.
7: Oui, j'ai fait croire à mes parents que je passais en troisième, alors que c'était pas vrai, ils étaient hyper fiers. Il y a eu une réunion parents-prof, évidemment, parce que j'avais signé un papier à leur place. Et en fait, il y a eu une grande désillusion. Mon père a appris que non, je redoublais, mais que j'avais imité sa signature. Et mon père ne m'a pas parlé, mais vraiment pas parlé pendant bien un mois et demi. Et ça, ça a été très dur.
3: Et vous, Philippe Catherine, un petit souvenir de CM2, puisque dans Qui sera le plus nul, on vous pose des questions au niveau CM2.
8: CM2, moi j'étais dans une école catholique et je ne pensais qu'à Jésus. Donc je voulais être un martyr, c'était mon ambition.
3: C'était quoi les matières préférées de Jésus?
8: C'est le catéchisme, évidemment. Très fort en caté et EMT, bien sûr. Jésus, il savait tout à fait s'en tirer avec cette éducation manuelle et technique. C'est aussi Jésus. Tout ce qui est aussi la philosophie, même si c'est en CM2, c'est des prémices. En dehors de ça, on avait des profs très durs, notamment frère Gérard, qui était vraiment injuste.
3: Il était où?
8: Moi, j'ai grandi en Vendée, donc terre catholique s'il en est. Mais je passais quand même mes cours un petit peu dans les vapes. Ouais, globalement, j'étais vraiment dans les vapes.
3: On visualise bien Philippe Catherine dans les vapes. Le sera-t-il encore dans Qui sera le plus nul? La réponse ce soir sur TF1. Et c'est un ancien cancre, ouais, moi, qui vous retrouve demain pour de nouvelles coulisses télé.
0: Ne dites pas ça, Patrice, on vous retrouve demain, comme d'habitude, pour de nouveaux coulisses TV. Stéphane Bern, lui, en revanche, Féline, eh bien, on le retrouve dans quelques minutes, directement sur la côte charentaise, avec l'histoire d'un porc qui, lui, a perdu la mer.
1: Non, je n'y crois pas.
0: Bien, figurez-vous que si c'est possible, et c'est à découvrir juste après cette nouveauté. Voici pour vous Adèle Castillon sur Ici. Vous l'écoutez d'ailleurs peut-être pour la première fois ce matin, avec une chanson et un titre qui tient en trois mots et qui se prête parfaitement au jeu en ce moment, c'est « Été avec toi ».

0: facile les 5h, vendredi 4 septembre. Et il y a de l'ambiance dans les studios ce matin avec Adèle Castillon. Était avec toi, une chanson qui fonctionne très bien d'ailleurs pour commencer la journée. J'ai vu que ça vous avait saisi, ma chère Félix.
1: Ah mais oui, on était ambiancés dans le studio. Et vous aussi, Louis, je vous ai vu danser.
0: Peu, hein. J'espère que vous aussi qui nous écoutez, cette chanson vous a fait du bien. Il est 5h27 et juste avant les infos de 5h30, un petit peu d'histoire comme d'habitude avant l'actu, aux côtés de Stéphane Bern. Et ce matin, on voyage au 12e siècle directement sur la côte charentaise. Rectification de Féline qui est notre arbitre des siècles. 17e siècle.
2: Il existe des ports sans bateau, mais rares sont ceux qui ont été abandonnés par l'océan lui-même. Au XVIe siècle, en Charente-Maritime, Brouage était l'un des ports les plus prospères du royaume. Fondée en 1555 par Jacques de Ponce, la cité doit sa richesse au commerce du sel, alors surnommé l'or blanc. Il faut imaginer chaque jour des centaines de navires y charger leurs précieuses cargaisons à destination du nord de l'Europe. Et clairement, pour les habitants de Brouage, c'est ce commerce qui leur permettait de mettre du beurre dans les épinards.
3: Et ta sœur ?
4: Elle bat le beurre !
2: Du beurre salé, évidemment. Pour protéger cette place stratégique, Richelieu fait renforcer les fortifications au XVIIe siècle. Mais pendant ce temps, la nature poursuit son œuvre. Les alluvions charriées par les rivières et les marais voisins envasent progressivement le chenal. Les grands navires peinent à accoster, comme quoi les remparts sont très utiles contre les ennemis, sauf quand l'ennemi, c'est la boue. Et lorsque Colbert choisit Rochefort pour accueillir l'arsenal du roi, l'activité maritime se déplace définitivement.
5: Vous le trouverez au bas de la ville, c'est au bord de la mer, vous ne pouvez pas vous tromper.
6: Mais nous ne voulons pas le port !
2: Ironie de l'histoire, les puissants remparts sont restés presque intacts. Aujourd'hui, derrière leurs murailles, les visiteurs découvrent une ancienne cité portuaire située à plusieurs kilomètres de l'Atlantique. Ce qui est assez étrange, car un port sans mer, c'est un peu comme une raclette sans fromage ou un casino sans retraité. Il manque l'essentiel. Une ville née grâce à la mer et finalement quittée par elle.
7: Ne me quitte pas.
2: D'habitude, quand une ville perd son port, c'est à cause d'une guerre ou d'une crise économique. Là, c'est juste l'océan qui a dit « Désolé, je crois que je vais prendre mes distances ».
0: Merci Stéphane, et ne prenez pas trop vos distances puisqu'on vous retrouve lundi. Bon week-end à vous et bon vendredi à vous qui nous écoutez. Il est 5h30, voici l'actualité en France et dans le monde en 90 secondes. C'est avec vous, Féline Leloir-Duhaut.
1: Le plan de sauvetage de l'agriculture dévoilé ce matin par la ministre Annie Genevard. Des annonces très attendues par le monde agricole, marquées par les gros épisodes de sécheresse cet été. Hier encore, le Premier ministre Sébastien Lecornu a demandé de nouvelles économies dans le budget 2026 pour financer ce plan de sauvetage. Éducation, accessibilité et emploi, les grands thèmes de la conférence nationale du handicap qui s'ouvre aujourd'hui. Elle fixe le cap des grandes politiques publiques pour améliorer le quotidien des personnes handicapées au cours des prochaines années. Gros point noir, 20 ans après la loi handicap, plus d'un établissement qui reçoit du public sur deux n'est toujours pas aux normes d'accessibilité. Une soixantaine de mesures doivent être annoncées par le président Emmanuel Macron. Le gérant d'un salon de tatouage d'Arras dans le Pas-de-Calais devant la justice pour des agressions sexuelles et viols sur des clientes. En tout, 16 victimes ont porté plainte. Des faits commis entre 2006 et 2023 lors de séances de tatouage. L'homme risque jusqu'à 20 ans de réclusion criminelle. Le procès s'ouvre aujourd'hui. Les Girondins de Bordeaux resteront en Régional 1, la 6e division du football français. Décision de la Fédération française qui refuse de rouvrir le dossier du club. Le sextuple champion de France est désormais proche de la liquidation. Et puis, fin de partie pour le The Event. Le grand marathon de streaming sur la plateforme Twitch tire sa révérence pour sa 10e édition. 90 streamers réunis ce week-end à Montpellier pour 3 jours de live. Objectif, collecter un maximum de dons pour une vingtaine d'associations. Top départ à 18h.
0: L'info du jour, Féline, c'est cet été de tous les records que vient de vivre la France.
1: L'été 2026 est le plus chaud jamais enregistré depuis le début des mesures en 1900. Constat dressé par la ministre de la Transition écologique, Monique Barbu, hier. Un été caniculaire marqué par les incendies et la sécheresse. 53 jours avec des températures anormalement élevées et près de la moitié des départements ont même dépassé au moins une fois les 40 degrés. Et ce n'est pas terminé. Une Une nouvelle vague de chaleur touche le sud de la France. 5 départements passent ce midi en vigilance orange canicule. La Drôme, l'Ardèche, le Gard, l'Hérault et l'Aude. La Haute-Garonne, elle, est en vigilance jaune. Et ce week-end, il fera 40 degrés à Toulouse. Alors les habitants n'en peuvent plus, Jeanne-Marie Marco.
3: Oui, écoutez la réaction de cette Toulousaine de 75 ans quand on lui dit qu'il va sans doute faire 40 degrés ce dimanche.
8: Est-ce que je vais survivre ? Est-ce que je vais pouvoir survivre dans un lieu où les portes sont fermées ?
3: Sa voisine Delphine a exactement le même soupir quand on lui parle d'un énième épisode de canicule.
8: Ah bah on n'en peut plus, nous ça a été atroce, hein. Atroce. Et c'est la première fois que je vois ça à Toulouse. Ça fait 25 ans que je suis là et jamais, jamais. Ah, il a fait chaud, il y a eu des. Mais pas des canicules comme ça. Hein. Qui n'en finissent pas, vous vous rendez compte.
3: Avec donc 53 jours marqués par les vagues de chaleur cet été selon Météo France. Alors ceux qui ont la climatisation s'estiment privilégiés comme Julia.
9: Ben, c'est supportable parce que j'ai la climatisation. Mais je plains les gens qui n'ont pas la climatisation. Même la nuit, c'est horrible.
3: Assez insoutenable aussi dans les transports en commun.
10: Et surtout dans le métro aussi, il fait hyper chaud, il n'y a pas de clim et tout.
11: Non, on l'a su mettre la clim, mais c'est pas assez fort.
3: Et non, pas de climatisation dans les rames, comme dans quasi tous les métros français. Mais la ligne C, la future troisième ligne du métro à Toulouse, sera climatisée fin 2028.
1: Un reportage signé Jeanne-Marie Marco pour Ici Occitanie.
0: Merci Féline. La météo tout de suite de ce vendredi 4 septembre. Il va faire beau et il va faire chaud. Pardonnez-moi. Beau et chaud, des températures, elles, qui sont en hausse hein, par rapport à ce qu'on a connu les jours précédents dans la semaine. Côté ciel, il sera, lui, essentiellement dégagé avec un soleil qui brillera. On garde quand même une légère couverture nuageuse le long de la Manche avec quelques petits nuages qui vont graviter autour, mais c'est pas la dominante du jour. Pour les températures, en milieu de matinée, on dépasse aisément les 20 degrés à Amiens et Reims, 21 degrés à Besançon, 22 degrés, Nantes, 23 degrés, La Rochelle, 23 également, Marseille et Nice, ce matin déjà 26 degrés. Cet après-midi, pas de changement dans le ciel, toujours à ce soleil généreux. Casquette, lunettes de rigueur. Et puis pour les maximales, eh bien on dépasse les 30 degrés aussi bien dans le nord que dans le sud. Dans le nord, à Strasbourg, 30 degrés attendus cet après-midi. Puis dans le sud, jusqu'à 35 degrés à Montpellier, à Bordeaux ou encore à Tarbes. Et puis la tendance de ce week-end, vous la devinez, pas de gros changements dans le ciel tout le jour. Ce soleil est généreux et il va faire chaud puisqu'on dépassera les 30 degrés pour les températures aussi bien samedi que dimanche.
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0: 5h35, soyez les bienvenus si vous nous rejoignez à l'instant. Féline, c'est l'un de nos deuxièmes rendez-vous avec les auditeurs, avec vous qui nous écoutez chaque matin. On recherche un auditeur qui, et si je vous pose tiens la question à vous Féline, par exemple, admettons que vous n'avez pas fait carrière comme c'est le cas dans le journalisme, vers quel métier vous vous seriez orienté? Un métier un petit peu insolite?
1: Je sais pas, est-ce que poissonnier c'est insolite ou pas trop?
0: Ça peut, effectivement.
1: Ça peut.
0: C'est un métier
1: marin-pêcheur.
0: Marin-pêcheur.
1: Marin-pêcheur, tiens.
0: On va garder marin-pêcheur. Et vous, justement, est-ce que vous pratiquez un métier insolite? Si c'est le cas, racontez-le nous. 0810 055 056 ce matin. Plus que jamais, vous avez la parole. Si vous avez un métier qui sort un petit peu de l'ordinaire, venez nous le raconter. On vous attend au 0810 055 056. Pour une journée qui commence bien, il nous faut de la bonne musique, vos chansons préférées, de la joie et de la bonne humeur. Le tout chanté par Zaz sur votre radio ici.

0: Je veux avec Zaz sur votre radio ici à dès 5h. On est ravis d'être avec vous ce matin. 5h39, dans 5 minutes, Féline. Si vous avez réservé un hôtel dans les prochaines semaines, attention au message que vous recevez, puisqu'une arnaque particulièrement bien ficelée circule en ce moment.
1: Oui, le message connaît votre hôtel, vos dates de séjour, et il vous demande de confirmer votre réservation en cliquant sur un lien. Alors, effectivement, c'est difficile de ne pas se faire avoir.
0: Alors, comment repérer justement le piège? Aude Razo nous donne les bons réflexes dans C'est pas vrai. Rendez-vous à 5h45 sur ICI.
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0: Et ici, plus que jamais, vous avez la parole et nous avons instauré ce nouveau rendez-vous, Féline, qui est un duel de couche-tard contre Lefto, avec à la clé un joli cadeau.
1: Et oui, le poste de radio parfait, puisqu'il vous suivra partout, il se recharge à l'énergie solaire, il a le Bluetooth, il fait lampe torche, bref, il fait tout. La seule fonction qu'il n'a pas encore, c'est de faire le café.
0: On va y travailler à cette fonction-là. Mm-hmm. Justement, on va accueillir tout de suite notre Lefto, et c'est Nelly qui est avec nous, Nelly du Nord. Bonjour Nelly.
3: Bonjour.
1: Bonjour Nelly.
0: Nelly, vous levez tôt pour travailler?
3: Oui, j'ai eu l'habitude de toujours me réveiller tôt et j'en ai profité pour commencer ma journée de manière très
0: active et sans indiscrétion. À quelle heure vous réveillez-vous?
3: Généralement vers 3h30.
0: Ok, donc vous pourrez nous écouter tout au long de la saison ici dès 5h. Je compte sur vous, Nelly, je viendrai vérifier.
3: Et
0: vous,
3: oh
0: avez...
3: Oui.
0: Vous avez un métier plutôt sympa, on en parlera tout à l'heure. On a également Anaïs de l'autre côté. Anaïs qui vient d'un département que j'affectionne particulièrement, le Puy-de-Dôme. Bonjour Anaïs.
4: Bonjour.
0: Anaïs, vous aussi vous vous levez tôt, mais pourquoi? Non, vous couchez tard, j'ai tellement l'habitude.
1: Ah là là, c'est nous qui nous levons tôt, Anaïs.
0: Oui, alors Anaïs, vous êtes une couche tard, pourquoi vous travaillez de nuit?
4: Oui, je travaille de nuit. Je prends à 22h et je finis à 5h20.
0: Ok, d'accord. Donc là, vous nous écoutez directement sur le retour pour rentrer à la maison et vous coucher.
4: Exactement. Manger des fois et après, oui, aller faire le dodo.
0: Eh ben, je suis ravie de vous avoir toutes les deux ce matin. C'est notre duel couche-tard contre Lefto avec une question pour vous départager et l'une de vous deux repartira avec sa radio. C'est une question avec une réponse et là, le but étant de me donner le chiffre le plus rapidement possible qui vous vient à la tête. Vous avez rien compris, vous en faites pas, c'est normal. Ce vendredi 4 septembre, figurez-vous que Beyoncé fête son anniversaire et Beyoncé, j'ai lu ça dans la presse, elle détient un record. C'est l'artiste qui a remporté le plus de Grammy Awards. Awards de l'histoire, combien est-ce qu'elle en a gagné selon vous, Nelly?
3: Beyoncé.
0: Oui, mm-hmm. Il faut dire un chiffre hein, aléatoirement, rapidement, s'il vous plaît.
3: Oh là là, 30.
0: 30 pour Nelly. Anaïs, oui. De votre côté. N'importe quel chiffre.
4: Je dirais 36.
0: Vous direz 36. La bonne réponse, Féline, vous l'avez?
1: Oui, c'est 35.
0: 35, c'est donc Anaïs qui a dit 36.
1: Exactement.
0: Qui est la plus proche, qui repart directement avec son poste radio ici, qu'on vous livre directement à la maison, Anaïs. Bravo.
4: Merci beaucoup.
0: Nelly, un tout petit mot rapide sur votre métier. C'est exceptionnel.
3: Je suis savonnière tirière, oui. Donc, je fabrique des savons, des bougies, des produits ménagers écologiques.
0: Génial.
1: On a envie d'aller vous acheter tout, ouais. Ça, Nelly. Hein.
0: Eh bien, Nelly, je vous souhaite une belle journée. Travaillez bien. Et Anaïs, bon
4: merci.
0: Repos.
4: Merci beaucoup.
1: Bonne
0: merci
1: journée.
0: Merci, Nelly. Merci, Anaïs. À bientôt.
3: Au revoir.
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0: 5h44, chaque matin sur ICI, on découvre une initiative qui fonctionne quelque part en France et qui pourrait donner des idées ailleurs à qui n'a jamais imaginé ce qu'il ferait en gagnant plusieurs millions d'euros à la loterie. Mmh. Eh bien, figurez-vous qu'en Charente, une famille a fait un choix assez inattendu, Féline.
1: Et oui, un choix qui, plusieurs années après, continue de changer le quotidien des habitants et celui, notamment, des enfants.
0: Alors, quel choix ont-ils fait ? Réponse aux côtés de Robin Berneau. C'est juste avant vos infos à 6h sur ICI. 5h44, vous profitez de la musique qui vous réveille avec une formidable chanson, Bill Withers, sur votre radio, avec Lovely Day, une belle mélodie et une voix juste unique pour commencer ce vendredi avec nous. Soyez les bienvenus.

0: 20h, c'est l'écoute de votre radio ici avec Lovely Day. Tiens, petite anecdote, figurez-vous, Féline, que le Day que vous entendez là derrière moi, c'est l'une des notes les plus longues de la chanson. Il l'a tenu 18 secondes.
1: Oh, waouh! Ah oui, incroyable.
0: Belle performance, Lovely Day qui vous réveille ce vendredi à l'écoute d'ici 5h48. Place à votre rendez-vous, c'est pas vrai, c'est votre rendez-vous anti-arnaque aux côtés de Aude Razo. Et attention, les arnaques à la réservation d'hôtel continuent en cette rentrée. Vous avez reçu le témoignage d'une auditrice, Aude.
1: Oui, c'est Yasmine qui me raconte la mésaventure de sa fille. Tout commence sur Booking, la plateforme de réservation, vous connaissez. Morgane, la fille de Yasmine, réserve un hôtel à l'étranger pour un petit week-end fin septembre. Jusque-là, tout va bien. Mais voilà qu'arrive un message WhatsApp. « Nous sommes ravis de vous accueillir pour votre prochain séjour. » Le message a bien l'air de venir de l'hôtel à première vue. Il y a le nom de l'établissement, les bonnes dates de réservation. Et puis, il y a un lien où Morgane est censé cliquer. Pourquoi ? Pour transmettre ces informations, lui dit-on, pour gagner du temps à l'enregistrement quand elle arrivera à l'hôtel et surtout pour confirmer sa réservation. En gros, le message dit à Morgane très poliment que si elle ne remplit pas ce formulaire dans les 24 heures, l'hôtel proposera la chambre à quelqu'un d'autre.
0: Et c'est donc une arnaque. Et est-ce que Morgane est tombée dans le piège ?
1: Non, et bravo, hein, parce que franchement, c'était pas évident. J'ai cliqué, moi, sur le lien dans le message. J'atterris sur un site qui ressemble énormément à celui de Booking. Il reprend toutes les informations de la réservation de Morgane et il lui demande de rentrer son numéro de carte bleue pour, je cite, « garantir sa réservation ». Là où Morgane et sa mère ont tiqué, c'est qu'elles ne sont pas sur booking.com. Elles sont sur booking.hotelcheckininform.com. Ça ressemble, mais ce n'est pas booking.com. Très bon réflexe. Question que vous vous posez peut-être, comment est-ce que l'escroc a su que Morgane allait partir dans cet hôtel là, à ces dates, fin septembre ? Réponse, un piratage informatique, le site de l'hôtel s'est peut-être fait pirater et le malfaiteur sait maintenant tout de ses futurs clients.
0: Merci beaucoup Aude, votre rendez-vous anti-arnaque qu'on retrouve bien entendu sur le site ici.fr, page C'est pas vrai, 5h50. Si vous pratiquez un métier peu commun, un métier qu'on pourrait considérer comme insolite, Céline, comme...
2: Marin-pêcheur, chanteuse d'opéra, danseur étoile.
0: Vous en démordez pas de ce marin-pêcheur.
2: Oui, mais j'ai bien un marin-pêcheur. J'ai envie qu'on quelqu'un soit marin-pêcheur.
0: Justement, si vous pratiquez un métier qui sort un petit peu du commun des mortels, vous pouvez nous appeler tout de suite au 0810 055 056. Venez nous faire découvrir votre passion et votre métier ce vendredi. On en parle ensemble juste avant vos infos locales à 6h. Côté musique, voici tout de suite Julien Lib qui nous rejoint. Julien Lib et cette belle chanson qui s'appelle Autrement à l'écoute de votre radio. Soyez les bienvenus si vous nous rejoignez à l'instant et appelez-nous.
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0: Vendredi 4 septembre à l'écoute d'ici. Merci d'être avec nous ce matin. C'était Julien Lib à l'instant avec Autrement. Autrement dit, qui n'a jamais un petit peu imaginé ce qu'il pourrait faire, Féline, en gagnant plusieurs millions d'euros à la loterie dans une commune de Charente? Une famille a fait un choix pour le moins inattendu, un geste qui, vous allez l'entendre, année après année, eh bien, change le quotidien des habitants et particulièrement celui des enfants.
1: Imaginez un instant, vous gagnez à l'euro million et l'une de vos premières dépenses sert à rénover l'école de votre commune.
2: Ben, c'est une super idée.
1: À Saint-Michel, en Charente, une famille a remporté 50 millions d'euros à l'euro million en 2009. Depuis ce jour-là, ses habitants qui veulent continuer à rester anonymes offrent chaque année un chèque de 80 000 euros pour payer la cantine des enfants du village. Sauf que désormais, ils souhaitent que cet argent serve à rénover l'école. Les explications de la maire de Saint-Michel, Fabienne Godichaud, à notre reporter Pierre Marza.
3: Oui, c'était vraiment le souhait qu'ils ont exprimé, de dire, bah, écoutez, c'est 80 000 euros, pourquoi ne pas les investir? Pourquoi ne pas vous aider? Et bien évidemment, nous contribuerons nous aussi à compléter cette manne, hein, toujours ce don, pour pouvoir améliorer nos écoles, nos salles de classe, nos salles de vie, nos cours et voilà.
1: Gagner à la loterie et en faire profiter tout son village, ici en Charente, ça marche, mais vous, tiens, qu'en pensez-vous? J'ai posé la question à Bénédicte.
4: Mais ce qui est bien, c'est de pouvoir partager l'argent, ne pas que prendre pour soi et développer des projets pour des écoles et pour l'avenir de la France, les enfants.
1: Et puis il y a aussi Brigitte qui salue également l'initiative, surtout après les épisodes de canicule de ces derniers mois et aussi le manque d'équipement de nos écoles.
5: C'est très bien parce que l'été il n'y a pas trop de clim et tout ça, donc pour les enfants ce sera génial. Peut-être mettre de la verdure, pour le bien-être des enfants, c'est une très très très bonne idée.
1: Parlons-nous honnêtement, entre nous, vous gagnez 50 millions d'euros. Alors, vous achetez une maison au bord de l'océan, un grand appartement en ville, vous voyagez, mais est-ce que vous donnez autour de vous? Écoutez les réponses de Bénédicte et Brigitte.
4: Je paye mes dettes et j'aide les gens autour de moi qui en ont besoin. Et puis un petit peu mettre de l'argent pour la santé aussi. Comme on ne sait pas si on aura beaucoup de choses à payer dans l'avenir, donc il faut toujours avoir un petit peu de pécule.
5: D'abord, égoïstement, je donne à mes enfants. Et s'il en reste, oui, moi je serais plus vers les restos du cœur et tout ça. Ouais, j'aimerais bien aider les gens dans le besoin et tout ça.
1: À Saint-Michel, le jackpot remporté par ces euros gagnants continue, des années plus tard, de profiter aux enfants. Comme quoi, parfois, gagner à l'euro million ne change pas seulement une vie, ça peut aussi changer celle de tout un village.
0: Merci Robin Bernot avec cette belle initiative. Robin Bernot à l'instant avec Pierre Marsa. Et les gagnants de loterie, c'est vrai que ça nous fait tous rêver, hein, au quotidien. Tiens, Féline, je sens que vous avez des belles lubies. Si demain, vous gagnez justement une grosse somme d'argent en loto, on fabule un petit peu. C'est vendredi, on peut se le permettre.
6: Allez, rêvons un petit peu.
0: Tiens, qu'est-ce que la première chose que vous réaliseriez?
6: Je pense que je pars en voyage à l'autre bout du monde.
0: Ah, quelle destination?
6: J'ai envie d'aller découvrir l'Asie. Donc, je sais pas, le Japon, la Corée, un grand tour de l'Asie.
0: Ah, c'est pas mal.
6: Et vous alors, Louis? J'allais vous demander.
0: J'achète une belle maison.
6: Oh, c'est sympa.
0: Je suis quelqu'un
6: aussi.
0: D'assez terre à terre, moi,
6: oui,
0: vous voyez.
6: Vous avez raison.
0: Je suis quelqu'un de simple, une belle maison, avec un gros bateau, un gros ponton.
6: Et un gros jardin.
0: 5h57, nous cherchons un auditeur qui est passionné par son métier et un métier qui sort un petit peu de l'ordinaire. Et je suis ravi d'avoir comme auditeur ce matin Georges qui est avec nous. Bonjour Georges.
7: Bonjour.
0: Georges en plus qui est un copain de l'Allier en Auvergne et qui nous appelle ce matin. Georges, vous vous levez en plus très tôt, je vois 1h30 pour exercer un métier sur la route au quotidien. C'est le métier de chauffeur routier.
7: Sur la route au quotidien. Allô ?
6: Oui.
7: Oui, je vous entends.
6: Ah, vous nous entendez ?
7: Oui.
6: Et donc, vous vous levez très tôt, justement, pour nous écouter.
0: Chauffeur routier, Georges, c'était ce que j'étais en train d'expliquer à l'instant. Et vous êtes passionné par les camions. Elle vous vient d'où, cette passion?
7: C'est toujours ça, un rêve de gosse, quoi. Donc, j'ai eu la chance de faire une reconversion professionnelle. Et je me suis posé la question, qu'est-ce que je peux faire? Et puis, je me suis dit, pourquoi pas dans le transport? Et puis, voilà, je suis inquiet là-dessus, ça me plaît énormément, quoi. Puis, ça me permet de voir du paysage que je n'aurais peut-être jamais dans ma vie, donc... C'est ça qui est gratifiant, quoi.
0: Vous roulez que en France, Georges, ou ça vous arrive d'aller...
7: Non, je fais que du régional parce que j'ai que le porteur, mais j'envisage de passer la SMI justement pour faire plus de distance, quoi.
0: Et pour pouvoir du coup bouger un petit peu plus loin. Quel est le meilleur moment tiens, de votre journée, Georges? Est-ce que c'est quand on est seul un petit peu dans l'obscurité, on profite de la radio, vous vous retrouvez tranquillement?
7: C'est profiter de la nuit, il n'y a pas de circulation, donc on est plus libre. Et puis là, c'est bientôt les vacances, donc ça va être bénéfique aussi de se reposer aussi un peu, quoi.
0: Eh bien, reposez-vous, Georges, les vacances pour bientôt. Et ça m'a fait plaisir de vous avoir avec nous ce vendredi.
7: Est-ce que c'est possible d'avoir une photo dédicacée?
0: Ah, bien sûr, on va vous faire ça. Avec grand plaisir, Georges, sans aucun problème. Et vous la mettrez dans le camion. Je veux la petite photo, bien entendu, Georges. À bientôt, merci. Bon week-end un petit peu en avance. Merci à tous d'avoir été là. À 6h, vous avez rendez-vous, bien entendu, avec l'actualité de vos régions. À 6h30, c'est le retour de Féline Leloir-Duhaut.
6: Pour l'info en France et dans le monde en 90 secondes.
0: Et tout de suite, voici toute l'équipe d'ici matin qui est là ce vendredi. Je vous souhaite une belle journée qui commence ici.
8: Merci beaucoup, Louis Raspail, et bon week-end à lundi. L'équipe d'ici matin à 5h59 sur la Côte d'Azur est là et vous dit bonjour. 4, 3, 2, 1, je joue de la musique. Je respire musique. Calogero. Il vous réveille, enfin il vous réveillera allez, d'ici 10 petites minutes,
0: hein, j'adore,
8: c'était histoire de vous mettre l'eau à la bouche. Bonjour Sébastien Riglé.
9: Bonjour Quentin, bonjour à tous.
8: Avec Richard Marco Vecchio qui nous rejoindra tout à l'heure, avec Aveline qui réalise l'émission, avec Mario au standard et avec vous qui nous écoutez, voilà une équipe au complet, 100% azurienne finalement.
9: Mais c'est parfait.
8: Il va s'en passer des choses ce week-end. Si vous ne savez pas quoi faire par exemple de vos après-midi ou de vos week-ends ou de vos jours de repos, il y a plein d'événements là ce week-end qui vont vous aider à remplir votre année.
9: Je ne savais pas quoi faire justement.
8: Eh ben voilà. Je vous en parlerai tout à l'heure.
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8: Vendredi aujourd'hui, nous sommes le 4 septembre 2026, il est 6h.
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8: Et toute l'actu des Alpes-Maritimes, Sébastien Riglé, ça commence par cette question. La Vésubie est-elle à la traîne dans la reconstruction après la tempête Alex?
9: C'est en tout cas ce que pointe un rapport de la Chambre régionale des comptes. Les magistrats ont comparé les travaux prévus après Alex en octobre 2020 et ceux engagés après la tempête Aline en octobre 2023. Et dans la Vésubie, le retard est particulièrement marqué. Laurent Varaille, les chiffres parlent d'eux-mêmes.
12: La Chambre régionale des comptes, dans son envie de dire ce qui ne va pas, aurait tort de se priver de ces chiffres concrets tellement ils sont significatifs d'un dysfonctionnement. Exemple, sur les 26 opérations de reconstruction programmées à la suite des deux tempêtes qui ont touché tout le département, 16 n'avaient pas été encore réalisées à la fin de l'année dernière. Bon, ça pourrait être normal, hein, on le sait, car certains travaux sont difficiles et puis il y a beaucoup de recours administratifs ou judiciaires qui allongent les temps. Mais sur les 16, 14 sont dans la Vésubie et 2 dans la Tinée, plus rien donc dans la Roya et donc plus rien hors de la métropole. Il y a donc un souci avec ces travaux dans la métropole de Nice-Côte d'Azur, pilotée par Christian Estrosi à l'époque, explique la Chambre régionale des comptes. Cette dernière va même plus loin en expliquant que son travail de contrôle a démontré l'insuffisance de la métropole dans le suivi des marchés publics. En clair, vous avez fait n'importe quoi. ASEN, l'autorité financière régionale.
9: Les précisions de Laurent Vareille. Et en parlant de la vallée de la Vésubie, les recherches se poursuivent ce vendredi pour retrouver une sexagénaire portée disparue depuis mardi. Cette randonneuse était partie se promener mardi. Elle n'a plus donné de nouvelles depuis. D'importants moyens sont mobilisés. Gendarmes au sol, hélicoptères, brigades cynophiles et drones qui se relaient pour tenter de la localiser dans un secteur particulièrement escarpé. Mais hier soir, toujours aucune piste concrète pour les militaires de la compagnie de Puget-Théniers qui coordonnent les recherches. Les opérations doivent donc reprendre aujourd'hui. Si vous avez la moindre information, vous pouvez contacter la gendarmerie au 17 ou au 112. Une autre question ce matin sur Ici Azur, alors que près de 200 animateurs suspendus dans les écoles à Paris pour des faits de violence, y compris sexuelle. Qu'en est-il dans les autres grandes villes françaises, notamment à Nice? La cellule investigation de Radio France a enquêté auprès des 20 villes les plus peuplées du pays pour savoir combien d'animateurs périscolaires sont aujourd'hui signalés ou suspendus pour des faits de violence. Et le constat, Anne-Laure Barral, c'est que Paris est loin d'être un cas isolé. Quasiment toutes les villes sont concernées.
13: Des enfants victimes de coups, de menaces, forcés à manger ou encore victimes de cris, nous en avons trouvé dans toutes les villes. Et dans les 20 plus grandes, elles sont toutes concernées par des alertes ou des suspensions sur les personnels périscolaires, dont 17 d'entre elles à cause de violences sexuelles. En un an, Marseille a ouvert une vingtaine d'enquêtes. Il y a eu 4 suspensions à Nantes, même chose à Villeurbanne. Certes, Paris a le plus grand nombre de cas, avec une soixantaine de personnes concernées, mais elle a aussi 15 fois plus d'animateurs que Rennes, qui a pourtant suspendu perdu 3 agents cette année pour des faits à caractère sexuel. Seuls Grenoble et Reims ne signalent aucune suspension, mais cette dernière reconnaît ne pas avoir reconduit une trentaine de vacataires, notamment en raison d'échanges grossiers ou de familiarité envers les enfants. Seule la ville de Nice n'a pas souhaité répondre à notre questionnaire. Un animateur y a pourtant été mis en examen en février dernier pour viol et agression sexuelle.
9: Anne-Laure Barral. 11 ans après le crash de 2 hélicoptères sur le tournage de l'émission Dropped, le procès aura finalement lieu à l'automne 2027.
11: Le crash, s'était produit en mars 2015 en Argentine. 10 personnes avaient perdu la vie, dont la nageuse niçoise Camille Muffa et la navigatrice Florence Artaud, dont les cendres ont ensuite été dispersées au large des îles de Lérins. La date du procès a été révélée par l'avocat d'Alexis Vastine, le boxeur décédé lui aussi dans l'accident. 4 personnes ainsi que la société de production en tant que personne morale seront jugées devant le tribunal correctionnel pour homicides involontaires. 3 producteurs de l'époque et un responsable de la sécurité sont notamment poursuivis pour avoir validé le choix des hélicoptères et des pilotes, mais aussi un budget consacré aux moyens aériens jugé incompatible avec les exigences de la production.
9: Ici matin, il est 6h04. Et si demain, les avions d'affaires qui survolent la Côte d'Azur volaient à l'hydrogène?
11: C'est en tout cas le pari des aéroports de la Côte d'Azur qui amorcent leur transition écologique. Hier, un partenariat a été présenté à l'aéroport de Nice avec Beyond Aero. C'est une start-up qui travaille sur un avion d'affaires propulsé à l'hydrogène avec un objectif, le faire voler dans le ciel azuréen dès 2030. Pour l'instant, cet avion n'existe encore que sur le papier. Mais hier, certains ont quand même pu monter à bord virtuellement grâce à un casque de réalité virtuelle. C'est ce qu'a fait Jean-Michel. Il est ingénieur dans l'aéronautique. Il est passionné d'aviation et lui-même voyageur occasionnel en avion d'affaires.
14: Là, vous êtes en configuration 6 places, qui est notre configuration standard.
15: Magnifique.
14: On a également une configuration 8 places.
15: Ok. Vous pouvez nous décrire un petit peu ce que vous voyez?
16: Je me suis retourné, je suis sur le poste de pilotage. Là, je vois donc toute l'avionique. Si je veux retourner plus pour les passagers, donc la partie cabine, on voit effectivement ces 6 places très spacieuses. On a l'impression d'être dans un jet privé.
15: Par rapport à d'autres avions du style que vous auriez pu prendre, est-ce que c'est différent?
16: C'est beaucoup plus futuriste. C'est tout blanc. Il y a quand même beaucoup d'espace. Sur des courts trajets, c'est certain que c'est l'avenir, quoi. Sur du Paris-Nice ou même plus court, les transversales, ça va être très intéressant. Et on n'aura pas de scrupules. Moi, c'est ma problématique aujourd'hui, c'est de monter dans un avion et de me dire qu'effectivement, il y a un dégagement carbone qui est trop fort. Donc, grâce à ça, on pourra à la fois se faire plaisir sans être trop perturbateur par rapport à l'environnement.
11: Et avant que ces avions à hydrogène ne décollent des aéroports de la Côte d'Azur, il faudra trouver des solutions techniques pour stocker l'hydrogène sur place. Plusieurs solutions sont à l'étude. Un mot de rugby, la 3e journée de Pro D2. Ce soir, le club de Nice reçoit Béziers 19h30. Une première cette saison au stade Marcel Volo après la large défaite à Biarritz 36-5 la semaine dernière.
9: Enfin, le mercato est terminé à l'OGC Nice. Place maintenant au terrain.
11: Olivier Pantaloni a livré hier son premier bilan sur le recrutement du gym. Le coach niçois se montre notamment satisfait de l'arrivée de Nielsen Kunku qui a pris la place de Melvin Barr avec selon lui un profil plus offensif. Il salue aussi le travail du directeur sportif Roger Ricord sur les départs. Mais désormais le plus gros chantier c'est de faire travailler ensemble toutes ces nouvelles recrues arrivées pour certaines dans les dernières heures du mercato comme Wai et Amoura.
17: C'est vrai qu'il y a une différence de préparation entre ceux qui arrivent et ceux qui ont fait la préparation avec nous. Il y a aussi des joueurs qui se découvrent un petit peu et des principes de jeu qui sont un petit peu nouveaux. Donc ça fait beaucoup de choses. Mais après, moi, je veux pas chercher d'excuses. Je cherche pas à avoir de l'indulgence ou quoi. Ce sont des joueurs professionnels. Il faut qu'ils apprennent vite. On est sur la bonne voie et je sais que ça travaille très sérieusement avec l'envie justement d'être le plus performant possible. Donc voilà, ça tâtonne un petit peu, j'en suis conscient, il n'y a pas de problème, mais il faut que les choses avancent rapidement pour qu'on arrive à retrouver une pleine confiance. Il y a aussi peut-être encore dans certaines têtes l'historique de la saison passée, donc un peu de crainte, un peu de retenue, ça joue vraisemblablement un petit peu dans les têtes, mais voilà, on travaille même sur le plan psychologique pour que chacun évolue le plus possible en confiance.
11: L'OGC Nice 17e de Ligue 1 après 2 journées qui affrontent donc demain Le Mans 13e. C'est la 3e journée de championnat. Le coup d'envoi 20h45. Match à vivre en direct et en intégralité sur ICI Azur dès 20h15 pour l'avant-match.
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11: Et à 6h08, Quentin, donnez-moi de bonnes nouvelles côté ciel pour ce week-end.
8: Alors côté ciel, c'est vrai qu'il n'y a rien à dire, ça va être du soleil. On annonçait peut-être des orages dimanche, mais finalement pas. Ce qu'on remarque, c'est que la nuit a été un petit peu plus chaude que ces derniers jours. Hein. Caroline sur Facebook sait nous le dire, là où il fait 23 degrés pour l'instant à Nice, il en fera 28 cet après-midi, jusqu'à 30 à Cannes sur le littoral, 30 également à Gourdon, 31 à Guillaume et Puget-Théniers, et de la douceur à Isola 2000, 22 degrés. Idem ce week-end, je vous l'ai dit, du soleil, mais jusqu'à 32 cette fois samedi et dimanche, de possibles orages lundi et surtout le retour d'une vague de chaleur. Il est 6h09 pour l'instant, tout va bien sur la route, au niveau des trains c'est la même chose, faut s'attendre au premier bouchon autour de 6h30-7h.
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8: Le dernier réveil de la semaine, peut-être. En tout cas, c'est le plus agréable, généralement. Pour nous, le plus agréable, c'est de démarrer la journée avec vous. Bon vendredi, c'est ici Azur. On est le 4

0: 2017 pour ce titre, je joue de la musique. C'est Calogero sur Ici Azur à 6h12 et il y aura Teddy Swims avant la demi. Ça s'appelle Mr. Know It All. Et puis le grand, le seul, l'unique Jean-Jacques Goldman avec Il suffira d'un signe. Parce que la musique, la bonne humeur, on sait vous la sélectionner sur la Côte d'Azur ou ça, sur Ici Azur.
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0: On leur tend rarement, voire jamais, le micro et pourtant ils font la Côte d'Azur. On les appelle chez nous les authentiques. Et ce matin, on vous présente une tatoueuse niçoise. Elle s'appelle Ornella à 6h20. Et là, je vous mets au défi de ne pas avoir les larmes aux yeux quand vous allez entendre son témoignage dans moins de 10 minutes. Les larmes qui laissent place à la fête, c'est un autre sujet, mais ça marche dans le 06. On vous le prouve dans un instant.
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3: C'est l'info de cette rentrée. Dès maintenant et jusqu'en 2035, le nombre d'enfants dans les classes va s'effondrer.
1: Jean Rino.
3: Partout en France, mais aussi peut-être surtout dans les Alpes-Maritimes. On va donc en parler ce vendredi. L'éducation nationale parle de 20 000 élèves en moins sur la Côte d'Azur. Alors, quelles conséquences? Réponse avec notre journaliste Laurent Vareille et puis vos appels au 04 93 82 03 04. Je vous attends à partir de 9h.
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4: Est-ce qui marchait hier, marche-t-il encore aujourd'hui? C'est la question qu'on se pose chaque vendredi à travers ce rendez-vous. Ici, ça marche.
0: Et oui, c'est l'occasion pour nous de revenir sur une jolie fête populaire, souvent célébrée en septembre. C'est au soleil des deux rives, aux arènes de Cimiez, à Nice. Donc, au départ, ça célèbre les harkis et les pieds noirs, c'est-à-dire ceux qui ont combattu pour la France pendant la guerre d'Algérie dans les années 50-60 et les Français qui vivaient en Algérie avant l'indépendance et qui sont arrivés en France ensuite, souvent en laissant tout sur place.
4: Et Nice fait partie des villes d'accueil.
0: Voilà, exactement, comme Marseille aussi. Et plus de 6 décennies après, on célèbre ici le vivre ensemble avec cette fête. En fait, il y a plein de raisons d'organiser cet événement à Nice. Marie-Claude de l'association Au Soleil des Deux Rives est souvent venue nous le confirmer par le passé.
5: On aime se rassembler, on aime

0: pâtisserie, de la tchatchouka. Enfin bon, voilà, ça c'est un très bon plat à base de tomates, de poivrons, d'ail, d'œufs. Oh là là, on va se régaler.
1: Et aujourd'hui, au soleil des deux rives, ça marche toujours.
0: Et ouais, non seulement ça marche toujours, mais on a toujours autant de musique, de danse, de chansons, de stars. D'ailleurs, dimanche, on a rendez-vous avec elle.
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0: La grande Liane, Liane Folie, qui sera là pour donner de la voix. Et c'est vrai que l'histoire des pieds noirs, elle connaît, puisque c'est celle indirectement de ses parents.
3: Ils sont arrivés de la guerre, ils n'avaient plus rien, comme toute la communauté de pieds noirs qui le disait, arriver une main devant, une main derrière. Et ça, c'était ce qu'on a entendu toute notre enfance. Mmh. En même temps, rien n'était impossible. Ils aimaient la vie, ils avaient foi en la vie, et donc ils ont tout fait pour la rendre plus belle après tous ces événements terribles.
0: Voilà, extrait d'un long entretien accordé à notre camarade Adrien Mangano, que vous entendrez dimanche en intégralité à 11h sur Ici Azur, avant qu'elle ne chante aux arrêts de Cimiez. Ce sera à 18h au Soleil des Deux Rives, 14e édition d'une journée de partage et de fête qui marche toujours. Donc 6h16, on fête les Rosalies aujourd'hui, bonne fête à elle. Vendredi 4 septembre, le soleil se lève dans les Alpes-Maritimes, ici.

0: Balvan, il suffira d'un signe sur Ici Azur. Et une nouvelle saison, vous le savez, avec nos authentiques. Et croyez-moi qu'on n'a pas fini d'en rencontrer de belles personnes ici, comme Ornella Godin. Elle est trentenaire, elle est niçoise, elle a été esthéticienne pendant quelques temps et aujourd'hui elle est tatoueuse. Alia Zegaoula l'a rencontrée Place du Pain à Nice et elle commence par se définir en trois mots.
1: Je dirais méticuleuse, intense et généreuse. J'aime beaucoup cette matière de la peau. Je trouve ça très intéressant parce que c'est pas du tout comme une feuille de papier ou une toile. Ça vieillit, il y a la cicatrisation est différente aussi selon les personnes. Je trouve ça stylé d'être tatoueur quand même. Enfin, c'est vrai que c'est un métier passion et c'est délicat de faire des choses où on n'a pas le droit à l'erreur. On n'a pas la gomme, on peut pas revenir en arrière. Il faut faire quelque chose de symétrique sur un corps qui ne l'est pas. C'est vrai que c'est majoritairement masculin. Maintenant, il y a quand même plus de femmes qui sont tatoueuses et même beaucoup de clients maintenant recherchent les femmes parce qu'elles sont souvent elles font des lignes très fines. J'ai pensé à être tatoueuse quand j'étais très jeune, mais le milieu du tatouage me faisait peur encore à cette époque-là parce que je trouvais que les salons étaient très sombres, les tatoueurs étaient très extrêmes, tatoués de la tête aux pieds.
2: Je m'attendais à un gros cliché. Je m'attendais en venant vous rencontrer, Ornella, on n'avait fait que se parler au téléphone. Je m'attendais à trouver une tatoueuse. Tatoueuse, tatouée, franchement tatouée. Vous, c'est tout dans la discrétion.
1: Alors mes tatouages, j'ai mon premier tatouage que j'ai fait quand j'avais 21 ans. Je l'ai fait quand je suis partie à Londres. J'ai appris à me connaître moi et je trouvais ça important de le marquer sur ma peau. C'est un yin-yang d'ailleurs. Sur ce tatouage-là, j'ai rajouté un dragon par la suite, qui est un dragon japonais. Sur ma colonne, j'ai des symboles qui me représentent moi et ma famille. Pourquoi sur la colonne? Parce que pour moi, c'est la base, ce qui nous permet d'avancer. Et notre famille, pour moi, c'est le socle. Moi-même, je me suis tatoué un tatouage pour mes enfants, qui est un tableau de Gustav Klimt, qui s'appelle Motherhood. Et je me suis fait ce tatouage aussi, que j'ai en commun avec donc mon mari, qui est son écriture, le mot « amour ». Celui-ci, c'est une encre avec des marguerites pour ma grand-mère et mon grand-père. Et cette coccinelle, c'est avec ma meilleure amie que je l'ai faite. Et j'ai un autre petit cœur aussi.
2: Et alors, je remarque qu'ils sont pour la plupart sur le bras gauche. Pourquoi ?
1: Alors, le côté gauche, côté cœur.
2: Quel est le profil de la personne qui pousse les portes de l'endroit où vous tatouez, Ornella ?
1: Franchement, ça peut vraiment toucher tout le monde. La personne la plus âgée que j'ai tatouée, elle avait 86 ans. La plupart du temps, mes clients viennent souvent dans un moment clé de leur vie. Alors, il y a souvent une symbolique derrière un tatouage.
2: Est-ce qu'il y a des séances qui vous ont marqué plus que d'autres déjà ? Des histoires derrière un tatouage ?
1: Cette dame, cette cliente qui a perdu son fils. Son tatouage m'a beaucoup touchée parce qu'en fait elle m'a ramené une BD qu'il avait écrite et elle voulait les lettres comme si son fils l'avait écrite. Donc du coup j'ai récupéré chaque lettre et j'ai recréé en fait cette phrase avec les lettres et en fait on a écrit I wish I was special et elle était vraiment très heureuse. Elle m'a dit j'ai l'impression que c'est mon fils qui l'a écrite donc ouais ça m'a marqué. Faut aimer faire pour les gens. J'aime et j'ai un peu le syndrome de la page blanche. Si je sais pas ce que je vais faire, j'arrive rien à faire. Pour moi, en tout cas, c'est parfait parce que je réponds à une demande, mais en même temps, je peux quand même mettre ma patte et créer.
2: Qu'est-ce qui fait que dans une journée boulot, vous vous dites « je sais que je fais ça pour ça », quoi ?
1: Je dirais que le moment où je suis vraiment satisfaite, c'est quand le client il regarde dans le miroir et qu'il dit « ah ouais, trop bien, trop stylé, ah ouais, j'adore ». Et souvent, ce qu'on me dit, c'est « on dirait qu'il a toujours été là ». Et ça fait toujours plaisir de se dire qu'on a compris la personne.
0: Le portrait d'Ornella Godin, tatoueuse depuis 7 ans, son univers à retrouver sur ici.fr, l'appli ici. Rubrique authentique, 6h24, un coucou à Lolo de Menton qui nous dit ne pas vous écouter au quotidien m'a manqué. Ouais, parce qu'il était hospitalisé, il est rentré chez lui et il est revenu. Bah, on pense à vous Laurent, force à vous, merci de ce message sur Facebook et merci d'être revenu surtout. Teddy Swims, c'est sur Ici Azur maintenant.

0: 7, ici Azure avec Teddy Swims. L'horoscope arrive dans un instant, merci d'être là.
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0: Et bonjour Catherine Viguier.
4: Bonjour Quentin, bonjour à tous.
0: Pour l'horoscope complet de ce vendredi 4 septembre.
4: Bélier, ne passez pas sur vos priorités, sur ce qui est cher à votre cœur. Taureau, vous mettez vos talents au service de votre réussite. Gémeaux, écoutez-vous. Si vous avez besoin de briser des chaînes, faites-le. Cancer, vous avez un objectif, n'ayez pas peur, allez-y, foncez. Lion, cette journée vous rassure, en public ou à la maison, on n'attend que vous. Vierge, sans en faire beaucoup, avec simplicité, vous ferez la différence. Balance, au menu de ce jour, la satisfaction de faire du bien à quelqu'un et ce sera réciproque. Scorpion, sur le plan des affaires, vous allez grave assurer, vous serez fier de vous. Sagittaire, la lune vous invite à travailler tout en prenant soin de vous. Capricorne, vous vous sentez responsable de l'univers, essayez de décrocher aujourd'hui. Verseau, votre ego est regonflé en énergie positive, grâce peut-être au regard d'une personne aimée. Poisson, vous êtes un peu noué, c'est passager, restez confiant, votre étoile.
0: Merci Catherine, à demain.
4: À demain.
0: Ce sera avec Adrien Mangano à 7h, samedi dimanche.
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0: Il est 6h29, bonjour. Allez, dernière émission du week-end, de la semaine avant que le week-end démarre avec toute l'équipe qui est là. Ouais, c'est ça. Je prends un peu d'avance, moi, excusez-moi. L'équipe d'ici matin, elle est là pour vous accompagner avec de l'image maintenant, vous l'avez compris, avec Aveline qui réalise l'émission, avec Mario au standard. Salut Richard Marcovecchio.
5: Et bonjour Quentin Lacroume, bonjour Sébastien.
6: Et bonjour à tout le monde.
0: Comme ça, on a toute l'équipe au complet et vous, bien sûr, qui nous rejoignez. Il y a Josette de Grasse sur Facebook qui dit bonjour, l'équipe contente de vous retrouver à la télé le matin.
6: Ben ça fait plaisir.
0: Bah ouais, toujours plaisir, ça nous met du baume au cœur. On peut recevoir les messages sur WhatsApp aussi.
6: Ben oui, vous pouvez même nous écrire, nous enregistrer les petits messages vocaux directement avec le numéro de votre radio, celui que vous connaissez déjà, mais sait-on jamais. Je vous le rappelle, c'est le 04 93 82 03 04. On compte sur vous.
0: On est un petit peu en avance, on parle déjà du week-end, mais il va s'en passer des choses dans le 06. On a l'émission pour vous en parler. Vendredi, nous sommes le 4 septembre, il est 6h30. L'actu dans les Alpes-Maritimes, Sébastien Riglet.
7: À Cannes, la Boca, la tension reste forte dans le quartier de la Frayère. De nouveaux coups de feu ont été entendus mardi soir à la résidence Sainte-Jeanne. Les habitants dénoncent une multiplication des violences. Cet été, ils réclament davantage de présence policière. Vous entendrez le président du syndicat d'initiative et de défense des habitants du quartier de la Boca et de la Frayère dans le journal de 7h. Du côté de Saint-Vallier-de-Thiers, près de Grasse, un incendie a mobilisé d'importants moyens hier soir. Le feu parti d'une camionnette s'est propagé à la végétation sur environ 300 mètres carrés. Sinistre finalement maîtrisé. Trois hélicoptères bombardiers d'eau ont été engagés. Enfin, c'est exceptionnel, le marché de Vintimille est annulé ce vendredi. C'est en raison du tournage d'un rendez-vous musical télévisé. Place désormais à l'actu en France et dans le monde. C'est avec vous, Féline Leloir-Duo.
8: Les 20 plus grandes villes de France sont quasiment toutes concernées par des enquêtes pour des violences dans le périscolaire. Conclusion de l'enquête de la cellule investigation de Radio France, des violences physiques mais aussi sexuelles. À Marseille, une vingtaine d'enquêtes ont été ouvertes sur un an. À Paris, près de 200 animateurs sont suspendus depuis le début de l'année. On a vécu l'été le plus chaud jamais enregistré en France, d'après la ministre de la Transition écologique, Monique Barbu, avec des températures bien au-dessus des normales de saison. Et ce n'est pas fini. La vigilance orange orange canicule est de retour à partir de ce midi dans le sud. 5 départements sont en risque élevé pour les feux de forêt aujourd'hui. L'Aude, le Gard, l'Hérault, les Pyrénées-Orientales et le Vaucluse. Après cet été caniculaire, le monde agricole attend des mesures. La ministre de l'Agriculture, Annie Genevard, doit détailler son plan de sauvetage ce matin à 9h. Le but, venir en aide aux agriculteurs largement touchés par la sécheresse dans les cultures. En football, victoire de Lille hier 1-0 face à Toulouse en ouverture de la 3e journée de Ligue 1. Le LOSC prend provisoirement la tête du classement. Ce soir, l'Olympique Lyonnais reçoit Auxerre et Monaco se déplace au Parc des Princes pour affronter le PSG. Et puis, c'était sa dernière dans un tournoi du Grand Chelem. Le tennisman français Gaël Monfils a été éliminé cette nuit au 2e tour de l'US Open par l'américain Lerner Tien. À 40 ans, il doit prendre sa retraite à la fin de la saison au Masters Mill de Paris.
7: Et dans l'info d'ici, direction l'aéroport Nice-Côte d'Azur qui amorce peu à peu sa transition écologique. Hier, un partenariat avec Beyond Aero, c'est une start-up spécialisée dans l'aéronautique, était présenté devant le terminal A1. L'objectif, c'est de faire voler des avions d'affaires à hydrogène au-dessus de la Côte d'Azur à l'horizon 2030. Le projet en est encore au stade du développement, mais déjà, on commence à imaginer à quoi pourrait ressembler un vol en avion à hydrogène. Le reportage de Jules Frécon.
9: Sur l'esplanade de l'aéroport de Nice, Jean-Michel porte un casque de réalité virtuelle sur la tête.
10: Voilà, parfait.
9: Ce passionné d'aéronautique, ingénieur de formation et voyageur d'affaires occasionnel, voulait visiter virtuellement cet avion à hydrogène.
10: Je suis sur le poste de pilotage, là, je vois toute l'avionique. Si je veux retourner plus pour les passagers, donc la partie cabine, on voit ces 6 places très spacieuses. On a l'impression d'être dans un jet privé.
9: Par rapport à d'autres avions du style que vous auriez pu prendre, est-ce que c'est différent ?
10: C'est beaucoup plus futuriste. C'est tout blanc. Il y a quand même beaucoup d'espace.
9: Ce prototype d'une autonomie de 1500 km a pour objectif de relier Paris à Nice. Et il a d'autres avantages. Moins de nuisances sonores grâce à l'hydrogène, mais surtout moins de prise de tête chez les passagers.
10: Ma problématique aujourd'hui, c'est de monter dans un avion et de me dire qu'effectivement, il y a un dégât carbone qui est trop fort. Donc grâce à ça, on pourra à la fois se faire plaisir sans être trop perturbateur par rapport à l'environnement.
9: Justement, c'est la promesse de Beyond Aero, entreprise qui signe ce partenariat avec les aéroports de la Côte d'Azur.
11: On construit un avion d'affaires électrique.
9: Eloi Guillotin, directrice et cofondatrice de la start-up.
11: Mais on n'utilise pas des batteries. Les batteries sont trop lourdes et limiteraient vraiment l'autonomie. On utilise de l'hydrogène. Donc c'est de l'hydrogène gazeux que vous voyez stocké dans des réservoirs, qui, eux, alimentent une pile à combustible qui alimente le moteur. Donc, c'est un avion 100% électrique. Il n'émet pas d'émissions à l'échelle de l'avion. Maintenant, il faut que l'hydrogène soit lui-même décarboné, si possible.
9: Là, justement, vous avez la certitude que quand vos avions seront en service, ça sera avec de l'hydrogène français ou local ?
11: Au maximum, on essaye que l'hydrogène soit décarboné. C'est pas sûr. Ça, je peux pas le certifier encore aujourd'hui. L'ensemble de la région a une bonne dynamique sur l'hydrogène. Donc c'est l'objet du partenariat et on espère pouvoir y arriver, oui.
9: Il reste encore beaucoup de travail à Beyond Aero et aux aéroports de Nice et Cannes. Ils devraient accueillir ces avions dans la décennie 2030, à condition d'avoir trouvé comment stocker l'hydrogène sur place pour l'acheminer dans les avions. Problématique principale qui, une fois réglée, permettra aux appareils de décoller. Franck Goldnadel, président du directoire des aéroports de la Côte d'Azur.
12: Ça répond à un besoin. On a des avions d'affaires avec 6 passagers transportés. C'est quelque chose qui forcément intéresse des propriétaires d'avions.
9: Et les intéressent déjà. Plusieurs entreprises, dont des compagnies aériennes d'affaires, ont signé des lettres d'intention d'achat auprès de Beyond Aero. Cela représente un total de 2 milliards d'euros.
7: Le reportage de Jules Frécon à retrouver sur ici.fr. On jette un coup d'œil à la météo dans les Alpes-Maritimes. Il va faire beau ce week-end.
0: Ouais, encore, hein, comme toute la semaine finalement. Peut-être de plus en plus chaud parce que cette nuit déjà, on a vu gagner 1 voire 2 degrés sur le littoral comme dans le moyen et le haut pays. Certains nous le disent, hein, sur Facebook, même si ce matin il fait allez, un peu doux quand
6: on
0: même,
6: respire,
0: Richard.
6: Quand même. Voilà. Oui, on respire. 20 degrés sur compte. Ça, c'est Nathalie qui nous l'a écrit. Ce week-end, balle des pompiers en plus avec une idée de sortie. Et dernier jour de vacances pour moi. Très belle journée à tous. Bon week-end. Prenez soin de vous. La baillette.
0: Eh ben, bisous. Bisous à vous. Cet après-midi, 28 degrés à Nice. Il en fera 29 à Monaco, Cap d'Ail, Menton, 30 degrés le maximum sur la Croisette. Pareil, en Pays Grassois ou dans l'Estéron, on aura 31 dans la Vésubie. Idem ce week-end, mais là jusqu'à 32 degrés samedi et dimanche sur le littoral essentiellement. Attention, de possibles orages attendus lundi, puis surtout une vague de chaleur qui devrait nous amener un mercure allant jusqu'à 34, voire 35 degrés, aussi bien en bord de mer que dans les terres. 6h36 minutes ce matin, à l'heure où on se parle en tout cas, la circulation est plutôt fluide. Bon, allez, en direction de Monaco, ça commence déjà hein, sur le tunnel de la 500 ou alors sur la moyenne corniche à hauteur de Cap d'Ail. Sur les trains, Richard ?
6: Aucun retard, que ce soit à Monaco, à Cannes ou à Nice, vraiment tout roule ce matin. Si jamais il devait se passer quoi que ce soit, eh bien vous gardez le réflexe des patrouilleurs d'ici Azur, 04 93 82 0304.
0: Un petit mot aussi pour vous dire qu'il y a le rallye de la Vésubie là, aujourd'hui et ce week-end. Voilà pourquoi la route de la Vésubie autour de Roquebillière sera fermée dans le sens montant entre 14h et 18h30. La M71 à Belvédère, ce sera entre 14h et 18h30, le même créneau horaire finalement.
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0: Et avec Daniel Balavoine pour le réveil en musique ce vendredi.
6: Avant de finir la journée en concours de pétanque, mais attention, pas la pétanque que vous croyez, Quentin. Ah. On va parler de boule carrée, c'est à Beaulieu que ça se passe. Rendez-vous dès 20h, place Marioni. C'est les animateurs Berlugan qui s'occupent d'animer votre soirée.
0: Moi j'aime bien, moi. Allez, ouais. Les idées de sortie de toute façon, avec quelques infos pratiques, la bonne humeur, tout ça. C'est avec Ici Matin Radio.

0: Monsieur Daniel Balavoine, sauvez l'amour avec l'équipe d'ici matin qui l'a chanté comme vous, Aveline à la technique, Mario qui vous accueille au bout du fil, Sébastien Riglet et Philippine que l'on retrouvera tout à l'heure à 7h, et puis Richard Marcovecchio bien sûr.
1: Hein. Bah oui, et je ne suis pas seul d'ailleurs, il y a aussi Dama dans la team ce matin.
0: Ah, Dama, je connais pas encore. Bon, je pense qu'on va faire les présentations dans un instant. Je compte sur toi pour les présentations. Allez, dans les minutes qui viennent.
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0: Et il est 6h41, bon vendredi à la
1: gros
0: télé.
1: Gros décalage horaire. Hein.
0: Je sais pas, je suis sur le méridien de Greenwich, mais plus combien, je sais pas. À la télé, sur ici, Côte d'Azur, la radio, l'appli, dans tous les cas, vous êtes là, nous aussi, au même endroit.
1: D'autant que le week-end arrive, alors j'ai plein d'infos pour vous à partager. À commencer par occuper votre week-end, vous allez l'entendre dans les toutes prochaines minutes.
0: Allez, on s'en reparle à 6h50. Mais d'abord, on va prendre des nouvelles d'un joueur du gym. À travers la minute rouge et noire de ce vendredi, qui attend avec impatience de voir à l'œuvre les nouvelles recrues de l'OGC Nice ce week-end. Bonjour Arthur Fradin.
4: Bonjour à tous.
0: Et si Eli Wahi, puisqu'on parle de lui, attendu par beaucoup comme le Messi, débutait enfin comme titulaire face au Mans, là on se pose la question. Et vous Arthur, vous y croyez?
4: Oui, Olivier Pantaloni n'a pas donné de grande tendance. Hier, en conférence de presse d'avant-match, le coach niçois se questionne. Est-ce un risque de faire débuter l'Ivoirien à la préparation un peu tronquée entre son arrivée tardive, sa participation à la Coupe du Monde, sans oublier ses blessures à la cheville et à la cuisse à l'hiver et au printemps? Mais dans cette année où la saison des vendanges a été avancée, c'est vrai qu'on aimerait bien voir Wahi débuter demain pour faire boire le calice jusqu'à l'Ali au Manceau. Nice n'a cadré que 5 fois sur ses 2 premiers matchs de Ligue 1, 15e total du championnat, aucun but marqué, il est temps de scorer. Et pour cela, quoi de mieux que Wahi et ses 9 buts marqués avec le gym en 18 matchs la saison dernière. Olivier Pantaloni le sait bien, Eli, c'est l'arme fatale cette saison à Nice. Wahi a apparemment 50-60 minutes dans les jambes maximum. Seront-elles employées en sortie de banc ou dès le coup d'envoi? On croise les doigts pour la deuxième option. Et pour servir des caviars à l'artilleur azuréen, on compte sur Mohamed Amoura, l'attaquant algérien qui se sent prêt pour jouer dès ce week-end. Il nous l'a dit cette semaine. Même chose pour une autre recrue, le remplaçant de Melvin Barr, Nils Nkunku, qui se sent en forme. Reste que tout ce monde est arrivé tard en fin de mercato. Sur le papier, ça fait envie, mais Olivier Pantaloni ne prendra aucun risque. Il l'a réaffirmé hier, tout le monde est opérationnel. Nicolas Dion, le préparateur physique du gym, a récupéré toutes les données de ce qu'ont pu faire les joueurs ces derniers jours. Le staff va trancher en bonne intelligence. On espère ces recrues sur le terrain et en forme, comme Gauthier Hein, comme Axel Witsel, pour enfin mettre en orbite ce gym version Pantaloni.
0: Et oui, la minute rouge et noire qui est à retrouver sur l'appli ici. Et puis rendez-vous samedi soir au GC Nice Le Mans avec vous, Arthur Fradin, pour les commentaires en direct, en intégralité sur ICI Azur et sur l'appli ICI également.
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0: Nos animaux ont une place légitime dans cette émission ICI Matin à 6h45 et notre veto arrive dans un instant. Mais avant ça, Richard, on a une question depuis 3 minutes. C'est qui Dama?
1: Question en suspens quand même, hein. Tout le monde est là, attend. Bah, c'est une petite chienne, figurez-vous, avec des yeux tellement expressifs, de grosses billes qui vous regardent comme ça. Dama, elle est née à l'été 2022. Elle a donc seulement 4 ans et c'est un amour de petit chien. Elle ne pèse que 10 kilos. Évidemment, elle s'entend bien avec les autres chiens. Sans problème, les chats, le refuge Spaka de Vence qui l'accueille, d'accueil ne sait pas vraiment nous le dire. Elle est très câline, très douce, mais assez craintive quand elle ne connaît pas d'ailleurs. Elle vous attend peut-être, vous, elle cherche sa famille. Alors si jamais vous êtes prêt à lui donner du temps, de l'amour, des croquettes à volonté, n'hésitez pas, rendez-vous sur le site spacavance.fr et cherchez le nom donc de Dama.
0: Voilà, et puis on le rappelle, hein, à chaque fois, un chien c'est un engagement sur le long terme financier, donc on réfléchit toujours avant de se précipiter. Docteur Fabin nous a donc rejoint, bonjour docteur.
6: Bonjour à tous.
0: Le syndrome du chien télépathe, ça c'est un syndrome qui fascine, on va essayer de rappeler ce que c'est. En fait, c'est comme si nos chiens avaient un sixième sens, mais est-ce que c'est vrai?
7: Eh ben, on pourrait effectivement le penser, mais il n'y a absolument rien de magique là-dedans. C'est en fait de l'hyper-observation. Nos chiens vivent dans un monde sensoriel beaucoup plus riche et subtil que le nôtre. Alors oui, par exemple, leur permet de reconnaître votre façon de marcher sur le trottoir à plusieurs dizaines de mètres. Côté flair, c'est encore plus impressionnant. Ils sont capables de sentir vos variations hormonales. Si vous stressez avant même de prendre vos clés pour partir au travail, vous dégagez des phéromones et votre chien les capte instantanément. Ils lisent aussi nos micro-expressions faciales avec une précision redoutable. En clair, il nous étudie toute la journée.
0: Alors, comment expliquer qu'il se pose devant la porte exactement 10 minutes avant notre retour, le soir, même quand on rentre à pied dans le silence absolu ?
7: C'est dû à la fabuleuse horloge olfactive de votre chien. Imaginez que lorsque vous êtes à la maison le matin, l'air est saturé de votre odeur. Quand vous partez, cette odeur va commencer à se dissiper dans l'air, heure après heure, et votre chien mémorise parfaitement cette courbe de diminution. S'il a l'habitude que vous rentriez tous les jours à 18h, il sait exactement à quel niveau de concentration se trouve votre odeur dans le salon à cet instant précis. Quand l'odeur atteint ce seuil critique, c'est le signal de votre retour imminent. Mais si un jour vous rentrez à midi à l'improviste, l'odeur sera encore trop forte et vous allez le surprendre en plein sommeil sur le canapé.
0: Alors, cette capacité d'observation, est-ce qu'on peut l'utiliser pour améliorer son éducation et notre quotidien avec lui ?
7: Et absolument, c'est même la clé d'une cohabitation réussie. Puisqu'il vous observe autant qu'il vous écoute, vous devez être parfaitement cohérent entre votre voix et votre corps. L'erreur classique, c'est de gronder son chien parce qu'il a fait une bêtise, tout en souriant nerveusement. Votre chien lit votre visage souriant et se dit « c'est un jeu ». Du coup, à la maison, associez toujours un mot très simple à un geste franc de la main. Il décodera votre langage corporel bien plus vite qu'une longue phrase d'explication.
0: Merci beaucoup, docteur Fabin. Les conseils du veto sur ici.fr, sur l'appli ici. Richard Marcovecchio, le programme ce week-end ?
1: Alors, je ne sais pas encore, mais il me semble que t'aimes la bière et les chevaliers.
0: Oui, mais que quand c'est les deux en même temps.
1: Bon, il y a un festival de la bière un peu original, Force Médiévale, qui se tient tout ce week-end, avec des exposants, un barbug, tests de force, des défis des jeux, des concerts également, c'est tout ce week-end. Et c'est aux Mines d'Azur, à côté de l'aéroport, que ça se passe.
0: C'est mon fantasme caché, finalement, qui se réalise en vrai, j'adore. Bon, on va chercher ce qui se passe sur place, la Côte de Maille, on se retrouve après, ouais. Michael Jackson, vous avez reconnu le roi de la pop.
1: À tout à l'heure, Taverny.

0: L'album Thriller, Billie Jean, c'est Michael Jackson, bien sûr, à 6h52. Bon réveil et bon vendredi, aujourd'hui c'est le 4 septembre. On est là pour vous donner l'actu des Alpes-Maritimes, mais là, à cette heure-ci, 6h52, on vous donne trois infos qui ne sont pas dans les journaux, mais elles sont pratiques, locales, utiles et sympas. Et Richard, par exemple, un bon plan pour les parents mentonnais.
1: Ouais, Quentin, connaissez-vous le Mom Truck?
0: Le Mom Truck?
1: Le Mom Truck.
0: Non, connais
1: non,
0: pas.
1: Non, pas du tout. C'est pour vos pitchouis qui grandissent et qui portent plus ou telle affaire. Alors, vous venez avec vos anciens habits et vous en échangez avec d'autres parents. Ça s'appelle un Truck Mom ou Mom Truck, mais les daddies sont aussi les bienvenus. Et surtout, c'est dans un véritable état d'esprit de partage et d'échange que ça se passe ce samedi autour de la rentrée scolaire. Rendez-vous au jardin Biovès, hein, samedi entre 14h et 16h, mais arrivez tôt pour avoir le choix. Rendez-vous également sur le groupe Facebook Un Zeste d'Enfance. Zeste, rapport avec le
0: bien sûr, bien sûr.
1: Rendez-vous donc sur Facebook Quentin. Ambiance orientale également ce week-end dans le jardin des Arènes de Cimier.
0: Et ouais, on en parlait tout à l'heure, c'est au soleil des deux rives où Pieds Noirs et Harkis vont se réunir en souvenir de ce qu'était le vivre ensemble au temps de l'Algérie française. Alors il y aura de quoi manger, pas et là, chouchouka, couscous, pâtisserie, plein d'animations. Et puis un concert, celui de Liane Folly, on vous en parlait tout à l'heure. C'est un peu son histoire, hein, finalement. C'est gratuit, c'est à Cimier, donc prenez le bus pour y aller. Mais sinon, samedi, qu'est-ce qu'on peut faire, Richard?
1: Alors, on fait grimper la température dans la vallée des Paillons, à compte les pompiers qui organisent leur bal. Rendez-vous au théâtre de Verdure à 19h pour une belle soirée ouverte aux plus jeunes comme aux anciens. Bonne humeur sur le thème, attention, du cinéma. En attendant que vos plus belles tenues de stars et vos plus beau pas de danse, c'est 5 euros la place et l'événement donc de ce week-end.
0: Et ben voilà pour ces 3 plus, d'autres idées, notre sélection pour ce week-end à retrouver sur ici.fr, l'appli ici. On va se poser une question, tiens, ô combien importante ce matin avec Fred Ballard. Un homme viril, qu'est-ce que c'est?
1: Ouh, vaste sujet. Vous en avez 3 là en direct sur le canal 3 de la TNT.
0: 2,5. Oui, on va en parler et puis on va rire dans un instant. D'abord, c'est Juliette Armanet, son dernier jour du disco. C'est sur ici Azur. Le dernier

0: Avec Julia Tarmanel, dernier jour du disco, l'album Brûler le feu, il est 6h57. Question, la virilité serait-il devenue un concept obsolète, hein? Ça c'est une vaste question finalement, mais dans l'humour en tube avec Fred Ballard, on arrive à y répondre.
1: Et alors on voit un mec, il est en sueur comme ça, il pousse une armoire normande comme ça, il fait comme ça. Et nous avec les mecs, tu vois là, on se connaît pas, et on fait comme ça, on dit, il n'y arrivera pas.
2: Alors, on ne sait pas si la virilité a disparu des radars. En revanche, on sait que la mauvaise foi masculine est encore bien vigousse, avec cette petite pointe de moquerie hein, envers ceux qui sont taillés comme des ablettes. Le Célic déconstruit n'aime pas que les hommes des films publicitaires soient plus musclés que lui.
1: Et un mec qui arrive, tu sais pas d'où, mais c'est mal fait, tu vois, c'est pas Spielberg qui a fait le film, tu vois. Et là, t'as un mec qui arrive dans l'histoire, et lui, il est impeccable en bleu de travail, il a une coupe à la con, avec une raie. Qui c'est qui fait des raies aujourd'hui, quoi? Alors, et puis lui, il a une tête de con en plus, tu vois, le bon connard, quoi, tu vois.
2: Ah bah oui, forcément, hein, on peut pas être gaulé comme un combattant de MMA et être stylé, tout ça dans une vidéo qui vend des patins pour armoire normande, non. Qui c'est les plus beaux et les plus forts? Évidemment, c'est ceux qui regardent, heureusement. Il y a aussi des hommes lucides sur leurs attributs.
3: À la base, j'ai bien conscience que je suis pas un mâle alpha. Je suis pas un dominant. Je suis pas le genre de mec, je rentre en soirée et tout le monde fait « Eh !» Sentirais pas la testostérone. Ah, je suis pas ce mec-là. Moi, je serais né il y a 3 millions d'années, tu fais « Ah, on lui laisse 5 jours !»
2: Oui, et heureusement que c'était pas la mode des armoires normandes il y a 3 millions d'années, hein, sinon Vérino serait mort au bout de 5 jours, écrasé par une armoire normande. Alors qu'aujourd'hui, il fait mourir de rire les gros virils. Quelle époque comique!
0: On est d'accord, Fred Ballard, l'humour en tube, ça se retrouve sur ici.fr, l'appli ici. Pour s'occuper, vous faites confiance à l'équipe d'ici matin, notamment à l'ami Richard, parce que là, on a plein de forums d'associations pour ce week-end.
4: Ouais, carrément, et notamment un énorme du côté de Cannes, au Palais des Festivals, ça s'appelle Viva l'Association, plus de 200 associations qui seront présentes pour tenter de vous convaincre finalement de faire des choses à côté du train-train quotidien. Vous savez, le fameux métro boulot-dodo, ouais. Alors ici c'est plutôt voiture, bouchon et boulot. Le dodo, mais qu'est-ce que vous faites à côté? Nous, on a envie de savoir, Quentin, vous faites quoi à côté?
0: Moi, je fais un peu de piano, hein. Ouais. Enfin bon, ça s'entend pas toujours, mais voilà. Un peu d'impro aussi, du théâtre d'impro, pour raconter un peu ma vie, mais sinon, il y en a qui font peut-être de la chorale, qui font toutes sortes de bénévolat, du sport, de l'associatif, du caritatif. Il y a un WhatsApp pour ça, c'est le 04 93 82 03 04. On peut enregistrer un vocal.
4: Ouais, tout simplement. Alors d'abord, faut enregistrer le numéro de la radio, voilà. Et ensuite, vous enregistrez un vocal, vous cliquez sur le petit micro, et vous venez nous raconter finalement ce que vous faites à côté de la routine quotidienne.
0: Ouais, tout simplement. Et donc après les infos de 7h, on va chanter avec l'ami Jean-Louis Aubert et ses copains, le groupe Téléphone.
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0: Il est 7h tout pile, bon vendredi, nous sommes aujourd'hui le 4 septembre 2026. Les infos.
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0: Et toute l'actu des Alpes-Maritimes. Sébastien Riglet, à Cannes, la Bocca, les habitants de la Frayère veulent sortir de la violence.
6: Encore mardi soir, des coups de feu ont été entendus dans la résidence Sainte-Jeanne. Des tirs, des violences qui se sont multipliées cet été, selon les habitants, qui réclament notamment davantage de policiers dans les rues. Mardi soir, aucun blessé n'a officiellement été signalé. Laïd Bouzetti est le président du syndicat d'initiative et de défense des habitants du quartier de la Bocca et de la Frayère. Mardi soir, alors qu'il sortait justement d'une réunion sur la sécurité du quartier, son téléphone a vibré. Écoutez.
7: Je reçois un message d'une dame qui habite donc le bâtiment où ça a tiré, en disant Laïd, ça tire, il y a un vent de panique, il y a des enfants partout qui crient. Et en effet, c'est deux voyous qui sont rentrés avec des kalachnikovs et qui n'ont pas hésité donc à tirer alors qu'il y avait des enfants au milieu. Et c'est là que je ne suis pas du tout content. On les voyait, les dealers et les choufs là-bas devant. Donc, on aurait dû intervenir en amont avant que ces gens-là viennent régler leur compte là-bas sur place. Et vous voyez, le règlement de compte, il a eu lieu devant le bâtiment EFGH et c'est deux fois d'affilée au même endroit. Et aujourd'hui, c'est là-bas que ça se passe. Donc, on ne pourra pas dire qu'ils ne le savent pas. Aujourd'hui, on n'est pas libre. On ne peut même plus sortir en bas de l'immeuble de peur qu'un enfant se fasse tuer ou une maman se fasse tuer.
6: Et pour parler de ces violences à Cannes, Thierry Migoul, le directeur de cabinet de la ville, sera l'invité d'ici matin à 7h40. La ville de Cannes, qui peut dans le même temps se féliciter d'un été particulièrement réussi sur le plan touristique. Après un mois de juin exceptionnel, les hôtels ont affiché de très bons taux d'occupation tout au long de l'été. 82% en juin, 84% en juillet et jusqu'à 87% en août. La ville se félicite de cette forte attractivité portée notamment par les grands événements. Les plages électroniques ont attiré plus de 75 000 festivaliers, le Bal des Fous, plus de 40 000 personnes, et le Festival d'art pyrotechnique a lui aussi fait le plein avec près de 700 000 spectateurs sur l'ensemble des soirées.
0: Un incendie hier en début de soirée à Saint-Vallier-de-Thiers, près de Grasse.
6: Les flammes sont parties d'une camionnette avant de se propager à la végétation sur environ 300 mètres carrés. Ça s'est passé route de Cabris, au niveau d'un terrain de paintball. D'importants moyens ont été mobilisés par les sapeurs-pompiers, 35 soldats du feu, 11 engins et même 3 hélicoptères bombardier d'eau. Après 9 largages et l'intervention de 2 lances à incendie, le feu a finalement été maîtrisé. Le Niçois Nicolas Aragona, dit Super Cero sur les réseaux sociaux, vient de stopper sa grève de la faim après presque 2 semaines. Il s'était mobilisé aux côtés d'une autre personne séropositive pour dénoncer les discriminations dont elle est régulièrement victime. Leur revendication, l'adoption d'une loi pour lutter contre la sérophobie. Une première avancée a été obtenue avant-hier à Paris avec une rencontre avec la ministre Aurore Berger. Un groupe de travail va être mis en place pour réfléchir à un projet de loi. Un travail qui, selon Nicolas Aragonet, doit maintenant aller vite en s'appuyant notamment sur ce qui existe déjà dans plusieurs pays européens.
8: En Italie, il y a une loi qui protège les personnes vivant avec le VIH, c'est depuis 1990. En Espagne, il existe une loi où on va protéger les personnes sur leur statut sérologique, où la sérophobie concrètement est condamnable. Et il me semble, mais il faut que je vérifie, en Belgique aussi. Donc, on ne ferait que suivre ce qui existe déjà dans notre pays. Et en sachant qu'on est en plus le pays qui a découvert le VIH, il faut quand même qu'on se mette un peu à la page, quoi. Et en tout cas, l'enjeu, c'est vraiment de faire comprendre que la sérophobie, elle ne se repose pas sur notre état de santé. Qui en fait, les gens s'en foutent de notre état de santé. C'est vraiment une discrimination comme peut l'être l'homophobie, le racisme, la misogynie, etc. Parce que ça va se reposer sur des a priori tels qu'une personne séropositive, c'est forcément quelqu'un qui a fait n'importe quoi, qui est dangereuse pour elle-même et pour les autres, qui va contaminer, etc. Donc, et qui est soit un homosexuel, soit une personne racisée. Donc on va vraiment retrouver les biais qu'on retrouve dans les discriminations communautaires.
6: Et afin de continuer à mettre la pression sur ce sujet, un rassemblement contre la sérophobie est prévu samedi en fin de journée, 18h. Ce sera devant l'hôtel de ville de Paris. C'est exceptionnel, le marché de Vintimille est annulé aujourd'hui. Un marché le long du littoral, très fréquenté par les Azuréens. Il est annulé en raison du tournage d'un rendez-vous musical télé, Super Karaoké. C'est d'une chaîne de télévision italienne.
0: Attention si vous devez prendre le train d'Épinay aujourd'hui, puisque la circulation est fortement perturbée en raison d'un mouvement de grève.
6: Oui, ce vendredi, certains trajets seront assurés en bus, tandis que d'autres sont tout simplement annulés. Les salariés réclament une hausse des salaires et la région, qui verse chaque année 16,5 millions d'euros pour le fonctionnement de la ligne, appelle la direction et les syndicats à reprendre le dialogue. Le train d'Épinay, exploité par les chemins de fer de Provence, relie Nice à Digne-les-Bains et transporte chaque année plus de 600 000 voyageurs. Pour connaître le détail des perturbations, rendez-vous sur cpzou.fr. Relier Paris à Nice en avion à hydrogène d'ici 2030. C'est l'un des objectifs affichés par les aéroports de la Côte d'Azur. Hier, devant le terminal 1 de l'aéroport de Nice, un partenariat a été présenté avec Beyond Aero, une start-up spécialisée dans l'aéronautique. L'idée, c'est de développer des avions d'affaires à hydrogène, capables de parcourir jusqu'à 1500 km et donc à terme de relier la Côte d'Azur à Paris avec une aviation beaucoup moins carbonée. Un projet encore en développement, mais Franck Golnadel, le président du directoire des aéroports de la Côte d'Azur, eh bien estime cette liaison réalisable à l'horizon 2030.
9: Tout porte pour que ça puisse être cette première route opérée par un avion électrique alimenté par une pile à combustible à hydrogène. C'est avant tout être prêt à accueillir cette solution de décarbonation. Ça répond à un besoin. On a des avions d'affaires avec 6 passagers transportés et donc on croit vraiment à cette technologie demain pour décarboner l'aviation d'affaires. Et donc c'est quelque chose qui forcément intéressera des propriétaires d'avions.
10: Et peut-être après pour l'aviation commerciale ?
9: Alors, pas avec cette technologie de gaz à hydrogène, mais ça contribuera à faire avancer demain peut-être l'aviation commerciale avec une technologie pile à hydrogène, mais certainement avec du stockage non pas gazeux, mais liquide.
6: Des propos recueillis par Jules Frécon.
0: Ici matin, 7h06, après plusieurs semaines d'agitation, l'OGC Nice a désormais son effectif au complet.
6: Olivier Pantaloni a livré hier son premier bilan sur le recrutement du gym. Il a notamment salué le travail du directeur sportif Roger Ricord sur les départs. Et de son côté, Antoine Mendy s'est lui aussi présenté en conférence de presse. Le défenseur sénégalais, tout juste devenu papa, estime que malgré les arrivées tardives de Wai et Amoura, le groupe niçois est prêt et surtout soudé au moment d'attaquer cette nouvelle saison.
11: Le groupe vit très bien. Nouvelle direction, nouveau staff, des nouveaux joueurs. Maintenant, le mercato c'est terminé, donc on a notre équipe au complet et on se tient prêt maintenant pour ce week-end. On sait que ça va être un match très compliqué face à une équipe qui vient de monter, qui est promue, mais on voit qu'ils sont solidaires et ça, faut qu'on soit attentif, mais ça va être un match très important, donc on est tous prêts.
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6: Et oui, à cette heure-ci, évidemment, on fait un point sur la météo et du beau temps au programme pour ce week-end.
0: Et le soleil qui s'est levé, qui se lève en tout cas progressivement dans les Alpes-Maritimes, apportant encore un peu de douceur, Richard.
4: Ouais, même quand on est en hauteur, 23,9 du côté de Sainte-Agnès dans le Mentonnet, il fait beau, il fait bon. C'est Marie-Claire qui nous l'indique sur la page Facebook d'ICI Azur. Gérard, lui, est dans l'Est varois, à Roquebrune-sur-Argens. Le ciel est, comme d'habitude, dégagé pour une température de 18 degrés. Bonne journée.
0: Et cet après-midi, on va jusqu'à 28 sur la Prome ou sur le Mentonnet. Il fera même 29 à Monaco, 30 degrés sur la Croisette. Ce sera la même chose à Saint-Dalmas-le-Selvage. On franchit les 30 et aussi à Roquefort-les-Pins. 31 pour Roquestéron, la Bolène-Vésubie, mais de la douceur à Valberg où on aura 24 degrés. Ce week-end, pareil, mais avec un mercure un peu plus haut sur le littoral, jusqu'à 32 degrés. Samedi comme dimanche, attention, de possibles orages dans le Mercantour lundi et surtout la semaine prochaine, une vague de chaleur qui est attendue. 7h08, vous arrivez progressivement dans les bouchons. En tout cas, les bouchons vont se former sur la pénétrante du Paillon. Ça commence à freiner un peu depuis la Trinité jusqu'à Nice Nord, direction Monaco par la moyenne Corniche ou la 500, c'est pareil. Côté train, Richard ?
4: Pas de retard, hein, vraiment, tout va bien ce matin. Que vous soyez dans n'importe quelle gare azuréenne, il n'y a pas de retard pour l'instant et c'est tant mieux.
0: Et compris Nice Digne, où on disait qu'il y aurait peut-être des perturbations sur les chemins de fer de Provence. Eh ben tant mieux.
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0: C'est vendredi, on sait ce que vous faites le vendredi, hein. Vous regardez encore plus la montre.
4: Pour décompter les heures avant le week-end.
0: Mais ouais, bon, on connaît évidemment cette hâte de vous dire allez vivement qu'elle passe la journée, ouais, cette semaine de rentrée m'a épuisé.
4: Voilà. Surtout quand on a les enfants à côté. Hein.
0: Ouais. Tiens, à propos des enfants et des adultes aussi, il y a plein de rendez-vous dans les Alpes-Maritimes ce week-end pour nous aider à remplir l'année là.
4: Mais surtout si tu parles du forum des associations, il y en a plein dans tout le département.
0: Et ben voilà, on va faire le point dans 3 minutes. Ici matin, 7h09, avec cette musique qu'on entend dans un film qui s'appelle Juste une illusion. Je vous conseille vraiment de le voir. Ce dernier film
4: d'Éric Toledano et de Nakache. Ouais, voilà. Il est superbe, vraiment. Ça vous replonge directement dans les années 80. Ça fait du bien.

0: Un autre monde, téléphone, il est 7h12, c'est ici matin. On vous accompagne que vous soyez non loin du Mercantour, au plus proche de la Méditerranée. Dans tous les cas, nous on s'y intéresse à notre nature azuréenne. On essaye de la protéger, même si parfois certains événements ont plutôt tendance à l'abîmer. Les bateaux de croisière par exemple, ça crée la polémique, et pas depuis aujourd'hui seulement. Richard Chemla saura nous en parler dans Planète d'ici, c'est à 7h16.
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0: Eh ben, c'est une semaine de rentrée qui se termine, hein, et souvent après, il y a plein de forums d'associations qui s'organisent. Rien que ce week-end, Richard, on en a une flopée dans les Alpes-Maritimes.
3: Et même dès ce soir, figurez-vous, par exemple, à Beaulieu-sur-Mer, place Marinoni, c'est à 17h. Demain, on en a à Saint-Etienne de Tinée, place de l'Église, et à Saint-Paul-de-Vence, place du Jeu de Boule, à la Turbie, place Neuve. On en a aussi à la Colle sur Loup, à Aise, Menton, bref, il y en a partout.
0: C'est vachement bien, ça, pour les enfants, s'ils veulent faire du foot, du théâtre, ou même de la lecture.
3: Hein. Oui, ben là, vous parlez des enfants, mais ça ne s'adresse pas qu'à eux également. Il y en a pour les adultes qui doivent y aller.
0: Mmh, t'as raison. D'ailleurs, venez nous dire si vous avez prévu de faire une activité cette année, ou dans quoi vous vous engagez à côté du boulot ou de votre quotidien, par exemple.
3: Et ça peut être dans plein de domaines, que ce soit le sport, le bien-être, la culture, ou encore même les animaux, même du bénévolat, finalement.
0: Tous les domaines. Hein. Le WhatsApp d'ici Azur est là pour vous lire et pour vous entendre, Richard.
3: 04 93 82 03 04. Vous enregistrez d'abord le numéro, vous lancez une conversation avec ici Azur, et ensuite, vous cliquez sur le petit micro et vous vous enregistrez.
0: Cette radio se fait avec vous.
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0: Le gouvernement prolonge d'un mois les

0: prime d'activité destinée aux travailleurs aux revenus modestes, c'est la moitié. Une étude du ministère des Solidarités a demandé aux Français, mais pourquoi ? Première raison citée par 39% d'entre eux, le manque d'informations. Tout simplement, on ne sait pas qu'on y a droit. Et 23% citent des démarches trop longues, trop compliquées. Bon, on prend l'exemple des 100 euros de carburant. Donc, pour l'obtenir, c'est pas vraiment le parcours du combattant, mais il faut déjà savoir que l'aide existe. Aller sur le site des impôts, se connecter avec son numéro fiscal, code secret, code de sécurité. Et ensuite, il faut bien chercher. Descendre tout en bas de la page et commencer à répondre à des questions. Entrer son revenu fiscal, son nombre de parts. Et là, vous savez si vous avez droit aux 100 euros. Et bien sûr, pas d'internet, pas de 100 euros. Alors, on peut quand même se poser une question. Pourquoi faut-il réclamer les aides ? L'État connaît tout, nos revenus, notre situation familiale, il possède déjà énormément d'informations pour calculer nos droits. C'est d'ailleurs l'idée derrière le projet d'une allocation sociale unifiée, simplifiée, regroupée, automatisée. On parle beaucoup de ceux qui touchent des aides auxquelles ils n'ont pas droit, les fameux fraudeurs. On pourrait peut-être aussi s'occuper de ceux qui ont des droits et qui ne touchent rien.
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1: Et à 7h17, regardons notre nature de près, notre Mercantour, nos plaines, notre Méditerranée. Planète d'ici est là pour ça. Bonjour Richard Chemla.
4: Oui, bonjour Quentin, bonjour tout le monde.
1: Alors, on voulait s'intéresser au littoral en particulier et surtout ce qui peut parfois la mettre en danger, les bateaux de croisière par exemple.
4: Et oui, bien sûr, on a tous vu ces mastodontes en fait des mers. Pourtant, les croisiéristes nous font vivre, donc on va essayer d'être un petit peu objectif. Et ces bateaux modernes sont au NGV. Ils travaillent donc avec un produit qui est un gaz, donc qui donne moins de particules fines. Mais surtout, on va s'arrêter sur les vieux bateaux, les bateaux anciens qui sont pourtant gros, qui vont provoquer dans l'air des particules fines de soufre en particulier qui sont très nocifs. Ça, c'est le premier critère de ces grands bateaux de croisière. Le deuxième, bien sûr, c'est l'ancre. Ceux qui n'ont pas de système qui permet de les maintenir à flot. Bon, vous jetez l'ancre, Quentin. Et vous savez ce qui se passe quand on jette l'ancre ?
1: Dites-moi.
4: Eh bien, on a des rayures, des tranchées énormes au sein donc de nos Posidonies et on abîme bien sûr le fond marin. Ça, c'est un volet très important. Donc, la qualité de l'air, l'atteinte des fonds marins. Le deuxième, c'est le bruit. Parce que ces bateaux qui laissent tourner leur moteur ont besoin, bien sûr, pour avoir de l'électricité. Eh bien, ces bateaux qui laissent tourner leur moteur vont gêner toute la faune sous-marine. Vous savez, c'est comme nous, si on avait des parasites sur l'antenne, constamment, on s'entendrait moins. Et en particulier, les mammifères marins qui sont riches dans notre rade de Villefranche sont très gênés par ces moteurs qui tournent tout le long. Et puis après, il y a tout le reste, bien sûr, tout ce qui est consommation, tout ce qui est aller-retour, donc de matériel, de denrées qui sont autour du bateau, créent une véritable ruche. Voilà, tout ça, c'est vraiment ce qui est nocif sur un croisière, surtout que ça se fait à grande échelle, plus de 3000 personnes qui vivent à bord. Vous savez qu'un passager consomme 390 grammes de CO2 par kilomètre, c'est 6 fois plus qu'un ferry.
1: Ah oui.
4: Moi, je vous propose une chose pour vous amuser, parce qu'on reste aussi sur le côté intéressant. Il existe des croisières qui peuvent être agréables, Quentin. C'est la voile, c'est des petits bateaux, c'est d'aller sur un site. Et je terminerai par ça, pour rester toujours, si vous voulez, positif. Vous allez sur un site qui vous permet de calculer, vous allez jouer, en fait, à la croisière, vous êtes responsable, et vous allez sur ce site qui s'appelle MyClimate, c'est facile, MyClimate, et vous vous amusez comme si vous partez pour avoir votre empreinte croisière. Et là, vous allez tout de suite découvrir combien, peut-être, il faut réfléchir à voyager autrement, à faire autrement, et c'est nous qui en sommes responsables.
1: MyClimate.org, puisque c'est de l'anglais. Et on ira sur ce site avec plaisir. Merci beaucoup pour ce message d'alerte. Planète d'ici, c'est aussi ça le mot de notre monsieur environnement Richard Chemla. Bon week-end et à lundi, bien sûr. Il est 7h26, c'est ici matin. Le maire de Comte est candidat au sénatorial. On va recevoir Francis Tujag. Ce sera dans 3 minutes. D'ailleurs, de la pointe de Comte jusqu'à Nice-Nord, vous ralentissez sur la pénétrante, jusqu'au parking du boulot, de toute façon. De toute façon, on vous suit. Hein.
5: Ouais, sur le 94.4, notamment journée de boulot, et après, ce soir, apéro.
1: Ouais, à direct. Qui c'est qui va y avoir ?
5: Toi ?
1: Ah, allez.
5: Non, allez, moi. Mais je vais quand même vous inviter à la fête des vendanges du safranier Antibes demain.
1: Ah oui.
5: C'est un peu mieux quand même.
1: Bah voilà, comme ça fait un petit bon plan gratos en plus. C'est ça, ici matin, l'actu locale, la musique, la bonne humeur.

0: 7h23, c'est ici matin avec Suzanne Vega, le titre Luca qui fait du bien. À 7h20, dans ce rendez-vous ici, ça compte, on s'intéresse aux sénatoriales. Vous savez, les élections de sénateurs, ce sera dans le département le 27 septembre. À ce jour, 6 listes ont été déposées pour élire 5 sénateurs. Parmi ces listes, il y en a 3 de gauche, dont une conduite par le Parti communiste et son maire emblématique de Comte, Francis Tujac, qui est notre invité.
1: Bonjour Francis Tujac.
2: Bonjour.
1: Alors, vous êtes maire de Comte depuis 1996. Vous venez d'être réélu pour un 6e mandat et vous avez dit que vous ne quitteriez pas la mairie. Alors, pourquoi demander aux grands électeurs de vous élire sénateur si vous leur annoncez par avance que vous ne renoncerez pas à votre mandat de maire?
2: Je n'ai pas été aussi net que vous le dites.
1: Ah.
2: Si les électeurs nous élisent, je pense que je siégerai au Sénat.
1: Donc vous quitterez votre poste?
2: Je quitterai mon poste, mais j'ai à côté de moi des jeunes, des hommes, des femmes qui sont capables de me remplacer.
1: Donc ça c'est déjà acté, vous savez déjà qui vous remplacera si vous êtes élu?
2: Je ne vous le dirai pas.
1: On le saura prochainement. Vous avez annoncé encore récemment que vous acceptiez de vous présenter à condition que la gauche et les écologistes fassent cause commune. Mais le problème, c'est qu'il y a encore 2 autres listes de gauche. Monsieur Noué pour LFI, Monsieur Picard pour les écologistes. Pourquoi vous êtes encore candidat ?
2: Eh bien, je suis candidat parce que nous avons joué le jeu de l'unité, hein, si vous voulez. Les partis de gauche et les partis écologistes ont signé un accord concernant les Alpes-Maritimes. Donc, en principe, nous devrions être communistes, socialistes, écologistes ensemble. LFI, non, ne fait pas partie de l'accord. Mais Monsieur Picard, qui, comme d'habitude, aime se montrer, a choisi, sans attendre cet accord, ce qui est un accord réel, hein, si vous voulez, de se présenter. Bon, c'est pas la première fois.
1: Mais quand il y a une seule liste, déjà, c'est compliqué pour la gauche, alors quand il y en a deux ?
2: Quand il y en a deux, c'est plus compliqué, oui, vous avez raison. Mais nous allons essayer, malgré tout, je pense que nous portons quand même un certain nombre de propositions concernent vraiment les électeurs aux élections sénatoriales, ceux qui sont sur les territoires et qui gèrent sur le terrain, dans les communes en particulier.
1: On parlait de Jean-Christophe Picard.
2: Non, mais je ne veux pas parler de Jean-Christophe Picard.
1: Non, mais moi, je vais vous en parler 2 secondes pour vous dire qu'il dit qu'il est le seul de gauche. Est-ce qu'il a raison ?
2: Écoutez, je me sens quand même de gauche depuis longtemps. Si je ne suis pas de gauche, alors je ne comprends plus rien.
1: Hein ? Alors, comment être une alternative à la gauche, selon vos propres mots ? Comment on peut être une alternative à la gauche ?
2: Pardon ? Une alternative à la gauche, c'est-à-dire ?
1: Il était question d'être une alternative à la gauche, je l'ai lu quelque part en tout cas. Qu'est-ce que vous en pensez de cela ?
2: Mais je ne comprends pas la question.
1: Vous n'avez pas, c'est pas vous qui avez récemment dit cela, que vous étiez une alternative pour la gauche pour être élu et que vous pouviez tout simplement être élu prochainement avec votre programme ?
2: Écoutez, oui, en tout cas, nous proposons, d'abord, nous sommes sur le terrain, nous allons échanger avec les élus locaux, et nous proposons un programme, que j'ai ici, bon, il serait un peu long à développer, un programme qui prend en compte les attentes, les besoins, notamment des collectivités locales, notamment des communes et des intercommunalités aujourd'hui.
1: Justement, qu'est-ce que vous pourriez apporter en tant que sénateur ? Dites-nous. Parce qu'on en a très peu de temps, donc qu'est-ce que vous pourriez apporter, vous, en tant que sénateur ?
2: En tant que sénateur, faire avancer toute une série de questions, de problèmes sur les services publics de proximité, sur la sécurité, parce que dans tous ces domaines, on est très, très en retard ou très en difficulté, hein, partout, dans toutes les communes de France. Et ce que l'on peut constater, c'est que les élus de droite, parce qu'en réalité, il n'y a que des élus de droite ici, dans les Alpes-Maritimes, ceux-là ont voté... Toutes les décisions, notamment la diminution de 8 milliards d'euros des dotations aux communes pour 2026, dont les élus de droite, sénateurs de droite actuels, ont voté et nous expliquent ensuite que c'est pas bien.
1: Je vais vous poser une dernière question. Vous êtes élu de terrain. Est-ce que ça, c'est une de vos forces ? Vous l'avez dit que c'était une de vos forces, être maire depuis longtemps. Est-ce que ça peut jouer pour vous ?
2: Écoutez, en tout cas, être maire depuis longtemps, bon, ça signifie qu'on a une certaine expérience. En plus, ayant été renouvelé à plusieurs fois, vous l'avez dit tout à l'heure, ça signifie que ce que nous avons bâti sur notre commune, hein, très modestement, ce que nous avons bâti correspond bien aux attentes des habitants dans tous les domaines, hein, je peux vous assurer. Enfin, je pense que Comte est... Non, je ne dis pas un exemple parce que je reste modeste, mais en matière d'activité culturelle, sportive, de loisirs, d'équipements de toute nature, voilà.
1: Merci beaucoup,
2: c'est
1: Francis Tujac, le temps qui passe malheureusement, maire de Comte, et vous êtes candidat au sénatorial le 27 septembre prochain.
2: C'est ça, merci beaucoup.
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0: 7h28, le jour s'est levé dans les Alpes-Maritimes, il fait doux par endroits, 15 degrés à Val-de-Blore, c'est ce que dit Sophie sur Facebook. Hein.
3: Et à Nice, on va demander directement à Caroline qui est avec nous. Bonjour Caroline.
4: Et bonjour,
3: soleil.
4: Bien.
3: Mais moi ça va très bien, et vous?
4: Très bien, très bien.
3: Bon, est-ce que vous avez pu passer une petite tête là par la fenêtre, savoir combien il faisait?
4: La température, j'ai pas, mais il fait un beau soleil.
3: Ouais.
4: Le soleil se lève, là, c'est super.
0: On parlait là tout à l'heure des forums, des associations là qui se multipliaient avec la rentrée. Vous avez prévu de faire quelque chose cette rentrée en activité ou pour vos enfants, parce que je sais que vous avez des pitchouis.
4: Et oui, j'ai une super école à côté en fait qui propose aux associations de venir après la fermeture de l'école. Et du coup, on peut faire des activités sportives, de la Zumba, de la gym, des choses comme ça pour les adultes, ouais, mais aussi pour les enfants.
3: Mais trop bien.
0: La Zumba, on en claque des
3: mais
0: calories.
3: Mais vous n'avez pas répondu quand même, Caroline. Est-ce
4: pourquoi
3: que vous avez prévu de faire quelque chose?
4: Ah vous, oui, Zumba, c'est pour moi. Oui,
3: ah,
4: Zumba pour moi. Et la petite, c'est de la danse.
3: Ok.
0: Bah, d'ici la fin de saison, on veut que vous veniez.
4: Si vous
0: on veut que vous veniez ici le dernier jour de la saison pour danser un peu de Zumba chez nous. Voilà.
4: Oula, alors là, par contre, il n'y aura pas de public, hein, parce que c'est une gâteau.
3: Non, ce sera juste diffusé sur la télé.
0: C'est juste entre nous.
4: Pas de soucis. Parfait, nickel.
0: Caroline, on vous remercie. Gros bisous à vous et salut à votre petite fille encore une fois. Et puis nous, on continuera d'en parler de ces forums d'associations.
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0: Il est 7h30, nous sommes vendredi, le 4 septembre 2026, et l'actu dans les Alpes-Maritimes, Sébastien Riglet.
1: Les recherches se poursuivent dans la vallée de la Vésubie pour retrouver une sexagénaire portée disparue depuis mardi. D'importants moyens sont mobilisés, mais aucune piste concrète n'a encore permis de la localiser. Le Niçois Nicolas Aragona, alias Super Séro, met fin à près de deux semaines de grève de la faim. Il réclame une loi contre la sérophobie et a obtenu, après une rencontre avec la ministre Aurore Berger, la création d'un groupe de travail sur le sujet. Et puis du côté de l'OGC Nice, le mercato est désormais terminé. Après plusieurs semaines d'agitation, le groupe est au complet. Olivier Pantaloni se dit notamment satisfait de son recrutement. Vous l'entendrez dans le prochain journal à 8h. 7h31, place désormais à l'actu en France et dans le monde. C'est avec vous, Féline Leloir-Duo.
7: Le plan de sauvetage de l'agriculture dévoilé ce matin par la ministre Annie Genevard à 9h. Des annonces très attendues par le monde agricole, marquées par les gros épisodes de sécheresse cet été. Hier encore, le Premier ministre Sébastien Lecornu a demandé de nouvelles économies dans le budget 2026 pour financer ces nouvelles aides. Éducation, accessibilité et emploi, les grands thèmes de la conférence nationale du handicap qui s'ouvre aujourd'hui. L'objectif, améliorer le quotidien des personnes handicapées au cours des prochaines années. Une soixantaine de mesures doivent être annoncées cet après-midi par le président Emmanuel Macron. Un incendie en cours dans le sud de l'Ardèche. Le feu a parcouru entre 25 et 30 hectares d'après le dernier bilan des pompiers. Il n'est pas encore fixé. Une trentaine de personnes ont été évacuées. L'Ardèche passe en vigilance orange canicule ce midi avec l'Aude, la Drôme, le Gard et l'Hérault. De nouvelles menaces de mort envers le maire de Famec en Moselle. Deux des mineurs blessés hier en examinant un courrier anonyme destiné à l'élu. À l'intérieur, une poudre blanche qui a été testée, elle a engendré une réaction chimique suivie d'une explosion. Depuis plusieurs années, le maire Michel Liebgott est victime d'une campagne de harcèlement. Il annonce porter plainte à nouveau. Fin de partie pour le The Event. Le grand marathon de streaming sur la plateforme Twitch tire sa révérence pour sa 10e édition. 90 streamers réunis ce week-end à Montpellier pour 3 jours de live. Objectif, collecter le maximum de dons pour une vingtaine d'associations. Top départ à 18h.
1: L'info d'ici à 7h30, c'est tout de suite. Et je vous propose de prendre la direction de Cannes, où les habitants de la Frayère veulent sortir de la violence. Encore ce mardi soir, des coups de feu ont été entendus à 7h40. D'ailleurs, nous entendrons le directeur de cabinet de la ville de Cannes. Mais d'abord, eh bien, parole aux Cannois et à un de leurs représentants qui vous répond, Sébastien Germain.
8: Bonjour Laïd Bouzetti.
9: Bonjour monsieur.
8: Vous êtes président du syndicat d'initiative de la défense de la Boca. Alors d'abord racontez-nous cette soirée de mardi. Habitants, mairie, policiers, vous êtes tous réunis pour parler des violences, trouver des solutions. Et justement, à la fin de la réunion, votre téléphone vibre.
9: Oui, en effet, donc à peine sorti de la réunion, je reçois un message d'une dame qui habite donc le bâtiment où ça a tiré, en disant Laïd, ça tire, il y a un vent de panique, il y a des enfants partout qui crient. Et en effet, c'est deux voyous qui sont rentrés avec des Kalachnikov, et qui n'ont pas hésité donc à tirer alors qu'il y avait des enfants au milieu. C'est là que je suis pas du tout content. On les voyait, les dealers et les choufs là-bas devant. Donc, on aurait dû intervenir en amont avant que ces gens-là viennent régler leur compte là-bas sur place.
8: Ce que vous nous dites, c'est que vous les voyez, ces dealers. Comment ça se fait que si vous les voyez, vous, les habitants, la police n'intervient pas?
9: Ben, je leur retourne la question et j'aimerais bien qu'ils me répondent à cette question, l'ensemble des responsables de la sécurité. Comment ça se fait que les habitants, nous les représentants des associations, nous les voyons, nous les dénonçons et que rien n'est fait?
8: Alors, mais oui, quand vous leur dites ça pendant la réunion, ils vous répondent de quoi?
9: Alors ils nous répondent qu'il y a une enquête, que les choses se font un peu plus longuement, chose que je peux comprendre. Et vous voyez, le règlement de compte, il a eu lieu devant le bâtiment EFGH. Et c'est deux fois d'affilée au même endroit. Et aujourd'hui, c'est là-bas que ça se passe. Donc, on ne pourra pas dire qu'ils ne le savent pas. Aujourd'hui, on n'est pas libre. On ne peut même plus sortir en bas de l'immeuble de peur qu'un enfant se fasse tuer ou une maman se fasse tuer. La responsabilité, ils l'ont acceptée, qu'ils l'assument. Moi, je suis...
8: Vous parlez à qui? Vous parlez à qui, Laïd, là?
9: Je parle au préfet, je parle au sous-préfet, je parle également au procureur, je parle au maire. Je parle à tous ces responsables qui nous disent que tout se passe bien. Moi, mon seul souci, c'est la sécurité pour les habitants de la Boca. C'est un quartier où j'ai grandi, c'est un quartier qui m'a tout donné. Aujourd'hui, c'est un quartier qui peut tuer nos enfants.
8: Laïd Bouzetti, on reçoit dans quelques minutes Thierry Migoul, le directeur de cabinet de la ville de Cannes. Qu'est-ce que vous auriez à lui dire?
9: Alors, il faut des actes, il me faut plus de policiers. Moi, je veux de la police sur le terrain, sur les points de deal. Sur ces points-là, qui sont difficiles, vous me mettez une brigade de 3 policiers sur chaque quartier, ils y restent. Les habitants des quartiers, même les habitants de la Boca, sont prêts à payer pour avoir plus de sécurité. Mais on la veut, cette sécurité.
8: Eh bien, on va poser la question justement à Thierry Migoul, qui sera avec nous dans quelques minutes, le directeur de cabinet de la ville de Cannes. Merci beaucoup, Laïd Bouzetti.
9: C'est moi qui vous remercie.
8: Je rappelle que vous êtes président du syndicat d'initiative de la défense de la Boca.
1: Et vous retrouvez cette interview sur ici.fr et vous l'avez entendu effectivement. Nous serons dans un instant avec le directeur de cabinet de la ville de Cannes. Avant cela, la météo avec vous, Quentin.
0: Le soleil qui est déjà levé dans les Alpes-Maritimes. On a gagné un petit degré de plus par endroit dans les ciels, plutôt le mercure azurien cette nuit. Mais il fait encore doux ce matin, Richard.
3: Ouais, complètement, avec 23 degrés du côté de Mougins. Ça, c'est René qui nous l'a écrit sur le WhatsApp de votre radio, le 04 93 82 0304. Viglietti, Estelle. Plutôt, hein, pour les intimes. À Roquebillière, dans la Vésubie, il fait 15 degrés 8 et il fait frais. Nous dit-elle.
0: Ah là. Bon, alors le frais, ce sera dur de le trouver cet après-midi. Sinon, peut-être à Isola ou Saint-Étienne de Tinée où il fera 22 degrés. Ailleurs, on est sur 27 par exemple dans la Roya, 30 partout ailleurs à Comte, à Vence, à Mougins, à Roquestéron. Il fera même 31 dans la base Vésubie et sur le littoral, 28 degrés à Nice, 29 à Menton et 30 à Cannes. On retrouvera plus ou moins ces tendances-là ce week-end. Peut-être allant jusqu'à 32 degrés en bord de mer. Lundi, le possible retour des orages dans le Mercantour et une vague de chaleur attendue à nouveau qui devrait faire grimper les températures jusqu'à 34 voire 35 degrés, aussi bien dans les terres que sur le littoral. 7h37, on arrive à une heure qui s'appelle l'heure de pointe, pointe de Comte par exemple ou de Blosasque, sur la pénétrante du Paillon jusqu'à Nice-Nord, ça commence à freiner de plus en plus, direction Monaco pareil, quel que soit l'axe. Sur les trains, Richard?
3: Sur les trains, écoutez, que ce soit en gare de Nice, de Cannes ou de Menton, je viens de vérifier au moment où je vous parle,
0: ouais.
3: Il n'y a pas de retard, au moins bon. Jusqu'à 8h.
0: Eh ben tant mieux. Et bonne route.
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0: Un vendredi qu'on débute ensemble sur Ici Azur avec toute l'équipe qui est là. Et puis des stars aussi pour nous accompagner ce matin.
3: Et ouais, il reprend des grandes chansons françaises, les remet au goût du jour. Et il a un grand chapeau. Est-ce que vous l'avez?
0: On vous laisse allez, cogiter peut-être 3 minutes hein, si vous nous suivez à la radio, à la télé. On donnera son nom après Chris de Burg. Chris de Burg. Mais bon.
3: Chris de Burg.
0: Voilà. Sachez déjà que la star en question, là, dont on vous donne un peu les indices, on l'a sur le tapis rouge d'Adrien Mangano. Et c'est dans moins de 4 minutes. Alors à tout de suite.

0: Ce sont des années 80, Chris de Burg sur Ici Azur. On aura Michel Delpech indirectement avec les Oies Sauvages. Mais version 2026, hein, remixé par Yann Muller. Puis d'ailleurs, ça tombe bien puisque là, dans une minute à peine, il est l'invité d'Adrien Mangano. Tiens.
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3: Eh, les choses sont bien faites, hein, quand même.
4: S'inscrire au cœur du Sud, se trouver une place à une table de bridge, rejoindre un club de marche, c'est possible ce week-end avec le retour des forums des associations.
0: Et ouais, et d'ailleurs, qu'est-ce que vous avez prévu de faire cette rentrée, quelque activité que ce soit, peut-être ne rien faire aussi, hein. Dans tous les cas, vous avez la parole, vous venez nous le dire. Il y a un numéro pour ça, 04 93 82 03 04, vous nous passez un petit coup de fil en direct, mais c'est le même numéro aussi pour nous faire un message vocal ou écrit sur WhatsApp, à condition d'enregistrer le numéro. Vous appelez, c'est Mario au standard ce matin. Et Adrien Mangano est donc là pour son tapis rouge. Bonjour Adrien.
5: Hey, bonjour les amis du matin.
0: On l'a donc dit, hein, Yann Muller qu'on écoutera tout à l'heure, mais il se produit aussi ce soir au festival Ici Live à la Ciotat, DJ niçois, hein, faut le rappeler. Ah bon, oui. Et vous êtes allé à sa rencontre.
5: Ouais, c'est dans le Vieux-Nice que j'avais rendez-vous avec le phénomène et son grand chapeau blanc vissé sur sa tête qui fait aussi sa signature. Alors quand je vous parle de phénomène, c'est parce qu'il représente plusieurs millions de personnes qui le suivent sur les réseaux.
6: Des chiffres, c'est accumulé à un milliard à peu près, un peu plus d'un milliard d'écoutes sur toutes les plateformes, donc Deezer, iTunes, Spotify, partout, c'est vrai.
7: Yann, vous êtes né à Nice, mais vous avez passé toute votre enfance à La Gaude.
6: Moi, j'ai adoré mon enfance à La Gaude, parce que c'est un petit village de 6000 habitants, et j'ai grandi dans ce climat bienveillant, très familial, à 10 minutes de l'aéroport, 10 minutes du centre-ville, et c'était les hauteurs de Nice. J'ai encore beaucoup d'amis d'enfance là-bas.
0: Alors, il y a forcément un début à tout. Comment ça a commencé, Adrien ?
5: Je crois que le premier signe de sa vocation pour la musique est né en fouillant dans les affaires de papa et de maman.
6: Et c'est l'héritage de mes parents. J'allais fouiller dans les CD parce que j'avais pas d'argent pour aller acheter les derniers tubes de l'été. Donc j'allais fouiller dans les CD de mon père. Il y avait tous les Freddie Mercury, il y avait Queen, il y avait dans les CD de ma mère, il y avait France Gall, les Dalida. J'ai écouté les albums en entier, j'ai retenu les paroles et c'est pour ça aujourd'hui que je joue ces musiques-là parce que c'est les musiques qui me touchent.
0: Et alors comment on peut définir sa musique, sa façon de mixer ?
5: Je crois que sa signature c'est de redonner une seconde vie à tous les grands succès, les grands standards qui vont des années 60 jusqu'à nos jours.
6: Complètement. Et j'essaie de pas trop dénaturer les morceaux, donc j'essaie vraiment de respecter le morceau original, cet ADN qu'a le morceau à l'origine.
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5: Bah voilà. Hein, on l'écoutera en entier.
0: Bah c'est voilà, c'est un petit avant-goût de ce qu'on aura dans 10 minutes. Donc Yann Muller qui a repris Delpech, il y a Dalida aussi.
5: Et puis le Sud, hein, ça parle de chez nous. Le Sud de Nino Ferrer, c'est son préféré.
6: Oui, oui, mais moi j'adore reprendre des morceaux lents et les rendre avec une petite touche électro et les rendre dansants. Le Sud, c'est le morceau qui clôture tous mes DJ sets. Et j'adore le jouer pour faire chanter le public dessus et rendre aussi hommage à la région d'où je viens.
0: Yann Muller qui sera ce soir donc sur la scène de la Ciotat, mais sa première scène, ça remonte à quand ?
5: Oh, il était à peine majeur, c'était en 2008, je pense, dans un endroit à Nice que vous connaissez peut-être, qui s'appelle le Maori.
6: Le Maori, c'est ma première expérience en tant que DJ. J'étais jeune, tout juste 18 ans, et je sortais avec mes amis du foot de la Gaude. Je sortais au Maori parce qu'ils connaissaient la patronne, et puis au bout d'un moment, le DJ, on en avait marre. Il jouait toujours les mêmes choses, il n'avait pas d'idée, il n'était pas très sympa, et on s'en était plein à la patronne. Elle nous avait dit, écoutez, si vous n'êtes pas content, vous avez qu'à le faire vous. Dès que j'ai entendu ça, j'ai pris de suite le défi.
7: Élément déclencheur.
6: Je me suis entraîné toute la semaine, je me suis acheté des petites platines au supermarché, je me suis entraîné à la semaine à la maison et le week-end d'après, j'étais à la place du DJ.
7: C'est pas vrai.
6: Et j'ai jamais léché ma place derrière.
5: Voilà, depuis ce jour-là, le DJ niçois continue de réinventer les grands succès des années 70 et 80. Il sera ce soir sur la scène flottante sur le port de la Ciotat pour le festival Ici Live.
0: Et à 7h50 sur l'antenne d'Ici Azur. Merci Adrien, bon week-end.
5: Merci.
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0: 7h47, des tirs, des habitants inquiets et furieux. Les Canois de la Frayère veulent sortir de la violence des dealers, par exemple. Alors que fait la mairie? Quel est son plan? Avec nous Thierry Migoul, le directeur de cabinet du maire de Cannes. Il est l'invité d'ici matin.
13: Bonjour Thierry Migoul.
14: Bonjour.
13: Alors vous étiez ce mardi soir justement dans le quartier lors d'une réunion avec les habitants quand il y a eu ces coups de feu au niveau de la résidence Sainte-Jeanne, quartier de la Frayère. Donc c'était juste après la réunion. Quelle a été votre réaction?
14: Alors on est souvent dans le quartier, hein. Enfin attendu le 1er septembre soir pour y être. C'est surtout la réaction du maire de Cannes, David Isnard, qui a dit que tout de suite il a interpellé le préfet, puisqu'on rappelle les choses quand même, hein, c'est que la sécurité publique c'est une compétence qui relève de l'État, donc de la police nationale. Donc il a tout de suite interpellé monsieur le préfet, qui a réagi, hein, en dépêchant dès le lendemain des CRS. Pour autant, le maire de Cannes a lui aussi nous a demandé de mettre en place un dispositif, et ce dispositif a été en place dès le lendemain, dès le midi. C'est-à-dire qu'il y a une présence de la police municipale, même si c'est pas ses fonctions, même si c'est pas ses missions, même si c'est pas ses compétences, sur les points de deal, à la fois à la Frayère et à Ranguin.
13: Et les habitants qui disent ne pas voir grand monde quand même?
14: Il faudrait qu'ils aillent devant le bâtiment G. Ils verront que devant le bâtiment G, il y a une voiture de police municipale.
13: Ça suffit?
14: De midi jusqu'à, je ne dirais pas jusqu'à quelle heure, justement, pour pas que...
13: Est-ce que ça suffit, selon vous?
14: Écoutez, en tout cas, moi j'étais présent hier, parce qu'il y a des confrères à vous qui sont là aussi, donc j'étais présent, et j'ai vu que ça gênait les dealers. Ça, voilà.
13: Je vous entends parler de l'État. Parle de déni de l'État, hein, David Lisnard. Il dénonce des opérations de police, je cite, qui interviennent par à-coups, mais à quel moment la mairie, elle doit regarder sa propre responsabilité quand même?
14: Non, mais les responsabilités, nous les prenons. Hein. Nous avons 200 policiers municipaux sur Cannes. Nous avons plus de 1000 caméras. C'est une caméra pour 70 habitants. Donc, vous voyez, c'est nos responsabilités, nous les prenons dans les quartiers. Mais nous avons des pouvoirs limités, ce que je dis. La sécurité publique, c'est l'État. Le pouvoir d'enquête, c'est l'État. Juste un exemple, hein. Nous, on ne peut pas ouvrir une voiture. On ne peut pas ouvrir le coffre d'une voiture pour vérifier s'il y a de la drogue. C'est pas nous qui avons cette compétence. On est présent.
13: Il faut l'être peut-être plus.
14: Oh ben là, voilà, donc on a décidé ce dispositif-là, hein, d'être présent sur le point de deal.
13: Mais est-ce que ça signifie que la politique quand même menée, la politique de sécurité menée par la ville, elle a échoué dans ce quartier pour le moment? Est-ce qu'on peut dire ça?
14: Non, on peut pas dire ça, puisqu'en fait, je dis encore une fois, la sécurité publique, c'est pas la compétence de la ville. La ville, la police municipale, c'est d'être proche des habitants, d'être à la sortie des écoles pour assurer la sécurité à ces endroits-là, être en relation avec les commerçants. Mais de plus en plus, on se substitue. Donc, on fait un amalgame facilement, on fait une confusion, mais chacun doit être à sa place. Bon, pour autant, nous, on ne refuse pas de participer à ce que l'État veut organiser. Et d'ailleurs, sur les fameux points de deal, sur la présence dans les deux quartiers que je vous ai cités, eh bien, il y a une organisation qui se met en place entre la police nationale et la police municipale.
13: Si les habitants disent qu'ils voient toujours des dealers, ils entendent des coups de feu, qu'est-ce qui vous permet de dire aujourd'hui que votre politique fonctionne?
14: Non, pour moi, je ne sais pas si elle fonctionne, mais en tout cas, je vous dis qu'on est présent. Et le fait d'avoir de la présence, ça fait fuir à la fois les acheteurs, hein, les consommateurs, mais aussi les dealers. Ça les gêne, quoi. Voilà. Donc en fait, les points de deal, c'est comme des points de commerce, quoi. Voilà. S'il n'y a pas de consommateurs, s'il y a de la difficulté pour se garer à côté, ou s'il y a de la difficulté parce qu'il y a une présence qui empêche, eh bien, ce point de deal perd de la valeur.
13: Il y a des habitants qui nous écoutent, qui sont du quartier de la Frayère. Vous me parliez tout à l'heure de voitures qui est présente pendant la journée de la police municipale. Qu'est-ce qui manque aujourd'hui? Peut-être que vous pourriez faire en plus pour qu'il y ait encore plus de, on va dire, de réassurance, en tout cas de sécurité.
14: Oui, alors ce qui manque, c'est, et le maire a raison, il y a des à-coups de la part de l'État, toutes les fois qu'il se passe quelque chose.
13: Nous, ça oui, mais de votre côté.
14: Non, mais ce qui manque d'abord, remettons les choses à leur place, ce qui manque, c'est 46 policiers nationaux sur la circonscription de Cannes. À Cannes, il manque 46 policiers nationaux.
13: Oui, mais ça, je suis d'accord, mais ça, on ne peut pas dire que ce n'est pas notre problème, c'est celui de l'État, mais en attendant,
14: mais c'est
13: il faut
14: le
13: quand
14: problème.
13: Même être
14: mais
13: là
14: c'est,
13: pour les gens.
14: C'est le problème, parce qu'en fait, il faut de la permanence, il faut de la continuité, il ne faut pas des à-coups. Voilà. Ouais. Nous, on fait tout ce que l'on peut avec les moyens que nous avons.
13: On ne peut pas faire plus. Ouais.
14: Oh, on pourra peut-être faire plus, détacher, mais encore un peu plus de personnel. Vous voyez, on a ce que l'on a fait en plus, par exemple, c'est nous avons un chien policier qui détecte la drogue. Bon, il n'y a pas beaucoup de police municipale qui ont ça. Ben, on l'a. Et là, on tourne avec sur ces deux quartiers pour pouvoir détecter des endroits où il y a de la drogue. Enfin, vous voyez, c'est voilà ce qu'on peut faire en plus. Quoi. Voilà. On peut rassurer les gens, en tout cas, par notre présence.
13: Et dernière question, si vous étiez devant les habitants de la Frayère ce matin, bah, qu'est-ce que vous leur promettriez concrètement pour les prochaines semaines?
14: Toujours cette présence de la police municipale. On essaiera d'avoir
13: encore plus
14: de police nationale, encore plus, oui. Mais sachez que nous, c'est pas extensible, hein, parce que tous les matins, on doit être devant les écoles, tous les midis.
13: On peut engager encore plus de policiers municipaux.
14: Des policiers municipaux, nous en avons suffisamment. Nous en avons 200 policiers municipaux. Nous avons le système de caméras le plus dense de France. Quoi. Voilà. Donc en fait, la police municipale et la mairie fait tout ce qu'elle peut et vraiment des moyens importants sont affectés.
13: Merci beaucoup Thierry Migoul. Je rappelle que vous êtes le directeur de cabinet du maire de Cannes.
0: Et on vous l'a promis avant qu'il soit ce soir au Ici Live à La Ciotat. C'est Yann Muller sur Ici Azur. Il était

0: Petit clin d'œil aux auditeurs, justement, d'ici Azur, qui ont leur place et qui chanteront aussi avec Jennifer par la même occasion. 7h55, c'est ici Azur. Il y a plein de petits messages bien sympas qui disent que le ciel est dégagé, Richard.
1: Ouais, il fait plutôt beau et bon. Et on a notamment 23 degrés du côté de Peille avec un ciel dégagé. 24 pour Péménade. Et ça, c'est Brigitte qui nous l'a écrit. Et Martin, lui, est quartier-riquier à Nice avec 25 degrés.
0: Ça fait du bien, ça.
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0: Plein de forums d'associations ce week-end à Cannes, par exemple, plus de 200 structures dans le domaine du sport, de l'activité culturelle, etc. Et puis quand on peut faire ces choses à plusieurs, c'est sympa.
1: Bah ouais, forcément. D'ailleurs, qu'avez-vous prévu de faire à côté du boulot et de la vie quotidienne? On a envie de vous entendre ce matin. On a André Barry qui est en ligne avec nous du côté de Mandelieu-la-Napoule. Bonjour André-Marie.
6: Oui, bonjour.
1: Et bienvenue sur ici à Azur. Vous, la chanson, le domaine de la musique, c'est un peu votre dada. Hein.
6: C'est devenu mon dada, puisqu'il y a 2 ans et demi, 3 ans, comme je disais à Mario, il faut dire, je n'osais même pas prononcer une note ou chanter. C'était vraiment un vieux rêve, un doux rêve. Et retraité, mais j'ai franchi le pas grâce à des chœurs et grâce à des chefs de chœur géniaux, quoi.
0: Et alors, vous avez chanté, en plus, je sais, avec du beau monde, parce qu'il y avait les Chœurs du Sud, il n'y a pas si longtemps, à Nikaya, avec Marc Lavoine, vous y étiez ?
6: Oh oui, absolument. Ah oui, c'était une super expérience, avec Marc Lavoine. Et quand on a répété, effectivement, pour faire les balances le vendredi, parce que le spectacle, c'était le samedi à 20h30, Marc Lavoine était dans les coulisses, et quand on a commencé là, on était 280 à se mettre à chanter en chœur, et il est arrivé, il était en pleurs.
0: Ah. Oh là là, dis donc l'émotion de Marc Lavoine. Il est émotif en même temps. Hein. Et puis la vôtre aussi, je pense, André-Marie.
6: Ah
0: et...
6: oui, non, c'était. Il n'avait jamais entendu autant de cœur, effectivement. Et on s'est dit, mais demain, il y en aura 980. Qu'est-ce que ça va être, quoi? Non, c'était vraiment une super expérience.
1: Et évidemment, André-Marie, on sait qu'il y a également d'autres échéances pour vous, notamment 200 voix pour Goldman, mais vous reviendrez sans doute nous en reparler, évidemment. On vous embrasse, merci d'avoir joué le jeu, de nous raconter un petit peu votre passion à côté. Et puis d'ailleurs, les Chœurs du Sud recrutent même ce week-end à l'occasion des forums d'association.
0: On continuera d'en parler évidemment plus tard.
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0: Stéphane Bern nous a rejoint. Bonjour Stéphane.
11: Et bonjour.
0: Un voyage dans le temps quotidien. Là, on est parti au XVIIe siècle sur la côte charentaise, pas la nôtre. Hein.
11: Il existe des ports sans bateaux, mais rares sont ceux qui ont été abandonnés par l'océan lui-même. Au XVIe siècle, en Charente-Maritime, Brouage était l'un des ports les plus prospères du royaume. Fondé en 1555 par Jacques de Ponce, la cité doit sa richesse au commerce du sel, alors surnommé l'or blanc. Il faut imaginer chaque jour des centaines de navires y charger leurs précieuses cargaisons à destination du nord de l'Europe. Et clairement, pour les habitants de Brouage, c'est ce commerce qui leur permettait de mettre du beurre dans les épinards.
12: Et ta sœur ?
13: Elle bat le beurre !
11: Du beurre salé, évidemment. Pour protéger cette place stratégique, Richelieu fait renforcer les fortifications au XVIIe siècle. Mais pendant ce temps, la nature poursuit son œuvre. Les alluvions charriées par les rivières et les marais voisins envasent progressivement le chenal. Les grands navires peinent à accoster, comme quoi les remparts sont très utiles contre les ennemis, sauf quand l'ennemi, c'est la boue. Et lorsque Colbert choisit Rochefort pour accueillir l'arsenal du roi, l'activité maritime se déplace définitivement.
14: Vous le trouverez au bas de la ville, c'est au bord de la mer, vous pouvez pas vous tromper.
15: Mais nous ne voulons pas le port !
11: Ironie de l'histoire, les puissants remparts sont restés presque intacts. Aujourd'hui, derrière leurs murailles, les visiteurs découvrent une ancienne cité portuaire située à plusieurs kilomètres de l'Atlantique. Ce qui est assez étrange, car un port sans mer, c'est un peu comme une raclette sans fromage ou un casino sans retraité. Il manque l'essentiel. Une ville née grâce à la mer et finalement quittée par elle.
5: Ne me quitte pas.
11: D'habitude, quand une ville perd son port, c'est à cause d'une guerre ou d'une crise économique. Là, c'est juste l'océan qui a dit « Désolé, je crois que je vais prendre mes distances ».
0: Merci Stéphane Bern pour ce voyage dans le temps à retrouver sur ici.fr et l'appli ici.
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0: Bon vendredi dans les Alpes-Maritimes, c'est le 4 septembre, il est 8h. Les infos.
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0: Et cette question dans l'actu, Sébastien Riglet, la reconstruction après la tempête Alex avance-t-elle au même rythme partout dans les Alpes-Maritimes ?
16: Alors pas vraiment, selon la Chambre régionale des comptes dans la Vésubie, les travaux accusent un retard important, près de 6 ans après Alex et 3 ans après Aline. Un constat dressé à partir des opérations programmées après ces deux tempêtes et les chiffres sont particulièrement parlants, Laurent Vareille.
17: La Chambre régionale des comptes, dans son envie de dire ce qui ne va pas, aurait tort de se priver de ces chiffres concrets tellement ils sont significatifs d'un dysfonctionnement. Exemple, sur les 26 opérations de reconstruction programmées à la suite des deux tempêtes qui ont touché tout le département, 16 n'avaient pas été encore réalisées à la fin de l'année dernière. Bon, ça pourrait être normal, hein, on le sait, car certains travaux sont difficiles et puis il y a beaucoup de recours administratifs ou judiciaires qui allongent les temps. Mais sur les 16, 14 sont dans la Vésubie et 2 dans la Tinée. Plus rien donc dans la Roya et donc plus rien hors de la métropole. Il y a donc un souci avec ces travaux dans la métropole de Nice-Côte d'Azur, pilotée par Christian Estrosi à l'époque, explique la Chambre régionale des comptes. Cette dernière va même plus loin en expliquant que son travail de contrôle a démontré l'insuffisance de la métropole dans le suivi des marchés publics. En clair, vous avez fait n'importe quoi. ASEN, l'autorité financière régionale.
16: Merci Laurent, et en parlant de la vallée de la Vésubie, les recherches se poursuivent ce vendredi pour retrouver une sexagénaire portée disparue depuis mardi. Une randonneuse partie se promener mardi donc et qui n'a plus donné de nouvelles depuis. D'importants moyens sont mobilisés, gendarmes au sol, hélicoptères, brigades cynophiles et drones se relaient pour tenter de la localiser dans un secteur particulièrement escarpé. Toujours aucune piste concrète pour les militaires de la compagnie de Puget-Théniers qui coordonnent les recherches. Les opérations doivent reprendre ce matin. Et si vous avez la moindre information, vous pouvez contacter la gendarmerie au 17 ou au 112.
0: Près de 200 animateurs suspendus à Paris pour des faits de violence, y compris sexuelle. Mais à Nice, quelle est la situation ?
16: Eh bien, c'est la question que s'est posée la cellule d'investigation de Radio France. Elle a interrogé les 20 plus grandes villes françaises pour savoir combien d'animateurs périscolaires sont signalés ou suspendus pour des faits de violence. Et ce que vous avez constaté, Anne-Laure Barral, c'est qu'elles sont quasiment toutes concernées.
18: Des enfants victimes de coups, de menaces, forcés à manger ou encore victimes de cris, nous en avons trouvé dans toutes les villes. Et dans les 20 plus grandes, eh bien, elles sont toutes concernées par des alertes ou des suspensions sur les personnels périscolaires, dont 17 d'entre elles à cause de violences sexuelles. En un an, Marseille a ouvert une vingtaine d'enquêtes. Il y a eu 4 suspensions à Nantes, même chose à Villeurbanne. Certes, Paris a le plus grand nombre de cas avec une 60aine de personnes concernées, mais elle a aussi 15 fois plus d'animateurs que Rennes, qui a pourtant suspendu 3 agents cette année pour des faits à caractère sexuel. Seuls Grenoble et Reims ne signalent aucune suspension, mais cette dernière reconnaît ne pas avoir reconduit une 30aine de vacataires, notamment en raison d'échanges grossiers ou de familiarité envers les enfants. Seule la ville de Nice n'a pas souhaité répondre à notre questionnaire. Un animateur y a pourtant été mis en examen en février dernier pour viol et agression sexuelle.
16: Les précisions d'Anne-Laure Barral. 11 ans après le crash de 2 hélicoptères sur le tournage de l'émission Dropped, le procès aura finalement lieu à l'automne 2027. Le crash s'était produit en mars 2015 en Argentine. 10 personnes avaient perdu la vie, dont la nageuse niçoise Camille Muffa et la navigatrice Florence Artaud, dont les cendres ont ensuite été dispersées au large des îles de Lérins. La date du procès qui a été révélée par l'avocat de Alexis Vastine. Le boxeur lui aussi décédé dans l'accident. 4 personnes ainsi que la société de production en tant que personne morale seront jugées devant le tribunal correctionnel pour homicide involontaire. 3 producteurs de l'époque et un responsable de la sécurité autorités sont notamment poursuivies pour avoir validé le choix des hélicoptères et des pilotes, mais aussi un budget consacré aux moyens aériens jugé incompatible avec les exigences de la production.
0: La grève de la faim est terminée, mais pas le combat contre la sérophobie.
16: Le Niçois Nicolas Aragona, connu sous le nom de Super Séro sur les réseaux sociaux, vient de mettre fin à près de 2 semaines de grève de la faim. Il s'était mobilisé aux côtés d'une autre personne séropositive, régulièrement confrontée à des discriminations, pour réclamer une loi contre la sérophobie. Une première avancée a été obtenue mercredi à Paris. Reçue par la ministre Aurore Berger, les deux hommes ont obtenu la création d'un groupe de travail chargé de réfléchir à une proposition de loi. Mais Nicolas Aragona compte poursuivre la mobilisation. Un rassemblement est notamment prévu samedi à 18h devant l'hôtel de ville de Paris. Et c'est une première en France.
12: Samedi, point marqué dans l'histoire, c'est que ça sera la première grande manifestation française contre la sérophobie. Et il me semble que c'est le jour de la charité, en plus. Donc, raison de plus de se mobiliser et de la philanthropie pour vraiment faire un appel aux gens à comprendre que se mobiliser pour les personnes séropositives, c'est important et pas que pour le VIH, parce que c'est faire comprendre aux gens que les personnes séropositives sont les personnes qui sont dépistées. Et ça touche pas que le VIH, ça touche les épidémies précédentes, mais futures aussi. Et si, dans un pays comme la France, on ne protège pas pendant des périodes de pandémie, les gens qui se dépistent et qui sont positifs, c'est grâce à eux qu'on brise les chaînes de transmission. Si ces personnes-là, on ne les protège pas, on ne sera pas capable de gérer les prochaines crises épidémiologiques.
16: Et Nicolas Aragona, alias Super Séro sur les réseaux sociaux.
0: Du rugby avec la 3e journée de Pro D2 ce soir.
16: Le club de Nice reçoit Béziers, c'est à 19h30 et c'est une première cette saison au stade Marcel Volo après la large défaite à Biarritz 36-5 la semaine dernière. Et puis du foot, après l'agitation du Mercato, l'OGC Nice entre maintenant dans une nouvelle phase, celle de la construction du collectif. Olivier Pantaloni a livré hier son premier bilan sur le recrutement du gym. Le coach niçois se montre notamment satisfait de l'arrivée de Nielsen Kunku, venu remplacer Melvin Barr, avec un profil qu'il juge plus offensif. Il salue également le travail du directeur sportif Roger Ricor sur les départs. Mais désormais, le chantier, c'est de faire travailler ensemble toutes ces nouvelles recrues, dont certaines sont arrivées avec les dernières heures du mercato, comme Wai et Amoura.
19: C'est vrai qu'il y a une différence de préparation entre ceux qui arrivent et ceux qui ont fait la préparation avec nous. Il y a aussi des joueurs qui se découvrent un petit peu et des principes de jeu qui sont un petit peu nouveaux. Donc ça fait beaucoup de choses. Mais après, moi, je veux pas chercher d'excuses. Je cherche pas à avoir de l'indulgence ou quoi. Ce sont des joueurs professionnels. Il faut qu'ils apprennent vite. On est sur la bonne voie et je sais que ça travaille très sérieusement avec l'envie justement d'être le plus performant possible. Donc ça tâtonne un petit peu, j'en suis conscient, il n'y a pas de problème, mais il faut que les choses avancent rapidement pour qu'on arrive à retrouver une pleine confiance. Il y a aussi peut-être encore dans certaines têtes l'historique de la saison passée, donc un peu de crainte, un peu de retenue, ça joue vraisemblablement un petit peu dans les têtes, mais on travaille même sur le plan psychologique pour que chacun évolue le plus possible en confiance.
16: L'OGC Nice, 17e de Ligue 1, après 2 journées qui affrontent demain Le Mans, 13e, c'est la 3e journée de Ligue 1, coup d'envoi 20h45, un match à vivre évidemment en direct et en intégralité sur Ici Azur dès 20h15 pour l'avant-match.
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16: Et je crois qu'on va passer un week-end ensoleillé, Quentin.
0: Oui, encore un week-end et un vendredi aussi, forcément, vous le voyez au-dessus de vous. Avec la douceur encore, Richard, ce matin.
1: Il fait même déjà bon, 24 degrés avec un ciel bleu, soleil et pas de vent, nous dit Louis, sur le secteur de Bélé, vous savez, sur la colline niçoise à l'ouest.
0: Il y avait
1: Marie-Paul,
0: des vendanges.
1: Elle est à Roquefort-les-Pins, c'est pas encore fini, vendanges ?
0: Non, enfin, où il y avait les vendanges.
1: Oui. Roquefort-les-Pins, 19 degrés ce matin, et là aussi, c'est sur Facebook, Marie-Paul nous a écrit.
0: Bon, cet après-midi, vous le savez, il va faire encore chaud, jusqu'à 30 degrés sur le littoral, par exemple à Cannes, 31 au plus chaud dans les terres, dans la vallée du Var, de la douceur à Isola, 22 degrés, sinon à Nice, 28. On attend les mêmes températures à 1 degré près ce week-end, ça va commencer à grimper, les orages lundi et vagues de chaleur la semaine prochaine. Il est 8h09, pas d'incident sur la route, sinon quelques ralentissements qui se manifestent sur la 8 entre Antibes et Nice, direction la pénétrante du Paillon jusqu'à Nice Nord ou Monaco, quel que soit l'axe. Pour les trains, Richard, tout va bien ?
1: Pas de retard, ouais. Vraiment, tout va bien. Et ouais. Si jamais sur la route, comme dans les gares, il devait se passer quoi que ce soit, le numéro, Quentin, vous le redonne.
0: 04 93 82 03 04.
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0: Il y a un message d'Olivier qui nous dit sur Facebook boulot. Juste boulot.
1: Mais qu'est-ce qu'il veut nous dire, Olivier?
0: Est-ce qu'il aime vraiment les boulots, les arbres? Peut-être.
1: Atchoum, il y en a qui sont allergiques au boulot.
0: Ah, peut-être que c'est ça.
1: Ou est-ce qu'il cherchait peut-être à faire bouillir de l'eau,
0: ou quoi d'autre, Sébastien?
16: Ou Gilles.
1: Ou Gilles, oui. Gilles,
16: ah,
1: oui,
16: je sais pas.
0: Peut-être qu'il cherche juste à dire qu'il bosse aujourd'hui. Hein, voilà, tout simplement, Olivier.
1: Bien joué, inspecteur. Encore une enquête rondement menée.
0: C'est ça, ici, matin. Des enquêtes.

0: Avec Michel Berger, il n'y a pas de honte à profiter de la bonne musique, évidemment, sur Ici Azur. Il est 8h13.
1: Sûrement pas.
0: Sûrement pas. Voilà. Et on aura peut-être France Gall un peu plus tard. Enfin, en tout cas, toujours la musique qui fait du bien. On leur tend rarement le micro, voire jamais. Et pourtant, ils font la Côte d'Azur. Ceux qu'on appelle les authentiques. Et celle de ce matin, elle est tatoueuse. Elle s'appelle Ornella. Et je vous mets au défi de ne pas avoir les larmes aux yeux quand vous allez entendre son témoignage. Ce sera à 8h20. Je vous mets au défi.
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0: Ah, c'est le moment que je préfère. Parce que on va faire de la radio avec vous et parce qu'on va entendre crier dans le téléphone. Deux places de concert à gagner ce matin au Plein Test, Richard.
1: Et pas pour n'importe qui. Pour un grand monsieur de la chanson française à 50 ans de carrière, lui.
0: Waouh. Ouais, c'était improvisé. C'est du génie, quoi.
1: Vous l'avez reconnu, c'est Johnny Hallyday? Non. Julien Clerc, évidemment, on vous le présente plus. Hein. Lui, en revanche, il va présenter sa tournée Une Vie le 20 septembre prochain. C'est un dimanche, en plus, à 18h30 au Palais des Festivals de Cannes. Non seulement c'est quasi complet, mais en plus de cela, on vous offre les meilleures places. On en a deux pour vous ce matin.
0: Ouais, un numéro à composer tout de suite pour les avoir. C'est le 04 93 82 03 04. Vous vous sélectionnez pour jouer au Piano Test et on vous retrouve à 8h24. Il nous reste à dire bonne chance.
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0: Peut-être que cet été, quand vous êtes parti en vacances ou si ça se fait plus tard, vous réserverez dans un hôtel. Attention, Audrazo, vous nous avez rejoint pour votre rendez-vous Tiernac qui s'appelle C'est pas vrai. Vous avez reçu le témoignage d'une auditrice.
4: Oui, c'est Yasmine qui me raconte la mésaventure de sa fille. Tout commence sur Booking, la plateforme de réservation, vous connaissez. Morgane, la fille de Yasmine, réserve un hôtel à l'étranger pour un petit week-end fin septembre. Jusque-là, tout va bien. Mais voilà qu'arrive un message WhatsApp. Nous sommes ravis de vous accueillir pour votre prochain séjour. Le message a bien l'air de venir de l'hôtel à première vue. Il y a le nom de l'établissement, les bonnes dates de réservation et puis il y a un lien où Morgane est censée cliquer.

0: Mais sa mère en ticket, c'est qu'elles ne sont pas sur booking.com. Elles sont sur booking.hotelcheckininform.com. Ça ressemble, mais ce n'est pas booking.com. Très bon réflexe. Question que vous vous posez peut-être. Comment est-ce que l'escroc a su que Morgane allait partir dans cet hôtel, là, à ces dates, fin septembre? Réponse, un piratage informatique. Le site de l'hôtel s'est peut-être fait pirater. Et le malfaiteur sait maintenant tout de ses futurs clients.
1: Merci beaucoup, Audrazo. C'est pas vrai, c'est le rendez-vous anti-arnaque. Et il y a toutes les infos sur ici. .fr et l'appli ici. Ben si, c'est pas vrai. Ben si, c'est vrai.
2: Sur ici ?
1: D'ailleurs, sur l'appli, c'est marqué ouais. C'est pas vrai avec un point d'interrogation et un point d'exclamation comme pour dire c'est pas vrai.
3: Non.
1: Si, eh c'est
3: ben,
1: vrai.
3: On en apprend des choses. 8h17, est-ce qu'on n'écouterait pas celle qui sera en concert là dans les tout prochains jours ?
1: Ouais. Alors, bon, il n'y a plus de place pour Paris, mais on a une bonne nouvelle pour vous qui nous suivez. Je vous en dis pas plus, on écoute Céline.
3: J'adore.

0: bien sûr, prière païenne. J'espère qu'elle chantera ça à Paris. Mais ce qui est bien...
1: On en doute ?
0: Je n'en doute pas une seule seconde. Bon, évidemment, on est très peu à avoir nos places pour Paris. Vous les avez peut-être pas. Mais il y a une bonne nouvelle, c'est qu'à

0: Palestre au Canet dans quelques semaines. Il y a un show justement qui reprendra tout le répertoire de Céline Dion. Et l'autre bonne nouvelle, c'est que la semaine prochaine, on vous offrira vos places. Donc finalement, vous allez chanter Céline Dion cet automne. À cette heure-ci, place à celles et ceux qui font la Côte d'Azur et qu'on entend rarement. Ça s'appelle les authentiques. Et aujourd'hui, on est avec Ornella Godin. Elle a plus de 30 ans. Elle est niçoise. Elle a été esthéticienne pendant longtemps, mais aujourd'hui tatoueuse. Elle a plein de choses à raconter au micro d'Alia Zegaoula. Écoutez-la se raconter en trois mots d'abord.
1: Je dirais méticuleuse, intense et généreuse. J'aime beaucoup cette matière de la peau. Je trouve ça très intéressant parce que c'est pas du tout comme une feuille de papier ou une toile. Ça vieillit, il y a la cicatrisation est différente aussi selon les personnes. Je trouve ça stylé d'être tatoueur quand même. Enfin, c'est vrai que c'est un métier passion et c'est délicat de faire des choses où on n'a pas le droit à l'erreur. On n'a pas la gomme, on peut pas revenir en arrière. Il faut faire quelque chose de symétrique sur un corps qui ne l'est pas. C'est vrai que c'est majoritairement masculin. Maintenant, il y a quand même plus de femmes qui sont tatoueuses et même beaucoup de clients maintenant recherchent les femmes parce qu'elles sont souvent elles font des lignes très fines. J'ai pensé à être tatoueuse quand j'étais très jeune, mais le milieu du tatouage me faisait peur encore à cette époque-là parce que je trouvais que les salons étaient très sombres, les tatoueurs étaient très extrêmes, tatoués de la tête aux pieds.
2: Je m'attendais à un gros cliché. Je m'attendais en venant vous rencontrer, Ornella, on n'avait fait que se parler au téléphone. Je m'attendais à trouver une tatoueuse. Tatoueuse, tatouée, franchement tatouée. Vous, c'est tout dans la discrétion.
1: Alors mes tatouages, j'ai mon premier tatouage que j'ai fait quand j'avais 21 ans. Je l'ai fait quand je suis partie à Londres. J'ai appris à me connaître moi et je trouvais ça important de le marquer sur ma peau. C'est un yin-yang d'ailleurs. Sur ce tatouage-là, j'ai rajouté un dragon par la suite, qui est un dragon japonais. Sur ma colonne, j'ai des symboles qui me représentent moi et ma famille. Pourquoi sur la colonne? Parce que pour moi, c'est la base, ce qui nous permet d'avancer. Et notre famille, pour moi, c'est le socle. Moi-même, je me suis tatoué un tatouage pour mes enfants, qui est un tableau de Gustav Klimt, qui s'appelle Motherhood. Et je me suis fait ce tatouage aussi, que j'ai en commun avec donc mon mari, qui est son écriture, le mot « amour ». Celui-ci, c'est une encre avec des marguerites pour ma grand-mère et mon grand-père. Et cette coccinelle, c'est avec ma meilleure amie que je l'ai faite. Et j'ai un autre petit cœur aussi.
2: Et alors, je remarque qu'ils sont pour la plupart sur le bras gauche. Pourquoi ?
1: Alors, le côté gauche, côté cœur.
2: Quel est le profil de la personne qui pousse les portes de l'endroit où vous tatouez, Ornella ?
1: Franchement, ça peut vraiment toucher tout le monde. La personne la plus âgée que j'ai tatouée, elle avait 86 ans. La plupart du temps, mes clients viennent souvent dans un moment clé de leur vie. Alors, il y a souvent une symbolique derrière un tatouage.
2: Est-ce qu'il y a des séances qui vous ont marqué plus que d'autres déjà ? Des histoires derrière un tatouage ?
1: Cette dame, cette cliente qui a perdu son fils. Son tatouage m'a beaucoup touchée parce qu'en fait elle m'a ramené une BD qu'il avait écrite et elle voulait les lettres comme si son fils l'avait écrite. Donc du coup j'ai récupéré chaque lettre et j'ai recréé en fait cette phrase avec les lettres et en fait on a écrit I wish I was special et elle était vraiment très heureuse. Elle m'a dit j'ai l'impression que c'est mon fils qui l'a écrite donc ça m'a marqué. Faut aimer faire pour les gens. J'aime et j'ai besoin, j'ai un peu le syndrome de la page blanche. Si je sais pas ce que je vais faire, j'arrive rien à faire. Pour moi, en tout cas, c'est parfait parce que je réponds à une demande, mais en même temps, je peux quand même mettre ma patte et créer.
2: Qu'est-ce qui fait que dans une journée boulot, vous vous dites « je sais que je fais ça pour ça » quoi ?
1: Je dirais que le moment où je suis vraiment satisfaite, c'est quand le client il regarde dans le miroir et qu'il dit « ah ouais, trop bien, trop stylé, ah ouais, j'adore ». Et souvent, ce qu'on me dit, c'est « on dirait qu'il a toujours été là ». Et ça fait toujours plaisir de se dire qu'on a compris la personne.
0: Le portrait très beau, très émouvant, je vous l'ai dit, d'Ornella Godin. Comme tous les authentiques, ça serait couture-ici.fr, l'appli ici. Et on joue, ça y est.
3: Oui, avec deux invitations pour aller voir un monstre de la chanson française. Monstre, bon, c'est un peu péjoratif, hein, un géant de la chanson française. Hein. 50 ans de carrière, il nous a accompagnés avec des tubes en voiture, voilà. Julien Clerc sur la scène du Palais des Festivals le 20 septembre prochain, avec une poignée de places encore seulement, et peut-être Claude. Et Malika qui est avec nous, bonjour Claude.
4: Bonjour, bonjour, bonjour France, ici Azur, bonjour à tous.
0: Ça va bien Claude? On parle des activités justement que l'on fait le restant de l'année. Vous, il paraît que c'est le tennis, hein?
4: Ah oui, beaucoup de tennis. Je joue trois fois par semaine, donc régulièrement, et ça maintient en forme. Et c'est très agréable. On joue dehors et sur Cannes, la Boca, exactement.
3: Et Cannes, justement, vous avez de la concurrence, Claude. Attention, dure concurrence du côté de Malika, qui est en ligne également. Bonjour.
5: Bonjour.
3: Alors vous, votre passion, c'est plutôt les puzzles, on nous a dit.
5: Oui, les puzzles, parce que c'est le seul jeu, c'est le seul jeu où on peut jouer tout seul,
3: ouais,
5: et passer
3: vrai.
5: 2 heures sans voir passer le temps à chercher les pièces. Et donc pour les personnes qui ont pas beaucoup d'activités extérieures, c'est quand même assez sympa parce que le temps passe vraiment vite et ça fait travailler le côté cognitif. Mais surtout,
3: Malika, surtout, vous savez quoi, en plus de cela, bah, vous avez la radio pour jouer, ouais, parce qu'on a le piano test chaque matin. Piano test, c'est le blind test finalement, au piano.
0: Vous devinez l'artiste ou le titre, c'est au choix, mais dans tous les cas, vous me donnez votre prénom avant de prendre la parole et c'est parti, le premier cas de points à gagner. C'est parti.

0: alors
1: Julien Clerc, Malika, Julien Clerc.
0: Ben voilà. Bah alors, Claude?
2: Ah oui.
3: C'est Julien Clerc hein, qu'il faut aller voir le 27 novembre.
1: Si on joue pour une place de Julien Clerc, c'est normal que ce soit Julien Clerc.
3: Je me suis dit, voilà, toute la semaine, finalement, on a fait ça. Donc, c'était du bon sens.
0: Claude, Claude, rien n'est perdu. Quentin va nous jouer un deuxième extrait. Mais attention, faut bien tendre l'oreille. Hein.
3: Ouais, écoutez.

0: mannequin, c'est Virginie Claire.
1: Non, ah non, c'est pas Virginie Claire cette fois.
2: Et Claude, est-ce que vous avez une réponse?
3: Non.
1: Non, non, rien du tout.
2: Aïe.
1: Bah écoutez,
2: aïe.
1: On va donner la réponse, hein, justement. Alors, il y avait Daniel Balavoine ou Liane Folie au choix. Moi, j'avais fait ça.
2: La vie ne m'apprend rien. Allez, troisième extrait, Malika. On croit en vous et Claude aussi, on lâche rien.
1: Allez.

0: moi j'entends Malika chanter très très fort. Est-ce que vous avez une réponse, l'un ou l'autre?
1: Je l'ai au bout de la langue, mais elle est qu'au bout de la langue.
2: Meria,
1: elle
2: n'est pas sortie. Au bout de la langue.
0: Bon aussi, aïe, aïe, aïe, aïe.
3: Alors
0: aïe,
3: voilà
0: aïe,
3: la réponse, aïe. C'était.
4: Ouais, oh, Palmasqueo et oh.
1: Oui, c'est vrai.
3: Eh ben juste un point finalement dans cette partie, mais c'est Malika qui l'a et moi j'applaudis.
2: Bien joué.
1: Bravo. Non, super.
2: Bien joué,
1: non,
2: Malika. Bien joué.
3: Deux places pour Julien Clerc, ça joué. C'est validé. Claude, il n'est jamais trop tard. J'espère qu'on aura l'occasion de se retrouver ce week-end
2: tout
3: ou dans
2: fait.
3: Les autres
2: bien
3: jeux.
2: Bien sûr.
3: À très bientôt, Claude. À très bientôt, bien Malika.
0: On vous embrasse tous les deux.
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3: Nous sommes vendredi 4 septembre. Merci d'écouter Ici Azur en ce vendredi 8h30. L'actu des Alpes-Maritimes, Sébastien Réglet.
12: À Cannes-la-Bocale, la tension reste forte dans le quartier de la Frayère. De nouveaux coups de feu ont été entendus mardi soir à la résidence Sainte-Jeanne. Les habitants dénoncent une multiplication des violences cet été. Ils réclament davantage de présence policière. Vous entendrez à 9h Thierry Migoul à ce sujet. C'est le directeur de cabinet de la ville et il était l'invité d'ici matin. Du côté de Saint-Vallier de Thiers, près de Grasse, un incendie a mobilisé d'importants moyens hier soir. Le feu parti d'une camionnette s'est propagé à la végétation sur environ 300 mètres. Trois hélicoptères bombardiers d'eau ont été engagés. Place désormais à l'actu en France et dans le monde. C'est avec vous, Féline Leloir-Duhaut.
13: 9 millions d'euros collectés par la Fondation de France pour aider les victimes des incendies de cet été. Ce fonds a déjà engagé 25 actions sur le terrain auprès des particuliers et des pompiers. Une troisième vague d'aide sera consacrée à l'adaptation aux prochaines vagues de canicule. On en reparlera dans le trésor de nos régions. On a vécu l'été le plus chaud jamais enregistré en France, d'après la ministre de la Transition écologique, Monique Barbu, avec des températures bien au-dessus des normales de saison. Et ce n'est pas fini. La vigilance orange canicule et de retour à partir de ce midi dans le sud. 5 départements sont aussi en risque élevé pour les feux de forêt aujourd'hui. L'Aude, le Gard, l'Hérault, les Pyrénées-Orientales et le Vaucluse. Après cet été caniculaire, le monde agricole attend des mesures. La ministre de l'Agriculture, Annie Genevard, doit détailler son plan de sauvetage dans une demi-heure. Le but, venir en aide aux agriculteurs largement touchés par la sécheresse dans les cultures. Une vingtaine d'enquêtes ouvertes à Marseille. Près de 200 animaux suspendu à Paris sur un an. Les 20 plus grandes villes de France, quasiment toutes concernées par des enquêtes pour des violences dans le périscolaire. La conclusion de l'enquête de la cellule investigation de Radio France, des violences physiques mais aussi sexuelles. Notre dossier détaillé est à lire sur ici.fr. En football, victoire de Lille hier, 1-0 face à Toulouse en ouverture de la 3e journée de Ligue 1. Le LOSC prend provisoirement la tête du classement. Ce soir, l'Olympique Lyonnais reçoit Auxerre et Monaco se déplace au Parc des Princes pour affronter le PSG.
12: Et dans l'info d'ici, direction l'aéroport, Nice-Côte d'Azur qui amorce peu à peu sa transition écologique. Hier, un partenariat avec Beyond Aero, une start-up spécialisée dans l'aéronautique, était présenté devant le terminal 1. L'objectif, c'est de faire voler des avions d'affaires à hydrogène au-dessus de la Côte d'Azur à l'horizon 2030. Le projet en est encore au stade du développement, mais déjà on commence à imaginer à quoi pourrait ressembler un vol en avion à hydrogène. Jules Frécon.
14: Sur l'esplanade de l'aéroport de Nice, Jean-Michel porte un casque de réalité virtuelle sur la tête.
15: Voilà, parfait.
14: Ce passionné d'aéronautique, ingénieur de formation et voyageur d'affaires occasionnel, voulait visiter virtuellement cet avion à hydrogène.
15: Je suis sur le poste de pilotage, là, je vois toute l'avionique. Si je veux retourner plus
11: pour les passagers, donc la partie cabine, on voit ces 6 places très spacieuses. On a l'impression d'être dans un jet privé.
14: Par rapport à d'autres avions du style que vous auriez pu prendre, est-ce que c'est différent?
11: C'est beaucoup plus futuriste, c'est tout blanc, il y a quand même beaucoup d'espace.
14: Ce prototype d'une autonomie de 1500 km a pour objectif de relier Paris à Nice et il a d'autres avantages, moins de nuisances sonores grâce à l'hydrogène, mais surtout moins de prise de tête chez les passagers.
11: Ma problématique aujourd'hui, c'est de monter dans un avion et de me dire qu'effectivement, il y a un dégagement carbone qui est trop fort. Donc grâce à ça, on pourra à la fois se faire plaisir sans être trop perturbateur par rapport à l'environnement.
14: Justement, c'est la promesse de Beyond Aero, entreprise qui signe ce partenariat avec les aéroports de la Côte d'Azur.
15: On construit un avion d'affaires électrique.
14: Eloi Guillotin, directrice et cofondatrice de la start-up.
15: Mais on n'utilise pas des batteries. Les batteries sont trop lourdes et limiteraient vraiment l'autonomie. On utilise de l'hydrogène. Donc c'est de l'hydrogène gazeux que vous voyez stocké dans les réservoirs, qui, eux, alimentent une pile à combustible qui alimente le moteur. Donc c'est un avion 100% électrique. Il n'émet pas d'émissions à l'échelle de l'avion. Maintenant, il faut que l'hydrogène soit lui-même décarboné, si possible.
14: Là, justement, vous avez la certitude que quand vos avions seront en service, ça sera avec de l'hydrogène français ou local?
15: Au maximum, on essaye l'hydrogène soit décarboné. C'est pas sûr. Ça, je peux pas le certifier encore aujourd'hui. L'ensemble de la région a une bonne dynamique sur l'hydrogène. Donc c'est l'objet du partenariat et on espère pouvoir y arriver, oui.
14: Il reste encore beaucoup de travail à Beyond Aero et aux aéroports de Nice et Cannes. Ils devraient accueillir ces avions dans la décennie 2030, à condition d'avoir trouvé comment stocker l'hydrogène sur place pour l'acheminer dans les avions. Problématique principale qui, une fois réglée, permettra aux appareils de décoller. Franck Goldnadel, président du directoire des aéroports de la Côte d'Azur.
16: Ça répond à un besoin. On a des avions d'affaires avec 6 passagers transportés. C'est quelque chose qui forcément intéressera des propriétaires d'avions.
14: Et les intéressent déjà. Plusieurs entreprises, dont des compagnies aériennes d'affaires, ont signé des lettres d'intention d'achat auprès de Beyond Aero. Cela représente un total de 2 milliards d'euros.
12: Le reportage de Jules Fréquent à retrouver sur ici.fr. On va jeter un coup d'œil au ciel ce vendredi dans les Alpes-Maritimes. Allez, on lève la tête un peu, il a l'air de faire très très beau.
3: Bah c'est nickel, je vois pas un nuage, moi, juste au-dessus de moi. Je suis sûr que vous, radio, télé, appli, vous regardez pareil, hein, que du bleu. De la douceur en plus ce matin, ça fait du bien, Richard.
0: Ouais, 24 degrés sur les collines niçoises, nous dit Eric. Et chez vous, alors, n'hésitez pas à partager tout cela. Comme toujours, vous avez deux moyens de le faire. Hein. Soit directement sur le WhatsApp de votre radio, 04 93 82 03 04, soit directement via votre post Facebook à la date du jour.
3: Voilà, tout simplement. Bon, je peux vous dire déjà que cet après-midi fera un peu plus chaud, jusqu'à 29 voire 30 degrés sur le littoral. À Cannes, par exemple, il fera 29 à Menton ou 28 à Nice, 30 à Saint-Dalmas-le-Selvage, pareil à Mouans-Sartoux, à Grasse ou à Vence, 31 dans la Vésubie, et de la douceur autour de Saint-Étienne-de-Tinée au Valberg, 24 degrés. Ce week-end, pareil, lundi, attention, le retour des orages dans le Mercantour et le possible retour d'une vague de chaleur, une certaine vague de chaleur d'ailleurs, qui apportera jusqu'à 34 degrés dans les Alpes-Maritimes. 8h36, les bouchons, c'est sur la 8 par exemple, entre Antibes-Nice, en direction de Nice-Nord par la pénétrante du Paillon, ou en direction de Monaco, quel que soit l'axe. Bon, la bonne nouvelle, c'est que pour les trains, ça a l'air d'aller, Richard.
0: Ouais, on a juste un petit retard quand même. Allez, en gare de Cannes, le train à destination de Grasse de 8h53 partira avec un petit quart d'heure de retard. Courage, ah, patience. Allez.
3: Et bonne route.
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3: Allez, les années 80, ça fait du bien, ça rappelle toujours de bons souvenirs.
0: Ouais, c'est vrai, la jeunesse, l'insouciance, les soirées en discothèque. Et c'est pour ça d'ailleurs qu'on écoute les meilleures galettes, les tubes de cette décennie bénie. D'ailleurs, ce soir, pour les souvenirs, rendez-vous au Tigné, dans le Haut Pays Cannois, oui, oui. Pour une soirée 80-90. Rendez-vous dès 18h pour les premières animations, blind test, et puis ensuite, soirée disco.
3: Etienne Dao, là, pour l'instant.
0: Ouais.
3: Ça s'appelle Tomber pour la France.
0: T'es venu à côté de moi, quand même.
3: Bah ouais, j'aime bien cette proximité, moi.
0: C'est agréable, hein. On est comme ça avec vous, d'ailleurs.

0: fait pour la France avec Étienne Dao, vous l'avez reconnu. Et puis juste avant 9h, enfin, Dalida ou presque, c'est ça. Moi, je veux mourir sur scène. Il n'y a pas le R. Mais on l'a déjà. Elle serait pas ce soir à la Ciotat, elle, par hasard?
1: Bah, si, Jennifer. La niçoise, avec une autre affiche niçoise également.
0: Hein. Yann Muller, ouais. Vous trouvez d'ailleurs son interview par Adrien Mangano sur ici.fr, l'appli ici, rubrique tapis rouge.
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0: Et alors 8h41, regarde, dans même pas 3 minutes, Richard, t'as 120 secondes pour nous convaincre.
1: Ouais, de profiter d'une fête niçoise ce samedi. Apéro, baletti et tradition, j'en dis pas plus. Un indice?
0: Vas-y. Y a pas de mais. Y a pas de mais, voilà, c'est 120 secondes, pas une seconde de plus. Et pour la minute projet noir, bah c'est pareil. La minute rouge et noire de ce vendredi attend avec impatience de voir à l'œuvre les nouvelles recrues de l'OGC Nice ce week-end. Bonjour Arthur Fradin.
4: Bonjour à tous.
0: Et si Eli Wahi, attendu par beaucoup comme le Messi, débutait enfin comme titulaire face au Mans? Ça, c'est la question qu'on se pose. Et vous, Arthur, vous y croyez?
4: Oui, Olivier Pantaloni n'a pas donné de grande tendance. Hier, en conférence de presse d'avant-match, le coach niçois se questionne. Est-ce un risque de faire débuter l'Ivoirien à la préparation un peu tronquée entre son arrivée tardive, sa participation à la Coupe du Monde, sans oublier ses blessures à la cheville et à la cuisse à l'hiver et au printemps? Mais dans cette année où la saison des vendanges a été avancée, c'est vrai qu'on aimerait bien voir Wahi débuter demain pour faire boire le calice jusqu'à l'Ali au Manceau. Nice n'a cadré que 5 fois sur ses 2 premiers matchs de Ligue 1, 15e total du championnat, aucun but marqué, il est temps de scorer. Et pour cela, quoi de mieux que Wahi et ses 9 buts marqués avec le Gym en 18 matchs la saison dernière? Olivier Pantaloni le sait bien, Eli, c'est l'arme fatale cette saison à Nice. Wahi a apparemment 50-60 minutes dans les jambes maximum. Seront-elles employées en sortie de banc ou dès le coup d'envoi? On croise les doigts pour la deuxième option. Et pour servir des caviars à l'artilleur azuréen, on compte sur Mohamed Amoura, l'attaquant algérien, qui se sent prêt pour jouer dès ce week-end. Il nous l'a dit cette semaine. Même chose pour une autre recrue, le remplaçant de Melvin Barr, Nils Nkunku, qui se sent en forme. Reste que tout ce monde est arrivé tard en fin de mercato. Sur le papier, ça fait envie, mais Olivier Pantaloni ne prendra aucun risque. Il l'a réaffirmé hier, tout le monde est opérationnel. Nicolas Dion, le préparateur physique du Gym, a récupéré toutes les données de ce qu'ont pu faire les joueurs ces derniers jours. Le staff va trancher en bonne intelligence. On espère ces recrues sur le terrain et en forme, comme Gauthier Hein, comme Axel Witsel, pour enfin mettre en orbite ce Gym version Pantaloni.
0: Et je rappelle que le match face au Mans, vous allez nous le faire vivre, Arthur Fradin sur ici.fr et l'appli ici. Ce sera samedi soir. Merci Arthur.
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5: C'est l'info de cette rentrée. Dès maintenant et jusqu'en 2035, le nombre d'enfants dans les classes va s'effondrer.
2: Jean Rino.
5: Partout en France, mais aussi peut-être surtout dans les Alpes-Maritimes. On va donc en parler ce vendredi. L'éducation nationale parle de 20 000 élèves en moins sur la Côte d'Azur. Alors, quelles conséquences? Réponse avec notre journaliste Laurent Vareille et puis vos appels au 04 93 82 03 04. Je vous attends à partir de 9h.
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0: Un vendredi avec un week-end qui s'en vient pour beaucoup d'entre vous. Et pour en profiter, eh bien voilà 120 secondes pour nous convaincre de sortir. Richard, je lance le chrono, on sort demain.
1: Allez. Des artisans, des paysans et des traditions à l'honneur à l'occasion de la Saint-Bertomieu. À son célèbre salon de l'agriculture en février, en septembre, nous, dans les Alpes-Maritimes, on a la Sainte-Bertomieu. C'est sur la promenade des Paillons. Et c'est vachement sympa, Dixie Thierry Messenage, avec qui j'en parlais hier.
0: Oui, mais il va falloir un petit peu plus pour me convaincre, moi.
1: Ok, alors tendez l'oreille.
7: Venir à la Sainte-Bertomieu, c'est découvrir une foire agricole et artisanale qui met en valeur toutes nos vallées, qui met en valeur toute la métropole et qui met surtout en valeur les produits du terroir et les produits locaux. Je ne vous en dis pas plus, venez les découvrir.
1: Et celle que vous venez d'entendre, c'est Catherine Moreau, l'adjointe au maire en charge des espaces verts. Là, ça vous parle davantage.
0: Ah bah oui, là, ça me cause.
1: La Tinée, la Roya, la vallée du Var et ses merveilleux paysans qui seront là pour l'occasion. Et je sais que Quentin, comme beaucoup, la gourmandise est un de tes défauts.
0: Oui.
1: Ah, tu vas pouvoir y aller. Hein. Dégustation sur place de produits gourmands, croquants et puis...
0: Ça sent bon là.
1: Vos vaches, cochons et d'autres animaux de ferme sur le paillon à destination des pichouis comme des plus grands. Oui Quentin, oui Sébastien, vous pourrez venir découvrir les oies entre autres. Il faut dire que cette San Bertonio, c'est une vraie page de l'histoire maralpine. À l'origine, c'était une grande foire où les habitants rencontraient producteurs et artisans du moyen et du haut pays. Historiquement, cette journée festive était organisée à l'occasion de la Saint-Barthélemy, le patron des bouchers, des tanneurs et des relieurs.
0: Il reste 12 secondes Richard, pourquoi faut y aller?
1: Voir des animaux de ferme en plein Nice, c'est unique, on vient déguster des bons produits de notre terroir et puis l'apéro est gratuit demain soir avant le Baletti, offert à tous.
0: Eh ben voilà, 120 secondes, en voilà une bonne idée en plus. Hein. Sinon à Nice, derrière le parc Phoenix, il y a le musée des arts asiatiques.
1: Ouais, c'est vrai, carrément, avec une exposition d'ailleurs avant en ce moment autour de Mortimer, vous savez Black et Mortimer.
0: Ouais. Bon, on va en parler dans un instant, l'ami Tom Aubry qui connaît bien ce musée, ce sera après Jennifer.

0: ça.
1: C'est Jennifer. Sympa.
0: Bah ouais, j'aime beaucoup hein, mourir sur scène. Et quand on chante des tubes comme ça, on est sûr de cartonner. Et voilà l'ami Tom Aubry qui nous a rejoint. Salut Tom.
2: Salut Quentin, bonjour à tous.
0: On s'est dit qu'on allait au musée aujourd'hui, on ne savait pas lequel choisir. Bah toi, tu nous en as trouvé.
2: Oui, parce qu'on va construire bientôt 3 grands parcs d'attractions sur l'univers des mangas. Alors moi, je vous propose un musée azuréen pour découvrir la culture asiatique.
0: Allons-y, ouvrons le livre.
2: C'est la raison 299, le musée départemental des arts asiatiques de Nice. Alors c'est un bâtiment exceptionnel qui se trouve dans le quartier de l'Arenas, collé au parc Phoenix, il borde un lac artificiel qui donne l'impression que la bâtisse flotte sur l'eau.
0: Mais alors qui est derrière ce musée ?
2: Alors il a été imaginé par l'architecte Kenzo Tange. C'est pas n'importe qui, hein. C'est l'une des plus grandes figures de l'architecture japonaise du XXe siècle. Juste pour vous dire, à tel point, en 1987, il devient le premier architecte japonais à recevoir le prix Pritzker. C'est une sorte de prix Nobel, mais pour l'architecture.
0: Ouais, pour son musée niçois, Kenzo Tange choisit 2 formes simples.
2: Oui, c'est aussi beau que poétique. Le carré représente la terre, le cercle symbolise le ciel. Le marbre blanc donne au bâtiment une impression de solidité, tandis que les grandes parois vitrées lui apportent de la légèreté.
0: Ouais, c'est ce qui donne l'impression que le musée flotte sur le lac.
2: Exactement, Kenzo Tange le décrivait lui-même comme un cygne qui flotte sur un lac paisible. Mais avant de devenir un musée, ce bâtiment a connu une histoire compliquée. En fait, la première pierre a été posée en 1990, sauf que le projet initial rencontre plusieurs difficultés et n'aboutit pas comme prévu. Le bâtiment reste alors inoccupé pendant plusieurs années.
0: Ça fait un musée vide, ça c'est incroyable.
2: Ah oui, mais le département des Alpes-Maritimes décide finalement de lui offrir une nouvelle vie. Il reprend le lieu et le transforme en musée. Et là, je peux vous dire, il y a du boulot. Il faut aménager les salles et surtout constituer entièrement les collections. Finalement, après plusieurs années de travail, le musée départemental des arts asiatiques de Nice est inauguré le 16 octobre 1998. Un lieu qui nous fait voyager donc entre la Chine, le Japon et l'Asie du Sud-Est. Et en ce moment, ce voyage prend la forme d'une aventure en bande dessinée avec l'exposition Mortimer et le Japon de papier.
0: Justement, allons dans le détail. Qu'est-ce qu'on peut voir dans cette expo ?
2: Espionnage, robots et innovation scientifique. En fait, on plonge dans les coulisses d'une aventure située dans le Japon des années 70. On observe donc les liens entre la bande dessinée et l'art japonais. Et chose intéressante, Edgar Jacobs, le créateur de Blake et Mortimer, n'avait jamais mis les pieds au Japon. Alors pour dessiner le pays, il va rassembler une documentation impressionnante. Il étudie ses paysages, ses traditions, ses objets du quotidien. Et en fait, l'exposition, elle permet de découvrir ses croquis, ses archives et toutes ses estampes. Et au total, ce sont près de 160 œuvres qui sont présentées avec un spectaculaire robot samouraï spécialement imaginé pour l'exposition. C'est Mortimer et le Japon de papier, c'est à découvrir jusqu'au 31 janvier 2027 au musée départemental des arts asiatiques de Nice.
0: Et ça, c'est une bonne raison d'aimer la Côte d'Azur.
2: En plein dans le mille.
1: Et Tom, tant que t'es avec nous, on te garde parce qu'il y a bientôt les journées européennes du patrimoine.
2: Oui.
1: Et on a une grande mission à lancer auprès de celles et ceux qui nous écoutent.
2: Bien sûr, s'il y a un lieu qui vous intéresse, qui vous intrigue, vous passez devant et vous vous dites « Mais qu'est-ce que c'est quoi son histoire ?» Et bien vous savez quoi, vous faites une petite photo, vous me faites une petite description et moi je mène l'enquête et je vous raconte son histoire et dans 1000 raisons d'aimer la Côte d'Azur.
1: La photo, faut nous l'envoyer. Oui. Et pour le faire, et bien vous passez par le WhatsApp 04 93 82 03 04.
0: Qu'est-ce que vous allez faire cette année en termes d'activité à côté du boulot, par exemple, ou pour chasser la routine? Il y a Nathalie de Cannes-sur-Mer qui est au bout du fil. Bonjour Nathalie.
3: Oui, bonjour.
1: Alors vous adorez la musique et la danse, c'est un peu votre passion, hein?
3: Oui, exact. J'adore la musique, j'adore tout ce qui est ambiancé. Voilà, c'est, ouais. Voilà, et moi, je trouve que c'est la vie.
1: Et vous faites un petit peu de danse justement en club ou de la musique? Qu'est-ce que vous faites à côté justement?
3: Alors là, non, à côté, j'ai beaucoup de garde d'enfants, parce que je suis grand-mère de 2 petits enfants. Mais sinon, si on reste dans les activités, je fais du pilates.
1: Ouais.
3: Et
1: ça, c'est quand même un sportif, le pilates. Hein.
0: Oui, oui.
3: Ouais, c'est du sport. C'est génial. Hein. Ma fille a un centre de pilates sur Saint-Laurent-du-Var.
1: Ouais.
3: Tout fraîchement ouvert là, depuis mai 2026. Et voilà, c'est un endroit super agréable. Voilà, on est c'est un studio de pilates en famille, on y travaille tous et voilà.
0: Bah ben voilà,
1: c'est déjà pas mal.
0: Belle aventure familiale. Et puis sur un cha-cha, Nathalie et sa fille qui danseront sur Zumba et Zumba A. Nathalie, on vous embrasse. Merci beaucoup, Nathalie de Cannes-sur-Mer.
1: Merci d'avoir été avec nous.
0: Et belle saison de danse.
1: Ouais.
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0: Bonjour docteur Kierzek.
6: Bonjour à tout le monde.
0: Il paraît qu'une tomate par jour, ce serait bon pour notre foie, c'est vrai ou faux?
6: C'est le petit geste santé qui pourrait faire du bien à votre foie sans que vous ayez à changer toute votre alimentation. En tout cas, c'est ce que nous dit une étude italienne publiée dans une revue de nutrition qui suggère que manger une tomate par jour pourrait aider à réduire la graisse accumulée dans le foie. Alors, il y a beaucoup de nutritionnistes et même vous allez me dire, bah, sans doute, c'est un légume qui est plutôt sain, la tomate, grâce à ses composés antioxydants, mais ça peut être un allié pour la santé hépatique. C'est pas non plus un médicament miracle, c'est comme le thé vert hier. L'étude a été menée sur 79 patients qui avaient déjà une maladie du foie, une maladie du foie gras. Il y a un groupe qui a consommé 200 grammes de tomates crues et 50 grammes de sauce tomate, maison évidemment, et l'autre groupe qui n'avait pas de régime avec de la tomate. Eh bien, figurez-vous que le régime, le groupe tomate, a vu son taux de graisse hépatique diminuer de manière significative. Et ça, c'est important de le dire, cette amélioration s'est produite sans perte de poids notable. Ça veut dire que la tomate a agi directement sur le foie, et c'est pas par d'autres facteurs d'amélioration de la santé. Alors, la maladie du foie gras, cette stéatose hépatique, c'est une accumulation anormale de graisse dans les cellules du foie. Il n'y a pas de symptômes, c'est souvent lié au surpoids, au diabète de type 2, à l'hypertension artérielle. Il n'y a pas de symptômes au début. Le problème, c'est que ça évolue vers une fibrose, voire vers une cirrhose, voire pire, vers un cancer du foie. Donc, c'est vraiment une maladie silencieuse, mais qui serait très répandue.
0: Et alors, comment la tomate agit-elle sur le foie? Qu'est-ce qui la rend si efficace?
6: La clé, c'est ce qui donne la couleur à la tomate. C'est ce qu'on appelle le lycopène, c'est ce pigment. Et c'est un antioxydant, là aussi, très puissant. Ça va réduire l'aspect inflammatoire, ça va réduire l'accumulation de graisse, indépendamment de la perte de poids. Et un détail intéressant, l'étude a utilisé à la fois des tomates crues et des tomates cuites en sauce. Et la cuisson, figurez-vous, augmente la disponibilité de ce pigment. Donc ça veut dire que cuite, elle serait même encore meilleure que crue. Bref, pour préserver votre foie, il y a bien sûr la tomate, mais il n'y a pas que ça. C'est surtout l'hygiène de vie globale. C'est plutôt des céréales complètes, des protéines maigres, favoriser les légumes et on évite tout ce qui est ultra transformé. Ça, c'est important. Puis je vous rappelle que la maladie du foie gras, c'était la maladie des sodas ou du soda. Donc on évite évidemment toutes ces boissons sucrées. Allez, d'ici là, portez-vous bien.
0: Merci beaucoup, docteur Kierzek. Bon week-end et vos conseils sur ici.fr et l'appli ici. Le bon week-end, on va vous le souhaiter également à vous qui nous avez suivis à la télé. Hein, Richard.
1: Bah oui, ça a été un plaisir de passer cette semaine avec vous et puis on va se retrouver lundi matin.
0: À 6h30. Ciao les amis.
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0: Allez, dans un instant, à 9h, toute l'actu des Alpes-Maritimes, ce sera avec Sébastien Riglet. Et puis, il y a aussi cette émission qui est la nouvelle de la saison. Ici, c'est vous. Bonjour Jean Rino.
8: Bonjour Quentin, bonjour toute l'équipe du Petit Matin. Mais oui, ici, c'est vous. Ça revient sur un sujet d'actualité, notamment le vendredi, qui a marqué la semaine. Et on va parler de cette prévision inquiétante, la baisse d'élèves sur les 10 prochaines années. On parle de 20 000 élèves en moins dans le 06. Alors, quelles conséquences dans notre département? Des écoles sont-elles amenées à disparaître? Des postes de profs vont-ils être supprimés? Mais on en parle avec nos invités, Laurent Vareille de la rédaction d'Ici Azur. Et puis vous, est-ce que ça vous inquiète? Un seul numéro, 04 93 82 03 04.
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8: C'est le dernier jour de la semaine, on en profite ensemble sur la radio Ici Azur, il est 9h. Et on se vendredi 4 septembre. Les infos, c'est avec vous, Sébastien Riglet. À Cannes-la-Bocca, la tension reste forte dans le quartier de la Frayère.
9: Ouais, de nouveaux coups de feu ont été entendus mardi soir à la résidence Sainte-Jeanne. Les habitants réclament davantage de présence policière. La mairie assure faire le maximum pour améliorer la sécurité et en appelle désormais à l'État. Écoutez, Thierry Migoul, c'est le directeur de cabinet du maire David Lisnard. Il était l'invité d'ici matin.
10: On est souvent dans le quartier, hein, enfin attendu le 1er septembre soir pour y être. C'est surtout la réaction du maire de Cannes, David Lisnard. Il a interpellé le préfet, puisqu'on rappelle les choses quand même, hein, c'est que la sécurité publique, c'est une compétence qui relève de l'État, donc de la police nationale. Donc il a tout de suite interpellé monsieur le préfet, qui a réagi, hein, en dépêchant dès le lendemain des CRS. Pour autant, le maire de Cannes a lui aussi nous a demandé de mettre en place un dispositif, et ce dispositif a été en place dès le lendemain, dès le midi. C'est-à-dire qu'il y a une présence de la police municipale, même si c'est pas ses fonctions, même si c'est pas ses missions, même si c'est pas ses compétences, sur les points de deal, à la fois à la Frayère et à Ranguin.
9: La ville de Cannes, qui peut dans le même temps se féliciter d'un été particulièrement réussi sur le plan touristique. Après un mois de juin exceptionnel, les hôtels ont affiché de très bons taux d'occupation tout au long de l'été. 82% en juin, 84% en juillet et jusqu'à 87% en août. La ville qui se félicite de cette forte attractivité portée notamment par les grands événements. Les plages électroniques ont attiré plus de 75 000 festivaliers. Le bal des fous, plus de 40 000 personnes. Et le festival d'art pyrotechnique a lui aussi fait le plein avec près de 700 000 spectateurs sur l'ensemble des soirées. Un incendie hier en début de soirée à Saint-Vallier-de-Thiers, c'est près de Grasse. Les flammes sont parties d'une camionnette avant de se propager à la végétation sur environ 300 mètres carrés. Ça s'est passé route de Cabris au niveau d'un terrain de paintball. D'importants moyens ont été mobilisés par les pompiers. 35 soldats du feu, 11 engins et 3 hélicoptères bombardiers d'eau. Après 9 largages et l'intervention de 2 lances à incendie, le feu a finalement été maîtrisé.
11: Une loi contre la sérophobie verra-t-elle bientôt le jour en France?
9: C'est en tout cas l'espoir de Nicolas Aragona, le Niçois connu sous le nom de Super Séro sur les réseaux sociaux. Après près de 2 semaines de grève de la faim, il vient de mettre fin à son mouvement. Il s'était mobilisé aux côtés d'une autre personne séropositive, régulièrement confrontée à des discriminations. Et leur mobilisation a permis une première avancée, reçue avant-hier à Paris par la ministre Aurore Berger. Les deux hommes ont obtenu la création d'un groupe de travail pour réfléchir à une future loi. Reste maintenant à transformer cette promesse en texte de loi et rapidement, selon Nicolas Aragona, il veut s'appuyer sur les dispositifs déjà mis en place dans d'autres pays européens.
12: En Italie, il y a une loi qui protège les personnes vivant avec le VIH, c'est depuis 1990. En Espagne, il existe une loi où on va protéger les personnes sur leur statut sérologique, où la sérophobie concrètement est condamnable. Et il me semble, mais il faut que je vérifie, en Belgique aussi. Donc, on ne ferait que suivre ce qui existe déjà dans notre pays. Et en sachant qu'on est en plus le pays qui a découvert le VIH, il faut quand même qu'on se mette un peu à la page, quoi. Et en tout cas, l'enjeu, c'est vraiment de faire comprendre que la sérophobie, elle ne se repose pas sur notre état de santé. Qui en fait, les gens s'en foutent de notre état de santé. C'est vraiment une discrimination comme peut l'être l'homophobie, le racisme, la misogynie, etc. Parce que ça va se reposer sur des a priori tels qu'une personne séropositive, c'est forcément quelqu'un qui a fait n'importe quoi, qui est dangereuse pour elle-même et pour les autres, qui va contaminer, etc. Donc, et qui est soit un homosexuel, soit une personne racisée. Donc on va vraiment retrouver les biais qu'on retrouve dans les discriminations communautaires.
9: Et afin de continuer à mettre la pression sur ce sujet, un rassemblement contre la sérophobie est prévu samedi, en fin de journée, 18h, devant l'hôtel de ville de Paris. C'est exceptionnel, le marché de Vintimille est annulé ce vendredi, un marché le long du littoral très fréquenté par les Azuréens. Il est annulé en raison d'un tournage, un rendez-vous musical télévisé qui s'appelle Super Karaoke, c'est d'une chaîne de télévision italienne. Attention, si vous devez prendre le train d'Épinay aujourd'hui, la circulation est fortement perturbée en raison d'un mouvement de grève. Certains trajets seront assurés en bus, tandis que d'autres sont tout simplement annulés. Les salariés réclament une hausse des salaires et la région, qui verse chaque année 16,5 millions d'euros pour le fonctionnement de la ligne, appelle la direction et les syndicats à reprendre le dialogue. Le train d'Épinay, exploité par les chemins de fer de Provence, relie Nice à Digne-les-Bains et il transporte chaque année plus de 600 000 voyageurs. Pour connaître le détail des perturbations, rendez-vous sur cpzou.fr.
8: 9h04 sur votre radio ici Azur, un avion
11: millions d'affaires à hydrogène dans le ciel de la Côte d'Azur. Dès 2030, c'est l'ambition affichée par les aéroports de la Côte d'Azur.
9: Un partenariat avec Beyond Aero, une start-up spécialisée dans l'aéronautique. Il a été présenté hier devant le terminal 1 de l'aéroport de Nice. Un projet encore au stade du développement, mais qui permettait déjà aux visiteurs de se projeter dans cet avion du futur grâce à la réalité virtuelle. Jean-Michel, ingénieur en aéronautique et passionné d'aviation, a tenté l'expérience. Il voyage aussi de temps en temps à bord d'avions d'affaires.
13: Là, vous êtes en configuration 6 places, qui est notre configuration standard.
14: Magnifique.
13: On a également une configuration 8 places.
14: Ok. Vous pouvez nous décrire un petit peu ce que vous voyez ?
15: Je me suis retourné, je suis sur le poste de pilotage. Là, je vois donc toute l'avionique. Si je veux retourner plus pour les passagers, donc la partie cabine, on voit effectivement ces 6 places très spacieuses. On a l'impression d'être dans un jet privé.
14: Par rapport à d'autres avions du style que vous auriez pu prendre, est-ce que c'est différent ?
15: C'est beaucoup plus futuriste. C'est tout blanc. Il y a quand même beaucoup d'espace. Sur des courts trajets, c'est certain que c'est l'avenir, quoi. Sur du Paris-Nice ou même plus court, les transversales, ça va être très intéressant. Et on n'aura pas de scrupules. Moi, c'est ma problématique aujourd'hui, c'est de monter dans un avion et de me dire qu'effectivement, il y a un dégagement carbone qui est trop fort. Donc, grâce à ça, on pourra à la fois se faire plaisir sans être trop perturbateur par rapport à l'environnement.
9: Et avant que ces avions à hydrogène ne décollent des aéroports de la Côte d'Azur, il faudra trouver des solutions techniques pour stocker l'hydrogène sur place. Plusieurs solutions sont à l'étude. Et puis on termine avec du sport, du foot. Et après plusieurs semaines d'agitation, l'OGC Nice a désormais son effectif au complet. Olivier Pantaloni a livré hier son premier regard sur ce mercato. Et malgré les arrivées tardives de Wai et Amoura, Antoine Bendy veut lui aussi se montrer rassurant. Pour le défenseur sénégalais tout juste devenu papa, le groupe niçois est prêt et surtout soudé avant cette nouvelle saison.
16: Le groupe vit très bien. Nouvelle direction, nouveau staff, de nouveaux joueurs. Maintenant, le mercato, c'est terminé. Donc, on a notre équipe au complet. Et on se tient prêt maintenant pour ce week-end. On sait que ça va être un match très compliqué face à une équipe qui vient de monter, qui est promue. Mais on voit qu'ils sont solidaires. Et ça, il faut qu'on soit attentif. Mais ça va être un match très important. Donc, on est tous prêts.
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9: Et Jean, je pars bientôt en week-end, donnez-moi de bonnes nouvelles du ciel.
11: Mais vous allez pouvoir profiter du ciel ce week-end et puis aussi aujourd'hui, puisque le soleil brille dans le ciel du matin au soir, pas de précipitations attendues, un ciel bien dégagé, sans nuages dû au pays au littoral. Les températures, elles restent chaudes hein, pour un début de mois de septembre, 31 degrés dans les terres à Puget. Éteigné dans la Vésubie, aussi à Saint-Martin-Vésubie, on aura 30 à Cannes et Antibes, 30 à Grasse, 29 à Mandelieu, 28 à Nice, Cannes-sur-Mer ou encore Menton, et puis 27 degrés dans la Haute-Tinée à Saint-Dalmas-le-Selvage. Ce week-end, encore du soleil au programme avec des températures similaires, 31 pour les maximales samedi et dimanche, selon Météo France. Et puis sur la route, on vous signale ces difficultés, notamment sur la voie Matisse en ce moment, au niveau du boulevard Grosso, direction Cannes, tout est bloqué à partir du tunnel de l'autre côté, 3 km de bouchons. Il faut donc éviter la voie Matisse en ce moment, en espérant que ça revienne rapidement à la normale.
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11: 9h08, ici c'est vous, c'est l'émission qui vous donne la parole chaque matin entre 9h et 10h. Chaque jour, on essaye ensemble de comprendre un sujet d'actu local qui vous concerne. Et le vendredi, l'émission est avec la rédaction d'Ici Azur. Bonjour Laurent Vareille.
19: Bonjour Jean, bonjour à tous.
11: Je crois qu'on va parler de rentrée avec vous.
19: C'est l'info de cette rentrée scolaire. Dès maintenant et jusqu'en 2035, le nombre d'enfants, d'élèves dans les classes va s'effondrer. Partout en France, mais aussi et peut-être surtout dans les Alpes-Maritimes. L'éducation nationale parle de 20 000 élèves en moins sur la Côte d'Azur et notamment sur le littoral. Alors, quelles conséquences ? Est-ce une bonne chose, car en fait, il y aura moins d'élèves par classe, ou au contraire, une très mauvaise nouvelle, car les écoles vont disparaître ? On va en parler avec nos invités, Fabienne Langoureau, secrétaire générale du SNES, Sébastien Ollaran, le maire de Breil-sur-Roya, et puis, tout simplement avec vous aussi. Qu'est-ce que vous feriez, vous, face à cette baisse des élèves ? Est-ce que ça vous inquiète ? 04 93 82 03 04, dès maintenant.
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11: Pour réagir, vous l'avez entendu, par téléphone ou aussi sur le WhatsApp, vous pouvez nous laisser vos messages sur le même numéro 04 93 82 03 04. Vous nous rentrez dans vos contacts et on lit vos messages écrits et vos messages vocaux. Ici, c'est vous, c'est jusqu'à 10h avec la musique que vous aimez, comme Laurent vous le disait.

0: Toujours en tournée dans toute la France, Laurent Voulzy avec ce titre Bubble Star 9h13.
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0: Et d'ici 2035, le nombre d'enfants dans les classes des Alpes-Maritimes devrait fortement diminuer. Comment l'expliquer? On en parle avec vous, Laurent Vareille, ce matin.
3: Et c'est inédit, hein, cette baisse, Jean, et la France, en France, et particulièrement sur la Côte d'Azur. Eh bien oui, le pays est confronté dès maintenant, et au moins pendant 10 ans, vous l'avez dit, Jean, par une baisse énorme du nombre d'élèves. Tout niveau en plus, hein. L'Éducation nationale parle de déprise démographique. Ce sont les propres mots du recteur de l'Académie de Nice il y a quelques jours. Les statistiques avancent le chiffre de 20 000 élèves en moins. Alors, quelles conséquences? Est-ce une bonne chose, comme je le disais tout à l'heure, car il y aura en fait du coup moins d'élèves par classe? On pourrait laisser les choses comme ça et se dire, voilà, c'est super, on va pouvoir respirer dans les classes. Ou au contraire, c'est une mauvaise nouvelle, parce qu'en ces temps d'économie, on pourrait avoir les idées de supprimer des classes. Alors, on va en parler avec nos invités. En face de moi, Fabienne Langoureau. Bonjour.
4: Bonjour, Laurent. Fabienne,
3: secrétaire général du SNES à Nice. Sébastien Ollaran, maire de Breil-sur-Roya, sera avec nous au téléphone dans quelques instants. Il nous parlera spécifiquement de cette commune de Breil-sur-Roya. Il s'est battu un petit peu, le maire, pour garder une classe à cette rentrée. Et on verra comment on peut gérer dans les 10 prochaines années. Et puis également avec vos appels.
0: Exactement. Les auditeurs, et notamment Jessica, qui est avec nous ce matin. Bonjour Jessica.
3: Bonjour Jessica.
5: Bonjour.
3: Vous êtes parent d'élèves et même impliquée dans la FCPE. Alors, vous la redoutez, cette baisse d'élèves?
5: Alors, oui et non. Oui, on redoute plutôt les conséquences. À l'heure actuelle, nous, on souhaite qu'on saisisse cette baisse d'élèves pour une opportunité, pour améliorer les conditions d'apprentissage de nos enfants. À l'heure actuelle, il y a énormément de sureffectifs dans certains établissements du second degré. On manque de personnel, on a du personnel sous-qualifié, donc il faudrait saisir cette baisse comme une opportunité pour améliorer les conditions d'apprentissage.
3: Oui, vous vous dites, Jessica, quitte à ce que les élèves baissent, on maintient le même nombre d'encadrements, même de profs, d'encadrements, et puis comme ça, mathématiquement, mécaniquement, j'ai envie de dire, le nombre d'élèves baisse. Mais est-ce que vous pensez que, en ces temps d'économie, le gouvernement ou les futurs gouvernements l'entendront de cette oreille, en fait?
5: Alors ça, je ne sais pas. C'est si difficile. On pense que les élèves, c'est les adultes de demain, et si on pense un petit peu en termes d'éducation, il faudrait que notre gouvernement pense comme ça et écoute ses électeurs, quoi. À l'heure actuelle, on a quand même des classes à 28, 29, voire 30 élèves sur des petits niveaux. Donc quand on pense à des notions telles que l'apprentissage de la lecture, tout ça, je pense qu'une baisse des effectifs par classe serait un confort, mais autant pour les enseignants que pour les élèves.
3: Jessica,
5: à l'heure actuelle, on peut...
3: Pardon, je vous coupe. Allez. Vous disiez là 28, 29, 30... Vous avez des enfants dans les écoles. Quelles conditions, là, aujourd'hui? Donnez-nous, par exemple, un petit peu, en cette rentrée, combien ils sont par classe, des exemples concrets autour de vous.
5: Sur le primaire, on a des classes à 28 élèves.
3: Par classe, oui.
5: Voire 29...

0: opportunité, cette baisse des élèves, pour pourquoi pas faire baisser le nombre d'élèves par classe. Mais on en discute ce matin, cette baisse inédite du nombre d'élèves pendant 10 ans. Est-ce que l'on craint la suppression carrément de classes d'école? Vous nous le dites, 04 93 82 03 04. Et puis après, on va analyser ça avec nos invités.
1: Exactement, ça se passe dans les Alpes-Maritimes, mais c'est aussi un phénomène national. Hein. On le rappelle, la musique pour vous accompagner, Manon Lisa, c'est ce que l'on écoute maintenant, avec le petit pêcheur en cette matinée, 9h17.

0: Le Petit Pêcheur, c'est la chanson de l'été, elle est signée Manon Lisa. Et si c'est vous, ça continue jusqu'à 10h avec ce sujet. Est-ce que ça vous inquiète la baisse du nombre d'élèves dans les classes des Alpes-Maritimes? On en parle donc jusqu'à 10h.
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0: 20 000 élèves en moins sur la Côte d'Azur d'ici les 10 prochaines années. Est-ce que ça va condamner certaines de nos écoles? 04 93 82 03 04. C'est notre sujet, Laurent Vareille.
6: On va faire un peu de statistiques, Fabienne Langoureau. Vous êtes donc du SNES, secrétaire général du côté de Nice.

0: Dès cette année, là, à la rentrée, 3000 élèves de moins dans l'académie, donc Var et Alpes-Maritimes. On va préciser, l'académie, c'est les deux départements, dans le premier degré. C'est le début de ce que le rectorat appelle une déprise démographique. C'est ça? On est au début de quelque chose?
1: Alors, moi, je suis un petit peu embêtée pour vous répondre, puisque moi, je me situe vraiment dans le second degré. Et le second degré, l'Académie de Nice, elle est totalement atypique, puisque l'an passé et cette année, nous gagnons des élèves. Nos effectifs sont en hausse. 500 en 2025, et là, on attend, on n'a pas encore eu le CSA académique pour faire le point, on attend 150 élèves de plus dans le second degré.
0: Ça, c'est à court terme, là, on parle d'aujourd'hui et quasiment de demain. Mais moi, je parle dans les 10 prochaines années. 3000 élèves aujourd'hui en moins dans le premier degré, c'est mathématiquement des élèves qui ensuite, en CE2, CM1, CM2, 6e, lycée, collège, il y en aura de moins en moins. Après, les statistiques sont là, on peut difficilement les contester, à moins d'avoir une arrivée massive de population, mais ça veut dire 20 000 élèves en moins sur les 10 ans. C'est beaucoup quand même, tous
1: Alors,
0: ces élèves.
1: C'est beaucoup, mais il faut ramener ça aux chiffres par classe, en fait. Ce qui est prévu au niveau national, c'est environ 14% de la population scolaire en moins. Et 14% de la population scolaire, ramenons ça au niveau de la classe, c'est maximum 3-4 élèves de moins. Donc, nous avons entendu tout à l'heure Jessica, de la FCPE, qui disait, mais actuellement, dans les Alpes-Maritimes, on est à 30 élèves par classe.
0: Oui,
1: c'est ce qui se passe en collège, 35, 36, 37 en lycée. Donc, vous voyez, 3-4 élèves de moins, c'est très peu, en fait.
0: 22,6, c'est le chiffre annoncé.
1: Alors, il faut remettre 22,6, ça ne veut rien dire réellement.
0: 6,
1: ça ne peut pas, ça ne peut pas parler aux parents. 22, quand le rectorat vous annonce 22,6, ils prennent en compte également les cours qu'on donne en demi-groupe, les cours de soutien, etc. Mais l'effectif des classes, une classe actuellement sur Nice, en collège, c'est 30 élèves, 6e, 5e, 4e, 3e, et lycée, c'est 35, 36, 37.
0: Alors, ça c'est les chiffres actuels. On va bien sûr parler des conséquences de cette baisse, parce qu'il y en aura une baisse. Certes, aujourd'hui, vous le dites, il y aurait plutôt tendance à avoir une hausse dans le second degré, mais ils vont grandir, les bambins, ils vont partir, et il y aura forcément une baisse, sauf cas exceptionnel. La population vieillit, notamment sur le littoral, c'est les écoles du littoral qui risquent d'être très touchées, peut-être en fait un peu moins que le moyen ou le haut pays où il y a pas mal de jeunes qui vont habiter. Moi, j'ai fait un rapide calcul, il est ce qu'il est, 20 000 élèves en moins, à 22,6 élèves par classe, ça ferait qu'on supprimerait 885 classes. Mon calcul est un peu rapide et un peu terrible. Mais 885 classes sur le papier, ça fait peur. Ça en fait des classes qui disparaîtraient. C'est même des écoles entières, là.
1: Alors, on va espérer que nos dirigeants politiques aient une réflexion intelligente, pour une fois. Surtout que nous sommes en pleine campagne et que tout le monde se dit très préoccupé par l'éducation.
0: Pendant la campagne, tout le monde va dire que c'est
1: super. Tout le monde va dire que l'école est au cœur de leur campagne. Et puis ensuite, on oublie l'école, comme ça s'est passé toutes les années passées. Évidemment que ce serait catastrophique de fermer des classes. Surtout que cette baisse d'effectifs ne peut être qu'une opportunité pour l'école, justement.
0: Mais vous êtes syndicat, vous le voyez comme ça. Mais il y en a qui vont arriver avec la calculette et qui se disent, on peut enlever 885 classes.
1: Moi,
0: 885
1: Laurence, ce n'est pas moi qui vois ça comme ça, ce sont les économistes. Il y a des chiffres qui ont été avancés. 1% d'économie sur l'éducation, c'est 9% d'économie perdue à terme au niveau de l'économie française. 1% égale 9% de perdu. Donc ça, vous savez, Victor Hugo, à l'époque, le disait, fermez une école, vous ouvrez une prison. C'était déjà au 19e, on le disait, voyez. Donc, ce serait une très mauvaise
0: calcul.
1: Idée de faire des économies sur l'éducation.
0: Fabienne Langour, vous restez avec nous, et dans quelques instants, on va justement poser cette question des conséquences au-delà de simplement la fermeture d'une classe dans une commune. On sera avec le maire de Breil-sur-Roya, Sébastien Ollarand. Vous verrez que dans quelques instants, quand on ferme ou qu'on a moins d'enfants, ça a des conséquences beaucoup plus sérieuses et encore plus importantes sur une commune.
2: Et vous pouvez continuer à interagir sur ce sujet s'il vous intéresse jusqu'à 10h, le numéro 04 93 82 03 04.

0: Un titre signé Bruno Mars pour la musique sur la radio ici Azur qui vous accompagne. À suivre Mécano ou encore Amel Bent qui arrive dans la prochaine demi-heure.
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0: La baisse du nombre d'élèves dans les classes du 06, ça vous inquiète? On en parle ce matin, on essaye de comprendre ce phénomène avec vous, Laurent Vareil de la rédaction.
3: Une baisse inédite, hein, ça ne s'est jamais vu, c'est la baisse démographique même qui va toucher tout le pays et notamment la Côte d'Azur. Bonjour Monsieur le maire, Breil-sur-Roya, Sébastien Ollaran, vous la craignez cette baisse, cette déprise démographique, hein, c'est les mots du recteur?
4: Oui, bonjour. Évidemment, une méprise démographique qui semble être confirmée par toutes les statistiques et notamment par l'INSEE, c'est forcément quelque chose a priori de négatif. Hein. Un pays dans lequel il y a moins d'enfants et on voit toutes les conséquences que ça peut avoir à la fois sur les services publics mais aussi sur les retraites ou autres. Mais de façon plus précise concernant les classes, je pense qu'il y a un distinguo à faire entre les communes urbaines dans lesquelles manifestement la chute du nombre d'élèves va être beaucoup plus importante et les communes rurales dans lesquelles on a des situations qui sont beaucoup plus contrastées. Et par exemple, à Breil-sur-Roya, nous avons une population qui est en augmentation et des effectifs dans nos écoles qui sont en augmentation. Et donc, si demain il va y avoir des fermetures de classes, il faudrait qu'elles se fassent en priorité là où on a une baisse des effectifs plutôt que là où ils sont en augmentation.
3: Alors, monsieur le maire,
4: et c'est pas toujours le cas puisque à Breil, ils ont essayé de nous en fermer une cette année alors que nos effectifs étaient en augmentation.
3: Alors Sébastien Ollaran, là vous ouvrez déjà une porte particulière qui est une forme de discussion entre les maires parce que le ministre veut que les recteurs rencontrent les maires dès le mois de janvier pour déjà réfléchir à ces 10 prochaines années et vous dites déjà pas touche au pays, faut aller voir du côté du littoral. Il y a des petits problèmes, enfin en tout cas avec d'autres maires ça risque de coincer, ils vont pas l'entendre de cette oreille ceux qui sont sur le littoral, vos collègues.
4: Alors c'était un propos introductif qui consistait à dire s'il doit y avoir des fermetures de classe, il faut qu'elles se fassent bien sûr là où les effectifs baissent plutôt que là où les effectifs augmentent. Cela étant dit, je considère que cette diminution du nombre d'élèves doit être une occasion non pas de fermer des classes, mais de faire en sorte que le nombre d'élèves par classe diminue. Parce que on sait que sur le littoral, on a des effectifs par classe qui sont très importants. J'entendais parler autour de 30 élèves par classe il y a un petit instant sur votre antenne. Et ça, évidemment, ça n'offre pas des conditions de travail de bonne qualité. Mais par ailleurs, dans l'arrière-pays, où on a des effectifs par classe qui sont moindres, ils sont encore souvent trop élevés si on prend en compte le fait que nous n'avons pas tous les dispositifs d'accompagnement pour les élèves en situation de handicap, par exemple, pour les élèves qui sont en difficulté scolaire, pour les élèves dont le français n'est pas la langue maternelle, les élèves allophones. Ouais. Et donc, pour tout ça, je pense qu'il y a intérêt à profiter de cette occasion pour diminuer le nombre d'élèves par classe, que ce soit sur le littoral, où il est vraiment très important, ou sur les communes rurales, où nous avons des besoins spécifiques et des accompagnements qui ne sont pas toujours au rendez-vous.
3: Une dernière question, rapidement. Perdre des élèves, perdre des classes, ça a aussi des conséquences pour le futur, pour la commune. C'est pas simplement un nombre d'élèves en moins. J'imagine qu'il y a forcément des répercussions sur tout un tas de choses, et même pendant des années.
4: Bien évidemment. D'abord, effectivement, en termes d'attractivité, c'est terrible, puisque les familles regardent en priorité avant de s'installer quelque part si leurs enfants seront bien, s'ils auront de bonnes conditions de scolarité. Par ailleurs, dans une commune comme Breil, où on a une classe par niveau, supprimer une classe, ça veut dire créer des classes à double niveau, où c'est forcément plus difficile de faire cours. Dans des communes où il n'y a qu'une seule classe, dans l'école, comme c'est le cas à Fontan, à Saorge, à Moulinet, fermer une classe, ça veut dire fermer une école tout entière. Donc, évidemment, ça peut avoir de très lourdes conséquences.
3: La mort de la commune.
4: Des postes qui peuvent être menacés par voie de conséquence, comme par exemple des postes d'ATSEM dans les écoles maternelles. Donc oui, ça peut avoir effectivement beaucoup de conséquences sur des communes et notamment rurales.
3: Merci Sébastien Ollaran, maire de Breil-sur-Roya. Cette déprise démographique, c'est le sujet ce matin. Comment on va la gérer dans les Alpes-Maritimes? Comment on va faire? On était avec le maire de Breil-sur-Roya et on reste avec Fabienne Langoureau, secrétaire générale du SNES à Nice. On va essayer de voir un petit peu comment on pourrait faire et à quoi elle pourrait servir cette baisse.
0: Phénomène national, solution locale. On continue d'en parler dans votre rendez-vous. Ici c'est vous, c'est jusqu'à 10h.
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0: Pour le moment, place à votre agenda 100% sortie, c'est toutes les heures. On parle notamment de la grande braderie du Vieux-Nice aujourd'hui et tout le week-end. Profitez-en, c'est la grande fête. Les rues du Vieux-Nice se transforment en une grande fête avec de nombreuses animations, jeunesse niçoise, danseuse brésilienne, musique, ambiance, cabaret et surtout de bonnes affaires. À Puget-Théniers, la traditionnelle fête de la Saint-Nicolas anime la ville tout ce week-end, dès aujourd'hui et jusqu'à mardi. On retrouve de nombreuses animations, un forum des associations, un concours de pissaladière et un tournoi de pétanque et de boules.
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0: Ici Azur, avec vous jusqu'à 10h. Chaque jour, on vous pose une question d'actualité. On attend aussi vos témoignages, vos réactions en direct. Et aujourd'hui, on parle justement de la baisse du nombre d'élèves d'ici 2035, 20 000 en moins. Mais alors, comment faire? Est-ce que ça va impacter les classes, les professeurs? Quelle solution? C'est notre sujet. On continue d'en parler avec vous, Laurent Vareille, dans un instant. Le temps d'écouter Mécano, avec ce titre, Une femme avec une femme.

0: Mécano pour cette très belle balade, une femme avec une femme. 9h38 sur votre radio locale ici.
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0: La baisse d'élèves dans les classes des Alpes-Maritimes, est-ce que ça vous inquiète? On en parle avec vous, Laurent Vareille.
3: Alors, une fois qu'on a calculé cette baisse et on sait qu'elle va arriver, qu'est-ce qu'on en fait? Fabienne Langoureau du SNES, qu'est-ce qu'on en fait? Alors bon, j'imagine que vous n'allez pas me dire, allez, on supprime des profs parce que y a des classes en moins.
4: Non, je ne vais pas vous dire ça. Surtout que depuis 20 ans, il y a eu une destruction massive des moyens hein, depuis le quinquennat Sarkozy. Et simplement pour retrouver le taux d'encadrement de 2006, il faudrait au contraire créer environ 41 000 emplois d'enseignants. Simplement
3: pour retrouver. Mais comme il va y avoir une baisse d'élèves, admettons qu'on n'en crée pas.
4: Il va y avoir une baisse d'élèves.
3: Mais on garde au moins ce qu'il y a.
4: Comme je vous ai dit tout à l'heure, cette baisse d'élèves, ça va se répercuter, ça va être 3-4 élèves de moins par classe. C'est-à-dire que ça ne permettrait à la France que de rattraper à peu près le niveau européen. À peu près. On serait pas encore au niveau européen. On aurait encore des classes plus élevées. Mais nous, au SNES, on défend non seulement, évidemment, la baisse du nombre d'élèves par classe, mais pas seulement. On défend l'idée d'une autre école.
3: Voilà, parce qu'on voilà, ne peut pas résumer. Dommage peut-être de ne profiter de cette baisse démographique uniquement en disant, bon, on aura des élèves en moins. Est-ce qu'on ne peut pas, parce qu'il y aurait moins d'élèves, de manière générale, inventer autre chose.
4: Ah mais nous,
3: des classes par niveau,
4: Si le ministre veut bien nous écouter, nous avons plein d'idées. C'est-à-dire que laisser fondre les classes naturellement permettrait également d'enseigner différemment. Quand je dis enseigner différemment, c'est avoir de la co-intervention. C'est permettre la concertation.
3: La co-intervention,
4: c'est-à-dire que dans des classes, sur des séquences très précises, intervenir à deux enseignants.
3: D'accord.
4: Voilà. C'est la concertation
3: prendre
4: des enseignants.
3: Groupes, par exemple, hein, on en parlait hors antenne, on amène les tout petits dans la bibliothèque.
4: Des groupes,
3: bon,
4: ou simplement.
3: Il vaut mieux y aller à pas très nombreux plutôt que la classe entière.
4: Et simplement intervenir à deux enseignants au collège, par exemple. Vous voyez, sur un cours, une séquence très particulière qui est deux enseignants qui interviennent sur la même classe. C'est également plus d'accompagnement individualisé pour permettre aux élèves qui sont en difficulté de se raccrocher à la classe, etc. C'est travailler les pratiques de l'oral dans notre société, ce qui est très important. On parle toujours du niveau de langue de nos élèves, ça serait le moyen de travailler l'oral.
3: Alors le collège, c'est également, par exemple.
4: C'est également, Laurent, permettre d'améliorer l'inclusion des élèves en situation de handicap ou à besoins particuliers. On en parle beaucoup de cette inclusion qu'on est incapable de mener à bien dans nos écoles et dans nos collèges et dans nos lycées actuellement. Quand vous avez 35 élèves en lycée, vous savez, l'inclusion, elle est vite vue.
3: Alors, cette baisse d'élèves, on le répète, on le dit beaucoup avec Jean, c'est vrai que c'est les statistiques qui montrent qu'il va donc y avoir cette baisse d'élèves sur 10 ans. Est-ce que c'est l'occasion aussi de repenser en profondeur la carte scolaire? Je m'entends, la répartition, c'est-à-dire quand on habite à un endroit, on va dans telle école. On sait que des fois, c'est un petit peu compliqué. On l'a vu, par exemple, en début de semaine du côté d'Antibes, où il y avait des répartitions compliquées, c'est-à-dire qu'il y avait des classes très chargées quelque part, et puis juste à côté, un peu moins. Est-ce que c'est pas le moment de remettre tout à plat? Parce que les quartiers ont bougé, les gens habitent pas au même endroit où ils habitaient il y a 20 ans. Est-ce que c'est pas le moment de tout remettre à plat?
4: C'est le moment de réfléchir. De toute façon, au SNES, ça fait très longtemps qu'on demande de mettre à plat, justement, la carte scolaire, etc. Mais il faut faire attention que la baisse d'effectifs ne soit pas le seul paramètre, le seul critère. Parce que vous savez, si vous imposez à un enfant, quel qu'il soit, une heure de plus de trajet le matin, mais il ne va pas être réceptif à l'enseignement. Donc la baisse des effectifs ne peut pas être le seul critère pour cette carte scolaire.
3: Mais moi, je vais prendre un exemple très concret dans notre département. On a des communes qu'on appelle de moyen pays. Moyen pays va dire proche du littoral. Des fois, ils peuvent très facilement aller à l'école sur le littoral, mais ils peuvent aussi assez facilement aller dans les villages de cette frange du moyen pays. Est-ce que là, il faut pas réfléchir? Aujourd'hui, il y a des mouvements pendulaires importants, par exemple, entre Vence, la Colle-sur-Loup, la Gaude, alors qu'on pourrait peut-être faire autrement. Et c'est des gens sur les routes, c'est des gens... Est-ce que c'est pas le moment de dire, s'il y a moins d'élèves, on réfléchit autrement?
4: Alors,
3: quand même,
4: bien sûr, c'est le moment de réfléchir avec les collectivités territoriales, c'est le moment de mettre tout ça à plat pour voir comment on peut réorganiser l'école, mais surtout, essayer de construire tous ensemble. Je pense que personne n'est à exclure de cette réflexion. Il faut construire l'école différemment pour de meilleures conditions d'enseignement et des meilleures conditions de travail également pour les enseignants. Et ça va être primordial dans la suite en fait de notre école. C'est évident.
3: On est un pays vieillissant.
4: Oui.
3: Oui. On va en parler. dans quelques instants, de ce pays vieillissant, la France. Il va falloir gérer cette chose-là. On va même aller assez loin en réfléchissant eh bien, dans un futur, et si d'un seul coup, il y avait de moins en moins, de moins en moins d'enfants.
1: Et puis, écoutez, ça tombe bien, parce qu'on a un message de Nathalie sur le WhatsApp de la radio, qui nous dit « Bonjour Jean, j'espère bien sûr qu'il n'y aura pas trop de fermetures de classe. En élargissant ce sujet, j'ai eu il y a quelques jours une discussion avec des amis de mes petites filles, moyenne d'âge 20 ans, le sujet des enfants a été abordé, et à ma grande stupéfaction, 4 sur 6 ne veulent pas d'enfants. J'ai été très surprise par leur pessimisme sur leurs airs inconscients, alors, évidemment. »
3: On en sourit avec Fabienne Langoureux, puisque hors antenne, on va révéler les secrets. On en parlait et il y a aussi cette dimension-là, bien entendu, qui arrive. C'est-à-dire des personnes qui sont en âge d'avoir des enfants, qui vont en avoir moins. On va en parler avec un exemple de l'autre bout du monde, la Corée. Vous allez voir, ça peut être inquiétant. Alors, est-ce que les Alpes-Maritimes, à un moment donné, vont arriver à ce niveau-là? On croise les doigts, on l'espère pas, mais on va en parler dans quelques instants.
1: Puis est-ce que vous comprenez, du coup, 04 93 82 03 04, je vous invite encore à réagir jusqu'à 10h.
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1: On attend une baisse significative d'élèves dans nos écoles d'ici 2035 dans les Alpes-Maritimes. 20 000 élèves en moins, une vraie problématique. Et cette problématique, on en parle avec vous, Laurent Vareille, en ce vendredi.
3: Et je vais être volontairement provocateur, Jean.
1: Allez-y.
3: Parler d'un exemple. On s'éloigne de la Côte d'Azur. Hein. Nos auditeurs vont dire, oula, ça y est, ici Azur part très loin. Je prends l'exemple coréen. Le taux de natalité dans ce pays est de 0,72. C'est l'un des plus bas du monde, ce qui est très loin des 2,1 qui sont nécessaires pour un renouvellement de la population. Il y a tellement peu d'enfants en Corée que des écoles ferment en Corée à tour de bras et que parfois, on envoie des personnes âgées qui sont à la retraite pour occuper certains instituts coréens sans élèves. En France, le taux de natalité, il est de 1,68. On est aussi loin des 2,1. Fabienne Langoureux, ça fait peur ces chiffres-là. Est-ce qu'un jour, on peut imaginer une Côte d'Azur, Nice, Cannes, Antibes...
4: Sans enfants. Bien sûr que ça fait peur. Mais la solution, eh bien, ce sont nos politiques qui l'ont. Parce que pourquoi les jeunes ont peur? Parce que je pense qu'il y a une véritable peur.
3: Et c'est ce que disait l'auditeur que Jean lisait
4: tout à fait.
3: Tout à fait.
4: Hein, vous savez, j'ai deux filles, hein, 24, 26 ans. Bon, elles n'ont pas d'enfants encore. Il y a cette peur. Et cette peur, pourquoi? Parce que les conditions sociales et financières des Français se sont terriblement dégradées. Je vais prendre un exemple, justement, chez les enseignants. Quand vous débutez actuellement la carrière d'enseignant, que vous gagnez 1690 euros par mois. C'est le prix d'un stagiaire qui devient enseignant. Comment voulez-vous vous loger à Nice et envisagez d'avoir un enfant, deux enfants. Où est-ce que vous les logez dans votre petit studio que vous avez eu déjà bien du mal à trouver? Donc, la solution, elle est très claire. Je pense que la dynamique reprendrait en France si on redonnait de l'espoir aux Français concernant les emplois et les salaires.
3: Alors, pour garder le taux d'encadrement, un bon taux d'encadrement dans les Alpes-Maritimes, ce que le rectorat dit cette année pouvoir faire quand même malgré tout dans le premier degré, puisqu'il dit qu'il n'y a eu que 3 équivalents temps plein, c'est comme ça qu'on dit qu'ils ont disparu, alors qu'il y a 3000 déjà élèves en moins dans le premier degré. Mais pour arriver à le garder, ce taux d'encadrement, alors il faut quoi? Il faut des primes spéciales pour la Côte d'Azur, parce que c'est vrai qu'on est un peu spécial. Ici, ça coûte alors, très cher, on n'est pas en plein milieu de l'Ardèche.
4: Les Alpes-Maritimes, l'Académie de Nice, nous sommes déjà très très mal classés. Vous le savez, en taux d'encadrement d'élèves, on est avant-dernier. On est juste après Versailles. Le taux d'encadrement. Hein.
3: Alors, le rectorat, on rattrape petit à petit.
4: Non, c'est faux. On est toujours...
3: Trois ETP qui partent en premier degré.
4: Monsieur le recteur vient juste d'arriver. Je pense qu'il n'a pas encore une photographie très exacte de l'académie que moi, vieille représentante des personnels, j'ai. Bon, j'ai là tous les documents.
3: Mais il faut les faire venir de toute façon. C'est-à-dire qu'il faut les motiver à venir enseigner ici. Parce que comme vous l'avez dit, pour se loger, c'est compliqué.
4: Pour motiver les enseignants, il y a pas 1000 solutions. Il y en a 2 solutions. Améliorer les conditions de travail et améliorer les salaires. Et c'est pour ça qu'on sera dans la rue le 29 septembre.
3: Est-ce que, et on finira par ça, mais est-ce que un jour, s'il y a vraiment cette baisse d'élèves, on pourrait carrément supprimer des écoles même en milieu urbain? Et là, peut-être même à l'orée dans 10 ans. Il y a des écoles sur les collines, par exemple, des choses comme ça, où il y a peut-être moins d'élèves.
4: Comme je vous l'ai dit tout à l'heure, je pense qu'il ne s'agit pas ni de supprimer des postes d'enseignants, ni de fermer des écoles, mais de se servir de ces bâtis scolaires, par exemple, ou qui accueilleraient moins d'élèves, pour enseigner différemment. Vous savez, tout à l'heure, on n'a pas parlé également de l'amélioration du remplacement. On dit souvent, mais il n'y a pas de prof remplaçant. Eh bien, ça, c'est le moyen également d'améliorer le remplacement, d'améliorer l'éducation prioritaire, d'améliorer la formation des enseignants.
3: Il y a une opportunité.
4: Bien sûr, il y a une opportunité et j'espère qu'une veille de campagne électorale, les politiques vont s'en emparer.
3: Et on rappelle qu'il y a une élection présidentielle l'année prochaine.
1: Exactement, on continue de parler de ce sujet ensemble avec vous, Laurent Vareille, et surtout avec les auditeurs, vous aussi. Vous avez peut-être un point de vue, justement, vous êtes choqué par le fait qu'aujourd'hui on ne fasse plus d'enfants, vous avez peur et vous êtes inquiet pour la suite, pour vos écoles, peut-être de vos villages, 04 93 82 03 04, on en parle jusqu'à 10h.

0: la douceur de la voix d'Amel Bent avec ce titre « Pourquoi tu restes » juste avant 10h.
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0: Chaque vendredi, Ici c'est vous revient sur un sujet d'actualité qui a marqué la semaine et on parle ce vendredi de la rentrée et cette prévision inquiétante, la baisse d'élèves sur les 10 prochaines années, on parle de 20 000 élèves en moins dans le 06. Alors quelles sont les conséquences dans notre département, les solutions aussi? On en parle avec vous, Laurent Vareille et vos invités.
3: Et en termes de conclusion avec Fabienne Langoureux du SNES, eh bien on va parler peut-être de comment se passe la discussion, comment elle pourrait se passer la discussion. Là il y a la volonté du recteur et du ministère de voir les maires. Vous serez associés sans doute à la discussion. Comment ça se passe? Expliquez-nous un petit peu les ficelles au rectorat, entre syndicats et recteurs. On se voit, on discute plusieurs fois de la carte scolaire, hein, c'est ça?
4: Oui, c'est surtout les DASEN hein, qui gèrent.
3: Alors, on va essayer d'expliquer tout ça. C'est quoi les DASEN,
4: en fait? Les DASEN, c'est les directeurs académiques par département, si vous voulez. Voilà, le recteur s'occupe de...
3: d'académie.
4: Voilà, exactement. Le recteur gère l'académie, les DASEN gèrent chacun leur département.
3: Donc, on fait des réunions plusieurs fois dans l'année.
4: Oui, il y a des instances où se discute la carte scolaire. Mais si vous voulez, plutôt que de
3: parler... Comment on arbitre? Allez, là, on profite de cette conclusion pour que vous donniez un petit peu les petits secrets. Oui. Comment on arbitre? On dit, tiens, alors là, ici, à Mougins, il y a tant d'élèves.
4: Oui, ça se discute. Alors, pour l'instant, vous savez, c'est très statistique, comme vous le disiez au début de notre discussion. C'est-à-dire que tant d'élèves, c'est une ouverture de classe. Tant d'élèves en moins, c'est une fermeture de classe. Eh bien, espérons, on va être optimiste. Vous disiez, c'est inquiétant. Ben, en cette rentrée scolaire, j'ai envie d'être optimiste. Essayons de dire que nous allons tous nous mettre autour d'une table et puis discuter de ce qu'on fait, de cette opportunité d'avoir un peu moins d'élèves dans les classes.
3: Mais alors, qu'est-ce qui pourrait rentrer en ligne de compte à part le statistique, par exemple?
4: Mais quand
3: on discute, on reprend l'exemple de Mougins, on imagine que...
4: Le niveau social des élèves, par exemple. D'accord. Vous savez, on en parle rarement.
3: C'est déjà
4: l'éducation prioritaire.
3: C'est déjà le cas. Il y a des zones d'éducation prioritaire où il y a moins d'élèves.
4: Mais ça, on demande la refonte de cette carte d'éducation prioritaire qui est vieille, qui date et qui n'est plus du tout d'actualité. Vous avez des établissements qui relèveraient de l'éducation prioritaire, qui ne sont toujours pas classés éducation prioritaire. Il y a eu beaucoup de demandes sur Nice, par exemple.
3: On ne peut pas classer tout le département en zone
4: d'éducation prioritaire. Bien sûr que non, mais il faut revoir les choses, discuter, envisager l'avenir pour une autre école, avec de meilleures conditions d'études et d'apprentissage pour nos élèves, et des meilleures conditions de travail pour les enseignants.
3: Est-ce que les 10 prochaines années, on va finir par ça, est-ce que ça va être... Alors, c'est vrai qu'on a choisi à la rédaction ce sujet de cette dépression démographique. Est-ce que ça sera vraiment le sujet les 10 prochaines années? Est-ce que ça va vraiment être au cœur des débats dans l'éducation nationale et sur les Alpes-Maritimes?
4: J'espère que ce ne sera pas le seul débat, parce que des débats, il y en a beaucoup. Mais que ce débat puisse être la porte d'entrée pour envisager l'école différemment et améliorer notre école. Vous savez, on est très très mal classé au niveau européen. Et au niveau européen, on est très mal classé, mondialement également. Essayons de rattraper ce retard, ayons une école dont on peut être fier.
3: Merci Fabienne Langoureux, secrétaire générale du SNES à Nice, d'avoir parlé de cette dépression démographique qui nous pend au nez, enfin qui arrive dans les 10 prochaines années.
0: Émission à retrouver en replay aussi sur l'application Ici et l'application Radio France, onglet Ici, c'est vous. Pour terminer cette heure, et bien on va la terminer en musique avec Michel Jonas, joueur de blues, ça vous dit?
3: Oui, elle le voulait.
0: Ouais, voilà, elle le voulait.
3: Notre invitée est contente.
0: 9h57.

0: le show Michel Jonas. Vous le connaissez, en plus il est passé il n'y a pas très longtemps au Palais Nikkei à Nice en mars dernier avec son sale tour. Nous aussi, soul tour plutôt. Nous aussi on continue à s'ambiancer dans quelques instants. Un jour une commune arrive, on ira du côté d'Isola Village. Mais pour le moment, place aux infos de 10h.
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0: Son sale tour, mais qui suis-je pour dire ça? Allez, tout de suite, place aux infos de 10h de ce vendredi. Et c'est avec vous, Sébastien Riglet. Sébastien Riglet, donc, pour les infos.
2: Et oui, les recherches se poursuivent ce vendredi pour retrouver une sexagénaire portée disparue depuis mardi dans la vallée de la Vésubie. Cette randonneuse était partie se promener. Elle n'a plus donné de nouvelles depuis. D'importants moyens sont mobilisés. Gendarmes au sol, hélicoptères, brigades cynophiles et drones se relaient pour tenter de la localiser dans un secteur particulièrement escarpé. Mais hier soir, toujours aucune piste concrète pour les militaires de la compagnie de Puget-Théniers qui coordonnent les recherches. Et si vous avez la moindre information, vous pouvez contacter la gendarmerie au 17 ou au 112. 11 ans après le crash de deux hélicoptères sur le tournage de l'émission Dropped, le procès aura finalement lieu. Ce sera à l'automne 2027. Le crash s'était produit en mars 2015 en Argentine. 10 personnes avaient perdu la vie, dont la nageuse niçoise Camille Muffa et la navigatrice Florence Artaud, dont les cendres ont ensuite été dispersées au large des îles de Lérins. 4 personnes ainsi que la société de production en tant que personne morale seront jugé, ce sera devant le tribunal correctionnel pour homicides involontaires. Des perturbations à prévoir ce vendredi sur le train d'Épinay. Un mouvement de grève affecte fortement la circulation entre Nice et Digne-les-Bains. Certains trajets sont remplacés par des bus, d'autres sont annulés. Les salariés réclament notamment une hausse des salaires. La région qui finance la ligne à hauteur de 16,5 millions d'euros par an appelle direction et syndicats à reprendre les négociations. Plus d'infos sur cpzou.fr. Le marché de Vintimille annulé ce vendredi, c'est en raison du tournage d'un rendez-vous musical télévisé. Un marché le long du littoral très fréquenté par les Azuréens. Le premier match de la saison à domicile ce soir pour le Nice à rugby. La formation de Gareth Bieber reçoit Béziers. C'est à 19h30 au stade Marcel Volo de Nice. Et c'est pour la deuxième journée de Pro D2. Enfin, la troisième journée de Ligue 1, cette fois du foot. Ça se poursuit aujourd'hui avec notamment un choc à 21h05 entre le PSG et Monaco. Pour nos Aiglons, rendez-vous demain soir à la même heure. L'OGC Nice recevra Le Mans et ce sera évidemment à vivre en direct et en intégralité sur Ici Azur.
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2: Et je suis sûr, Jean, que vous allez nous annoncer du soleil pour les prochains jours.
0: Du beau, du chaud, c'est en effet le programme. Alors déjà d'aujourd'hui, avec un ciel bien dégagé, sans nuages, des températures qui restent chaudes dues au pays, au littoral pour un début de mois de septembre. On aura 31 degrés dans les terres, que ce soit à Guillaume, à Roquebillière pour les maximales cet après-midi, 30 à Antibes, 30 aussi à Grasse ou encore à Valbonne, 29 à Mandelieu, 28 à Nice, Cagnes-sur-Mer ou encore Vence. Et puis on aura 27 degrés dans la Roya à Tende. Ce week-end encore du soleil au programme avec des températures similaires. 31 pour les maximales samedi et dimanche selon Météo France. Pour ce qui est de la route, on a quelques ralentissements sur l'A8 en direction de l'Italie. À Nice, dans la montée de Saint-Isidore, ça roule au pas. C'est ce que nous dit actuellement Guillaume. Et puis sur l'A8, toujours, alors j'ai pas l'information qu'il faut, je pense, mais ça bloque au niveau de la plaine du Var avec un accident qui vient de nous être signalé. Je vais essayer de vous en dire un petit peu plus. Vous qui êtes peut-être sur le lieu actuellement, pour gagner en précision, n'hésitez pas à nous appeler au 04 93 82 03 04.
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0: Ici ça marche, solution, initiative, inspirante et réussite dans le 06, c'est la promesse. À 10h30, Quentin Lacrome va par exemple nous partager son coup de cœur réussite avec l'événement qui revient ce week-end à Cimier, au soleil des deux rives et l'avenue notamment de Liane Folie, très attendue. Alors pourquoi c'est un rendez-vous qui marche? On en parle dans une trentaine de minutes. Mais juste avant, on part chercher ce qui marche, ce qui réussit dans vos communes, chez vous, avec votre rendez-vous Un jour une commune. Et aujourd'hui, direction la Haute-Tinée pour découvrir ou redécouvrir le village d'Isola Village, hein, avec la responsable de l'office de tourisme, Virginie Tumortiki.
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0: D'ailleurs, vous aussi, vous êtes responsable d'une association qui s'occupe du patrimoine, peut-être de votre commune, vous en êtes fier. N'hésitez pas à nous contacter pour passer dans Un jour une commune, 04 93 82 03 04. La musique des années 80 qui vous va bien, c'est aussi sur la radio ici. Indochine, l'aventurier, c'est ce que je vous propose en ce début d'heure.

0: Le groupe Indochine qui nous prépare d'ailleurs une très belle nouvelle puisqu'ils seront au cinéma avec Arena Tour, le film. C'est le 20 novembre prochain, donc à voir dans tous vos cinémas des Alpes-Maritimes. Si vous êtes fan de Nicolas Serkis et de toute l'équipe d'Indochine.
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0: Ici ça marche, votre émission 100% réussite, c'est jusqu'à 11h et dans la première demi-heure, on part découvrir nos villages, nos communes à la recherche de ce qui marche avec un jour une commune et aujourd'hui direction Isola Village et c'est Virginie Tumortiki qui nous fait la carte postale de sa commune ce matin. Bonjour Virginie.
3: Bonjour, bonjour à tous.
0: Vous êtes la responsable de l'office de tourisme d'Isola dans un premier temps. Vous allez nous aider à situer la commune. Isola Village, on est dans la Haute-Tinée à 870 mètres d'altitude. Passage obligé vers les stations de ski, je dis les parce qu'il y a celle d'Isola, mais aussi celle d'Oron, c'est ça ?
3: Exactement, partie nord, la Haute-Tinée, comme vous le disiez, à peu près à 75 km de Nice. Et au village, on peut partir à droite direction Isola 2000 ou partir tout droit à gauche direction Oron. C'est la plaque tournante de la Haute-Tinée.
0: Ce que vous nous dites, c'est qu'Isola Village, c'est un petit peu deux salles, deux ambiances et c'est ce qui fait le charme de votre village.
3: Alors, la commune d'Isola, exactement, et c'est une destination super riche parce qu'on a le village qui est le village typique de l'arrière-pays niçois avec les ruelles étroites, les façades colorées, vraiment d'influence piémontaise. Et ça, c'est le village de moyenne montagne où il fait encore très très bon. On peut prendre des apéros en terrasse, on peut encore faire des parties de pétanque. Et on est vraiment dans l'été indien, là, la Dolce Vita de la fin d'été, on va dire. Et puis, 17 km au-dessus et 1100 mètres plus haut, on a la station. Alors là, on passe en haute montagne et ça reste très, très vert. C'est le paradis de la randonnée, du vélo. Et au mois de septembre, l'activité intense de la saison d'été se calme et laisse la place vraiment à la nature qui va changer de couleur petit à petit. Les mélèzes, ils vont quitter le vert pour devenir orange, puis doré. C'est vraiment paradis naturel à découvrir en septembre.
0: Si on s'arrête une après-midi ou une journée à Isola Village, quelle déambulation vous nous proposez pour découvrir la commune ?
3: Alors, dans le village, je proposerai une balade patrimoniale parce qu'on a, voilà, c'est le propre des villages, il y a un vrai patrimoine. On peut se balader de l'église Saint-Pierre à la chapelle Sainte-Anne en passant par le vieux four, la place vieille où il y a eu la première présence humaine dans la vallée de la Tinée, on a retrouvé des traces, les historiens, les archéologues même ont retrouvé des traces du paléolithique sur cette place vieille d'Isola Village. Et puis après, on part au musée d'antan où on a beaucoup d'objets d'époque, d'objets agricoles, d'objets de la vie courante du début du XXe siècle. Et on redécouvre vraiment la réalité de la vie au début du XXe siècle à Isola Village. Il y a un vrai parcours patrimonial à faire dans ces ruelles colorées. Et c'est un parcours qu'on propose en visite guidée pendant la saison d'été et qu'on va proposer pendant les journées du patrimoine le 19 et 20 septembre. Et c'est vraiment très intéressant. Et on a encore des anciens qui sont là pour raconter cette vie d'antan. Et on a la possibilité de rentrer dans l'église. On a des tableaux de Bréa, de l'école de Nice, de peinture de l'époque baroque très connue. Donc voilà, il y a vraiment des petites pépites patrimoniales à découvrir en déambulant dans les rues du village et en étant guidé pendant les journées du patrimoine. Ça, c'est pour le côté village, c'est vraiment la balade que je conseillerais.
0: Et puis cette histoire d'amour aussi avec la châtaigne.
3: Alors l'histoire d'amour avec la châtaigne, oui, une histoire de survie aussi, hein, parce qu'au début du XXe siècle, c'était un des aliments principaux de l'hiver. Quand à l'époque, on mettait plus d'une journée pour aller à Nice, hein, donc on gardait les châtaignes, on gardait les pommes de terre, on gardait les oignons, et c'était la base de l'alimentation. Et effectivement, ça fait partie du patrimoine d'Isola, et il y a une association qui s'appelle l'AFA qui a fait revivre les châtaigneraies d'Isola. Elles avaient été un petit peu abandonnées au moment de l'exode rural dans les années 60, et là ils ont revalorisé la châtaigne en proposant de la transformer en crème de châtaigne. Et il y a beaucoup de producteurs, de propriétaires de châtaigneraies qui viennent transformer leur crème, leur châtaigne et qui vendent les pots de crème. Donc voilà, ils ont redonné vie à ce patrimoine qui est toujours très vivant.
0: Exactement,
3: à Isola.
0: Exactement, pour faire perdurer cette tradition. Isola Village, village que l'on découvre grâce à Virginie Tumortiki de l'Office de Tourisme d'Isola. D'ailleurs, Virginie, dans un instant, vous allez devoir mettre en avant une fierté, une réussite, quelque chose qui marche dans la commune. Et je crois qu'on va parler randonnée puisque vous avez choisi une accompagnatrice de montagne qui vous rend fière. On en parle donc dans quelques minutes, le temps d'écouter Charlotte Cardin, la Canadienne, avec son titre The Way We Touch. C'est un peu le Canada chez vous, en termes de température Isola, 8 degrés ce matin, je crois.

0: Elle a malheureusement annulé son concert hier soir pour le Ici Live de la Ciotat. Elle devait être avec nous, remplacée de main de maître par Soprano qui vous a fait danser. Et puis vous êtes plusieurs auditeurs à profiter encore du festival ce soir avec Jennifer ou encore Yann Muller, puisqu'on vous fait gagner, on vous a fait gagner vos places toute cette semaine sur Ici Azur. Dans quelques instants, un jour, une commune revient. Ce matin, on pose nos valises à Isola Village.
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6: Ici, ça marche, c'est votre heure 100% réussite qui met en avant les talents de vos communes, du littoral au Pays Grassois en passant par la Roya. Et on est aujourd'hui dans la Haute-Tinée à Isola Village. C'est Virginie Tumortiki de l'Office de Tourisme qui nous partage ses bons plans dans sa commune. Et Virginie, c'est l'heure désormais de mettre en avant un talent, quelqu'un qui vous rend fier au sein de votre commune. Et je crois que vous avez choisi une pro de la randonnée.
7: Exactement, j'ai choisi O'Neill des guides Tinet Mercantour avec qui nous travaillons régulièrement parce que Isola 2000, c'est un peu le paradis de la randonnée.
6: Eh bien, ça tombe bien parce qu'O'Neill, elle est avec nous. Bonjour O'Neill.
8: Et bonjour.
6: Merci d'être avec nous ce matin. Alors O'Neill, vous êtes accompagnatrice en montagne, une vraie passionnée de ce territoire, Isola et ses alentours, parce que c'est vrai qu'il y a une vraie richesse en termes de diversité du paysage.
8: Écoute, c'est extraordinaire. En fait, on va rentrer dans ce qu'on va appeler l'été indien. Donc on se débarrasse de tous les soucis, on va dire un peu météo, qu'on peut avoir au mois d'août avec les orages, avec tout ça. Donc on arrive sur une certaine stabilité météo. Et là, c'est juste une des meilleures périodes pour profiter de toutes les randos que propose Isola 2000.
6: C'est quoi le rôle d'une accompagnatrice en montagne?
8: En fait, nous, c'est d'emmener les gens en toute sécurité sur les sentiers, mais pas que. C'est aussi de leur donner de l'autonomie, parce qu'on est d'accord que les meilleurs moments sont ceux que tu partages avec ta famille, avec tes amis, voire même en duo. Et donc, c'est d'apporter toutes les clés pour que les gens puissent devenir autonomes en montagne.
6: Alors Virginie nous l'a dit, pour elle, vous, vous faites briller Isola et ses alentours. Quelle randonnée vous pourriez par exemple nous proposer là pour la saison automnale qui arrive, que vous avez décrite de absolument sublime?
8: Alors c'est vrai que ça reste une des classiques d'Isola 2000, mais quand tu montes sur les lacs de Terre Rouge, c'est juste extraordinaire. Parce qu'en fait, au mois de septembre, tu vas avoir la luminosité qui va un petit peu baisser, le soleil un petit peu moins haut sur l'horizon. Donc les couleurs vont être vraiment différentes. On a une sorte de ciel bleu aussi qui va s'installer. Et toute la végétation va commencer à tourner sur les couleurs un peu ocre jaune, que ce soit les rhododendrons ou les myrtillers. Et donc c'est aussi une rando que j'adore, particulièrement les lacs de Terre Rouge, parce qu'elle reste relativement accessible, elle est bien balisée. Tu n'as que 450 mètres de dénivelé pour arriver donc à ces lacs cristallins d'altitude et c'est vraiment très très facile d'accès. Donc on garde toujours ces règles de partir pas trop tard, on part sur les coups des 9h, 9h30. Tu en as à peu près pour 2h, 2h30 de montée en faisant des pauses pour observer et tu vas passer à côté des mélèzes qui vont progressivement changer de couleur. Tu auras également des pins sambreaux qui eux vont rester bien verts et tu vas arriver sur les fameux lacs de Terre Rouge.
6: Alors ça c'est une très belle idée de balade que vous nous proposez. Mais pourquoi, selon vous, la randonnée, c'est quelque chose qui marche et qui fait la fierté, justement, sur ce territoire du Haut-Pays qu'est Isola?
8: La force d'Isola 2000, c'est de permettre aux pratiquants de partir déjà à 2000 mètres d'altitude. Donc on est sur l'étage alpin, c'est une altitude où déjà on a beaucoup moins de forêt et qui est relativement aisée. Tu démarres de 2000 mètres d'altitude. Donc, tout ce que tu peux découvrir au-dessus, t'es dans un environnement qui est juste extraordinaire, avec beaucoup de découvertes, qui peut être aussi assez minérale par endroit, parce que progressivement, comme on a dit, on va perdre les arbres. On aura plutôt des pelouses alpines, mais avec ce contraste pelouse alpine, couleur d'automne, le côté miroir des lacs, et puis des sommets qui tapent à peu près à 2800 mètres, c'est juste extraordinaire.
6: Oni, l'accompagnatrice en montagne, du côté d'Isola, la fierté de la commune que vous vouliez mettre en avant, Virginie Tumortiki. Virginie, vous nous faites découvrir ou redécouvrir Isola Village ce matin et dans ses moindres détails. Dans un instant, votre dernier défi en 2 minutes chrono. Vous allez nous partager tous vos coups de cœur pour profiter au mieux de la commune. Mais juste avant, c'est Daniel Balavoine qui vous accompagne en musique avec ce titre Dieu que c'est beau, parce que la chanson française, on aime vous la partager et puis on aime aussi vous faire chanter, vous qui nous écoutez peut-être dans votre voiture à 10h22.

0: Retour en 1986 avec cette voix inoubliable, celle de Daniel Balavoine et ce titre « Dieu que c'est beau ».
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0: Ici Azur qui pose ses valises à Isola Village dans votre émission des réussites Ici ça marche. Chaque jour, une commune est mise en avant à travers des personnalités inspirantes, des réussites. Et c'est Virginie Tumortiki de l'office de tourisme d'Isola qui nous présente sa commune. Virginie, après la belle carte postale que vous nous avez proposée, après la présentation de cette accompagnatrice en montagne qui fait la fierté d'Isola, dernier défi pour vous, vous allez dans un jour une commune devoir en deux minutes nous partager tous vos coups de cœur au sein du village. Est-ce que vous êtes prête, Virginie, à relever le défi?
3: Bien sûr que je suis prête.
0: Eh bien, écoutez, on est parti, on lance le chrono. Allez, on commence par votre place préférée.
3: Bon, comme on a dit qu'on avait deux salles, deux ambiances, au village, mon endroit préféré, c'est le lac des Neiges. C'est sur la route quand on quitte le village en direction de Saint-Étienne de Tinée. Joli petit lac avec un resto et un sentier pour se balader, des bancs pour se poser et observer. Ça, c'est pour le village. Et pour Isola 2000, c'est le pump track. On a un pump track avec un petit snack. On est au milieu des sommets, en pleine nature. Les enfants peuvent s'amuser, on peut se poser, boire un coup. C'est mon coin préféré.
0: Une spécialité à nous recommander?
3: Ah, sans hésitation, la raclette de la vacherie d'Isola 2000. Quand on la goûte, ils ont différents fromages, ils nous les préparent pour faire une raclette. Une fois qu'on a goûté cette raclette, on ne peut plus en manger d'autres.
0: La meilleure vue, selon vous?
3: Alors, la meilleure vue, pour moi, ce serait au col de la Lombarde, où on a une vue à 360 degrés. D'un côté, c'est la frontière avec l'Italie. Hein. Donc, d'un côté, on a toute la vallée de la Stura, magnifique. Et de l'autre côté, on voit Isola 2000.
0: Votre coin de nature préféré?
3: Alors moi, j'adore la rivière de Chastillon qui est juste au-dessus de notre galerie commerciale à Isola 2000. Donc vraiment, à 3 minutes de marche, on est en pleine forêt avec une rivière. On peut se baigner dedans. C'est très, très frais, mais ça fait du bien. Et c'est beau, c'est très méditatif.
0: Et puis, parce que tous nos villages ont du talent, votre village voisin que vous pourriez nous recommander?
3: Alors, j'aime beaucoup le village de Roure qui est perché avec une vue sur tout le sud de la vallée de la Tinée. Très mignon, très authentique. Donc, Roure.
0: Bon, ben, je crois que le défi est réussi. En 2 minutes chrono, qu'est-ce que vous avez gagné? Eh bien, on vous offre toute cette raclette que vous allez pouvoir aller chercher à la vacherie d'Isola 2000. Évidemment, je vais vous passer ma carte bancaire.
3: Mais bon,
0: il y a un petit plafond fromage qui est autorisé, je crois. Ma banquière le sait très bien. Bravo Virginie Tumortiki de l'office de tourisme d'Isola Village. Une belle balade avec vous ce matin pour découvrir la commune et surtout mettre en avant les talents et tout ce qui marche parce que nos villages ont du talent. Merci Virginie d'avoir été avec nous.
3: Merci Jean, merci à tous.
0: Et puis cette interview, vous qui avez peut-être envie de redécouvrir Isola, vous la retrouvez sur l'application Ici et l'application Radio France, onglet Un jour, une commune. Tout de suite, place à votre agenda 100% sortie, parce qu'il est bientôt 10h30, Ici Express.
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0: Dimanche, la journée Arki et Pieds Noirs au Soleil des Deux Rives à Nice. C'est ce qui arrive dans le jardin des Arènes de Cimiez au Soleil des Deux Rives. C'est à partir de 10h et puis tout au long de la journée, il va y avoir des animations, de la restauration, un espace librairie et puis surtout à 18h, le spectacle gratuit de Liane Folie. On en parlera d'ailleurs dans quelques instants dans votre rendez-vous coup de cœur avec Quentin Lacrome. Autre événement, le marché potier de Tourette-sur-Loup fête sa 32e édition. Dimanche, 25 céramistes professionnels, place de la Libération, de 9h à 19h. L'entrée est libre avec un atelier en plus de modelage gratuit pour les enfants.
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0: Dans la prochaine demi-heure, des initiatives inspirantes. On partira notamment en Charente, dans le reste de la France, où, écoutez, après avoir gagné l'Euromillion, des gagnants ont décidé de rénover une école, en tout cas de donner une partie de leurs bénéfices pour une école. Et ça, c'est à mettre en valeur. On sera aussi avec Quentin Lacrome pour revenir sur cet événement qui va animer les arènes de Cimiez ce week-end, en effet, au Soleil des Deux Rives, avec Liane Folie qui sera présente. Mais pour le moment, un petit peu de soleil, un petit peu de vitamine avec la chanteuse Madonna et son titre Holiday, 10h30.

0: Active dans la prochaine demi-heure, Louise Attaque ou encore Vanessa Paradis qui arrive, 10h34. 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
0: 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Solutions, réussite, talent, on les liste pendant une heure et on les met en avant. Ce qui marchait hier, marche-t-il encore aujourd'hui? C'est la question qu'on se pose chaque vendredi à travers le rendez-vous Ici ça marche et vos coups de cœur, Quentin Lacrome.
2: Mais effectivement, et c'est l'occasion de revenir sur une jolie fête populaire souvent célébrée en septembre, c'est Au soleil des deux rives, c'est aux arènes de Cimiez. Alors au départ, ça célèbre les harkis et les pieds noirs, c'est-à-dire ceux qui ont combattu pour la France pendant la guerre d'Algérie dans les années 50-60, et les Français qui vivaient en Algérie avant la dépendance et qui sont arrivés en France ensuite, souvent en laissant tout sur le chemin.
0: Oui, et Nice, ça fait partie des villes d'accueil.
2: Ouais, exactement, comme Marseille, par exemple. Et plus de 6 décennies après, on célèbre ici le vivre ensemble avec cette fête. En fait, il y a plein de raisons d'organiser cet événement à Nice. Marie-Claude de l'association Au soleil des deux rives est souvent venue nous le confirmer par le passé.
3: On aime se rassembler, on aime participer. Et puis, vous savez, il faut quand même ne pas oublier qu'au bout de 60 ans, il y a peut-être les rapatriés qui englobent évidemment, et les harkis, on fait partie d'un tout, mais au fil des années, ben, on s'est quand même démultiplié en épousant de part et d'autre les Niçois. Alors voilà, on fait partie de cette grande famille méditerranéenne.
2: Se rassembler, participer, parler autour d'un sujet souvent tabou, douloureux. Désormais, on célèbre la culture orientale, alors avec plein de stands de livres, de sculptures, de peintures, mais il y a aussi de la gourmandise, hein, genre. Hein. Des cornes de gazelle, des baklawa, des bourreks, sont des pâtisseries là aussi, ou encore tout ce qui est tchatchouka. Ça, c'est un très bon plat à base de tomates, de poivrons, d'ail et d'œufs. Je vous conseille de vous régaler dimanche.
0: Ouais, ouais, ça donne envie. Et on peut se poser la question, est-ce qu'aujourd'hui, au soleil des deux rives, ça marche toujours?
2: Ben, non seulement ça marche toujours, mais on a toujours autant de musique, de danse, de chansons, de stars aussi, parce que dimanche, on a rendez-vous avec elle.
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2: Vous avez reconnu Liane Folie, la grande Liane Folie, qui sera là pour donner de la voix. Et c'est vrai que l'histoire des Pieds Noirs, elle connaît, puisque c'est l'histoire de ses parents.
5: Ils sont arrivés de la guerre, ils n'avaient plus rien, comme toute la communauté de Pieds Noirs. Qui le disait arriver une main devant, une main derrière, et ça c'était ce qu'on a entendu toute notre enfance. En même temps, rien n'était impossible. Ils aimaient la vie, ils avaient foi en la vie, et donc ils ont tout fait pour la rendre plus belle après tous ces événements terribles.
2: Voilà, extrait d'un long entretien accordé à notre camarade Adrien Mangano, que vous allez retrouver dimanche à 11h sur Ici Azure, avant qu'elle ne chante aux arènes de Cimiez à 18h. Donc Au soleil des deux rives, 14e édition d'une journée de partage, de fête pour tous, et qui marche toujours.
0: Eh oui, une belle réussite sur la Côte d'Azur. Et d'ailleurs, si vous voulez réécouter cette chronique, qui est aussi une réussite, rendez-vous sur l'appli Ici. Onglet Ici, ça marche. On se souvient aussi de Dany Briand, qui
2: oui,
0: était là
2: l'année dernière. Et encore fête. Avant, Enrico Macias.
0: Enrico
2: aussi.
0: Macias, voilà, Au soleil des de rive, c'est donc dimanche, il va falloir en profiter. Louise Attaque, lui, nous propose une invitation, pas pour Au soleil des deux rives, pour écouter sa

0: le chanteur Gaëtan Roussel et Louise Attaque avec ce titre Ton Invitation, 10h40.
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0: Ça marche ici et dans toute la France. Chaque jour, Robin Bernot à 10h40 va chercher des initiatives inspirantes dans le reste de nos régions. Et tiens, qui n'a jamais imaginé ce qu'il pourrait faire en gagnant plusieurs millions d'euros à la loterie? Dans une commune de Charente, une famille a fait un choix pour le moins inattendu. Un geste qui, vous allez l'entendre, année après année, change le quotidien des habitants et particulièrement celui des enfants. Hein, Robin Bernot et Pierre Marsa, c'est eux qui vous racontent cette histoire.
3: Imaginez un instant, vous gagnez à l'euro million et l'une de vos premières dépenses sert à rénover l'école de votre commune.
4: Ben, c'est une super idée.
3: À Saint-Michel, en Charente, une famille a remporté 50 millions d'euros à l'euro million en 2009. Depuis ce jour-là, ses habitants qui veulent continuer à rester anonymes offrent chaque année un chèque de 80 000 euros pour payer la cantine des enfants du village. Sauf que désormais, ils souhaitent que cet argent serve à rénover l'école. Les explications de la maire de Saint-Michel, Fabienne Godichaud, à notre reporter Pierre Marsa.
5: Oui, c'était vraiment le souhait qu'ils ont exprimé, de dire, bah écoutez, c'est 80 000 euros, pourquoi ne pas les investir? Pourquoi ne pas vous aider? Et bien évidemment, nous contribuerons nous aussi à compléter cette manne, hein, toujours ce don, pour pouvoir améliorer nos écoles, nos salles de classe, nos salles de vie, nos cours, et voilà.
3: Gagner à la loterie et en faire profiter tout son village, ici en Charente, ça marche, mais vous, tiens, qu'en pensez-vous? J'ai posé la question à Bénédicte.
6: Mais ce qui est bien, c'est de pouvoir partager l'argent, ne pas que prendre pour soi et développer des projets pour des écoles et pour l'avenir de la France, les enfants.
3: Et puis il y a aussi Brigitte qui salue également l'initiative, surtout après les épisodes de canicule de ces derniers mois et aussi le manque d'équipement de nos écoles.
7: C'est très bien parce que l'été, il n'y a pas trop de clim et tout ça, donc pour les enfants, ce sera génial. Peut-être mettre de la verdure, mettre... pour le bien-être des enfants, c'est une très très très bonne idée.
3: Parlons-nous honnêtement, entre nous, vous gagnez 50 millions d'euros. Alors, vous achetez une maison au bord de l'océan, un grand appartement en ville, vous voyagez, mais est-ce que vous donnez autour de vous? Écoutez les réponses de Bénédicte et Brigitte.
6: Je paye mes dettes et j'aide les gens autour de moi qui en ont besoin. Et puis un petit peu mettre de l'argent pour la santé aussi. Comme on ne sait pas si on aura beaucoup de choses à payer dans l'avenir, donc il faut toujours avoir un petit peu de pécule.
7: D'abord, égoïstement, je donne à mes enfants. Et s'il en reste, oui, moi, je me serais plus vers les restos du cœur et tout ça. Ouais, j'aimerais bien aider les gens dans le besoin et tout ça.
3: À Saint-Michel, le jackpot remporté par ces euros gagnants continue, des années plus tard, de profiter aux enfants. Comme quoi, parfois, gagner à l'euro million ne change pas seulement une vie, ça peut aussi changer celle de tout un village.
0: Voilà, cette belle initiative hein, mise en avant dans cette commune charentaise que vous retrouvez aussi sur notre application ici, notamment en vidéo sur Instagram. Tiens, si vous avez gagné à l'euro million, prenez une place le 13 novembre prochain pour aller voir Vanessa Paradis. Elle est en concert au Palais Nicaïa de Nice, elle revient, et ça vaut vraiment le coup. Nous, on l'écoute avec les épines du cœur.

0: Un titre produit par Étienne Dao et la voix, vous l'avez reconnue, Vanessa Paradis avec les épines du cœur. Dans quelques instants, on joue ensemble avec Thierry Mesnage et puis on va aussi prendre de vos nouvelles, vous qui avez gagné un super cadeau cet été. Alors, comment c'était? Eh bien, on voit ça dans quelques minutes.
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2: Bonjour, ici c'est Antoinette de Mongin. Voilà, c'était pour vous faire un petit point météo de notre ville. Et aujourd'hui, ce matin, il fait 22 degrés.
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4: Bonjour, je laisse le message suivant. Laurent de Menton, Lolo le héros. Il fait déjà 23 degrés en ce lundi 27 juillet.
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0: Ici ça marche, l'heure consacrée aux réussites et puis aussi aux réussites musicales. Julien Clerc, tiens, vous connaissez. On va écouter son titre Partir et surtout, dans votre agenda, vous allez noter que dans une quinzaine de jours, il sera au grand auditorium du Palais des Festivals de Cannes pour un concert unique. Et Ici Azur va vous offrir vos places, ne vous inquiétez pas.

0: Julien Clerc avec ce titre mythique, légendaire de la chanson française, Partir, partir, l'occasion pour vous dire que vous qui êtes peut-être parti ce matin, vous avez de grosses difficultés en ce moment à Nice au niveau de l'accès de l'autoroute au niveau du Cadam. C'est actuellement bloqué sur deux voies. On va vous en dire un petit peu plus aux alentours de 11h. Mais pour le moment, c'est notre moment où nous rappelons des auditeurs gagnants pour savoir comment s'est passé, en tout cas leur dotation, leur cadeau. Est-ce qu'ils ont profité d'une belle journée? Et c'est vrai que tout cet été, on vous a gâté en vous offrant de magnifiques séjours dans des restaurants de plage de la Côte d'Azur, notamment Baia Bella du côté de Beaulieu-sur-Mer. Et c'est Virginie qui est avec nous ce matin. Bonjour Virginie.
1: Bonjour.
0: Un cas un petit peu particulier parce que Virginie, vous venez de Rouen, vous étiez en vacances ici sur la Côte d'Azur, vous en avez profité pour nous appeler et vous avez gagné une journée absolument sublime. Vous allez pouvoir nous la raconter.
1: Oui, écoutez, on était vraiment, vraiment, vraiment enchantés par cette journée à Baia Bella. On ne connaissait pas alors, ni le restaurant, ni Beaulieu-sur-Mer, donc ça a été une vraie découverte et une belle, belle découverte. Effectivement, on a passé un moment sublime, avec une réception et un accueil vraiment très chaleureux, très cordial. Franchement, c'était exceptionnel, quoi.
0: Parce que cet été, la radio Ici Azur a mis les petits plats dans les grands. On vous offrait vos deux transats plus vos deux repas dans un magnifique restaurant de plage. Baia Bella faisait partie de ces restaurants, donc à Beaulieu. Vous avez donc profité aussi d'un repas exceptionnel, un repas méditerranéen de chez nous. Qu'est-ce que vous avez pris? Comment vous êtes régalée, Virginie?
1: Oui, alors c'est vrai que Baia Bella, ils font des plats avec des produits locaux, des produits très frais et très locaux. Alors nous, on adore les légumes, mais effectivement, on a été servi parce qu'il y avait des petits légumes, d'un maraîcher qui n'était pas très loin. Donc c'était plutôt poisson et plat de volaille, avec des légumes mais très frais et très joliment servi. Et ce qu'on a particulièrement apprécié en fait sur ce restaurant, c'est que ils sont très respectueux en fait de l'environnement. Donc ils utilisent des matériaux locaux, ils utilisent des produits frais.
0: Oui, restaurant éco-responsable, c'est ça qui fait la richesse, Virginie, de ce restaurant. Évidemment, ça a dû vous changer entre Rouen et la température de l'eau, et puis là, la Méditerranée à quasiment 30 degrés, parce que ça s'en est rapproché cet été. Je pense que vous avez vécu un super moment. Merci, Virginie, d'avoir été avec nous.
1: Merci à vous.
0: Et puis, on espère que vous allez revenir sur la Côte d'Azur rouennaise pour pouvoir profiter de tous les joyaux et tous les loisirs que l'on peut évidemment retrouver ici sur notre beau département. Thierry Mesnage, vous allez continuer justement à gâter nos auditeurs.
2: Bonjour Virginie, je ne sais pas s'il est encore parmi nous. Virginie, bonjour Virginie. Non, mais j'étais vous écouter parler parce que je connais bien les plages normandes, moi. Mmh. Donc, c'est surtout la différence que vous devez trouver entre les plages normandes et puis les plages azuréennes. Hein. Parce que là, les plages normandes, vous avez de quoi étaler votre serviette, hein. Il y a de la place sur les plages normandes, hein. Sur les plages azuréennes, c'est une autre limonade, comme on dit.
1: Ah, quoi que l'été chez nous, il y a de plus en plus de monde
2: parce qu'il fait de plus en plus frais. Enfin, il fait meilleur chez vous que dans le sud quand on veut respirer, surtout avec l'été caniculaire. Comme je vous comprends, oui. Virginie. En tous les cas, vous avez apprécié la Côte d'Azur et nous, on est ravis de vous avoir fait apprécier ce moment à la plage et on vous souhaite une belle rentrée en Normandie, à Rouen.
1: Merci beaucoup un grand merci à vous.
2: L'ex-Haute-Normandie, on disait avant Haute-Normandie du côté de Rouen, c'était la Basse-Normandie du côté de Caen.
0: Exactement, voilà. On ferme la page d'ici ça marche, moi je vous retrouve lundi à partir de 9h, on parlera d'ailleurs des vacances, est-ce que c'est bien de poser ses vacances en septembre et pourquoi on profite peut-être mieux de notre Côte d'Azur?
2: C'est très bien de poser ses vacances en septembre, en octobre, en novembre, en décembre, janvier.
0: Et je vous laisse surtout les clés du camion entre 11h et midi, Thierry.
2: Et 200€ de bon d'achat à gagner, dernière chance pour vous, ce vendredi nous connaîtrons le nom du gagnant avant midi, 200€ de bon d'achat, les règles du jeu et tout ce qui va avec. Je vous en dis plus dans quelques minutes, juste après. Florent Pagny avec Ma Liberté de Penser et juste avant de retrouver Violaine Hill pour toute l'actualité du jeu.

0: Ah, c'est l'époque où il était très énervé. Très énervé, très remonté contre le fisc qui lui faisait des misères. Hein, Florent Pagny, à l'instant, ma liberté de penser.
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0: Et vous, mes enfants, vous avez toute la liberté de jouer, ce qu'on fera dans un instant avec 200 euros de bons d'achat à gagner. Ce sera juste après l'info, il est 11h. Bonjour Violaine-Hill.
2: Bonjour.
0: À la une, un incendie rapidement maîtrisé sur le terrain de paintball de Saint-Vallier-de-Thiers, route de Cabri.
2: Oui, une camionnette a brûlé, le feu s'est propagé à la végétation, 300 mètres carrés d'herbes sèches ont brûlé, des hélicoptères bombardiers d'eau et 11 engins ont immédiatement été envoyés, il y a eu 9 largages, le feu a été maîtrisé. Les recherches reprennent en ce moment au-dessus de Saint-Martin-Vésubie pour tenter de retrouver une randonneuse septuagénaire portée disparue depuis mardi dans la vallée. Les gendarmes en ce moment quadrillent le terrain avec la personne qui avait un moment accompagné la randonneuse pour refaire l'itinéraire emprunté. Le secteur est particulièrement escarpé. Les militaires de la compagnie de Puget-Théniers qui coordonnent les recherches. Si vous avez la moindre information, vous pouvez contacter la gendarmerie. Le plan très attendu pour sauver l'agriculture de la crise sécheresse, la ministre de l'Agriculture Annie Genevard annonce ce matin 1 milliard d'euros pour soutenir l'agriculture sur toute la France, secteur évidemment lourdement affecté par les canicules. La FDSEA 06 avait demandé des aides spécifiques. Pour l'instant, elle n'a pas officiellement réagi, mais le porte-parole de la Confédération paysanne dénonce, lui, un véritable scandale, des mensonges. Pour lui, le gouvernement ne propose que des miettes. Le procès du crash des deux hélicos de l'émission Dropt aura finalement lieu à l'automne 2027. L'accident s'était produit il y a 11 ans en Argentine. 10 personnes avaient perdu la vie, dont la nageuse niçoise Camille Muffa et la navigatrice Florence Artaud, dont les cendres ont été dispersées au large des îles de Lérins. 4 personnes et la société de production en tant que personne morale seront jugées à Paris. Toujours des perturbations ce vendredi sur le train des Pignes entre Nice et Digne. Mouvement de grève qui affecte la circulation. Les trajets sont assurés, mais il y en a moins. Ils sont assurés en partie par des bus et parfois en passant par Marseille et Aix-en-Provence. Les salariés demandent des hausses de salaire. La région qui finance la ligne demande à la direction et aux syndicats de reprendre les négociations. Premier match de la saison à domicile ce soir pour le Nice à rugby. Les joueurs reçoivent Béziers à 19h30, deuxième journée de pro D2. Ils vont tenter d'oublier la lourde défaite. La première, c'était une vraie fessée, 36-5. Le score, c'était à Biarritz la semaine dernière. Le foot, la troisième journée de Ligue 1. Ce soir, le choc à 21h05 entre le PSG et Monaco. Pour nos aiglons, c'est demain samedi. L'OGC Nice recevra Le Mans.
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2: L'été continue, il fait chaud, lourd.
0: 36-5 à Biarritz, c'est chaud, hein, vous l'avez dit à l'instant, hein, mais nous il fait quand même moins chaud. Bon, c'est pas un score de rugby.
2: Le ressenti, c'est 38.
0: Oh là là, le ressenti, mais ça va bien au-delà, Violaine. Mais quand vous êtes en plein cagnard, mais vous suez. Et on va continuer à suer cet après-midi, puisque les moyennes annoncées tournent autour de 29, 30, 31 degrés. Alors 29 du côté de Nice, 31 sur le Cap d'Antibes, fait toujours un petit peu plus chaud sur le Cap d'Antibes. 32 dans le proche intérieur, ça c'est pour le Pays Grassois, notamment à Saint-Vallier-de-Thiers, que vous venez d'évoquer à l'instant. Jusqu'à 33 les maximales à Saint-Martin-du-Var, à Villars-sur-Var également, et c'est toujours en montagne qu'on retrouvera un petit peu de fraîcheur, mais fraîcheur relative, hein, Violaine, en journée, puisque le mercure va quand même taper autour de 29 degrés à Tente. Ce sera pareil sur le Mercantour, il fera également très chaud, on dépassera les 30 degrés à Valberg, Beuil et Guillaume. Merci Violaine, plein soleil pour aujourd'hui, plein soleil pour le week-end.
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0: Bonne nouvelle quand même d'avoir un week-end ensoleillé, on va pas se plaindre. Et voilà une autre bonne nouvelle qui devrait vous faire commencer ce week-end avec la banane. 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

0: Ceux qui ont connu cette époque et qui ont connu les boîtes dans lesquelles on diffusait les Simple Minds se souviennent de sauts. On sautait tous en chœur à un mètre du sol au moment du final de ce merveilleux morceau. Don't You à l'instant sur Ici Azur.
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0: Si vous passez par ici et que vous avez envie de gagner 200 euros cette semaine, it's now or never, comme disait Elvis Presley, ça veut dire que c'est maintenant ou jamais qu'il faut nous appeler, car le tirage au sort du gagnant ou de la gagnante, de toutes celles et ceux à la fois qui vont jouer avec nous aujourd'hui mais qui ont joué avec nous depuis lundi, tirage au sort aura lieu juste avant midi, c'est la tourniquette, on a mis tous les noms, tous vos noms dans la tourniquette et c'est la tourniquette qui décidera. Nous, on ne décide de rien, c'est le hasard, c'est le hasard, c'est le hasard. Brigitte, bonjour.
3: Bonjour.
0: Bonjour ma Brigitte. Inscription web, c'est très intéressant de savoir comment ça se passe, parce que souvent il y a des petites réticences quand on parle de web, mais pourtant c'est ultra simple. Vous vous êtes inscrite sur le web, comment ça s'est passé Brigitte? Expliquez-nous ou expliquez à celles et ceux qui hésiteraient encore à le faire.
3: Bah, je me suis inscrite, hein. J'écoute votre radio tous les jours, je me suis dit, allez, je vais tenter ma chance.
0: Vous avez mis votre nom, votre prénom, votre numéro de téléphone, il n'y a pas besoin d'avantage, et bim, vous avez été sélectionné, Mario, le beau Mario, qui vous accueille au standard et au téléphone vous a appelé, et bim, à 11h11, vous êtes là avec moi, Brigitte.
3: Super.
0: Ben super, merci, Brigitte. Dites donc, cuisinière? Super cordon bleu, et je lis parce que j'ai une petite fiche, j'ai quelques petites infos qui me sont glissées comme ça, qui ne sont pas anodines. Super cordon bleu, on me dit.
3: Oui, c'est ça.
0: Quelle est votre spécialité? Est-ce que vous avez une spécialité, Brigitte?
3: Non, je m'oriente vers tout. J'adore cuisiner, donc je fais beaucoup de choses.
0: Il y a bien un truc que vous faites mieux qu'un autre, non?
3: Non, je fais tout bien.
0: Si je vous demande, je sais pas moi, des pâtes à l'arrabiata, boum, vous faites.
3: Oui.
0: Une moussaka, vous faites.
3: Oui.
0: Un couscous, vous faites.
3: Ah, évidemment.
0: Un tagine, une paella.
3: Oui, oui.
0: Alors, qu'est-ce que vous ne faites pas?
3: Qu'est-ce que je fais pas?
0: Elle sait pas, non, elle fait tout.
3: Je fais pas des pâtes au beurre.
0: Les pâtes au beurre, mais bien sûr, Brigitte, parce que je vous comprends, quand ça devient un peu compliqué, vous dites stop, ok. Pâtes au beurre, bien. Mais Brigitte, je suis ravi parce que j'imagine que vous devez régaler vos convives, qu'ils soient vos amis, qu'ils soient de votre famille, Brigitte. Et la cuisine, bah, c'est un bonheur qu'on partage tous. Bravo pour ce que vous faites et en plus, vous le faites avec passion. On est ravis pour vous. Bah, je peux vous dire qu'avec 200 euros de bon d'achat, vous allez pouvoir en acheter des ingrédients pour faire toutes les recettes que vous aimez faire. Je lance la tourniquette.
3: Allez,
0: elle est partie. Elle s'arrête sur une case. Je rappelle le principe, à la tourniquette est lancée, elle s'arrête sur une case à chaque fois, une case différente, ce sont souvent des jeux musicaux, et là, en l'occurrence, c'en est un. Brigitte, sous la douche. Ça n'est pas une injonction, Brigitte, hein. C'est le nom de la chronique. Vous allez entendre un extrait de chanson, une chanteuse. C'est une chanteuse française qui chante sous sa douche, comme nous pouvons le faire, vous et moi, le matin, quand on est en forme et de bonne humeur. Écoutez bien, vous me donnerez le nom de cette chanteuse dans un instant.
4: Tu vois.

0: Alors, quel est le nom, Brigitte, de cette chanteuse de très très bonne humeur, apparemment, puisqu'elle chante sous sa douche. Avez-vous deviné son nom, son identité? Je vous écoute, Brigitte.
1: Vas-y.
0: Oui. Bravo, Brigitte. Zazie qui rime avec ravioli, gnocchi, spaghetti, sushi aussi, me souffle-t-on. Oui, parce que, alors écoutez, Mario qui vous accueille le matin a apparemment été un fan de sushi. Est-ce que vous faites des sushis, vous, Brigitte?
1: J'ai essayé quand même une fois, mais comme j'aime pas trop les sushis, j'ai laissé tomber.
0: Moi aussi. Franchement, vous avez bien raison, Brigitte, on a assez de sushis comme ça dans la vie. Brigitte,
1: exactement.
0: J'inscris votre nom sur la liste des candidats potentiels qui seront appelés dans moins de 3 quarts d'heure. C'est dans moins de 3 quarts d'heure qu'on connaîtra le nom du gagnant de la semaine pour les 200 euros de bons d'achat. En attendant, si on ne se reparle pas d'ici midi, je vous souhaite un très très bon week-end. Je vous envoie l'éventail ici à Azur. Je vous embrasse et je vous souhaite encore de bien vous régaler, de bien régaler les autres avec vos recettes de cuisine. À bientôt, ma Brigitte.
1: Au revoir, bon
0: week-end. 04 93 82 03 04. On s'écoute Dalida et je vous retrouve juste après pour jouer. Viens.

0: questions, ça tombe bien, on va y répondre. Laissez-moi un message ou un vocal sur notre WhatsApp 0810 055 056.
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7: Salut Christophe.
8: Salut.
7: Comment y va le pompier?
9: En pleine nuit, une sirène appelle au feu tous les pompiers.
7: Christophe,
8: oui,
7: un homme comme on en aimerait en croiser plus souvent, puisque vous avez été sapeur-pompier volontaire, mon cher Christophe.
8: Ouais, mais maintenant je suis pompier de bureau plutôt. Hein.
7: Pompier de bureau, c'est-à-dire que vous éteignez le feu parmi vos collègues.
8: C'est ça.
7: Bah écoutez, alors écoutez, bienvenue au club, parce que moi aussi j'ai pas mal de collègues qui ont le feu, je vous dirai pas où. Et de temps en temps, voilà, il faut quand même s'activer pour pouvoir l'éteindre. Christophe, dans un instant, on va jouer ensemble. Je suis ravi de vous accueillir. Vous habitez à Levens.
8: C'est ça.
7: Et puis vous avez une passion, alors une passion qui est pas commune, mon Christophe. Il va falloir qu'on en parle. Vous êtes passionné par la météo.
8: Ah oui, oui.
7: Bah vous allez m'expliquer un peu tout ça. Qu'est-ce que vous voyez pour le week-end là? Beau temps quand même, non? Oui.
8: Il va faire beau et même chaud, je crois.
7: Bien, ouais. Merci. Ah ben, je savais qu'on avait bien fait de vous adresser la parole et de vous parler beau et chaud. A tout de suite, Christophe.
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0: Elle est déjà à Paris depuis quelques jours pour préparer ses concerts. C'est l'événement de la rentrée, évidemment, les concerts parisiens de Céline Dion. Et ça commence samedi prochain, le 12 septembre, son dernier single, à l'instant sur Ici Azur. Bonjour, pardon, merci.
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0: C'est la base. Hein. Bonjour, pardon, merci. C'est la base de la bonne éducation. C'est ce qu'il faut enseigner à ses enfants. Ouais. Dis bonjour, dis pardon, dis merci. Moi, c'est Christophe que je salue une nouvelle fois, qui fut pompier volontaire, Christophe. Mais qui aujourd'hui... Qu'est-ce que vous faites d'ailleurs dans la vie aujourd'hui, Christophe ?
3: Bah là, je suis à la maison parce que j'ai mal au dos.
0: Ah, zut ! Ah, mal de dos. Et ça, on sait comment... Alors, le problème du mal de dos, c'est qu'on sait quand ça commence. On sait jamais trop quand ça finit. Hein, c'est ça, Christophe.
3: C'est pas ça. Hein, c'est pas grave.
0: C'est quoi ? C'est un lumbago ?
3: Ouais, c'est dû à un accident que j'avais eu il y a assez longtemps, en fait.
0: Donc, de temps en temps, les douleurs remontent ?
3: Exactement.
0: Ouais, je connais, Christophe. Et néanmoins, vous êtes passionné, je le disais à l'instant, par voilà un domaine qui peut passionner beaucoup de gens, mais c'est vrai qu'on a rarement eu des auditeurs passionnés par ce domaine, c'est la météo. Qu'est-ce qui vous fascine dans la météo, Christophe ?
3: Ah, bah, c'est tout, hein. Et puis, bon, malheureusement, je dis bien malheureusement, tout ce qui se passe dans le monde, là, ce qui s'est passé au Népal, bon, c'est malheureux pour tous les gens qui ont vécu ça, mais après, il y a un côté qui est assez passionnant, hein. Et bon, faut le prendre entre guillemets, bien sûr. Hein.
0: Non, mais bien sûr, Christophe. Moi, j'ai connu. D'ailleurs, j'avais fait des émissions avec des gens qui étaient, par exemple, passionnés par les cyclones.
3: Et qui
0: partaient souvent aux États-Unis parce que c'est souvent sur les côtes américaines qu'il y avait le plus de cyclones. Mais bon, comme on voit qu'il commence à y en avoir aussi par chez nous, vous voyez, ce sont des gens voilà qui ont développé leur à la fois leur culture et leur passion des cyclones sans forcément traverser la moitié de la planète. Donc il y a de plus en plus de gens qui s'intéressent effectivement au changement climatique. Cette préoccupation a nourri, je ne dirais pas des passions, mais des préoccupations qui font que aujourd'hui on essaie de savoir un petit peu comment tout ça fonctionne. Christophe.
3: C'est ça. C'est le côté passionnant qui est intéressant. Après, tout ce que ça engendre, les dégâts, tout ça, bien sûr, on n'est pas pour ça. Hein. Ça, c'est évident.
0: Bien évidemment, on essaye évidemment de se prémunir. On espère en tous les cas que, on le sait, hein, chez nous, l'automne est toujours une période un petit peu sensible. Espérons que voilà, cette année, il n'y ait pas trop de dégâts, pas trop de soucis. Mon Christophe, on va rapidement lancer la tourniquette. Pourquoi ? Parce que je ne cache rien, je sais que vous avez un rancard à 11h30 et j'ai promis de vous libérer avant 11h30. Donc lançons la tourniquette. Cette tourniquette qui s'arrête sur une case, questions, réponses rapides, éventail dans un premier temps et peut-être un petit coup de fil avant midi puisque le nom de l'heureux gagnant pour les 200 euros de bons d'achat sera connu dans moins d'une demi-heure. Christophe, le cocktail musical, 1, 2, 3 chanteurs, 1, 2, 3 chanteuses, groupe, vous écoutez 1, 2, 3. À l'issue de cette écoute, Christophe, je vous en donnerai 2 sur les 3, ce sera à vous de me trouver le troisième. On y va mon Christophe ?
3: Allez.
0: C'est parti. Hier en...

0: Christophe, en première position, nous avions le grand Charles Aznavour, Jeannette Porquetebas à poursuivre, et en dernière position, là, à l'instant, ce groupe français. L'avez-vous reconnu, Christophe ?
1: Téléphone,
0: oui ! Emballé, c'est pesé, avis de beau temps, Christophe, oui, bravo ! L'éventail ici Azur, c'est pour vous mon Christophe, et peut-être à tout à l'heure pour le petit coup de fil, pour la bonne nouvelle que vous avez gagné 200 euros de bons d'achat. Christophe, remettez-vous bien, prenez soin de vous, surtout pas d'imprudence quand on a mal au dos, bah voilà, on dit qu'il faut marcher, hein. Vous savez Christophe, on ne veut pas rester. On fait le doron, bravo Christophe, ce serait le mot de la fin. Je ne peux pas surenchérir Christophe, franchement, bravo, je vous souhaite un très très bon week-end, à bientôt.
1: Bon week-end.
0: Salut mon Christophe, qui prend la suite. 04 93 82 03 04. Vous continuez à nous appeler. Internet, vous êtes inscrits, vous avez été nombreux. On va aller piocher dedans, voir s'il y a une sélection à faire avec l'ami Mario. 200 euros de bons d'achat à gagner cette semaine. À tout de suite.

0: Parsons Project à l'instant sur ICI Azure avec Eye in the Sky. Eye on the way, eye on the street. On va regarder un petit peu sur les routes, ce qu'il s'y passe, et notamment sur l'autoroute A8, puisqu'on a un double accident qui nous est signalé dans le sens Cannes, frontière italienne. Alors on a un accident juste avant la sortie Nice-Est et on en a un juste après la sortie Nice-Est. Combien de véhicules sont impliqués? Difficile de le savoir. Pour le moment, on n'a pas de bouchons. On a juste des accidents qui nous sont signalés. Si vous êtes dans le coin et que vous avez des précisions, on est sur l'autoroute A8 dans le sens Cannes, Italie, autour de Nice-Est, double accident. 04 93 82 03 04. Restez prudents, vigilants et bien évidemment, bonne route.
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0: Et 200 euros de bon d'achat, et vous le savez, comme disait Coluche, il n'y en aura pas pour tout le monde. 200 euros de bon d'achat, dans moins d'une demi-heure, on connaîtra le nom du gagnant parmi vous toutes et vous tous qui avez joué avec nous depuis lundi. Dans quelques minutes, notre candidat numéro 3, il se prénomme Patrick, il nous attend à Péonne. On va prendre un petit peu d'air avec Patrick du côté de Péonne, Valberg, juste après le collectif Ensemble avec sa raison d'être.
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0: Le collectif Ensemble lutte contre le sida à l'instant, sa raison d'être.
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0: Et mon Patrick, sa raison de vivre, c'est la marche, parce qu'il est passionné par la marche, il est passionné par la montagne, et il est dans le décor adéquat puisqu'il est à Péonne, à Valberg. Patrick, bonjour.
3: Bonjour Thierry, tout à fait, Valberg, plus exactement.
0: Là. On se faisait la réflexion avec l'ami Rémi qui réalise l'émission, parce qu'on a beaucoup de souvenirs du côté de Péonne, Valberg, Beuil, Guillaume. On y a fait du ski, on y a passé des vacances en famille, on est allé s'y ressourcer. On va se le dire, on s'est tapé des grillades, on s'est bu des coups, on a joué aux boules, enfin bon, la vie, la vraie.
3: J'en doute pas.
0: Hein. Eh ouais, la ville a vrai, mon Patrick, quoi.
3: C'est un site magnifique et remarquable.
0: C'est absolument ça. Puis alors là, on arrive. Ouais. Alors il fait encore un petit peu chaud, c'est vrai, mais quand on va arriver vers fin septembre, début octobre, les couleurs vont changer, Patrick. Une merveille, la fraîcheur du matin, la fraîcheur du soir, les champignons, les champignons qui vont commencer à pousser, il va falloir faire attention où on met les pieds pour pas les écraser. Et quand on les coupe, on laisse la base pour qu'ils puissent repousser.
3: Voilà un bon geste.
0: Eh ouais, mon Patrick. Oh là là, vous savez, vous et moi, et avec Rémi qui réalise l'émission, on est fait du même sang, on est fait du même bois. Patrick.
3: Bon, eh ben c'est bien. C'est comme ça qu'il faut raisonner.
0: Exactement. Et en plus, si on peut vous permettre de vous faire gagner un petit peu de sous, comme ça vous pourrez vous racheter une paire de chaussures, parce que bon, même si les chaussures de montagne, quand même, ça dure dans le temps, hein.
3: Hein, ouais, mais quand même.
0: Mais quand même. Une paire de chaussures de rechange, voilà. Ou tout ce que voilà. Vous avez envie de vous payer, mon Patrick. Je lance la tourniquette. Sur quelle case s'arrête-t-elle? Ah, elle s'arrête sur la case « Attention aux trous ». Vous savez de quoi je parle, vous qui marchez en montagne, vous regardez, vous mettez les pieds. Patrick, attention aux trous. Autrement dit, vous allez entendre, mon cher Patrick, une chanson, un extrait de chanson interprété par une chanteuse ultra connue et ultra populaire. Dans cette chanson, j'ai enlevé un mot. À vous de me le retrouver, Patrick. Savez-vous qui nous allons écouter? Non. Eh bien, nous allons écouter Annie Cordy, car nous avons tenu à lui rendre hommage. Annie Cordy qui nous quittait il y a pile 6 ans, le 4 septembre 2020. Elle repose d'ailleurs au cimetière Abadie à Cannes. Écoutez Annie Cordy et vous me donnerez une réponse juste après.
4: Oui.

0: Mix Pepper.
1: Patrick, la bonne du...
2: Oui.
1: La bonne du
2: curé.
1: Oui.
2: La bonne du curé.
1: Bravo Patrick.
2: Ouais.
1: Allez, on va se l'écouter sans le trou.

0: Qu'est-ce que c'est bon de retrouver Annie Cordy quand même.
1: Ah ouais.
0: Et vous savez, je vous... une anecdote, Patrick.
1: Ouais.
0: Rémi, notre réalisateur, il vient de me souffler dans l'oreille. Il vient de me dire, tu sais que c'est le premier concert que j'ai vu. T'avais quel âge, 6 ans 7 ans, 7 ans. Il avait 7 ans, Patrick, il a vu Annie Cordy en concert.
1: Il y a bien longtemps alors ou pas?
0: On va dire qu'il y a quelques années, si vous voulez.
1: Ouais.
0: Attendez, bougez pas mon Patrick, parce que j'ai sur l'affiche votre âge. Ouais. Ben, globalement, on est tous à peu près de la même génération. Hein. Franchement, à 2-3 ans près.
1: Faut qu'on parle.
0: Et faut qu'on se retrouve chez vous, en fait. En plus, on peut y monter à plusieurs, Patrick, parce que ça, on l'a pas dit. Vous êtes à la tête d'une chambre d'hôte.
1: Tout à fait.
0: Ben, attendez, mon Patrick. Oui.
1: Qui s'appelle le Champ du Mêlé.
0: Le Champ du Mêlé, on est où? On est à Péonne?
1: Ouais, sur Valberg, exactement.
0: Sur Valberg, d'accord. Le Champ du Mêlé, une chambre d'hôte. Ben, vous savez, écoutez, Patrick, c'est pas de la pub, c'est simplement parce que, d'abord, on aime vous mettre en lumière, hein, vous qui vous investissez, notamment sur le haut, sur le moyen pays. Puis, c'est la saison, ça va peut-être donner des idées à celles et ceux qui nous écoutent et qui se disent, tiens, si j'allais me faire un petit week-end automnal ou pré-automnal du côté de Valberg, au Champ du Mêlé où nous attend Patrick, je suis sûr que chez vous, ça doit être la bonne ambiance, la bonne rigolade, la bonne régalade.
1: Ah, mon Patrick. Ils seront les bienvenus.
0: Écoutez,
1: vous aussi avec l'équipe de France Bleu Azur, on sait jamais.
0: Oh non, attendez, je viens pas avec toute l'équipe, Patrick. Hein. Ils mangent comme des gorées. Attendez, certains. Je viendrai avec les plus propres.
1: Voilà.
0: Mais promis, un de ces quatre, parce qu'avec mon ami Rémi, on adore le haut pays. On viendra vous faire un petit coucou,
2: bisous.
0: Mon Patrick. Bisous.
1: Pas de souci, bisous.
0: Patrick,
1: ciao, ciao.
0: L'éventail ici Azur, et peut-être qu'on se rappelle, qui sait, dans moins d'un quart d'heure, parce que le grand gagnant des 200 euros de bons d'achat sera connu dans quelques minutes.
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0: Dans moins de 3 minutes, Annie sera notre toute dernière candidate. Et juste après, le tirage au sort pour l'un d'entre vous pour ces 200 euros de bons d'achat à gagner.

0: l'instant, c'était One Republic avec Runaway. À propos de tournée, tiens, Runaway, dans un instant, je vais envoyer la tourniquette. La tourniquette, bien sûr, pour jouer, parce que nous allons jouer avec Annie, qui sera notre dernière candidate et qui nous attend dans le département du Var. Mais exceptionnellement, je renverrai la tourniquette une nouvelle fois, car c'est la tourniquette qui décidera du nom du gagnant. Vous qui avez joué avec nous toute la semaine, qui avez gagné les jeux, vous êtes en lice pour gagner 200 euros de bons d'achat. On verra ça dans un instant, mais pour l'heure, accueillons Annie.
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0: Bonjour Annie.
3: Bonjour Thierry.
0: Ah oui, bien sûr, bien sûr, bien sûr, bien sûr. France Gall qui quand même, il faut le dire, ne comprenait rien aux paroles. Hein. Faut quand même le dire, elle a chanté cette chanson écrite par Gainsbourg, mais elle a absolument rien compris au double sens de des paroles. Elle était très jeune, hein. Très très très crédule, presque ingénue, on pourrait dire à l'époque. Sacré Gainsbourg. Annie aime les sucettes. D'ailleurs, je vous pose la question, Annie.
3: On me l'a souvent dit.
0: Ben, je suppose. Mais est-ce que vous avez donné une réponse fiable, Annie? Est-ce que... Parce que bon, moi, je vous la pose, la question. Aimez-vous les sucettes, Annie?
3: Sucettes.
0: Bien.
3: À l'Annie,
0: bien sûr. Alors, je ne sais pas si vous aimez les sucettes à l'Annie, mais je sais que, par contre, vous aimez bien faire la fête. Le karaoké, la danse, tout ça, c'est votre vie, c'est votre monde.
3: Parfait. Faut que ça bouge
0: dans la vie, Annie. Bon, et ben écoutez, vous allez pouvoir vous en donner à cœur joie, profiter de la vie, la croquer à pleines dents, parce que dans un instant, j'aurai peut-être 200 euros de bons d'achat à vous offrir. Dans un instant, la tourniquette sera relancée exceptionnellement, une dernière fois, et c'est cette fameuse tourniquette qui définira le nom du gagnant, celui ou celle qui remportera ces 200 euros. Annie, je l'envoie la tourniquette. Pour que dans un premier temps, nous puissions jouer ensemble, Annie.
3: Oui.
0: Oh là là. On en est où? Je ne sais plus. Ah si, c'est la case, le monde à l'envers.
3: Le monde à l'envers.
0: Eh ouais, le monde ne tourne pas rond, et vous le savez, Annie. Hein. Bon. Ouais. Chez nous non plus, d'ailleurs. Le monde à l'envers, vous allez entendre un extrait de chanson très connu, mais diffusé à l'envers. Écoutez bien, Annie, je connais l'extrait, je vois l'extrait, j'ai le nom du titre, j'ai le titre et le nom du groupe. Vous ne connaissez que. Écoutez bien, n'essayez pas de remettre les phrases à l'endroit, ça ne sert à rien. Essayez plutôt de déceler justement le ton qui est donné, le timbre de la voix, notamment du chanteur. C'est un groupe ultra, giga, méga connu qui chante à l'envers. Écoutez.

0: Oh, Annie, ça me semble assez facile quand même, non? Vous avez trouvé ou pas?
1: Bah, je suis un peu... non, je sais pas trop. Ouais, je vois, mais j'arrive pas à... J'essaye de mettre à l'endroit, en fait.
0: Et non, il faut pas justement... D'ailleurs, il y a des petits morceaux qui, dans cet extrait, parce que nos techniciens, d'ailleurs, je les salue, je les félicite et je les remercie pour toute la production qu'ils font pour alimenter ce jeu au quotidien. Parfois, elles vous remettent un petit bout à l'endroit, histoire que vous puissiez déceler. Vous voulez qu'on se le repasse ou pas? On peut se le repasser? Oui, on va se le repasser. Allez, exceptionnellement, parce que c'est vendredi.
1: Je crois que j'ai la bonne réponse.
0: Ah.
1: Je crois que parce que j'ai des morceaux, j'ai essayé de remettre dans ma tête. Je pense que c'est Let It Be des Beatles.
0: Bon, et ben voilà, Annie.
1: C'est un peu le stress. Hein.
0: Oui. C'est un peu le stress, c'est même beaucoup le stress. On va mettre ça sur le compte du stress.
1: Donc j'ai réécouté les paroles dans ma tête, quoi. J'ai vu les morceaux où je pensais que c'était. Et calmement, je me suis dit, allez, tranquille. Et finalement, j'ai pensé aux Beatles.
0: Vous avez remis les bons morceaux à l'endroit dans votre tête. Une maille à l'envers, une maille à l'endroit, une maille à l'envers, une maille à l'endroit. Bravo Annie, les Beatles avec Let It Be.
1: Super, je fais du crochet et du tricot, donc j'ai remis les mailles à l'endroit.
0: Il n'y a pas de hasard dans la vie, Annie. Je me disais bien, il n'y a pas de hasard. Parce que si vous trompez sur les mailles, qu'est-ce qui se passe? Vous faites un tricot à l'envers.
1: Et oui, on fait des trous.
0: Et personne aujourd'hui, franchement... Personne ne met de tricot à l'envers. Mais peut-être, non. Qui sait, si du côté de Draguignan, vous n'allez pas lancer une mode prochainement, Annie.
1: Ben oui, pourquoi pas.
0: Pourquoi
1: hein.
0: pas.
1: On met bien une chaussure de chaque couleur, maintenant.
0: Oui, j'ai vu ça. Ouais, j'ai vu ça. Mais ça revient cher, donc, quand même. Hein, parce qu'il faut à chaque fois, il faut acheter deux paires, quand même.
1: Oui, parce que si on met qu'un pied...
0: Ben écoutez, Annie, je vous souhaite de vous acheter peut-être des tas de pelotes de laine, des chaussures de toutes les couleurs, si dans un instant, je vous rappelle, pour vous annoncer la bonne nouvelle, que vous avez gagné 200 €. Donc restez bien près du téléphone. C'est la tourniquette qui va choisir dans un instant. Ce qui est sûr, c'est que si on ne se reparle pas d'ici les prochaines minutes, je vous envoie un éventail ici azur, Annie.
1: Super, c'est gentil.
0: Je vous embrasse.
1: Oui. Restez toujours comme vous êtes. C'est une radio super.
0: Merci beaucoup, Annie. Merci. Et vous êtes des auditeurs géniaux. Géniaux.
1: Merci.
0: À bientôt, Annie.
1: Merci. Au revoir.
0: À très très vite. Merci. Et bon week-end à Draguignan. Allez, j'envoie la tourniquette. Car c'est aujourd'hui que nous allons connaître le nom du gagnant ou de la gagnante des 200 € de bons d'achat. Ça y est, la tourniquette s'est arrêtée sur un nom. Ce nom, on va faire un petit peu de suspense quand même. Hein. Dans un instant, vous qui avez joué avec moi depuis lundi, vous qui avez gagné, dans un instant, on va vous appeler, on va faire sonner chez vous. La bonne nouvelle, décrochez surtout, parce que ça voudra dire que vous avez gagné 200 € de bons d'achat. À dépenser dans 210 enseignes. Si vous voulez avoir la liste, le détail des enseignes, c'est sur le site illicado.com. Allez, j'ai le nom du gagnant ou de la gagnante. On fait sonner. Je vous accueille dans un instant.

0: Vacances, sur la fin des vacances, ça fait toujours du bien. Et 200 euros de bon d'achat en plus, 200 euros en plus dans le porte-monnaie, ça fait du bien aussi. Vous avez été très nombreux à jouer avec nous cette semaine et comme promis, le tirage au sort a lieu maintenant pour connaître le nom de celui ou celle qui a joué avec moi cette semaine et qui repart avec ses 200 euros. Nous faisons sonner. C'est parti. Ça sonne une fois, j'espère qu'elle va décrocher. Nous sommes chez Yasmina. Bonjour Yasmina.
1: Oui, bonjour, ici Azur.
0: Yasmina, bonjour, c'est Thierry. Vous qui avez été sélectionnée par la tourniquette. C'est vous qui repartez avec le 200 euros de bon d'achat.
1: Merci. Merci Thierry.
0: Et je sais qu'il y a des heureux, et notamment Riyad qui est à vos côtés, votre fils. Je me souviens très bien quand on a joué ensemble, je crois que c'était avant-hier mercredi. Et je n'ai pas oublié la promesse que j'ai faite à Riyad de le faire venir ici à la radio pour que il puisse voir un petit peu comment ça se passait, les coulisses d'une émission, parce que son rêve, il a envie de devenir animateur radio, Riyad. Donc, comme je vous le disais avant-hier à Yasmina, il est le bienvenu. Il vient ici, vous venez avec lui quand vous voulez pour assister à une émission de radio.
1: Merci beaucoup Thierry, merci beaucoup ici Azur.
0: Je vous félicite Yasmina, je te fais un gros bisou Riyad. Yasmina, je vous souhaite un très très bon week-end. Vous repartez avec 200 euros de bons d'achat à valoir dans 210 enseignes. Yasmina, vous allez sur le site illicado.com et vous allez voir ce à quoi vous avez droit. En tous les cas, je suis ravi pour vous et je vous embrasse très fort. À très bientôt.
1: On vous embrasse aussi, merci beaucoup.
0: À bientôt, bon week-end à Nice. À partir de lundi, on remet les compteurs à zéro. Et comme il fait encore bon pour aller à la plage, on vous invitera à la plage. Je vous en dirai plus à partir de lundi.
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0: Excellent vendredi, très bon week-end. Vous êtes sur Ici Azur, il est pile midi. Violaine Hill, plus d'un milliard d'euros pour soutenir l'agriculture face à la sécheresse, c'est ce qu'annonce la ministre.
3: Oui, la FDSEA 06 avait demandé, on le rappelle, des aides pour les agriculteurs azuréens au titre de calamité agricole liée à la canicule. La fédération locale attend de voir maintenant en détail comment seront répartis ces fonds entre les régions. Il y a évidemment des régions prioritaires. Elle ajoute qu'au-delà de ces fonds d'urgence, il faut aussi penser à des solutions de fonds. Annie Genevard présentait ce matin ce plan de sauvetage d'un milliard dont la moitié sont prévues pour indemniser des pertes de récolte. La ministre promet que l'argent sera disponible dès la semaine prochaine.
0: La mairie de Cannes demande encore une fois des policiers nationaux supplémentaires à la Frayère.
3: Oui, elle demande une demande récurrente depuis des mois, mais qui s'accentue après les nouveaux coups de feu mardi soir dans ce quartier sensible. Coup de feu sur un point de deal à la résidence Sainte-Jeanne. La mairie assure faire déjà le maximum en déployant plus de policiers municipaux, mais ça ne suffit pas, selon Thierry Migoul. Il est directeur de cabinet du maire de David Lisnard. Il était l'invité d'ici matin.
4: On est souvent dans le quartier, hein. Enfin, attendu le 1er septembre soir pour y être. C'est surtout la réaction du maire de Cannes, David Lisnard. Il a interpellé le préfet, puisqu'on rappelle les choses quand même, hein. C'est que la sécurité publique, c'est quelque chose, c'est une compétence qui relève de l'État, donc de la police nationale. Donc il a tout de suite interpellé monsieur le préfet, qui a réagi, hein, en dépêchant dès le lendemain des CRS. Pour autant, le maire de Cannes a lui aussi nous a demandé de mettre en place un dispositif, et ce dispositif a été en place dès le lendemain, dès le midi. C'est-à-dire qu'il y a une présence de la police municipale, même si c'est pas ses fonctions, même si c'est pas ses missions, même si c'est pas ses compétences, sur les points de deal, à la fois à la Frayère et à Ranguin.
3: Thierry Migoul, directeur de cabinet du maire de Cannes. L'interview à retrouver sur l'appli Ici. Les recherches ont repris ce matin au-dessus de Saint-Martin-Vésubie pour tenter de retrouver une randonneuse à septuagénaire portée disparue depuis mardi. Les gendarmes quadrillent le terrain avec une personne qui avait un moment accompagné la randonneuse pour refaire l'itinéraire. Le secteur est très escarpé. Les militaires de la compagnie de Puget-Théniers coordonnent les recherches. Si vous avez des informations, évidemment, il faut contacter la gendarmerie.
0: Également Violaine, cet incendie rapidement maîtrisé sur le terrain de paintball de Saint-Vallier-de-Thiers, route de Cabris.
3: Une camionnette a brûlé, le feu s'est propagé à la végétation ce matin. 300 mètres carrés d'herbes sèches ont brûlé. 3 hélicoptères bombardiers d'eau, 11 engins sur place ont été envoyés. Il y a eu 9 largages, ça y est, le feu a été maîtrisé. La lenteur des travaux de reconstruction après la tempête Alex pointée du doigt par la Chambre régionale des comptes. La Vésubie est très en retard par rapport aux autres sites du département. La Cour a étudié tous les travaux après Alex en 2020 et la tempête Aline en 2023. Laurent Vareille.
5: La Chambre régionale des comptes, dans son envie de dire ce qui ne va pas, aurait tort de se priver de ces chiffres concrets, tellement ils sont significatifs d'un dysfonctionnement. Exemple, sur les 26 opérations de reconstruction programmées à la suite des deux tempêtes qui ont touché tout le département, 16 n'avaient pas été encore réalisées à la fin de l'année dernière. Bon, ça pourrait être normal, hein, on le sait, car certains travaux sont difficiles et puis il y a beaucoup de recours administratifs ou judiciaires qui allongent les temps. Mais sur les 16, 14 sont dans la Vésubie et 2 dans la Tinée. Plus rien donc dans la Roya et donc plus rien hors de la métropole. Il y a donc un souci avec ces travaux dans la métropole de Nice-Côte d'Azur, pilotée par Christian Estrosi à l'époque, explique la Chambre régionale des comptes. Cette dernière va même plus loin en expliquant que son travail de contrôle a démontré l'insuffisance de la métropole dans le suivi des marchés publics. En clair, vous avez fait n'importe quoi, assène l'autorité financière régionale.
3: Du rugby, ce soir le Nissa Rugby reçoit Béziers à 19h30 et du foot bien sûr, la Ligue 1 reprend. Match choc ce soir, PSG Monaco, demain les Aiglons recevront Le Mans.
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7: Un coup d'œil rapide sur la météo avant de retrouver Enora Malagré et toute sa bande. On vous doit bien ça à partir de 12h05. Je vous annonce du plein beau temps pour tout ce week-end. C'est déjà le cas aujourd'hui. De la mer à la montagne, du plein soleil et de la pleine chaleur puisque les températures remontent. On est assez largement au-dessus des normales de saison. 3 à 4 degrés par endroit. 29 cet après-midi près du bord de mer à Nice, 31 à Antibes, 30 à Menton, Monaco. Et comme à chaque fois, c'est sur les hauteurs qu'on retrouvera un peu de fraîcheur relative avec 27 degrés, notamment à Tende pour cet après-midi. Il est 12h05.
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3: Bonjour à tous, il est 12h05 sur votre radio Ici. Je suis ravie de vous retrouver comme chaque midi. Je salue d'ailleurs toutes les locales du réseau Ici, partout en France. Coucou les amis. Bienvenue donc dans votre nouveau rendez-vous. Ici on parle bon plan, vie quotidienne, arnaque à éviter, santé. Nous sommes là pour vous rendre service parce qu'on vous doit bien ça. Et c'est le titre de ce nouveau rendez-vous quotidien. Nous sommes ensemble jusqu'à 13h, je vous l'ai dit. Moi je suis Enora Malagré et voici la joyeuse bande qui m'accompagne. Audra Razo, Madame Anti-Arnaque, coucou.
9: Bonjour, bonjour tout le monde.
3: Valère Coréard et ses bons plans conso. Bonjour cher Valère.
10: Salut Enora, bonjour à toutes et tous.
3: Pierre Fabin, que vous connaissez, notre vétérinaire. Bonjour Pierre.
11: Bonjour à tous.
3: Et un nouveau dans la bande, et pas des moindres, je l'adore. Et vous aussi, vous le connaissez déjà sur votre radio Ici. Nordinata, notre prof de PS quasiment.
12: Ah j'aime bien, ça fait très old school, très vieille école, ça me va bien.
3: Notre coach sportif, bienvenue dans la famille.
12: Merci beaucoup, alors je vous ai écouté toute la semaine, donc je suis très content d'être là, enfin avec vous.
3: Vous avez bonjour. Aimé
12: ouais, carrément, et ce qui est bien, c'est votre voix. Elle emmène, elle berce en même temps. Donc...
10: Oh, le faillot.
12: Ah ouais, ça voilà. Tire à balles réelles ici. Ah oui, d'accord.
3: Belle merci Valère. Merci.
10: Faut pas se fâcher avec un prof de sport.
3: Voix de Yves Carra. Je vais vous le présenter dans un instant. Parce qu'aujourd'hui, pourquoi il est là, notre cher expert, on va parler voiture. Faut-il vraiment passer à l'électrique? Est-ce que c'est vraiment bien pour la planète? Nous avons moultes astuces dans notre besace. Nous allons les partager avec vous parce qu'on vous doit bien ça. Vous voulez nous en parler aussi? Appelez-nous ou laissez-nous un vocal, c'est sur notre WhatsApp, évidemment c'est gratuit, 0810 055 056. Nous sommes là pour vous. Posez-nous vos questions comme l'a fait aujourd'hui une auditrice, nous l'écoutons.
13: Bonjour, c'est Sylvie. Je voulais savoir, est-ce qu'une mutuelle pour les animaux, c'est vraiment valable?
3: Alors, Pierre?
11: Eh ben, on va y répondre tout à l'heure, mais oui, je peux déjà le dire, c'est valable, mais sous certaines conditions, il y a beaucoup de choses auxquelles il faut faire attention.
3: Très bien, notre vétérinaire, Pierre, y répondra plus longuement dans une trentaine de minutes, et puis le meilleur pour la fin, tout au long de l'année, je vais booster votre pouvoir d'achat, on vous doit bien ça. 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Il est 17h êtes sur votre radio ici. Gros dossier voiture aujourd'hui avec évidemment Valère Coréard, notre monsieur bon plan, mais qui a invité un copain dans la bande de On vous doit bien ça, que vous connaissez sans doute, Yves Carat, le porte-parole de Mobilité Club France. Bienvenue, cher Yves.
9: Merci, je suis adopté par la bande là.
3: Bon, aujourd'hui, oui, ça bien va. Sûr.
14: Bon, d'accord. Le temps de l'émission déjà.
9: Ouais, le temps de l'émission, c'est déjà pas mal. Hein.
3: Merci à vous d'être là. Alors, Valère.
14: Bah, c'est un gros sujet, la voiture électrique. Vous savez que parmi les ventes de voitures neuves au mois d'août, 38% ont été des voitures 100% électriques. Ça veut dire quoi? Que les Françaises et les Français, ils veulent s'y mettre. Il y a un vrai sujet. Yves Carat ne dira pas le contraire. La voiture électrique monte en puissance. Moi, ce que je voulais aujourd'hui, c'était qu'on sache définitivement, si possible, est-ce que c'est vraiment un bon plan? Parce que pour des raisons écologiques, on a compris que c'était quand même un gros chouïa mieux que la voiture thermique.
9: En tout cas, dépend. Ça dépend.
14: Ça dépend. Bon, vous allez peut-être pouvoir nous expliquer.
3: Pardonnez-moi, messieurs. Moi, vous m'avez perdu. C'est quoi la différence entre une voiture thermique et une voiture électrique?
14: Yves Carat.
9: Ah ouais, on part de là.
3: Ah bah, pardon. Ah ouais, excusez-moi,
14: on part de
3: monsieur.
14: Loin, là, 5 minutes.
3: Hein. Et en plus, je suis blonde. Donc,
9: ça, je ne me serais pas permis. Voiture thermique, on met un carburant dedans pour que la voiture avance. Voiture électrique, on branche et on roule avec de l'électrique quand on est en 100% électrique.
14: Est-ce qu'on peut, alors, tout de suite dire dans quel cas la voiture électrique est plus avantageuse sur le plan économique que la voiture où on met un carburant classique?
9: Sur le plan économique, pas écologique, oui, donc économique. Si on n'a pas de prise à la maison ou au moins au travail, la voiture électrique n'est pas très avantageuse parce que pour avoir souvent fait des Paris-Lyon, par exemple, en voiture électrique, vous consommez, ça vous paye entre 14 et 15 euros les 100 km. Donc c'est à peu près comme une voiture thermique, surtout avec le même quand le prix du carburant est élevé. Donc la recharge à la maison, on achète du kilowattheure, on est entre 10, 15 kilowattheures, c'est génial. On consomme quasiment 10, 15 rien.
14: 10, 15 centimes le kilowattheure.
9: 10, 15 centimes le kilowattheure. Si on fait, 15 kilowattheures, pour 100 kilomètres, vous voyez, on est à 2, 3 euros les 100 kilomètres. C'est vraiment bien.
14: C'est top.
9: Mais il faut avoir une recharge à la maison ou au travail à minimum. Sinon, ça coûte cher. Alors, on dit qu'il y a moins d'entretien. C'est vrai, il y a moins d'entretien. Seulement, il faut savoir, et c'est des chiffres qui sont sortis la semaine dernière, qu'une voiture électrique, les 10 plus vendues, perdent 59%, je vais vous le faire à 60% de son prix d'achat neuf en 5 ans.
14: Pourquoi ?
9: Parce que les technologies évoluent, parce que c'est plus dur à revendre, parce que le marché de l'occasion démarre, mais c'est encore faible. Donc 60%, vous avez une voiture, le vrai coût d'une voiture que vous avez, vous connaissez exactement son coût quand vous la revendez.
3: Oui.
9: Et si vous la revendez et que vous avez perdu 60% en 5 ans, une voiture thermique, on est à 45, 50, les 10 000 euros que vous n'avez pas mis dans l'entretien, vous allez les perdre en la revendant. Donc, il faut faire attention à la fin quand même.
14: Ça veut dire qu'on peut la garder, il faut la garder plus longtemps. En même temps, l'entretien coûte moins cher. Oui. 20 pièces à peu près dans un moteur de voiture électrique, 200 dans un moteur de voiture thermique. Donc,
9: Y a pas d'huile, il n'y a pas d'embrayage. Quand on a une voiture électrique, si on sait bien rouler, on ne change quasiment jamais les freins, on ne les touche jamais. Donc oui, à l'entretien, c'est mieux. Par contre, si vous avez une panne avec une voiture électrique, ça coûte beaucoup plus cher que le thermique.
3: Pourquoi?
9: Parce que c'est des systèmes électroniques qu'il faut remplacer directement, donc vous êtes rapidement à quelques milliers d'euros.
3: Et est-ce que c'est facile à recharger? Pardon, vous avez parlé d'une recharge à la maison et tout.
9: Pour vous, c'est difficile. Pour les autres, c'est peut-être plus facile. Je ne sais pas.
3: Je ne suis pas prêt de le réinviter.
9: Je ne sais pas,
14: parce qu'il a peut-être d'autres cas à dire après.
9: Non, franchement, c'est très facile. Vous arrivez sur une borne, alors chez vous, il n'y a pas de sujet. Hein, Vous arrivez sur une borne, vous avez en général une carte qui regroupe 90%. À peu près, voire 95% de toutes les bornes en France. Vous arrivez, vous ouvrez la petite trappe, comme vous le feriez avec l'essence, vous mettez votre carte sur le beeper, vous pouvez même payer par carte bancaire maintenant, ça se développe de plus en plus sur les bornes qui ont une forte puissance. Vous prenez le pistolet, vous le branchez, vous allez boire votre café, vous revenez, il n'y a pas de sujet là-dessus, c'est assez facile.
3: Mais dans un instant, Aude Razo nous parlera de ces faux QR codes qu'il y a dans certaines bornes.
15: Sur les bornes de recharge. C'est pour ça qu'effectivement, c'est mieux d'avoir une carte.
3: Donc, soyons vigilants, on continue de parler voiture électrique ou pas. Mais pour l'heure, on va écouter un peu de France Gall. Ça va nous détendre, cette fête week-end. Hong Kong Star sur votre radio ici. Bienvenue dans votre nouveau rendez-vous. On vous doit bien ça.

0: Hong Kong Star France Gall sur votre radio ici.
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0: 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Il est midi 15 sur votre radio ici. Bienvenue dans votre nouveau rendez-vous quotidien. On vous doit bien ça avec une joyeuse bande. Ça parlait même hors antenne, hein. Oh là là, quel sujet, les voitures électriques. Est-ce que c'est vraiment une bonne idée? On a même un expert, le plus grand expert de France avec nous, Yves Carra.
2: 1m80, pas mal.
3: Oui.
0: Yves Carra, le porte-parole de Mobilité Club France. Et on avait, avant le disque, parlé avec Aude de ces fausses bornes qu'on peut voir, enfin ces faux QR codes, oh là là, je suis vraiment une vieille dame, j'arrive pas à le dire, qui sont sur nos bornes pour recharger nos voitures électriques. Parce qu'il y en a des fausses, apparemment.
4: Yves Carra disait effectivement, c'est très facile de se servir effectivement d'une borne de recharge pour la voiture électrique, mais attention, des fois, quand vous payez, vous pouvez utiliser le QR code que vous flashez pour payer sur la borne. Et là, il y a des petits malins, je vais vous le dire souvent, petits malins, j'aime bien dire petits malins.
0: J'aime bien que vous dites ça.
4: Qui colle par-dessus le vrai QR code, un faux QR code. Ce qui fait que vous allez flasher, vous allez vous retrouver sur un site qui n'est pas le bon site, ouais. Et vous allez payer en fait à des escrocs. C'est eux qui vont empocher la somme. Donc en fait, regardez bien, quand vous flashez le QR code, qu'il n'y a pas plusieurs couches de QR code. Là, vous scrutez un petit peu, il faut mettre l'œil un tout petit peu près comme ça.
0: C'est Hercule Poirot, cette
4: voilà.
0: histoire.
4: Si c'est pas un peu abîmé, écorné, si ça n'a pas été tripoté. Et puis sinon, le bon plan, c'est la carte de recharge physique, oui. Hein, Yves Carra.
2: Il y a pas de carte de recharge physique, alors il y a différentes sociétés, voilà, ils sont 90-95% des bornes, voilà, faut avoir ça maintenant.
0: D'accord, alors maintenant, oui, Audra, ah,
4: je peux poser une question.
0: Mais je vous en supplie.
4: Question, mais c'est parce qu'en fait, j'ai envie de parler de moi, j'ai des amis qui ont
2: Alors, je fais psy aussi.
4: C'est ça.
2: Mais bon, je parle sous couvert du vétérinaire.
4: j'ai des amis qui ont une voiture électrique et je reste sur la thématique des bornes de recharge. Ils ont une voiture électrique, mais ils sont complètement flippés de partir en vacances en voiture électrique.
0: C'est-à-dire qu'ils n'auraient pas assez de jus.
4: Ouais, ils ont peur de tomber en rade, en fait, et de ne pas trouver une borne, etc. Ouais. Parce qu'ils vont peut-être partir dans un coin un peu paumé. Ils sont même allés jusqu'à louer une voiture thermique. Ça leur a coûté un bras pour les vacances.
0: C'est-à-dire qu'ils s'enquiquinent à acheter une voiture électrique et finalement, ils louent pour les vacances une voiture thermique.
2: Alors, je dirais que ça dépend de la voiture électrique. Parce que vous avez des voitures électriques avec une toute petite autonomie. Les R5 qui sont mignonnes, les premiers prix, elles ont 200 km d'autonomie. Donc sur les longs trajets, vous allez recharger, voilà, toutes les heures si vous prenez l'autoroute. Si vous avez des voitures, mais là elles coûtent 40 ou 50 000 euros, qui ont une longue autonomie, un temps de recharge rapide, là c'est moins un sujet sur les longs trajets. Et de toute façon l'électrique, le maître mot c'est l'anticipation, et se dire que de toute façon ce sera moins rapide que le thermique.
5: Et de toute façon, en parlant d'anticipation, la voiture va prévenir et en fait elle va couper petit à petit la climatisation, la radio, tout ça.
6: Mais c'est vrai, c'est-à-dire
5: ça va pas bloquer d'un coup, c'est progressivement. Alors c'est sûr, vous allez faire des choses. Ouais, un peu, ouais.
0: Alors on attend avec impatience monsieur Bonplan, Valère Coriard et toujours évidemment Yves Carra. Du coup, on achète quoi comme voiture électrique?
6: Bah oui, Yves Carra,
0: c'est vrai.
6: Oui. D'abord, est-ce qu'il y a encore des aides pour acheter une voiture électrique aujourd'hui?
2: Oui, il y a même des aides pour des voitures électriques d'occasion.

0: ça vaut le coup. Est-ce qu'il y a des modèles vraiment intéressants d'un point de vue budgétaire, quoi, des entrées de gamme qui sont cool?
1: Oui, alors il faut savoir déjà que la majorité des voitures électriques sont achetées en leasing, LOA ou LLD, location avec option d'achat. D'accord. Ou location longue durée. Donc vous les prenez pour 3 ou 5 ans. C'est ce qui fait d'ailleurs qu'on a des couleurs très chatoyantes. Parce que vous achetez une couleur, une voiture, non mais c'est important,
2: ah, oui,
1: ça. Vous achetez une voiture rouge,
2: oui,
1: vous l'achetez.
2: Oui.
1: À la revente, c'est compliqué parce que tout le monde n'aime pas le rouge. C'est
2: oui,
1: pour
2: c'est
1: ça
2: vrai.
1: Qu'on a beaucoup de blanc, de noir, de gris. C'est passe-partout. Donc les voitures électriques, c'est bien, mais quand les concessionnaires les reprennent, bah, il faut les. Donc voilà. C'est souvent en leasing, donc vous vous embêtez pas, vous la rendez. Si vous l'achetez, vous savez que vous allez perdre énormément les premières années, je l'ai dit, 60% en 5 ans, donc il faut la garder longtemps. Et puis, bah, ça va dépendre de votre budget, mais surtout de votre utilisation. Si vous faites que des petits trajets quotidiens, par exemple, en Ile-de-France, ou autour de Saint-Etienne, ou Bordeaux, voilà, pas plus de 100 km par jour.
2: Vous restez dans votre ville,
1: voilà,
2: peu importe.
1: 100-150 km par jour, vous pouvez prendre n'importe quelle voiture, elle les fera. Si vous allez faire régulièrement des longs trajets, là, il va falloir rajouter quelques dizaines de milliers d'euros pour avoir une longue autonomie et un temps de recharge qui est court. Et c'est d'ailleurs le problème de la voiture électrique. Si vous achetez, vous avez, mettons, un budget, vous qui nous écoutez, de, on va dire, 15 000 euros pour acheter une voiture.
2: Oui.
1: Vous achetez une voiture thermique, que vous l'achetiez à 15 000 ou à 100 000, vous aurez le même usage, le même temps pour faire le plein et le même temps de trajet pour faire un Paris-Marseille, parce qu'à 130, on ne dépasse pas les 130 et n'importe quelle voiture y va. Pas avec une voiture électrique. Si vous avez peu d'autonomie et un temps de recharge très long, c'est pas la même utilisation suivant le prix de votre voiture électrique.
0: Ça, c'est noté. Alors, je fais une petite parenthèse. Le leasing social, il resterait des véhicules à pourvoir. Faut regarder,
1: oui,
0: parce que c'est intéressant.
1: Reste,
0: selon
1: oui.
0: les ressources, je crois qu'il en reste 20 000.
1: 16 880 euros par
2: part
1: fiscale.
2: Il est d'une précision, voilà,
1: exactement.
2: Oh, c'est un
1: pour le leasing social.
0: Bon, donc il y en a encore. Ça veut dire qu'en fonction des revenus, on accède à un véhicule pour quoi? 150 euros, 200 euros par mois?
1: Ouais, 100 euros, un peu moins de 100 euros, ouais, pour les
0: incroyable.
1: Premiers. Ça, c'est vraiment bien. Alors, il faut savoir que c'est payé. En fait, quand vous achetez une voiture en leasing, vous payez le différentiel entre la voiture neuve et le prix estimé de revente au bout de 3 ans. En général, c'est 3 ans ou 5 ans. Et donc, l'État paye une partie de la voiture neuve, donc vous avez des mensualités qui sont moins fortes.
0: Rapidement, si on veut acheter d'occasion une voiture électrique, est-ce que c'est le bon moment? Parce qu'il y en a beaucoup.
1: Oui.
0: Et à quoi on doit faire attention?
1: Première chose, vous demandez le SOH, le State of Health, l'état de santé de la batterie. À moins de 70%, elle est plus utilisable pour une voiture. Et jusqu'à 4, si vous l'achetez à 80%, vous allez vous dire que votre batterie va perdre 1-2% par an dans 10 ans. Elle voudra plus rien, hein, faut le savoir. Et même pas en utilisation quotidienne, parce que vous allez avoir quelques dizaines de kilomètres d'utilisation et d'autonomie. Donc le SOH, c'est la première chose, l'état de la santé de la batterie.
2: On continue de parler voitures électriques avec vous, chères auditrices, chers auditeurs. Le standard, je vous le dis, est en train d'exploser. 0810 055 056. On a Patrick d'ailleurs qui a une question pour vous.
1: Ah, Patrick.
2: Juste après la nouveauté musicale, ça s'appelle Estelle. Te rencontrer encore, c'est ce qui va se passer. C'est avec vous, Yves Carra, tout au long de cette année.
1: Oui.
2: Vous rencontrez encore.
1: Rencontrez-moi encore.
2: Bienvenue sur votre radio ici.

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1: La jolie voix d'Estelle sur votre radio, ici te rencontrer encore.
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1: Midi 25 sur votre radio Ici, bienvenue dans votre nouveau rendez-vous. On vous doit bien ça. Nous parlions voiture électrique, Monsieur Valère Coréard et Monsieur Yves Cara, qui est notre expert aujourd'hui, le porte-parole de Mobilité Club France, nous donnait des bons tuyaux, des bonnes astuces, quelle voiture électrique acheter. Et nous avons un auditeur qui a une question à vous poser, cher Yves Cara. Il nous vient de la ville de Nuelles-les-Aubiers. On embrasse très fort Ici Poitou et il s'agit de Patrick. Bonjour Patrick.
4: Bonjour.
5: Bonjour Patrick.
1: Comment allez-vous, cher Patrick ?
4: Très bien, très très bien.
1: Eh bien, vous m'envoyez ravi. Fortez, je vous passe du coup Yves Cara, vous avez une question à lui poser.
4: Oui, j'aurais voulu savoir en ce moment quel véhicule acheter, si c'est thermique, diesel, hybride, quel est le meilleur en ce moment ?
1: Voilà, quel véhicule en général ? Parce que c'est vrai qu'il n'y a pas d'électrique dans la vie. Hein. Moi, par exemple, je n'irai pas sur l'électrique. Oui. Et voilà, je vous tire la langue.
5: Pas encore, mais peut-être un jour.
1: Non,
5: pas encore.
1: J'ai trop peur. Mais non. C'est bête, hein, mais j'ai un peu peur que ça tombe en rade. Voilà, bon,
5: vous savez, les constructeurs savent plus quoi construire, les vendeurs savent plus quoi vendre et les acheteurs savent plus quoi acheter. On est un petit peu dans cette situation-là, on est pas mal. Hein. Mais Patrick, je dirais que ça dépend vraiment de votre usage. Est-ce que vous pouvez avoir une prise à domicile ?
4: Oui, j'ai un garage.
5: Donc,
4: oui,
5: potentiellement, vous pouvez avoir une voiture électrique. Est-ce que vous faites souvent des très longs trajets, c'est-à-dire une fois par semaine, plus de 300 km ?
4: Je suis juste retraité, donc je n'ai plus de voyage, long voyage.
5: D'accord.
4: L'utilité tous les jours, quoi.
5: Eh ben, pour vous, je dirais qu'une voiture électrique d'occasion ne serait pas un mauvais plan, parce que vous allez la recharger chez vous à vraiment pas grand-chose. Ça va vous coûter 3 euros les 100 km. Et puis, des voitures électriques d'occasion, vous pouvez les négocier, parce qu'il y en a plein, donc vous pouvez les avoir pas trop cher. Pourquoi pas une électrique ?
1: Eh ben voilà.
4: Oui.
1: Patrick, ça vous a convaincu ou je vous sens un peu dubitatif ?
4: Non, j'aurais voulu savoir sur l'hybride rechargeable. Si c'est...
5: Alors, moi je suis fan de l'hybride rechargeable. Le problème c'est que c'est un peu plus cher quand même, parce que vous avez 4 à 500 kilos de batterie qu'il faut payer. Mais à l'usage, l'hybride rechargeable, pour vous, ce serait ce qu'il y aurait de plus fantastique. Vous allez rouler au quotidien en électrique, vous rechargez chez vous, et quand vous allez voir peut-être vos petits-enfants ou autres pour plusieurs centaines de kilomètres, vous êtes en thermique, ce serait l'idéal. Mais c'est un peu plus cher.
1: Merci beaucoup Patrick pour votre appel. Je me permets de prendre encore un auditeur parce qu'il y a énormément d'appels au 0810 055 056. Il s'agit de Baptiste. Bonjour Baptiste, bienvenue à vous.
6: Bonjour à tous.
5: Bonjour Baptiste.
1: On est ravis de vous accueillir dans l'émission. Vous êtes chauffeur de taxi, me semble-t-il.
6: Tout à fait. Taxi et transport de malades assis.
1: D'accord.
5: Et 100 000 km par an ?
6: Oui, à peu près. Alors depuis que je suis à l'électrique, en moins, puisque j'ai augmenté ma rentabilité.
1: Ah, d'accord. Alors, vous vouliez nous parler justement de votre expérience avec les voitures électriques. Vous en avez deux, vous y connaissez bien du coup.
6: Ouais, j'ai des voitures de marque américaine connue. Ça fait 4 ans. Je roule donc entre 90 et 100 000 km par an. Il n'y a aucun inconvénient. Il n'y a que du positif. Hein.
1: Ah, vraiment.
5: Vous êtes en Tesla, donc, on va le dire.
6: Ouais, tout à fait. Moi, quand j'entends, quand vous dites il y a des trajets longs qui vont mettre plus de temps en électrique, faux. Ça, c'est faux.
1: D'accord. Pourquoi c'est faux?
6: Cette voiture. Mais parce que cette voiture, elle consomme très peu, elle est très efficiente. Moi, je fais des charges de 10 à 15, 20 minutes, mais maxi.
1: D'accord.
6: Et on va reprendre 80%. Là, aujourd'hui, réellement, sur autoroute, je fais 500 km. Si je ne veux pas sur l'autoroute, je fais 500
1: km. Mais cette voiture, elle est chère, ouais. Baptiste. On peut la nommer,
6: non,
1: chers amis. C'est une Tesla.
6: Elle a 47 000 euros TTC.
1: Oh, bah, pardon. Excusez-moi, je ne savais pas qu'on avait Monsieur Rothschild dans les fils.
6: Non, mais j'en parle tous les jours. Je porte 10 clients par jour. Tous les jours, j'en parle. Moi, je prends des électriques. Il faut arrêter de dire qu'il y a des inconvénients, que c'est ci, que c'est ça.
1: Mais on adore cette faculté de convaincre, Yves Cara.
5: Baptiste, sur les longs trajets, vous n'avez pas de problème. Pourquoi ? Parce que vous avez un système de recharge dédié à Tesla. Vous sortez de l'autoroute, vous êtes sûr de trouver une borne libre et de forte puissance. C'est pas très cher parce qu'ils sont moitié prix. Ce qui n'est pas le cas avec des autres voitures qui ne peuvent pas utiliser ce réseau.
1: Et voilà, merci beaucoup, cher Yves Cara, pour votre expertise. Un gros bisou à vous. Cher Baptiste, vous l'avez vu, hein, c'est votre émission. Hein. Vous pouvez réagir quand vous voulez, nous laisser des messages vocaux, nous appeler, nous écrire. Ça se passe au 0810 055 056. C'est un appel gratuit. Pour l'heure, on va donner 200 euros. euros. Et oui.
5: Ah bon ?
1: Mais oui, mais on est dans le safe car. Alors non, vous.
5: Je ne sais pas, vous me regardez quand vous parlez. Donc
1: mais oui, parce que je suis totalement hypnotisée par vos expertises. Non, non, on va accueillir un auditeur, ou plutôt une auditrice, Alexandrine, bonjour, qui s'est inscrite sur le site ici.fr. Bonjour Alexandrine, bienvenue.
7: Merci.
1: On est ravis de vous accueillir. Vous êtes inscrite sur le site ici.fr et du coup, vous repartez avec 200 euros de coupons à dépenser dans une grande enseigne. Ça fait du bien en cette rentrée. Oh, vous êtes comédienne de théâtre.
7: Vous ne vous rendez pas compte à quel point.
1: Je suis ravie et je vois que vous êtes comédienne de théâtre. Ça me parle un peu.
7: Oui.
1: Je voudrais embrasser très chaleureusement toutes les comédiennes et toutes les comédiens de France. Le théâtre, il faut le soutenir en ce moment. Allez voir des pièces partout en France. On vous embrasse très fort, Alexandrine.
7: Merci beaucoup et belle journée à vous.
1: Bonne journée. Dans un instant, nous allons parler avec Pierre Fabin de l'âge de nos animaux, je crois. Et puis aussi, on va répondre à Sylvie qui nous demandait si c'était une bonne idée ou une arnaque, les mutuelles pour les animaux. Et puis, on va accueillir Nordinatab. Et là, on va parler vélo électrique. C'est du sport ou c'est de l'arnaque? On verra ça dans un instant. Bienvenue dans votre nouveau rendez-vous. On vous doit bien ça sur votre radio ici.
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12: Idées sorties pour votre week-end, et c'est le temps des associations dans vos villes, dans vos villages. Ce week-end à Cannes, par exemple, Viva Association ce dimanche de 9h à 18h au Palais des Festivals. Près de 200 associations sportives, culturelles, loisirs réunies en un seul lieu pour vous faire découvrir les activités, informer, échanger avec vous, notamment trouver une activité extrascolaire pour les enfants en cette rentrée. Notez-le, Cannes, Palais des Festivals, c'est ce dimanche et l'entrée est gratuite. Et puis non loin, à Antibes, le spectacle, c'est le théâtre Antea et sa programmation avec la pièce Laponie. Ce jeudi, vendredi prochain, nous serons le 11 et samedi 12 septembre, une comédie grinçante avec François-Xavier Demaison, notamment un huis clos hivernal qui bascule en règlement de compte à cause d'un pull moche. Ça, c'est le pitch et je pense que ça vous donnera envie de voir le reste. C'est à partir de jeudi au théâtre Antea à Antibes, Laponie.
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1: Midi 32 sur votre radio. Ici, on est en plein cœur de votre nouveau rendez-vous quotidien qui se nomme On vous doit bien ça. Ici, on parle de bons plans de vie quotidienne, d'arnaques à éviter. On parle de santé aussi, d'animaux. Bref, on est là pour vous rendre service parce qu'on vous doit bien ça. Nous sommes ensemble jusqu'à 13h. Je suis Enora Malagré et je suis avec Aude Razeau, Valère Coréard, Pierre Fabin, le vétérinaire de l'émission. J'ai tellement hâte parce qu'il va nous parler de l'âge de nos animaux qui va convertir en âge humain. Exactement. Ça, c'est tout à l'heure, j'ai hâte. Et puis le chouchou, je me suis battue pour l'avoir, Nordinatab.
5: Merci.
1: Notre coach sportif, bienvenue dans l'émission. C'est votre première avec nous aujourd'hui. Et dans un instant, on va parler du vélo électrique. Alors, est-ce que c'est du sport ou est-ce que ça fait de nous des escrocs? On verra ça avec vous dans un instant. Mais pour l'heure, nous avons une auditrice qui posait une question à notre vétérinaire Pierre Fabin. Nous l'écoutons tout de suite.
13: Sylvie, je voulais savoir, est-ce qu'une mutuelle pour les animaux, c'est vraiment valable? Ça vaut le coup? Est-ce qu'on rentre dans notre argent? Merci, bonne journée.
1: Très bonne question, Sylvie, qui nous a laissé un message vocal au 0810 055 056. C'est notre WhatsApp, c'est gratuit. Pierre Fabin, alors?
14: C'est une très bonne idée, mais il y a beaucoup de conditions à valider pour ça. Déjà, il faut savoir... l'assurance, c'est un business. Donc, ils sont là pour gagner de l'argent.
1: D'accord.
14: Donc, en fait, il va falloir... choisir son forfait en fonction de ce qu'on va vouloir couvrir, c'est-à-dire prendre une assurance pour couvrir les vaccins, qui sont une dépense qu'on va faire de toute façon, ça ne sert pas à grand-chose, ça va juste nous permettre de lisser la dépense sur l'année, mais on va perdre un petit peu d'argent dans ce cas-là. Donc pour moi, l'assurance, elle est utile uniquement pour les accidents et les maladies. Donc c'est ça le forfait qu'il faut souscrire, c'est le forfait accident-maladie. Et pourquoi on souscrit une assurance dans ces cas-là? Parce que les soins vétérinaires coûtent cher. Faut savoir que une opération, notamment en urgence, d'une torsion d'estomac, d'un corps étranger, c'est-à-dire qu'un animal a mangé une bêtise qui est en train de bloquer dans ses intestins, ou d'une fracture, on peut vite avoisiner des prises en charge à 2000 ou 3000 euros. Et il faut être capable de les sortir tout de suite. Donc pour tous les gens qui ont des animaux...
15: Ça, personne ne peut, je vous le dis tout de suite.
14: Il y a des gens qui peuvent, tous les gens qui ne peuvent pas sortir...
15: C'est 2000... que Valère Coréard qui peut, parce que grâce à ses bons plans, il est devenu millionnaire.
14: Donc si on n'a pas l'épargne pour sortir ça, et qu'on n'a pas envie d'être confronté à cette situation, de se poser la question, est-ce que je vais pouvoir avoir la meilleure prise en charge pour mon animal? Il faut souscrire une assurance pour son animal. Une assurance, c'est entre 15 et 40 euros par mois. D'accord. Ça va dépendre de plein de petits facteurs, notamment de l'âge à laquelle on va la souscrire. Plus on va souscrire l'assurance jeune, plus... moins elle sera chère dans ce cas-là. Donc, et en plus, n'attendez pas que vos animaux soient malades. Sinon, si votre animal est déjà malade, la clause va être exclue. C'est-à-dire que sa maladie ne sera jamais couverte. Et par rapport aux maladies, il faut savoir que sur certaines races, par exemple les bulldogs, qui ont systématiquement, je les adore, j'étais éleveur de bulldogs, mais ils ont quand même systématiquement des petits problèmes à respirer, les problèmes respiratoires vont être exclus.
16: Et justement, est-ce que les tarifs sont différents selon l'animal, selon la race de l'animal?
14: Effectivement, oui. Donc en fait, selon l'âge où on va la prendre, selon l'animal, selon d'éventuelles pathologies qu'il a déjà. Donc en fait, quand on va avoir tout un questionnaire, parfois il y en a même qui demandent un examen vétérinaire avant la souscription de l'assurance pour justement caler le tarif à ce moment-là. Et pensez aussi à tout ce qui est franchise, parce qu'il y a des franchises sur ces assurances, des plafonds annuels à pas déplacer et des délais de carence, c'est-à-dire si notre animal va tomber malade dans le mois qui suit la souscription de l'assurance, ça ne sera pas pris en compte. Donc si votre animal commence à bricoler un peu, c'est pas le moment de la prendre. Ne la prenez pas, ça va pas être pris en compte.
15: Merci Pierre Favin, notre vétérinaire. On vous retrouve dans un instant pour parler de l'âge de nos animaux. On retrouve aussi notre cher Nordinata, mais pour l'heure, Ed Sheeran, Shape of You, sur votre radio ici.

0: Shape of You.
1: Shape of You, Ed Sheeran sur votre radio ici.
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1: Il est midi 40, toujours en direct sur votre radio ici. On est ensemble jusqu'à 13h. Vous êtes chez vous, ce nouveau rendez-vous quotidien, c'est le vôtre. Il s'appelle On vous doit bien ça. On a parlé de beaucoup de choses depuis le début de l'émission, notamment de la voiture électrique. Vous pourrez écouter d'ailleurs en podcast l'émission sur ici.fr. Et puis dans cette émission, on vous donne des bons plans. On vous parle aussi sport grâce à notre coach sportif Nordine Attab. Et on va parler vélo électrique. C'est du sport ou c'est pas du sport, cette affaire?
4: J'ai envie de répondre par oui, ouais. Et non. C'est-à-dire que oui, si on a une grande nécessité physique, on peut avoir une pathologie, un certain âge, du mal à bouger. Mmh. Et là, en effet, d'une manière ou d'une autre, ça va créer ou recréer du mouvement. Et non, si on est en forme, on n'a pas d'utilité à prendre un vélo électrique. Par contre, c'est là où je nuance, et Valère, tu peux me regarder comme ça.
1: C'est que si jamais
4: on vit sur du plat, il n'y a pas de nécessité. Il n'y a pas de nécessité. Si on vit en montagne, si on vit dans une zone rurale, oui, on est espacé de 5 à 10 kilomètres, et puis en plus, ça va recréer du lien social. Si je prends, par exemple, les vélos. Aujourd'hui, les adultes, et notamment les gens, par exemple, certaines personnes qui viennent à ma salle, j'habite à Orléans, sur du plat, comme à Paris. Tu as des personnes qui utilisent le vélo régulièrement. Mais si on va bien physiquement, ce que je veux dire, c'est que les personnes, on peut utiliser la voiture, et si on se dit, tiens, je vais créer du mouvement avec le vélo électrique, et que derrière, au final, j'ai pas de nécessité, parce que mon premier moteur, ce sont mes jambes.
1: Mais même quand on met la petite vitesse, moi j'ai un vélo électrique, il y a trois grosses vitesses, il y en a un où j'ai l'impression d'être en mob, on va pas se mentir, et le premier, j'ai quand même l'impression de faire un petit effort. Pas du tout, je me mens à moi-même.
4: C'est une histoire de petits pas, mais ce que je veux dire, c'est qu'à partir du moment où on va bien, ce que je veux dire, c'est que je vais poser une question, est-ce qu'on n'est pas en train d'aller vers la médiocrité? Le mouvement ne devrait pas être une option.
1: Nordine Attab, attention, ça ne rigole pas. Valère Correa.
5: Nordine, moi j'ai deux remarques. La première, c'est pour moi, le vélo à assistance électrique, ça permet de sauter le pas plus facilement et de se dire, je peux arriver en rendez-vous sans être trempé, je peux me déplacer à vélo quand je suis fatigué, et en même temps, je peux pousser sur mes jambes pour aller au-delà des 25 km. Et deuxième chose, quand tu as des enfants, même sur du plat, moi j'en ai deux. Heureusement que j'ai l'assistance électrique sur le vélo cargo, sinon c'est insupportable.
4: Et pourquoi les enfants ne prendraient pas le vélo? Ce que je veux dire, c'est que
5: trop dangereux.
4: Non. Alors, dans ce cas-là, là, on parle de culture. Que ce soit par rapport à la douche. Pourquoi c'est pas les entreprises dans ce cas-là qui s'équipent correctement? C'est un ensemble qu'il faut voir. On règle pas le problème. Les enfants, je veux bien les trucs cargo, il y a pas de souci. Mais les enfants, demain, ça va être eux les ambassadeurs et les ambassadrices du mouvement. Et si demain on les met déjà dans des assistances électriques, quel message ils vont pouvoir envoyer demain à leurs propres enfants? Donc, si l'enfant a un problème, par exemple qu'il est obèse ou autre et qu'il a une pathologie, là, je suis d'accord avec toi. Ce que je veux dire, c'est que ça va créer un premier pas et on va pouvoir créer du mouvement pour aller après faire une sensibilité vers le sport. Faut pas se leurrer. Aujourd'hui, il y a beaucoup de personnes qui n'aiment pas le sport et le sport n'est pas une obligation. Mais par contre, si l'assistance électrique, que ce soit pour les adultes qui auraient besoin, je vais mettre ça au conditionnel, les enfants qui auraient besoin, mais un enfant, normalement, c'est un vélo classique, ou les seniors, j'adore le vélo électrique. Pourquoi? Parce que derrière, ça leur permet d'aller plus loin, plus longtemps, de maintenir, de favoriser le lien au social aussi, parce qu'il faut savoir qu'à partir du moment où on bouge moins, derrière, automatiquement, les relations sociales s'écroulent. Et le vélo électrique a un intérêt. Ça, c'est la première chose. Pour les personnes qui habiteraient dans la zone rurale.
1: Réagissez, les amis, 0810, 055, 056. Non, parce que moi, je trouve ça passionnant. Mais je bois vos paroles, je suis pas du tout d'accord avec tout, et c'est ça qui est super.
4: Mais en montagne, là, je rejoins Valère. Ce que je veux dire, c'est que c'est pas simple quand on prend du dénivelé tout de suite et qu'on arrive, on se heurt. Mais quand derrière, je vais cogner aux portes, ou on va cogner aux portes des entrepreneurs, des chefs d'entreprise derrière qui disent oui, mais le coût de la douche. Mais tout est lié. Ce que je veux dire, c'est que pourquoi ils ne paieraient pas directement des vélos électriques à leurs employés? Ça va favoriser le mouvement, le bien-être mental. Bref, tout un ensemble qui serait positif. Donc derrière, attention à parler de sport avec une assistance électrique dans certains domaines, pour des sportifs, et je le vois notamment sur les personnes qui font du trail avec les vélos, tout ça. Ouais. Derrière, ça leur permet d'enquiller davantage de côtes. C'est-à-dire qu'ils vont pouvoir faire plus de répétitions. Tu en parlais tout à l'heure, Valère. Tu l'intègres à l'intérieur d'une préparation physique. Pourquoi pas? Mais il ne faut pas que le vélo électrique devienne le modèle unique. Juste avant de venir, vous savez ce que je suis parti faire? Je suis parti voir dans une grande surface de sport que je vais taire le nom. Ouais. Aujourd'hui, c'est 50-50. Alors que le vélo électrique devrait
1: être 50-50.
4: De vente de vélo électrique. Aujourd'hui, vous allez dans un rayon, il y a autant de vélos.
1: Vous voulez dire qu'il y a autant de vélos pas électriques?
4: Exactement.
1: D'accord, qui se vendent.
4: Mais
1: d'accord.
4: J'habite sur du plat. Comment ça se fait? Et demain, j'ai peur
1: que... remonter comme un coup.
5: Mais est-ce que ça démocratise le vélo? Moi, ma question, elle est là, parce que c'est quand même mieux pour l'écologie, c'est bon pour la santé,
4: mais
5: c'est
4: Valère,
5: quand même.
4: Parce qu'on pense aujourd'hui.
5: C'est une question.
1: Excusez-moi, j'ai l'impression d'être au débat
5: présidentiel. Il est costaud, alors.
4: Mais lorsqu'on pense à demain, je veux bien que le message là, mais quel message on envoie demain? C'est-à-dire demain, après-demain, c'est ça qu'il faut penser. Dans 10 ans, dans 20 ans, 30 ans, derrière, toutes les assistantes, je suis désolé, à vélo musculaire, quand je passe, je me fais doubler. Oh, wow. Jamais on me double avec un vélo électrique. Je compte les points dès que je double un truc électrique. C'est ça. Alors ça, c'est
1: mais
4: mon projet.
1: Mais parce que vous êtes Superman.
4: Non, mais ce que je veux dire, c'est que, attention, que ça puisse, par exemple, favoriser le mouvement par rapport à la voiture, c'est très bien. Parce qu'aujourd'hui, il y a 60% des Français qui utilisent leur voiture pour un trajet de 1 à 2 km.
1: Et, oui.
4: Et si le vélo électrique permet de bouger, oui, et de créer davantage du mouvement, mais
1: là,
4: go,
1: voilà.
4: Mais derrière, si on a la capacité, il ne faut pas que le vélo électrique soit l'objet unique.
1: Écoutez, le débat est ouvert, hein. Réagissez. Oh, encore
4: faut que je me calme, faut que je calme, Eleonora. Merci Valère.
1: 0,55, 0,56. Tout le studio était en apnée,
4: pardon,
1: chers
4: ça,
1: amis. Mais pas du tout, c'est ça qu'on aime chez vous. Vous êtes un passionné.
4: Ah oui,
1: vraiment, on est ravis de vous accueillir dans la bande de On vous doit bien ça. Dans un instant, nous allons parler d'animaux avec notre vétérinaire Pierre Fabin. On va convertir l'âge de nos animaux en âge humain. Ma passion. Mais pour l'heure, un peu de musique avec Renaud et ce titre mythique. Oh, ça va calmer l'ordinateur.
4: Ça me fait du bien.
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0: Renaud, Mistral gagnant sur votre radio ici dans On vous doit bien ça.
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0: Midi 49, encore une dizaine de minutes à passer dans votre bonne compagnie, pardon, j'en suis toute bouleversée, parce que ça débat très fort en antenne dans le studio de On vous doit bien ça, sur votre radio ici. On a parlé vélo électrique, donc Nordine vraiment est montée au créneau. Non, ça n'est pas vraiment du sport. Mais pour l'heure, nous adressons à notre vétérinaire préféré, monsieur Pierre Fabin. Alors, monsieur le vétérinaire, on va convertir l'âge de nos animaux en âge humain. Et je suis trop contente parce que moi j'ai deux chats et j'aimerais bien savoir quel âge ils ont en vrai.
3: Effectivement, voilà. Et c'est un sujet qui est beaucoup plus léger que du coup le débat précédent.
0: Ça va pas nous faire de mal.
3: C'est pas plus mal. Alors est-ce que vous avez une idée de comment on fait?
0: C'est plus 7.
3: Fois 7. Donc ça c'est une vieille croyance malheureusement. Je vais la détruire. Non, ça n'est pas vrai.
4: Mais moi j'arrête pas de compter, je fais fois 7 tous les ans.
3: On fait fois 7 et on pense que voilà, c'est l'histoire des 7 vies du chat, c'est un vieux calcul des années 50. En fait, aujourd'hui, on a des grilles de calcul qui sont beaucoup plus compliquées que ça. D'accord. Et en fait, on les représente souvent sous forme de frise. Vous la voyez dans la salle d'attente du vétérinaire. Vous avez la frise, vous regardez quel âge a votre animal en âge réel, et ça convertit en âge humain. En fait, ça se base sur ce qu'on appelle l'horloge épigénétique, c'est-à-dire le vieillissement de l'ADN des animaux, et aussi sur les étapes physiologiques de la vie de nos animaux, sur la puberté, sur l'âge adulte, et le vieillissement de leurs organes. Mais en fait, la première question qu'on doit se poser en parlant de tout ça, c'est pas juste un gadget, parce que tout le monde est content de convertir l'âge de son animal en âge humain, mais c'est vraiment très utile au jour le jour, pas juste pour faire une publication Instagram pour son anniversaire.
0: Même si on la fera quand même.
3: Même si on la fait avec, voilà. On pourra la faire en disant, voilà, mon animal, il a 35 ans aujourd'hui.
0: Je vais le faire.
3: Voilà.
0: J'attends de savoir quel âge a mon animal. Il s'appelle Bruno, je l'embrasse. Je l'écoute tous les midis à la radio.
3: En fait, ça va surtout nous aider à pouvoir estimer leur espérance de vie, savoir jusqu'à quand ils vont vivre et à nous projeter sur leur santé. Voilà, quand on sait que notre animal il a 60 ans, on sait que c'est normal qu'il a un peu d'arthrose, qu'il a un peu les genoux qui craquent, oui, qu'il va falloir lui faire un bilan sanguin, ce genre de choses qu'il ne fait pas assez de vélo.
0: Voilà.
3: Et justement, on a besoin de ces grilles pour s'en rendre compte. Alors, ce n'est pas du tout linéaire, ce n'est pas 7 ans tous les ans. La première année, ça explose. Un chien de 1 an ou un chat de 1 an, il est carrément dans sa puberté. Il a 15-16 ans et à 2 ans, un chat a 24 ans. Déjà. Exactement. Voilà, donc c'est pas du tout linéaire.
0: Attends, mais Bruno, il a 1000 ans.
3: Eh ben, quel âge a Bruno?
0: Voilà. Bruno, il a 9 ans.
3: Il a 9 ans, et ben, en âge humain, il a 52 ans. Aujourd'hui, c'est un quinquagénaire.
5: Il a connu Ramsès.
0: Ça va, 52 ans. Voilà. Il porte beau.
3: Et il y a une grande différence pour les chiens. Pour les chiens, ça dépend énormément de leur format. Un chihuahua vieillit beaucoup plus doucement qu'un dog allemand.
0: D'accord.
3: Si par exemple, on a un chihuahua et un dog allemand qui ont 8 ans, ils n'ont pas du tout le même âge. Un chihuahua, il a environ 50 ans. Et le dog allemand qui va faire plus de 50 kilos, il va avoir 75 ans.
0: Mais attendez, on la retrouve où, votre frise là,
3: Sur Internet, facilement. Vous tapez âge des animaux en âge humain. Et vous retrouvez ça.
0: D'accord.
3: Ça marche pour les chiens, pour les chats, on a des grilles pour les lapins. Et on peut même aller plus loin sur certaines autres espèces.
0: Sur les poneys, tout ça, tout
3: Sur les poissons, voilà. Il y a des règles qui existent qui sont moins précises, mais même sur les poissons, ça existe.
0: J'adore cette histoire. Je suis Bruno. Bon Dieu. Merci Pierre Fabin.
3: Avec plaisir.
0: J'adore. Je vous demanderai l'âge de Brigitte, qui est ma deuxième chatte, elle a 4 ans. Ça sera hors antenne. Alors, dans quelques minutes, on vous redonne 200 euros de pouvoir d'achat. Et puis, on va accueillir une auditrice, Juliette, qui a envie de nous parler, parce que vous êtes très nombreux à réagir au standard 0810 055 056. À tout de suite sur votre radio ici.
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0: Quelle joie de vous retrouver chaque midi dans votre nouveau rendez-vous. On vous doit bien ça. C'est notre première semaine. C'était la semaine de rentrée. Donc, on espère que l'émission vous plaît. En tout cas, vous êtes très, très nombreuses et très nombreux à réagir sur le site ici.fr, au standard, au 0810 055 056. Comme l'a fait d'ailleurs Juliette, que nous accueillons avec joie, qui nous appelle de Châteauroux. J'en profite pour embrasser très chaleureusement ici Berry. Bonjour Juliette, bienvenue.
7: Bonjour.
0: Comment allez-vous, chère Juliette?
7: Ça va, à peu près.
0: Oh, à peu près, que se passe-t-il?
5: Avec l'âge, il y a des ennuis de santé.
0: Bah oui, j'imagine. Mais j'espère au moins qu'on vous fait un peu sourire en écoutant l'émission.
5: Oui, j'aime beaucoup.
0: Ah, bon bah c'est déjà ça. Alors Juliette, vous aviez un petit mot à nous dire.
5: Oui, je reviens sur les voitures électriques.
0: Vous faites bien, c'était le sujet de la première partie d'émission,
5: oui,
0: hein, entre midi et midi 30.
5: C'est bien joli, les voitures électriques.
0: Ouais.
5: Où va-t-on trouver l'électricité plus tard ? Certaines personnes ne veulent pas du nucléaire,
0: c'est
5: les
0: vrai.
5: Autres d'éoliennes et les autres de barrages. Où va-t-on trouver l'électricité ?
0: Mais c'est une très bonne question, Juliette. Non, mais c'est vrai, elle met les pieds dans le plat, si je puis me permettre. Bravo, Juliette.
7: Oui, c'est une
0: bonne... Il va falloir pédaler nous-mêmes, hein, à ce compte-là.
7: Vous avez raison de poser la question. Alors, il faut savoir qu'en France, on est quand même plutôt bien lotis parce qu'on exporte notre électricité et on en exporte beaucoup. En fait, c'est vrai qu'on a historiquement un gros parc nucléaire. On est le pays le plus nucléarisé au monde, en fait. C'est-à-dire entre la population et le nombre de réacteurs. Et puis, on a quand même développé ce qu'on appelle les énergies renouvelables, les énergies alternatives. Donc, le sujet aujourd'hui se pose pas vraiment. Et puis, en vérité, il y a un autre sujet. C'est où va-t-on trouver le pétrole quand il n'y en aura plus? Il y en a quand même de moins en moins. C'est une ressource qui est limitée, en fait. Et on a un problème de souveraineté là-dessus. On l'a vu avec le détroit d'Hormuz il n'y a pas longtemps. On a quand même failli se retrouver bloqué.
4: Et ça ne s'arrange pas, ces
7: derniers jours. Donc, vous avez raison de poser cette question. Mais on va dire qu'au niveau, en tout cas, français, on est plutôt bien loti.
0: D'accord. Vous avez entendu, Juliette, vous êtes plutôt d'accord avec Valère, vous avez complètement le droit de dire non. Hein. Il est habitué.
7: Je me fais engueuler aujourd'hui.
5: Il faut penser aussi aux personnes qui auront besoin d'électricité pour se chauffer.
0: Je suis d'accord, exactement. Ça sera d'ailleurs... merci Juliette. Ça sera l'objet... Je m'adresse à ma rédactrice en chef, Aude Razo. Ça sera l'objet d'une autre émission grâce à vous, dis donc Juliette. Donc je vous remercie par deux fois.
5: Non, parce que c'est quand même inquiétant. Tout électrique, c'est bien joli, mais...
0: Ouais, je suis d'accord, soyons vigilants. Je vous embrasse très fort, Juliette. Merci beaucoup d'avoir appelé. Prenez soin de vous.
5: À la prochaine fois.
0: À la prochaine fois.
7: Au revoir.
0: Et nous allons accueillir le deuxième gagnant, puisque vous le savez, tous les jours, je booste votre pouvoir d'achat. C'est 200 euros qui partent tout de suite là, maintenant, si vous avez la bonne idée de vous inscrire sur ici.fr. Et c'est ce qu'a fait Benoît, qui habite à Vendin-les-Béthunes, dans le Pas-de-Calais. Bonjour, bienvenue Benoît.
8: Oui, bonjour.
0: Oh, la belle voix de Benoît, dis donc.
8: Merci.
0: Pardon, excusez-moi, c'est sorti tout seul, pardonnez-moi, c'était un petit peu osé. On embrasse d'ailleurs très chaleureusement ici Nord. Alors Benoît, vous êtes retraité, vous êtes papa de 4 enfants et vous êtes grand-père de 3 petites filles.
8: C'est ça, oui.
0: Que nous embrassons aussi. Et Benoît, vous êtes inscrit sur ici.fr et c'est gagné, Benoît.
8: Merci.
0: Bah oui, c'est toujours ça de prix en cette rentrée. Voilà, 200 euros, vous allez pouvoir dépenser dans une grande enseigne. Vous écoutez un petit peu l'émission ? On a besoin de vos retours, hein, chers auditeurs. Vous aimez ou pas du tout ?
8: Oui, moi j'aime bien, oui, ça me plaît. Oui.
0: Bon, on va tant mieux, on va continuer comme ça. Merci beaucoup, Benoît. Prenez soin de vous.
8: Eh bien, merci.
0: On est très, très heureux, vous savez, hein, de vous retrouver dans ce nouveau rendez-vous. On vous doit bien ça. Je voudrais vous dire que... Oui, parce que c'est déjà la fin de l'émission, c'est une catastrophe. On a tous envie de sangloter. J'en rajoute un peu. Le sujet de lundi, figurez-vous, ça sera les pâtes au cadmium. Et nous recevrons un expert, si j'articule, c'est encore mieux, qui travaille avec 60 millions de consommateurs. Gros dossier, hein, lundi avec vous. Merci Aude Razo, merci Pierre Favin, merci Nordinata qui a fait sa première avec nous aujourd'hui.
9: Et qui dit « Je t'aime » à Valère, juste après.
0: Oh, voilà. Ils sont trop mignons. Mais oui, Valère, Coréard. Et puis pour préparer cette émission, je remercie de tout mon cœur ma chère Céline à la réalisation qui m'a portée toute la semaine. C'était ma première semaine, c'était pas évident. Emma à la technique, Sadika au standard et Gwenaëlle à la préparation. Alors, est-ce que vous voulez vous réinscrire d'ailleurs sur ici.fr, vous le pouvez, n'hésitez pas, parce que je vous le dis, tous les jours, je booste votre pouvoir d'achat. Ces deux auditeurs, d'ailleurs, je le précise, dans l'émission, un au début de l'émission, un à la fin de l'émission. Et puis je vous le redis, vous pouvez réécouter aussi l'émission en podcast, en replay, sur ici.fr, Aude Razo.
4: Les gens peuvent nous envoyer des WhatsApp.
0: Oui, des WhatsApp, des messages vocaux, des textos sur ce WhatsApp qui est donc 0810 055 056. Bonjour Emeline Ferry, parce que dans un instant c'est le trésor de vos régions. Bonjour.
10: Bonjour Enora, bonjour tout le monde.
0: comment allez-vous?
10: Ça va très bien, et vous, ça y est, la première semaine est passée?
0: C'est toujours ça de prix.
10: C'était chouette, hein.
0: Merci beaucoup pour votre soutien. Alors, il va se passer quoi dans le journal aujourd'hui?
10: On va parler d'agriculture, évidemment. La ministre a annoncé 1 milliard d'euros pour soutenir les éleveurs, les producteurs. Évidemment, on va décrypter tout ça, on entendra des réactions. On va aussi parler de la chaleur. Vous l'avez remarqué, il fait très chaud déjà.
0: À nouveau.
10: Un petit peu partout en France, ça va durer tout le week-end, on va en parler.
0: On s'en sortira jamais, hein. C'est pas possible. Merci en tout cas, et merci beaucoup d'écouter la radio ici. Nous, on se retrouve lundi avec beaucoup de bonheur.
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0: Merci d'écouter la radio ici. Il est 13h. 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
0: Les informations, Emeline Ferry.
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0: Emeline Ferry.
10: Bonjour et bienvenue dans le 13h de nos régions. Une demi-heure à vos côtés pour parler aujourd'hui d'agriculture face à la sécheresse historique de cet été. Le gouvernement débloque 1 milliard d'euros d'aide pour les agriculteurs. C'est loin d'être suffisant, disent les syndicats.
11: On est loin du compte à l'échelle de toute l'agriculture française. 1 milliard ne suffira pas pour la campagne 2027. L'enjeu, il est là. Réensemencer, remettre en culture, replanter dans le maraîchage et pouvoir refaire tout ce qu'il faut. Sinon, on n'aura pas de production pour 2027.
10: Réaction à chaud d'un représentant de la FNSEA de la Marne qui attend de pied ferme la ministre. Elle est dans les allées de la foire de Chalon cet après-midi. On y sera pour tendre le micro dans quelques minutes. Soleil de plomb, température étouffante, la chaleur est de retour et on en a tellement marre que vous entendrez tout à l'heure une retraitée périgourdine qui a fini par craquer. Elle va acheter une clim. Vous avez été nombreux à répondre à l'appel aux dons de la Fondation de France pour aider les sinistrés des incendies cet été. 9 millions d'euros récoltés. Sa représentante Karine Mo sera notre invitée pour nous dire à quoi va servir cet argent. Quel avenir pour les Girondins de Bordeaux, club de légende du foot français qui s'approche chaque jour un peu plus de la liquidation. Et puis, un reportage dans un village du Bas-Rhin où la mairie a décidé d'adopter un chat abandonné. Belle initiative saluée par les habitants. C'est le 13h de nos régions. Vous avez le programme, on est ensemble jusqu'à 13h30. On en parle depuis des semaines sur vos radios ici, les agriculteurs de tout le pays qui témoignent, qui racontent cet été terrible, catastrophique, inédit à cause de la sécheresse et des canicules. Et voici donc la réponse du gouvernement. 1 milliard d'euros débloqués pour réparer les dégâts, pour sauver les exploitations en danger, pour relancer le secteur. La ministre de l'Agriculture, Annie Genevard, a dévoilé ce matin son plan baptisé CASI pour climat, adaptation, sécheresse et incendie. Bonjour Nicolas Joly.
12: Bonjour Emeline, bonjour à tous.
10: C'était le dossier prioritaire de la rentrée pour le gouvernement et c'est donc une réponse forte, je cite, qu'a présentée la ministre ce matin.
12: 1 milliard d'argent neuf pour relever l'agriculture. La moitié de cet argent, 520 millions, c'est l'indemnisation de solidarité nationale, un dispositif pour compenser les pertes de récolte liées aux aléas climatiques exceptionnels, la sécheresse de cet été. Le régime des calamités agricoles viendra aussi compenser à hauteur de 30 millions d'euros les pertes de fonds non assurables, comme les vignes par exemple, durablement abîmées. Les exploitations agricoles les plus durement touchées bénéficieront aussi d'un dégrèvement de taxes foncières, 330 millions d'euros. Il faut soigner l'agriculture, mais aussi lui permettre de redémarrer via un fonds de réarmement agricole de 235 millions d'euros. Piloté par les préfets, il doit permettre aux fermiers d'acheter notamment du fourrage et des semis pour l'an prochain. La ministre promet que cet argent sera disponible dès la semaine prochaine.
10: Avec cet argent, le but, Nicolas, c'est de répondre à l'inquiétude des agriculteurs éprouvés par un été caniculaire.
12: Et oui, tous les syndicats ont tiré la sonnette d'alarme car les pertes sont énormes. 5 milliards d'euros, c'est le surcoût lié au manque de fourrage provoqué par la sécheresse pour les seules associations de l'élevage. D'élevage de la FNSEA, le premier syndicat agricole. La Confédération Paysanne voulait une aide directe de 5 000 euros pour chaque agriculteur, soit un total de 2 milliards. Le plan d'Annie Genevard, c'est la moitié. Elle espère malgré tout que ça permettra d'apaiser les inquiétudes du monde agricole.
13: J'ai demandé au préfet de régions et de départements. D'être vraiment les interlocuteurs constants et dans les aides qu'ils délivreront, d'être vraiment à l'écoute et adaptés à l'attente des agriculteurs. Les préfets seront vraiment les chevilles ouvrières qui vont permettre d'apaiser et de redonner de l'espoir à cette profession qui a tant souffert.
12: Les jeunes agriculteurs, quant à eux, demandaient une contribution générale sur l'impôt. Ce n'est pas prévu pour le moment. Et surtout, la ministre a rappelé que toute la mise en place de son plan dépendra de l'adoption du budget de la France pour 2027.
10: Évidemment. Merci beaucoup pour ce décryptage, Nicolas Joly. Vous l'entendez donc, toutes ces annonces, 1 milliard d'euros débloqués pour les agriculteurs et ces inquiétudes donc des éleveurs, des producteurs qui vont avoir l'occasion de les partager directement à la ministre. Elle est arrivée il y a une heure, Annie Genevard, à la foire de Châlons en Champagne. Hugo Marceau, vous êtes sur place pour Ici Champagne-Ardenne. Racontez-nous ces annonces, elles font réagir.
14: Oui, les services du ministère ont dû atténuer certaines ardeurs à l'arrivée de la ministre de l'Agriculture juste avant midi. Rien de très agité pour le moment, mais un ou deux militants isolés, drapeau jaune de la coordination rurale en main. Ils ont tenté de se frayer un chemin jusqu'au cortège ministériel. Il faut dire qu'il y a des choses à dire. Les 1 milliard d'euros posés ce matin sur les bottes de fourrage n'ont pas séduit. Loin de là, 1 milliard divisé par 400 000 exploitations. Ça fait 2500 euros par ferme. C'est une goutte d'eau dans l'océan, me soufflait ce matin le vice-président du syndicat dans la Marne, Sébastien Omer, lui produit des betteraves et assure qu'il va devoir arracher au 1er octobre à cause du manque d'eau, perte anticipée jusqu'à 2000 euros par hectare. Faites le calcul, le trou dans la trésorerie est bien plus grand, me disait-il. Des exploitants en attente qui doivent avoir d'une minute à l'autre leur moment de rencontre avec la ministre ici dans les allées du Capitole de Châlons en Champagne. En attendant, Annie Genevard rencontre des exposants. Il faudra comparer dans les prochaines minutes, mais l'accueil est ici bien plus chaleureux.
10: Merci beaucoup Hugo Marceau. Preuve de l'urgence de cette situation sur les exploitations, on constate chaque jour les dégâts de cet été terrible. Dans son verger en Creuse, Hervé Gors, un producteur, le dit, les pertes de rendement sont immenses cette année.
15: Je pense qu'on aura une perte entre plus de 50%, entre 50 et 60%. Malgré une irrigation, on irrigue depuis le 15 mai, tous les jours, 120 mètres cubes. Et le problème, c'est que la canicule, à une certaine température, ben, le pommier ne pousse plus, donc la pomme attend, tout simplement. Donc on les maintient en vie, les pommiers, c'est tout ce qu'on peut faire. À la base, normalement, on cueille pour aller livrer des magasins. D'habitude, en règle générale, on livre une douzaine de magasins aux alentours. Donc cette année, on ne va pas livrer, zéro, et on va garder le maximum pour les clients. Voilà. Et après, tout ce qui est pommes plus petites, pas calibre, avec des défauts, on va le passer en jus de pomme dérivé. Mais on n'aura pas la quantité pareille, on n'aura pas la quantité qu'on fait habituellement.
10: Face à cette situation exceptionnelle, tout le monde peut agir à son échelle. Et vous aussi, consommateurs, vous allez voir dans les prochaines semaines des légumes moches, des fruits rabougris dans les supermarchés, sur les étals du marché. Eh bien, achetez-en, consommez local, soutenez les agriculteurs fragilisés par la sécheresse. Ne rangez pas tout de suite les vêtements d'été parce que la chaleur est bel et bien de retour sur l'Hexagone. On va atteindre, voire dépasser largement les 30 degrés aujourd'hui. 5 départements sont en vigilance orange à la canicule. La Drôme, l'Ardèche, le Gard, l'Hérault et l'Aude où le thermomètre risque d'afficher 39 cet après-midi. Ambiance été indien, mais on commence à en avoir marre, il faut l'avouer. En Dordogne, à Terrasson-la-Ville-Dieu, les habitants sont exaspérés, Emmanuel Clavry.
16: Madeleine se dépêche. Les commerçants commencent à replier leurs étals et cette habitante de Terrasson n'a plus rien à manger. La retraitée âgée de 80 ans n'est pas emballée à l'idée de vivre un nouvel épisode à près de 39 degrés.
17: Ben, comme beaucoup de gens, hein, difficilement bien sûr. Déjà parce qu'on ne peut pas sortir, il fait trop chaud. On vit dans le noir, c'est surtout ça. Et ben, on essaie de s'adapter du mieux possible.
16: À cause des canicules à répétition, Maryse, elle, avoue avoir passé un bien mauvais été.
18: Ça a tout gâché, un été, on n'a rien pu faire. Aucune sortie tellement.
16: Pour ne plus souffrir, cette habitante de Terrasson a donc pris la décision d'investir dans une climatisation.
18: On va la faire mettre. Mais bon, il n'y en avait pas, c'était tout. Mais là, on est entré.
19: Ouais. On apprécie, hein,
18: là, il nous la faudra.
19: Oui. Je l'ai moi, dans mon appart, heureusement d'ailleurs. Hein. Oui.
16: Morissette, qui habite à Saint-Amand-de-Colly, elle, n'en peut plus.
19: Trop, c'est trop, il y en a marre. Franchement, ça a été vraiment éprouvant cette année. Bon, après,
18: Je pense que c'est plus éprouvant pour des personnes qui sont plus sensibles, mais c'est vrai que franchement, c'était très, très éprouvant. Oui.
16: Mais en Périgourdine qui se respecte, ce qui l'inquiète encore plus que la chaleur, c'est le manque de pluie.
18: Pour nos cèpes, bien sûr, parce que bon, nous, cette année, je crois qu'on va faire une croix dessus.
10: Bah évidemment, la cueillette des cèpes, très important ici, Périgord. Rappelons que cet été est le plus chaud jamais enregistré en France. C'est ce qu'a expliqué hier la ministre de la Transition écologique. 13h08 et la solidarité après cet été cauchemardesque pour les habitants des départements dévastés par les incendies. La Fondation de France a lancé un appel aux dons il y a un peu plus d'un mois. Bonjour Karine Mo.
20: Bonjour.
10: Vous êtes responsable du pôle urgence au sein de la Fondation de France et vous avez reçu 9 millions d'euros à ce jour. À quoi sert cette somme, cette grosse somme en priorité ?
20: La priorité pour nous aujourd'hui, c'est de répondre aux besoins urgents des populations qui ont été impactées à la fois par cette vague de canicule, mais aussi ces incendies incroyables qui ont traversé plusieurs régions du pays. Alors pour cela, on travaille en lien avec nos bureaux. On a des bureaux un peu partout en France avec des bénévoles qui voient les situations et repèrent les associations en capacité d'aider ces populations. Sur la canicule, par exemple, vous en parliez à l'instant, il y a tout un tas de mesures qu'on peut prendre immédiatement pour minimiser la chaleur à l'intérieur de bâtiments, notamment de bâtiments qui accueillent des populations les plus vulnérables. On a financé, par exemple, des couvertures de survie qui ont permis de limiter les réchauffements à l'intérieur de bâtiments, des volets, poser des volets sur ces bâtiments aussi. Donc ça peut être des bâtiments qui accueillent des personnes âgées ou des hébergements d'urgence.
10: Vous travaillez avec des associations sur le terrain qui vous font remonter leurs besoins. Et donc ça permet de mettre en place ces actions concrètes. Je pense aux sinistrés des incendies. Il y a eu du soutien concret. C'était quoi de l'aide psychologique, il y a eu de l'aide pour les gens qui ont perdu leur maison.
20: Alors, pour les sinistrés des incendies, vous savez, pendant un moment, ils ont été évacués. Donc, les associations étaient à pied d'œuvre pour les accueillir, les écouter et s'assurer qu'elles avaient tout ce dont elles avaient besoin en attendant de pouvoir rentrer chez elles, y compris, vous l'avez évoqué, ce temps d'écoute psychosociale, on va dire, d'accompagnement. Et puis, désormais, pour celles qui ont pu rentrer chez elles, mais qui ont perdu une partie de leurs affaires, des aides en matériel et financières, pour qu'elles puissent se réinstaller dans les meilleures conditions. Pour ceux dont la maison a été intégralement brûlée, vous vous en doutez, le processus est un petit peu plus long puisqu'il faut attendre de voir quelle sera la réaction notamment des assurances et des dispositifs publics pour voir comment nous pouvons éventuellement compléter ces aides. Il y a les habitants et puis il y a aussi les activités économiques. Votre reportage d'avant parlait de l'agriculture. Donc on a bien entendu les annonces du gouvernement aujourd'hui. Il y a aussi tout un pan de l'agriculture française qui ne bénéficie pas forcément des dispositifs de droit commun ou des assurances. On pense notamment aux petits agriculteurs maraîchers qui essaient de diversifier leur production et qui, de ce fait, malheureusement, en essayant de développer des bonnes pratiques, finalement, échappent aux dispositifs.
10: Vous les accompagnez également ?
20: Exactement. On a énormément de partenaires déployés sur tout le territoire métropolitain pour voir comment les aider dans l'urgence.
10: Il y a cette aide d'urgence, donc vous nous expliquez, qui est mise en place depuis plusieurs semaines, mais cet accompagnement, il va être dans le temps long. Vous nous dites, ces 9 millions d'euros, ils vont servir à quoi dans les prochains mois ? Vous nous dites qu'il faut reconstruire. Évidemment, on ne va pas reconstruire à l'identique. Comment on envisage le futur sur ces territoires ?
20: Alors, il y a plusieurs réflexions en cours, effectivement. On a parlé de l'habitat. Évidemment, il va falloir penser adaptation de nos espaces de vie, pas seulement pour les maisons qui seront reconstruites, mais aussi de façon plus générale sur l'ensemble du territoire.
10: Face à la canicule,
20: pour supporter. Voilà, exactement, les chaleurs. C'est les deux phénomènes, chaleur et incendie. Dans le domaine agricole, là, pour l'instant, on en est sur des aides d'urgence pour que les petits agriculteurs puissent replanter très vite, c'est maintenant, mais aussi à l'adaptation à la fois des productions et des méthodes de travail compte tenu de cette augmentation des températures au fur et à mesure des années.
10: Et vous appuyez sur un comité d'experts, c'est ça qui vous aide à prendre en compte toutes les problématiques.
20: Oui, toujours. on s'appuie toujours sur des comités d'experts. Dans notre comité d'experts actuel, nous avons à la fois des spécialistes des interventions d'urgence, un élu d'une commune qui a été impactée par les incendies, des médecins, des spécialistes de l'agriculture, de l'environnement, des forêts. Donc on a vraiment, on aborde toutes ces questions de façon transversale, si vous voulez, pas en silo, parce que tout est lié finalement. Et le point qu'on n'a pas évoqué quand vous demandiez par rapport à la durabilité, c'est aussi cette problématique de l'eau qui est transverse à toutes les questions qu'on vient d'évoquer, voilà, sur laquelle on travaillait bien entendu avant cet été, hein, avec des projets très importants concernant l'hydrologie régénérative, repenser les aires humides, voilà, tout ça c'est des choses qu'il faut repenser et qu'on repense bien entendu avec les acteurs du territoire associatifs, mais aussi les élus locaux et les pouvoirs publics de façon plus générale.
10: Karine Mo, vous êtes responsable du pôle urgence au sein de la Fondation de France. Cet argent, il sert aussi à accompagner, à aider ceux qui ont été mobilisés en première ligne cet été, les soignants, les pompiers. Quelle aide vous leur apportez concrètement? Et j'ai envie de vous dire, est-ce que c'est votre rôle avec les dons des Français de pallier le manque peut-être des pouvoirs publics? Comment vous les accompagnez?
20: Alors, on travaille toujours en complémentarité des pouvoirs publics, c'est-à-dire que ce soit dans le domaine de la sécurité civile ou tous les autres domaines que j'ai évoqués précédemment, on s'assure toujours d'abord qu'il n'y a pas des dispositifs de financement ou d'accompagnement public. Malheureusement, voilà, la situation économique du pays étant ce qu'elle est, il y a parfois besoin de compléments. Si vous voulez, par exemple, si on prend le cas des sapeurs-pompiers, ils avaient une certaine dotation pour faire face à une certaine situation, mais la situation cette année a été exceptionnelle, ce qui a justifié qu'il y ait des moyens exceptionnels, et ça, nous pouvons le faire uniquement parce que les Français nous font confiance, nous donnent de l'argent que nous pouvons débourser immédiatement de façon à ce que, dans votre exemple, les sapeurs-pompiers puissent remplacer le matériel très rapidement en attendant que de nouvelles dotations le soient accordées au niveau étatique.
10: Les Français vous font confiance, les Français sont solidaires. Est-ce que vous avez une idée sur ces 9 millions d'euros? Quel est le don moyen et qui a donné?
20: Alors, le don moyen, il se situe, je pense, autour de 130 euros. Et nous, nos donateurs, ce sont essentiellement des citoyens français, hein, des personnes privées, des familles, des enfants qui vont vendre des gâteaux pour nous envoyer un peu d'argent. Vous avez vu aussi la mobilisation exceptionnelle des artistes cet été avec ce concert fabuleux. Exactement, qui nous a à lui seul permis de collecter 1,5 million d'euros. Et voilà, c'est tous ces petits dons et ces plus gros dons. Les entreprises aussi nous soutiennent, qui nous permettent d'avoir cette possibilité d'aider de citoyen à citoyen, j'ai envie de dire, d'être un petit peu la courroie de solidarité entre ceux qui veulent aider et ceux qui ont besoin d'aide.
10: Eh bien, merci beaucoup Karine Mo de la Fondation de France d'avoir été avec nous. 9 millions d'euros récoltés grâce donc à cet appel aux dons pour les sinistrés des incendies de l'été.
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0: Émilie Ferry.
10: 13h16, à suivre le scandale des violences sexuelles dans le périscolaire qui prend un peu plus d'ampleur avec des plaintes déposées par des familles de victimes. Plaintes contre le maire et l'ancienne maire de Paris. On va vous expliquer. Vous avez la parole grâce à notre grande opération L'Isoloir ICI. Aujourd'hui, c'est Eric, un jeune retraité qui a un message pour le ou la future présidente. Et puis, l'histoire qui se termine bien pour un petit chat abandonné au bord d'une route en Alsace. Le village où il a été trouvé a décidé de l'adopter. Il vivra donc bientôt dans les locaux de la mairie. Je vous le disais, le scandale des violences physiques et sexuelles dans le périscolaire et la colère des parents des enfants qui ont été victimes. 17 familles lancent une procédure contre plusieurs élus de Paris. Une plainte déposée contre Emmanuel Grégoire, l'actuel maire, et contre Anne Hidalgo, à qui il a succédé. C'est l'association MeToo École qui représente ces familles et qui a annoncé ce matin cette nouvelle procédure lors d'une conférence de presse que vous avez suivie, Marie Bouéda.
3: Oui, c'est une annonce à 8h30 précise ce matin, heure à laquelle les parents déposent leurs enfants à l'école. Une plainte pour briser le silence, déclare l'un des avocats en charge du dossier, Maître de la Carte.
21: Je vous rappelle qu'en matière d'infraction sexuelle, le silence est imposé aux enfants d'abord, mais ici, il s'est imposé aussi malheureusement à l'institution. La ville de Paris savait, mais la ville de Paris n'a pas agi depuis 2015 pour assurer la sécurité de nos enfants.
3: La plainte vise 7 élus de la ville de Paris, dont Anne Hidalgo et Emmanuel Grégoire, vous le disiez, pour mise en danger délibérée de la vie d'autrui, non-assistance à personne en danger et non-dénonciation de faits de nature sexuelle, notamment. Car les violences dans le périscolaire sont bien systémique, martèle maître Kathleen Taïeb.
5: On le sait bien, ce n'est pas un fait isolé. On ne parle pas d'un viol sur mineur à l'école une fois de temps en temps. C'est systémique, c'est dans toute la France. C'est pour ça qu'il faut aller au niveau du système, à la cause et plus seulement aux symptômes, aux conséquences que sont les familles de victimes.
3: Pour Barka Zerawali, porte-parole de MeToo École, il s'agit de permettre aux enfants victimes et à leurs parents de tourner la page.
6: Quand vous voyez les chiffres, par exemple, sur le périscolaire et les parents qui s'organisent pour éviter de mettre leurs enfants à l'école, c'est qu'il y a bien un problème. La confiance est rompue. Et elle est rompue depuis plusieurs mois.
3: L'association prévient

0: ou par des suspensions pour des violences sur le temps périscolaire. Plusieurs explications à ce phénomène, moins de contrôle, des formations moins exigeantes et la parole des enfants qu'on écoute davantage aujourd'hui. C'est un gros dossier à lire sur ici.fr. Un regard profond, une gueule, un parcours de vie singulier et une filmographie qui a célébré sa culture gitane. Le réalisateur Tony Gatliffe est mort à l'âge de 77 ans. Il a succombé à un problème de santé, selon sa famille, alors qu'il travaillait sur un film historique. Réalisateur de Gadjo Dilo ou Exil, il avait le goût des chemins de traverse, des frontières qui s'effacent, des vies que l'on regarde trop peu, réagit la ministre de la Culture.
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0: C'est un nouveau rendez-vous dans le 13h de nos régions. Chaque jour, le témoignage d'un citoyen, ses espoirs, ses préoccupations, les sujets qui l'intéressent et ce qu'il a envie de dire aux candidats à la présidentielle. Avant d'entrer dans l'isoloir pour voter dans 7 mois, vous pouvez pousser le rideau de l'isoloir ici. Il est bleu, cet isoloir, à l'effigie de votre radio locale. Et il va y en avoir partout dans le pays dans les prochaines semaines. En ce moment, il y en a un à la foire de Chalon jusqu'à dimanche. Eric, un retraité qui vit dans une petite commune de Seine-et-Marne, a joué le jeu, il a répondu aux questions de l'isoloir.
1: Quel monde souhaitez-vous pour vos enfants et les générations futures ?
3: Qu'ils se sentent en sécurité, que l'éducation leur apporte beaucoup de choses et qu'ils aient un beau métier surtout, un métier qu'ils aiment. Je pense que c'est ça surtout le plus important.
1: Parmi ces trois valeurs de la devise nationale, laquelle est la plus importante pour vous ? La liberté ? L'égalité ? La fraternité ?
3: Ben, les trois sont importantes, mais je pense que l'égalité surtout, je pense que c'est surtout ça qui est très important dans notre pays.
1: Quel serait votre message à la future présidente ou au futur président de la République ?
3: Ben, je lui dirais qu'elle s'occupe plus de la France que de l'Europe, parce que l'Europe c'est bien, mais la France est important surtout pour les Français. Voilà.
0: Au total, 5 questions auxquelles vous pouvez vous aussi répondre. L'isoloir ici vous attend également demain après-midi à la braderie de Lille. 13h22, c'est un peu les montagnes russes cet été pour les supporters des Girondins de Bordeaux. Mais voilà qui pourrait bien annoncer la fin du jeu. Malgré l'appel lancé il y a 2 jours à ce micro par la ministre des Sports Marina Ferrari, le COMEX, le comité exécutif extraordinaire, s'est réuni hier et a décidé de ne pas réexaminer le dossier. Traduction, la rétrogradation du club de foot en régional est maintenue. Les Girondins risquent donc plus que jamais la liquidation, Jade Péchira.
4: Une réunion qui s'est achevée en une demi-heure, pas digne d'un club 6 fois champion de France, de son histoire ni de son importance pour le foot français. Voilà pour les mots du club au scapulaire, dont les repreneurs, Sparta Capital, auront lutté jusqu'au bout. Pas au point toutefois de reprendre un club de régional avec plus de 40 millions d'euros de dettes, avait d'ores et déjà prévenu le président désigné Dominique Delport. Malgré cette épée de Damoclès, le COMEX de la fédération est resté inflexible, choisissant de maintenir la rétrogradation des Girondins sans même réexaminer leur dossier, et ce malgré l'appel de la ministre des Sports mercredi. Marina Ferrari avait estimé qu'il y avait peut-être une voie à trouver. Pas de vote et donc pas de risque que leur décision soit attaquée en justice, analyse une source proche du dossier, alors qu'il y a quelques jours encore, le tribunal de commerce validait l'accord de reprise. Désormais, à moins qu'un très improbable repreneur ne sorte du chapeau dans les prochaines heures, ce plan de continuation sera caduque et la société commerciale des Girondins liquidée, mettant fin à près de 145 ans d'existence.
0: Je vous propose de partir maintenant en Alsace, dans le village d'Eckversheim, pour rencontrer Demos. Demos, c'est un petit chat très mignon qui va être adopté par la commune. L'équipe municipale a été très émue quand il a été retrouvé samedi au bord d'une route, abandonné et enfermé dans un sac. Son propriétaire n'a toujours pas été retrouvé. Le félin va donc vivre dans la mairie. Il est pour l'instant à la fourrière en attendant d'être officiellement adopté par la commune, où il est très attendu, Mathis Caron.
5: Tous les jours, le maire Julien Borner reçoit des vidéos du petit chat blanc et gris qui est encore à la fourrière.
6: Alors c'est un chat mâle, estimé à 7-8 ans, très calme, qui ronronne aux caresses de celle qui lui prodigue les soins tous les jours. Donc pour l'instant, ça se passe bien.
5: L'histoire de l'animal a ému l'équipe municipale qui a choisi de l'adopter au terme d'une réunion très officielle en début de semaine.
6: Pour que ce chat de rue devienne du coup le chat du peuple. Et on se propose de le rebaptiser Demos. Demos vient de l'ancien grec, qui veut dire peuple. Une belle symbolique qu'on pourrait pourrait donner demain à ce chat.
5: Le peuple de Egversheim qui s'implique déjà pour bien accueillir sa nouvelle mascotte.
6: On a déjà reçu des arbres à chat, des tipis pour le chat, des riverains également qui m'ont proposé de le prendre lorsque la mairie sera fermée lors des périodes estivales ou à Noël.

0: par exemple, on voit qu'il y a une vie solidaire qui peut se tourner autour de simples choses du quotidien qui nous animent tous.
1: Cette décision de la municipalité est saluée par les habitants.
2: La commune devra montrer l'exemple de ce que ça veut dire adopter un chat. Et ce serait peut-être quelque chose qui pourrait faire comprendre aussi que adopter c'est facile, mais il y a des responsabilités derrière. Et puis si pendant les réunions, je trouve que ce serait sympa. Ça peut peut-être apaiser certaines tensions. Des fois, quand ça monte, mettre le chat au milieu, dire le petit ronronnement. Non, c'est sympa comme idée.
1: Demos vivra dans la mairie du village à partir de mardi.
3: Et il est donc, vous l'entendez, très attendu par ces futurs 1400 nouveaux maîtres dans la commune. Ça va en faire des papouilles. Hein. Bon, si vous êtes à table, bon appétit. On vous emmène dans le Morbihan, désormais dans l'assiette, la célèbre andouille de Guéméné qui fait la fierté des Bretons et qui régale les touristes. Sauf que la maison de l'andouille de Guéméné-sur-Scorff, une institution, vient de décider de fermer ses portes en attendant les résultats d'analyse de son procédé de fumage. On vous explique, on s'est aperçu que le produit dépassait les seuils européens de HAP, les hydrocarbures aromatiques polycycliques, des polluants potentiellement cancérigènes qui sont créés par le fumage au feu de bois, ce fumage traditionnel qui donne cette peau noire et son goût à l'andouille. Un nouveau procédé a donc été mis en place il y a quelques semaines, mais en attendant sa validation par un institut spécialisé, l'entreprise a préféré mettre ses ventes en pause, Angéline Demouinck.
4: Amandine est nouvelle dans la commune. Elle vient tout juste de s'installer.
5: En début de semaine, donc on voulait absolument goûter l'andouille.
4: Mais ce ne sera pas pour aujourd'hui. Le gérant Benoît Rivalant est là pour expliquer.
6: J'ai des andouilles, mais que je préfère ne pas vendre parce que sinon vous allez peut-être être obligé de me les rapporter.
4: À l'intérieur, c'est évidemment l'odeur de fumée qui nous accueille. On a un ciel d'andouille au-dessus de nos têtes.
6: Un toit d'andouille, oui. Alors le principe chez nous, c'est qu'on veut vraiment faire les choses comme avant, avec un vrai feu. Alors c'est dans une pièce close qui fait à peu près 2 mètres sur 2 mètres. Et donc la fumée se dépose sur les andouilles et apporte le goût.
4: Et c'est bien ça le problème. Cette technique de fumage émet des hydrocarbures aromatiques polycycliques, potentiellement cancérigènes, qui s'accumulent dans la peau de l'andouille.
6: Pendant 5 ans, on mettait un message sur l'andouille. Le fumage traditionnel produit des composés cancérigènes se mangent sans la peau ou en petite quantité. Ça a tenu jusqu'à un moment où la Direction Générale de l'Alimentation a dit « Beaucoup de personnes ne vont pas en tenir compte, donc il y a un risque. »
4: C'est alors qu'est venue l'idée salvatrice sous la forme d'une simple chaussette en tissu.
6: Les chaussettes sont enfilées sur chaque andouille avant chaque fumage. Et depuis 2 mois et demi, maintenant, les résultats sont très très satisfaisants. Mais il faut que ce soit vraiment validé scientifiquement par l'IFIP. Alors l'IFIP, c'est un institut de recherche de la filière porcine.
4: En attendant, l'entreprise a accepté de se plier aux résultats des analyses.
6: On s'était mis d'accord sur ce principe-là. C'est-à-dire que s'il y avait des andouilles non validées, on ne les vendait pas. Alors c'est la première fois qu'on ferme. Alors, faut être honnête, c'est aussi parce que le mois d'août a été bon. La fête de l'andouille a été très bonne. On a très bien vendu. Donc le stock est réduit.
4: Pas d'impact sur le chiffre d'affaires, mais quelques inquiétudes donc pour le gérant de l'entreprise familiale qui espère passer le flambeau à ses petites filles d'ici quelques années.
6: Là, c'est au législateur qu'il faut parler. Si on peut faire évoluer la loi, on permettra justement aux produits traditionnels de continuer à exister, parce qu'une application stricte de tout ce qui existe aujourd'hui en termes de normes risque de faire disparaître tous les petits au profit des industriels. Quoi.
4: Le résultat des analyses est attendu dans les heures qui viennent. Si tout va bien, le magasin rouvrira ses portes dès lundi.
3: Un reportage signé Angéline Demouinck. Reportage ici, Brézizel, avec cette andouille de Guéméné qui est dans le patrimoine breton. Et je vous propose donc de préparer les journées européennes du patrimoine. Elles approchent, hein, ce sera le week-end du 19 et du 20 septembre. Vous avez l'habitude des lieux méconnus, des trésors à découvrir tout près de chez vous. Il y a même des lieux qui n'ouvrent qu'à ce moment-là de l'année. Donc c'est un moment à ne pas rater. Par exemple, le palais de l'Élysée à Paris qui va ouvrir ses portes uniquement au public à ce moment-là. Ce sera la 43e édition. Et la billetterie, si jamais vous êtes curieux pour découvrir le palais de l'Élysée, elle ouvrira ce soir à 19h. Vous pouvez retrouver ces infos sur notre site ici.fr. Merci beaucoup d'avoir écouté le 13h de nos régions. Vous pouvez le réécouter en replay sur le site et l'appli ici. Nous sommes de retour lundi avec Marine Logénie. Pour l'instant, l'après-midi se poursuit. Suis en musique sur votre radio ici. Bonne journée.
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10: Et voici que j'ai quelques idées sorties à vous proposer pour ce week-end qui arrive. Tout d'abord, la grande braderie Vieux-Nice. À partir d'aujourd'hui et tout le week-end, les rues du Vieux-Nice vont se transformer pour une vaste fête avec de nombreuses animations, des danses brésiliennes notamment, de la musique, de l'ambiance cabaret. Et puis surtout, c'est une grande braderie, donc l'occasion de faire de bonnes affaires. Et puis à Puget-Théniers, on va respirer un peu avec la traditionnelle fête de la Saint-Nicolas. Ça aussi, c'est tout ce week-end. À partir d'aujourd'hui jusqu'à mardi, de nombreuses animations autour de la vie du village. Le forum des associations, puisque à partir de ce week-end, effectivement, vous le savez, c'est le traditionnel forum des associations. Il y en a un petit peu partout, hein, dans vos villes, dans vos villages, dans les Alpes-Maritimes. Renseignez-vous. Ce sera le cas à Puget-Théniers. Mais il y aura aussi un concours de pissaladière, un tournoi de pétanque et de boules, un aïoli convivial, bal et soirées dansantes. L'été est loin d'être terminé. Allez donc faire la fête à Puget-Théniers.
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En voilà un titre qui fait du bien, en voilà un titre qui rappelle beaucoup de souvenirs. 1983, l'été 83, c'était l'été, Jackie Quartz à l'instant sur Ici Azur, avec Mise au Point. Je vous souhaite un très bon après-midi, ravi d'être à vos côtés pour vous accompagner en musique, entre nouveautés et souvenirs, souvenirs et nouveautés. C'est le principe évidemment de nous balader tous les après-midi sur Ici Azur. Dans un instant, Woman avec Néné Cherry, un tube qui célèbre ses 30 ans cette année. Et pour l'heure, voici le dernier single de Pierre de Mer, en vous souhaitant un bel après-midi encore une fois, et d'ores et déjà un bon week-end.

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2: Est-ce qui marchait hier, marche-t-il encore aujourd'hui? C'est la question qu'on se pose chaque vendredi à travers ce rendez-vous. Ici, ça marche.
3: Et oui, à l'occasion de... c'est l'occasion pour nous de revenir sur une jolie fête populaire, souvent célébrée en septembre. C'est au soleil des deux rives, aux arènes de Cimiez, à Nice. Donc, au départ, ça célèbre les harkis et les pieds noirs, c'est-à-dire ceux qui ont combattu pour la France pendant la guerre d'Algérie dans les années 50-60 et les Français qui vivaient en Algérie avant l'indépendance et qui sont arrivés en France ensuite, souvent en laissant tout sur place.
2: Et Nice fait partie des villes d'accueil.
3: Voilà, exactement, comme Marseille aussi. Et plus de 6 décennies après, on célèbre ici le vivre ensemble avec cette fête. En fait, il y a plein de raisons d'organiser cet événement à Nice. Marie-Claude de l'association Au Soleil des Deux Rives est souvent venue nous le confirmer par le passé.
4: On aime se rassembler, on aime participer. Et puis vous savez, il faut quand même ne pas oublier qu'au bout de 60 ans, il y a peut-être les rapatriés qui englobent, évidemment, et les harkis, on fait partie d'un tout. Mais au fil des années, ben, on s'est quand même démultiplié en épousant de part et d'autre les Niçois. Alors voilà, on fait partie de cette grande famille méditerranéenne.
3: Se rassembler, participer, parler autour d'un sujet souvent tabou, douloureux, désormais on célèbre la culture orientale avec plein de stands de livres, de sculptures, de peintures. Et puis en gourmandise, on est bien servi. Des cornes de gazelle, des baklawa, des bourreks, ce sont des pâtisseries, de la tchatchouka. Enfin bon, voilà, ça c'est un très bon plat à base de tomates, de poivrons, d'ail, d'œufs. Oh là là, on va se régaler.
2: Et aujourd'hui, au soleil des deux rives, ça marche toujours.
3: Et ouais, non seulement ça marche toujours, mais on a toujours autant de musique, de danse, de chansons, de stars. D'ailleurs, dimanche, on a rendez-vous avec elle.
5: Je t'écris des mots purs.
3: La grande Liane Folie, qui sera là pour donner de la voix. Et c'est vrai que l'histoire des pieds noirs, elle connaît, puisque c'est celle indirectement de ses parents.
6: Ils sont arrivés de la guerre, ils n'avaient plus rien, comme toute la communauté de pieds noirs qui le disait, arriver une main devant, une main derrière. Et ça, c'était ce qu'on a entendu toute notre enfance. Mmh. En même temps, rien n'était impossible. Ils aimaient la vie, ils avaient foi en la vie, et donc ils ont tout fait pour la rendre plus belle après tous ces événements terribles.
3: Voilà, extrait d'un long entretien accordé à notre camarade Adrien Mangano, que vous entendrez dimanche en intégralité à 11h sur Ici Azur, avant qu'elle ne chante aux arrêts de Cimiez. Ce sera à 18h au Soleil des Deux Rives, 14e édition d'une journée de partage et de fête qui marche toujours donc.
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0: Voilà, jusqu'au bout. Merci. Toto Cutugno, à l'instant sur Ici Azur. Toto Cutugno, grand artiste italien, grand producteur, grand compositeur. Hein. Il a écrit pour les autres également. Hein. Beaucoup d'adaptations de chansons françaises sont à la base des œuvres signées Toto Cutugno. Je prends pour exemple L'été indien, par exemple, Joe Dassin. C'était Toto Cutugno. Allez, on va marquer une pause dans un instant. YouTube, Jérémy Frérot, avec son dernier single. Et ce sera pour vous mener jusqu'aux infos de 14h.
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1: Bel après-midi à vous toutes et vous tous. Vous êtes sur Ici Azur, il est pile 14h.
2: 1 milliard d'euros débloqués, ça n'est pas suffisant, regrette la FNSEA qui voudrait le double. Après l'annonce d'un grand plan gouvernemental pour aider les agriculteurs dont les cultures et les élevages sont fragilisés par la sécheresse et la canicule, on est loin du compte, dit aussi la coordination rurale. La Confédération paysanne parle d'un vrai scandale et appelle à la mobilisation dans les prochains jours. Annie Genevard, la ministre, est cet après-midi à la rencontre de la profession à la foire de Châlons en Champagne. À 3 semaines de la visite du pape en France, le collectif des victimes de Betaram exprime sa consternation après le refus de Léon XIV de rencontrer une délégation de victimes le jour de sa venue à Lourdes, à quelques kilomètres de l'institution catholique incriminée. Le pape rencontrera tout de même plusieurs victimes d'abus au sein de l'Église catholique, mais pas de représentants de Betaram. Plus de 80 cas de salmonellose recensés depuis le printemps chez des personnes ayant mangé des graines de courge. Des rappels sont ordonnés. Ces graines étaient notamment vendues dans les magasins Grand Frais. Toutes les infos sont sur ici.fr. Le retour des fortes chaleurs sur une bonne partie du pays. 5 départements, la Drôme, l'Ardèche, le Gard, l'Hérault et l'Aude sont en vigilance orange avec des températures qui vont parfois frôler les 40 degrés aujourd'hui. 3e journée de Ligue 1 de foot ce soir. Lyon affronte Auxerre à 19h. À 21h05, le PSG reçoit Monaco sur sa toute nouvelle pelouse au Parc des Princes. L'ancienne était trop abîmée. Il a fallu la changer. Elle était abîmée par les épisodes de canicule et la sécheresse.
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4: Votre météo, le ciel de la Côte d'Azur, baigné de soleil cet après-midi. Que vous soyez en bord de mer, que vous soyez en montagne, vous allez profiter de soleil et de températures bien douces, voire chaudes par endroit. On a encore 29 degrés cet après-midi à Antibes, 31 degrés du côté de Grasse, de Mougins. Un peu de fraîcheur sur la hauteur avec 27 degrés à Tende, 28 sur le Mercantour. Et c'est parti pour durer tout le week-end, s'annonce radieux.
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0: Le groupe Toto à l'instant sur ICI Azur avec Rosanna. J'espère que tout se passe bien pour vous. Je ne sais pas ce que vous avez prévu pour ce week-end, mais moi j'ai quelques petites idées sorties à vous proposer dans une dizaine de minutes. Soyez là pour noter, juste après la pause, le meilleur de la chanson française revient avec Nino Ferrer, Marine et son dernier single, et Axel Red avec elle, pour le coup, son tout premier. En 1993, Sensualité faisait l'événement dans les charts, le top 50 qui existait encore à l'époque. On va savourer tout ça dans un instant.
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1: Idée sortie pour votre week-end, et c'est le temps des associations dans vos villes, dans vos villages. Ce week-end à Cannes par exemple, Viva Association ce dimanche de 9h à 18h au Palais des Festivals. Près de 200 associations sportives, culturelles, loisirs réunies en un seul lieu pour vous faire découvrir les activités, informer, échanger avec vous, notamment trouver une activité extrascolaire pour les enfants en cette rentrée. Notez-le, Cannes, Palais des Festivals, c'est ce dimanche et l'entrée est gratuite. Et puis non loin, à Antibes, le spectacle, c'est le théâtre Antea et sa programmation avec la pièce Laponie. Ce jeudi, vendredi prochain, nous serons le 11 et samedi 12 septembre, une comédie grinçante avec François-Xavier Demaison, notamment un huis clos hivernal qui bascule en règlement de compte à cause d'un pull moche. Ça, c'est le pitch et je pense que ça vous donnera envie de voir le reste. C'est à partir de jeudi au théâtre Antea à Antibes, Laponie.
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0: Bam bam, nouveauté sur Ici Azur, elle s'appelle Elettra Lamborghini. D'habitude chez Lamborghini, on admire les carrosseries, là c'est le talent de la demoiselle. Bam bam bambina, une nouveauté à l'instant que vous avez savouré. Allez, une pause, dans un instant toute l'info de ce vendredi, entre les deux la petite sélection de l'après-midi, à la fois éclectique et poétique, et le groupe Scorpion avec Send Me an Angel. Grand Corps Malade s'est associé avec Stilto, c'est une nouveauté, le prochain rêve, et le tube des Cookie Dingler, Femme Libérée, ça arrive juste après ceci.
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2: Face à une sécheresse historique, la ministre de l'Agriculture met 1 milliard d'euros sur la table des fonds débloqués pour indemniser les pertes de rendement, soutenir les trésoreries pour éviter les faillites et relancer la production agricole. 1 milliard d'euros, pas suffisant, réagissent les syndicats. La Fondation de France a récolté 9 millions d'euros pour aider les sinistrés des incendies et des canicules cet été. Appel aux dons lancé il y a un mois pour mener des actions concrètes sur le terrain, dans l'urgence et dans le temps long. 130 euros donnés en moyenne par chaque participant, a expliqué une représentante de la Fondation sur l'antenne de ICI. Une plainte déposée contre la ville de Paris, contre Emmanuel Grégoire, le maire, et sa prédécesseure Anne Hidalgo, en plein scandale des violences sexuelles dans le périscolaire. 17 familles de victimes s'unissent dans cette procédure pour, selon elles, montrer le silence coupable qui a mis en danger leurs enfants. L'essence la plus consommée par les automobilistes français, le sans-plomb 95, le E10, n'a jamais été aussi cher depuis le début de la guerre au Moyen-Orient, début février, 2,09 € le litre en moyenne. Un défenseur éternel de la culture tzigane, le cinéaste Tony Gatliff est mort, il avait 77 ans, réalisateur d'une vingtaine de films, dont Gadjo Dilo. Il a raconté l'exil, la liberté, la culture gitane pendant toute sa carrière. Météo France s'attend à battre des records de chaleur cet après-midi, température en nette hausse, 5 départements sont placés en vigilance orange canicule, l'Ardèche, la Drôme, le Gard, l'Aude et l'Hérault.
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1: Votre météo, le ciel de la Côte d'Azur baigné de soleil cet après-midi. Que vous soyez en bord de mer, que vous soyez en montagne, vous allez profiter de soleil et de températures bien douces, voire chaudes. Hein, par endroit, on a encore 29 degrés cet après-midi à Antibes, 31 degrés du côté de Grasse, de Mougins. Un peu de fraîcheur sur les hauteurs avec 27 degrés à Tende, 28 sur le Mercantour. Et c'est parti pour durer tout le week-end, s'annonce radieux.
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0: icône pop des années 80 et même de la fin des années 70. Elle a marqué son époque et c'est une époque qu'on a toujours plaisir à retrouver à l'instant. Kim Wilde avec You Keep Me Hanging On. Nous allons marquer une petite pause dans un instant. Encore quelques idées sorties pour ce week-end. Il y a du théâtre, il y a de la braderie, il y a des événements, les forums, des associations. C'est ce week-end, je vous en dis plus dans un instant. Mais pour l'heure, le meilleur de la musique revient, le meilleur de la chanson française. Tiercé gagnant, dans un instant, Étienne Dao, Oshi et Claude Nougaro.
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2: Bonjour l'équipe Ici Azur, un grand merci pour votre gentillesse et votre accueil. Je suis trop contente, je fais partie des gagnants, c'est la folie. C'est toujours un bonheur de vous écouter le matin et même quand il fait pas beau comme aujourd'hui, ça met du soleil dans le cœur.
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2: Une très belle journée à tous et surtout n'hésitez pas à participer parce que à tous les coups, ou presque, on gagne. Bonne journée et merci à ma radio Ici Azur.
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1: Et voici que j'ai quelques idées sorties à vous proposer pour ce week-end qui arrive. Tout d'abord, la grande braderie Vieux-Nice. À partir d'aujourd'hui et tout le week-end, les rues du Vieux-Nice vont se transformer pour une vaste fête avec de nombreuses animations, des danses brésiliennes notamment, de la musique, de l'ambiance cabaret. Et puis surtout, c'est une grande braderie, donc l'occasion de faire de bonnes affaires. Et puis à Puget-Théniers, on va respirer un peu avec la traditionnelle fête de la Saint-Nicolas. Ça aussi, c'est tout ce week-end. À partir d'aujourd'hui jusqu'à mardi, de nombreuses animations autour de la vie du village. Le forum des associations, puisque à partir de ce week-end, effectivement, vous le savez, c'est le traditionnel forum des associations. Il y en a un petit peu partout, hein, dans vos villes, dans vos villages, dans les Alpes-Maritimes. Renseignez-vous. Ce sera le cas à Puget-Théniers. Mais il y aura aussi un concours de pisse saladière, un tournoi de pétanque et de boules, un aïoli convivial, bal et soirées dansantes. L'été est loin d'être terminé. Allez donc faire la fête à Puget-Théniers.
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0: West Rod Stewart à l'instant, c'est Récit Azur avec Baby Jane. J'espère que l'après-midi se passe bien, où que vous soyez, en voiture, au bureau, chez vous, à nous écouter, à savourer toute la musique qu'on vous propose l'après-midi. Quelques souvenirs remontent à la surface, quelques nouveautés se font connaître dans un instant. Ce sera le cas avec, côté souvenirs, Paul Young, Johnny Hallyday avec un magnifique duo, Carmel, J'oublierai ton nom, et Adèle Castillon. Retenez bien ce nom, Été avec toi, nouveauté, c'est à savourer juste après ça.
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1: Bel après-midi à tous sur Ici Azur, il est 16h.
2: Après les retentissants piratages des plateformes du fisc cet été, deux hommes ont été interpellés, viennent d'apprendre nos confrères de France Info. L'un des suspects est mis en examen, placé en détention provisoire, suspecté d'être l'un des auteurs de l'attaque informatique qui a conduit à des fuites massives de données sur le site des impôts. Le deuxième suspect a été libéré après sa garde à vue. Pour sauver les agriculteurs en danger face à une sécheresse historique, le gouvernement débloque 1 milliard d'euros des aides d'urgence pour soutenir la trésorerie pour indemniser les pertes et relancer la production. Mais les syndicats jugent ces annonces insuffisantes. La FNSEA réclame 2 milliards d'euros, le double. Des nouvelles de l'incendie au Vence, dans le sud de l'Ardèche, qui mobilise jusqu'à 250 pompiers depuis hier. Feu partiellement contenu dans ce secteur, mais toujours actif dans une commune voisine. L'Ardèche, qui fait partie aujourd'hui des 5 départements en vigilance orange canicule, avec la Drôme, l'Hérault, le Gard et l'Aude. Jusqu'à 39 degrés attendus par endroit, le retour des fortes chaleurs concerne une bonne partie du pays. Un coup d'arrêt, le gouvernement renonce à imposer aux collectivités la consigne pour le recyclage des bouteilles en plastique, projet relancé par Emmanuel Macron au mois de mai, qui avait provoqué la colère de nombreux élus de collectivités. À la place, l'exécutif propose une consigne volontaire et territorialisée. Le PSG inaugure ce soir sa nouvelle pelouse avec la réception de Monaco. L'ancien gazon du Parc des Princes a dû être changé cet été, abîmé par la canicule. Le match est à 21h.
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1: Votre météo, le ciel de la Côte d'Azur, baigné de soleil cet après-midi. Que vous soyez en bord de mer, que vous soyez en montagne, vous allez profiter de soleil et de températures bien douces, voire chaudes. Par endroit, on a encore 29 degrés cet après-midi à Antibes, 31 degrés du côté de Grasse, de Mougins. Un peu de fraîcheur sur les hauteurs avec 27 degrés à Tende, 28 sur le Mercantour. Et c'est parti pour durer tout le week-end, s'annonce radieux.
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2: Salut Tom.
3: Salut Quentin, bonjour à tous.
2: On s'est dit qu'on allait au musée aujourd'hui, on ne savait pas lequel choisir. Bah toi, tu nous en as trouvé.
3: Oui, parce qu'on va construire bientôt 3 grands parcs d'attractions sur l'univers des mangas. Alors moi, je vous propose un musée azuréen pour découvrir la culture asiatique.
2: Allons-y, ouvrons le livre.
3: C'est la raison 299, le musée départemental des arts asiatiques de Nice. Alors c'est un bâtiment exceptionnel qui se trouve dans le quartier de l'Arenas, collé au parc Phoenix, il borde un lac artificiel qui donne l'impression que la bâtisse flotte sur l'eau.
2: Mais alors qui est derrière ce musée ?
3: Alors il a été imaginé par l'architecte Kenzo Tange. C'est pas n'importe qui, hein. C'est l'une des plus grandes figures de l'architecture japonaise du XXe siècle. Juste pour vous dire, à tel point, en 1987, il devient le premier architecte japonais à recevoir le prix Pritzker. C'est une sorte de prix Nobel, mais pour l'architecture.
2: Ouais, pour son musée niçois, Kenzo Tange choisit 2 formes simples.
3: Oui, c'est aussi beau que poétique. Le carré représente la terre, le cercle symbolise le ciel. Le marbre blanc donne au bâtiment une impression de solidité, tandis que les grandes parois vitrées lui apportent de la légèreté.
2: Ouais, c'est ce qui donne l'impression que le musée flotte sur le lac.
3: Exactement, Kenzo Tange le décrivait lui-même comme un cygne qui flotte sur un lac paisible. Mais avant de devenir un musée, ce bâtiment a connu une histoire compliquée. En fait, la première pierre a été posée en 1990, sauf que le projet initial rencontre plusieurs difficultés et n'aboutit pas comme prévu. Le bâtiment reste alors inoccupé pendant plusieurs années.
2: Ça fait un musée vide, ça c'est incroyable.
3: Ah oui, mais le département des Alpes-Maritimes décide finalement de lui offrir une nouvelle vie. Il reprend le lieu et le transforme en musée. Et là, je peux vous dire, il y a du boulot. Il faut aménager les salles et surtout constituer entièrement les collections. Finalement, après plusieurs années de travail, le musée départemental des arts asiatiques de Nice est inauguré le 16 octobre 1998. Un lieu qui nous fait voyager donc entre la Chine, le Japon et l'Asie du Sud-Est. Et en ce moment, ce voyage prend la forme d'une aventure en bande dessinée avec l'exposition Mortimer et le Japon de papier.
2: Justement, allons dans le détail. Qu'est-ce qu'on peut voir dans cette expo ?
3: Espionnage, robots et innovation scientifique. En fait, on plonge dans les coulisses d'une aventure située dans le Japon des années 70. On observe donc les liens entre la bande dessinée et l'art japonais. Et chose intéressante, Edgar Jacobs, le créateur de Blake et Mortimer, n'avait jamais mis les pieds au Japon. Alors pour dessiner le pays, il va rassembler une documentation impressionnante. Il étudie ses paysages, ses traditions, ses objets du quotidien. Et en fait, l'exposition, elle permet de découvrir ses croquis, ses archives et toutes ses estampes. Et au total, ce sont près de 160 œuvres qui sont présentées avec un spectaculaire robot samouraï spécialement imaginé pour l'exposition. C'est Mortimer et le Japon de papier, c'est à découvrir jusqu'au 31 janvier 2027 au musée départemental des arts asiatiques de Nice.
2: Et ça, c'est une bonne raison d'aimer la Côte d'Azur.
3: En plein dans le mille.
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0: c'était les années 80. Un tube et puis plus rien. Bon, la seule particularité, c'est que le tube a traversé les décennies. C'est le cas pour ce titre signé FR David en 1982 avec Words. Dans un instant, quelques idées sorties. Encore très beau, très chaud. Il y a beaucoup de choses à faire sur la Côte d'Azur. Rendez-vous dans une dizaine de minutes. Entre les deux, le meilleur de la musique et le meilleur de la chanson française. Si je veux être précis, reviens avec Marc Lavoine, le dernier single de Soprano et Niagara. Juste après ça.
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2: Idées sorties pour votre week-end, et c'est le temps des associations dans vos villes, dans vos villages. Ce week-end à Cannes, par exemple, Viva Association ce dimanche de 9h à 18h au Palais des Festivals. Près de 200 associations sportives, culturelles, loisirs, réunies en un seul lieu pour vous faire découvrir les activités, informer, échanger avec vous, notamment trouver une activité extrascolaire pour les enfants en cette rentrée. Notez-le, Cannes, Palais des Festivals, c'est ce dimanche et l'entrée est gratuite. Et puis non loin, à Antibes, le spectacle, c'est le théâtre Antea et sa programmation avec la pièce Laponie. Ce jeudi, vendredi prochain, nous serons le 11 et samedi 12 septembre, une comédie grinçante avec François-Xavier Demaison, notamment un huis clos hivernal qui bascule en règlement de compte à cause d'un pull moche. Ça, c'est le pitch et je pense que ça vous donnera envie de voir le reste. C'est à partir de jeudi au théâtre Antea à Antibes. Laponie.
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1: Zaz sur Ici Azur avec Mon Sourire. Dans un instant, on s'écoutera Lerita Mitsuko et All Right, le tube de Christopher Cross. Mais pour le moment, place à un peu d'humour avec l'humour en tube. On va parler virilité cet après-midi. La virilité, serait-ce un concept devenu obsolète? Vaste question dans l'humour en tube. Et pour le savoir, Fred Ballard a traîné cet après-midi son caddie dans un magasin de bricolage et s'est arrêté devant un attroupement d'hommes fascinés par une vidéo promotionnelle. Écoutez.
2: Et alors on voit un mec, il est en sueur comme ça, il pousse une armoire normande comme ça, il fait comme ça. Nous avec les mecs, tu vois là, on se connaît pas, et on fait comme ça, on dit, il n'y arrivera pas.
3: Oui, alors on ne sait pas si la virilité a disparu des radars, en revanche, on sait que la mauvaise foi masculine est encore bien vigousse, avec cette petite pointe de moquerie hein, envers ceux qui sont taillés comme des ablettes. Le Célic déconstruit n'aime pas que les hommes des films publicitaires soient plus musclés que lui.
2: Et un mec qui arrive, tu sais pas d'où, mais c'est mal fait, tu vois, c'est pas Spielberg qui a fait le film, tu vois, c'est... Et là, t'as un mec qui arrive dans l'histoire, et lui, il est impeccable en bleu de travail, il a une coupe à la con, avec une raie. Qui c'est qui fait des raies aujourd'hui, quoi? Alors, et puis lui, il a une tête de con, en plus, tu vois, le bon connard, quoi, tu vois.
3: Ah bah oui, forcément, hein, on peut pas être gaulé comme un combattant de MMA et être stylé, tout ça dans une vidéo qui vend des patins pour armoire normande, non. Qui c'est les plus beaux et les plus forts? Évidemment, c'est ceux qui regardent. Heureusement, il y a aussi des hommes lucides sur leurs attributs.
4: À la base, j'ai bien conscience que je suis pas un mâle alpha. Je suis pas un dominant. Je suis pas le genre de mec, je rentre en soirée, tout le monde fait « Eh ». Sentirais pas la testostérone. Ah, je suis pas ce mec-là. Moi, je serais né il y a 3 millions d'années, tu fais « Ah, on lui laisse 5 jours !»
3: Oui, et heureusement que c'était pas la mode des armoires normandes il y a 3 millions d'années, hein, sinon Vérino serait mort au bout de 5 jours, écrasé par une armoire normande. Alors qu'aujourd'hui, il fait mourir de rire les gros virils. Quelle époque comique!
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0: Ah, le tube inoxydable, incontournable d'Erita, l'Erita Mitsuko à l'instant sur ICI Azure avec Marcia Baila. Pour vous mener jusqu'à 17h, Renaud et Teddy Swim, c'est une nouveauté, ce sera juste après la pause. En vous souhaitant une belle fin d'après-midi, un excellent week-end sur ICI Azure.
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1: Très bon après-midi avec Ici Azur, votre radio dans les Alpes-Maritimes. Il est 17h. L'actu en 3 minutes, Violaine Hill. Après un été de canicule, le gouvernement annonce 1 milliard d'euros d'aide d'urgence pour soutenir l'agriculture.
2: La ministre Annie Genevard veut soutenir ainsi les exploitations les plus durement touchées. Des annonces jugées insuffisantes par les représentants de plusieurs régions très impactées. Dans les Alpes-Maritimes, la Fédération des syndicats agricoles, par la voix de son président Jean-Philippe Frère, se félicite de cette aide d'urgence, mais il prévient, il va falloir faire autrement dans la venir. Pour lui, les aides chaque année ne sont pas la solution. On l'entendra dans le journal de 18h. Les syndicats de police, Alliance et Unité sont sortis en colère de leur rencontre à Paris aujourd'hui avec le ministre de l'Intérieur, Laurent Nunez, sur des questions budgétaires. Réunion notamment pour demander une revalorisation de la prime de risque des policiers. Elle n'a pas été augmentée depuis 2019. Le syndicat de police, Unité, particulièrement mobilisé dans les Alpes-Maritimes, se dit insatisfait et incompris dans un communiqué. Il maintient son appel à une forte mobilisation dans la rue des policiers le 15 septembre. La grève continue demain au chemin de fer de Provence entre Nice et Digne-les-Bains. Un trafic toutefois moins perturbé qu'aujourd'hui. Des trains au départ de Nice seront assurés pour pouvoir, sachez-le, suivre le match à l'Allianz. En revanche, dans le Haut-Pays, ce sera plus complexe. De nombreux trains resteront remplacés par des bus et certains trajets seront supprimés.
1: Un rappel après des contaminations pour des graines de courge.
2: Oui, des graines de courge suspectées de salmonellose. La souche provient d'un transformateur du Lot-et-Garonne. Des graines ont été distribuées principalement dans les magasins Grand Frais. 81 cas signalés en France, des malades répartis sur plusieurs régions. 6 personnes ont dû être hospitalisées. Heureusement, l'évolution de ces malades est favorable. Du rugby, ce soir, le Nice à rugby reçoit 19h Béziers. Les Niçois qui avaient pour leur première journée de Pro D2, souvenez-vous, vécu une sévère défaite, 36-5 à Biarritz. Il y a aussi du foot, donc demain soir, avec le retour du public à l'Allianz Riviera, des milliers de supporters sont attendus. On le rappelle, le premier match à Lorient avait été à huis clos. L'OGC Nice qui accueille Le Mans, coup d'envoi du match à 20h45 à vivre en direct sur Ici Azur. Et particularité, les joueurs rendront un hommage aux victimes de l'attentat de Nice. Ils porteront un maillot spécial. Le club des supporters de la Populaire Sud organise pour sa part sur la promenade des Anglais justement une marche silencieuse sur la prom, donc demain à 10h30. Là aussi, pour rendre un hommage aux victimes de l'attentat, ça sera entre le parking Sulzer et le mémorial.
1: Et puis ce soir, 19h30, la ville de Nice annonce un lâcher de hibou grand-duc, enfin un hibou grand-duc à partir du fort du Mont-Alban.
2: Oui, ce hibou qui avait été sauvé de la noyade le 20 août au large de Castelplage à Nice. Les pompiers l'avaient secouru en mer. Il a été soigné au centre de soins de la faune sauvage de Saint-Césaire. Le hibou grand-duc est un grand rapace, l'un des plus grands d'Europe. L'envergure avec les ailes peut atteindre 1,90 m et il a des yeux orange.
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2: Ouais, comme le dit Jean-François, c'est chouette.
1: Ah, c'est chouette, Jean-François qui réalise l'émission, oui, c'est chouette, hein, hibou, parce qu'il fait chaud aussi, hein, ce week-end dans les Alpes-Maritimes. Demain, il fait 32 degrés, rendez-vous compte, dans l'intérieur de notre département, sur le littoral, on compte encore sur des valeurs bien au-dessus des normales de saison, 27 degrés à Nice avec ressenti bien au-dessus, jusqu'à 29 à Antibes, Cannes et Menton demain après-midi. Pour dimanche, on reste dans la même tendance, toujours du soleil, toujours du ciel bleu, mais toujours aussi des pics de température à plus de 31 degrés l'après-midi. 17h04 sur la route, les ralentissements, quelques ralentissements, ils sont habituels la fin d'après-midi sur le contournement de Nice, sur l'autoroute A8, vous qui êtes en direction de Cannes-Aix-en-Provence, entre Nice Nord et Nice Saint-Isidore, du Monde vers Saint-Laurent-du-Var, sur le Croc de Cagne pour rejoindre Nice. La zone d'activité d'Antibes, celle de Sophia Antipolis, sortie des bureaux oblige. La route du bord de mer entre Antibes et Villeneuve-Loubet. Un peu de monde aussi sur l'autour de Grasse et son centre-ville. Du monde aussi sur la route du bord de mer entre Roquebrune-Cap-Martin et Menton. Bon courage dans ces difficultés. Et le retour de l'actu tout à l'heure à 18h.
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1: Imagination, voici Music and Lights.

0: Azure Music and Lies dans le prochain quart d'heure. Bernard Lavillier, il y aura Damiano David et Mylène Farmer.
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0: Ravi de vous retrouver, je suis Arnaud Visconti. L'équipe avec moi, je l'appelle souvent la Viscontim, dont vous faites partie. Bienvenue, envoyez vos vocaux sur WhatsApp 04 93 82 03 04. On est avec Jean-François, il réalise l'émission. C'est Mario, Super Mario, qui vous accueille au téléphone. Et ce soir, il y a un plateau stand-up, 4 humoristes, 20 minutes chacun. Demain, une parodie d'émission radio dans l'événement Les Remparts du Rire à Saint-Paul-de-Vence. Événement parrainé par Michel Boujna, c'est notre coup de cœur. Et franchement, vous allez entendre, c'est bien plus que venir à un spectacle d'humour que d'aller à Saint-Paul ce soir et demain. On vous en dit plus après Estelle.
3: Oui, je sais.

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1: Un bon plan événement Sourire Saint-Paul-de-Vence ce soir et demain soir, les Remparts du Rire. On est en plein air, un festival d'humour, de comédie, parrainé par Michel Boujna. Et on est avec les deux fers de lance en studio pour vous présenter le programme. Ce soir, Comédie Club, 4 humoristes, 20 minutes chacun. Et puis demain, c'est une parodie d'émission de radio. Alors Louis Aubry Longeret, je me tourne vers vous. C'est plus, ah oui, c'est quand même plus que seulement venir voir un spectacle. Vous donnez rendez-vous à chaque fois au festival, donc tout à l'heure par exemple, dès 18h30.
4: C'est vrai qu'on invite les gens à venir dès 18h30 chaque soir. Mm-hmm. Des stands pour boire, pour manger, un groupe de musique chaque soir de très grande qualité.
1: Pour se mettre dans l'ambiance.
4: Pour se mettre dans l'ambiance.
5: Exactement, il y a un côté apéritif.
4: Danser un petit peu. Et la disposition pour plus de 90% des places, c'est des places attablées. Donc les gens sont vraiment installés à table, comme au cabaret, comme au café-théâtre. Et on avait envie de reprendre cette dynamique-là du café-théâtre. C'est aussi beaucoup comme ça que se consomme le stand-up à Paris, mine de rien, souvent avec un verre ou quelque chose à manger. Et on avait envie de conserver cette essence-là. Donc on a les spectateurs qui sont là 2 heures avant le début du spectacle pour pouvoir se retrouver, passer un bon moment, rigoler. Et après, on ferme les stands juste le temps du spectacle pour se concentrer sur les artistes. Et à l'issue de chaque soirée, là, on fait encore la fête parce qu'on réouvre les stands. Et puis, on a un DJ set chaque soir pour parachever cette découverte d'artistes. C'est l'after show. Et c'est donc une découverte de musiciens, une découverte de DJ, une découverte d'artistes de stand-up, de théâtre. Et on est très, très attaché à l'idée de mélanger un peu toutes ces facettes-là.
1: Voilà, de l'humour ce soir, plateau de stand-up. Alors, chaque humoriste, il y en a 4. Hein, ils ont 20 minutes sur scène pour nous faire sourire. Et puis demain, ce sera une comédie, une émission, une parodie d'émission de radio. Ça s'appelle Les Remparts du Rire. C'est avec Ici Azur et c'est ce soir et demain soir. Damiano David arrive pour Next Summer, mais tout de suite, c'est le classique de Bernard Lavilliers. On écoute la salsa. J'espère que ça vous fait plaisir. Bel après-midi sur votre radio dans les Alpes-Maritimes. C'est Ici Azur. Si vous êtes sur littoral, moyen pays ou dans le haut pays, on vous salue. Soyez les bienvenus.

0: au Roque Brune et Menton, dans la sortie également de Monaco, lorsque l'on passe notamment par Cap d'Aille. Là aussi, vous avez un peu de circulation. Hein. C'est bientôt le week-end pour beaucoup et ça se ressent sur les routes avec des ralentissements également vers les centres commerciaux, celui de Saint-Laurent-du-Var, Cap 3000, à Cagnes-sur-Mer également. Du monde de la circulation sur la zone d'activité d'Antibes. Votre venue donc sur Antibes dans ce secteur-là, le boulevard Carnot à Cannes dans les deux sens de circulation, et puis votre venue sur Grasse par Péménade, là aussi, vous êtes bien au ralenti. Bon courage.
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0: Bientôt 5h30 à 5h30, on partage avec vous des idées de sortie. Tiens, idée de sortie, Mylène Farmer, elle dévoile son nouvel album lors d'un mystérieux événement organisé dans plusieurs cinés, dont le Pâté Lingossière et le Pâté Gare du Sud. C'est le 27 octobre, les places sont déjà en vente. Mylène Farmer, on l'écoute tout de suite.

0: Ici Azur avec une des chansons emblématiques de Mylène Farmer, 1985, Plus grandir, la musique revient vite avec Gold. Je vous rappelle qu'aujourd'hui et demain, c'est le 14e rallye de la Vésubie et du coup la circulation est interdite si vous passez sur la route de Belvédère et celle de Roquebillière. Encore cet après-midi jusqu'à 18h30 et demain, ce sont les routes de la Bolène-Vésubie-Turigny entre 8 et 19h et le col de Turigny, col Saint-Roch-Lauda de 9h à 20h qui sont perturbés. Je vous rappelle aussi si vous empruntez les chemins de fer de Provence, qu'il y a un mouvement social avec des perturbations aujourd'hui. Aucun train ne circule, il y a quelques quarts de substitution. Et pour demain, il y a encore quelques perturbations, mais sachez que pour le match à Nice à l'Alliance Riviera, le transport est assuré, nous a-t-on dit. Bientôt 5h30, on partage maintenant avec vous des idées de sortie.
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0: Avec la grande braderie du Vieux-Nice, c'est tout ce week-end. Profitez-en, hein, c'est la grande fête. Les rues du Vieux-Nice, grande fête avec de nombreuses animations. Celle de jeunesse niçoise, des danseuses brésiliennes, de la musique, une ambiance cabaret. Et plein de réducs auprès de 250 commerçants dans le Vieux-Nice. À Puget-Théniers, c'est la traditionnelle fête de la Saint-Nicolas qui anime la ville tout ce week-end. Dès aujourd'hui jusqu'à mardi, avec de nombreuses animations qui vont rythmer la vie du village de Puget-Théniers. Il y a d'abord le forum des associations, concours de pissaladière, tournoi de pétanque et de boules, un aïoli convivial, bal et soirée dansante sont aussi au programme. Et puis le Salon international du livre de Monaco fête ses 15 ans demain et samedi et demain et dimanche au Grimaldi Forum avec des cafés littéraires qui s'enchaînent toute la journée. Alors ça c'est chouette, hein, vous avez à peu près une rencontre par heure, on est en petit comité, on peut poser des questions. Il y aura notamment l'ancien ministre des Affaires étrangères Hubert Védrine, le politologue Gilles Kepel, la journaliste Valérie Benaïm, Pascal Bataille et Julien Dassin, le fils de Joe Dassin qui vient parler de son père.
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0: On va parler musique avec Émilie Mazoyer dans les prochaines minutes. On va parler de Jacques Dutronc, de la chanteuse Angèle, de Big Flo et Oli. On aura une pensée pour Annie Cordy. Avant cela, Gold et Laissez-nous chanter.

0: Ici Azur avec Gold et Laissez-nous chanter. Dans le prochain quart d'heure, on écoutera Nirvana. Il y aura aussi Charlotte Cardin, The Way We Touch.
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0: Et puis préparez-vous, on va jouer votre passe pour ce soir et demain soir pour les Remparts du Rire, pour aller sourire ce festival parrainé par Michel Bougenin. Et puis dans une grosse demi-heure, on reçoit la nouvelle directrice du Forum, Jacques Prévert. Pardon, le Forum, c'est le nouveau nom, Forum, la nouvelle identité, la nouvelle com dont on vous parle, Forum à Carros, avec des activités à tester pour la rentrée. Il y aura une sorte de porte ouverte toute la semaine prochaine pour en profiter toute l'année ensuite. Une nouvelle saison de spectacle aussi qui débute très très bientôt, et comme on est curieux, et vous aussi, on interroge donc tout à l'heure, soyez là vers 18h15. D'ici là, nous parlons musique maintenant avec Émilie Mazoyer. Salut Émilie.
3: Salut tout le monde. Émilie au rapport pour votre dose quotidienne d'actualité musicale. On se souvient aujourd'hui d'Annie Cordy. Ça fait 6 ans qu'elle est partie, à 92 ans, en portant dans la tombe la réponse à cette question bouillante. Jamais ce qu'il y avait vraiment sous le grand chapeau de Tata Yo-Yo, mais que cela ne nous empêche pas de replonger dans la discographie d'Annie Cordy, pleine de chansons rigolotes, oui, mais aussi de performances vocales exceptionnelles, comme sa version de Hello Dolly, qui rivalise avec celle du grand Louis Armstrong, ou encore son trio avec Souchon et Cabrel. C'était aux Enfoirés, en l'an 2000. Big Flo et Oli, il faut les voir sur scène présenter les chansons de leur nouvel album Karma. Il pourrait

Parfois, les concerts de rap peuvent être un peu décevants. La faute à un peu trop d'ordinateurs et pas assez de musiciens. Mais avec Big Flo et Oli, c'est tout le contraire. Une dizaine d'artistes sur scène, des cuivres, une batterie, il y a tout. Ils ont fait le conservatoire et ça s'entend. Hein. Le son est parfait, les tubes sont là et les nouvelles chansons tellement belles. Vous l'avez compris, je suis conquise et vous allez pouvoir tenter l'expérience. Big Flo et Oli partent en octobre pour une tournée d'une trentaine de dates partout en France. Angèle aussi part en tournée mondiale en 2027. Après la France et la Belgique, elle chantera au Canada, aux États-Unis, en Espagne, en Angleterre, en Allemagne, en Suisse et en Hollande.

Son troisième album Instinct sort le 16 octobre et Angèle est très attendue. Alors, si vous voulez être sûr d'avoir des places pour les concerts, ne tardez pas. Les préventes ont commencé depuis mercredi et la mise en vente générale est pour demain matin, 11h pétante. Le magazine Rolling Stone France célèbre, dans son numéro de septembre, les 60 ans de carrière de notre légendaire Jacques Dutronc. Il est en couverture dans tous les kiosques et dans vos oreilles sur Ici. Oh oui, oh oui, oh oui.

Et toi, Émilie Mazoyer, tout à l'heure, 19h en direct, vous serez en direct de la Ciotat pour le Ici Live Festival, dans les coulisses du concert événement pour lequel nous vous avons invité et qui sera enregistré pour que tout le monde ensuite puisse en profiter. Tout à l'heure, l'affiche, elle est niçoise, complètement à partir de 19h, avec Jennifer. Moi.

0: Jennifer, la niçoise, dès 19h tout à l'heure en direct sur Ici Azure. Et puis il y aura le DJ niçois Yann Muller.
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0: Bon, bah, comme ça, on est dans l'ambiance. Hein. Belle ambiance aussi, de l'humour, des stand-up, de la comédie. Demain, ce soir et demain, le festival Les Remparts du Rire. Vous êtes nos invités en jouant maintenant. 04 93 82 03 04. Vous nous passez un coup de fil, on passe un bon moment. Et les deux soirées, c'est dans la poche. Soirée ce soir, plein air. C'est parrainé par Michel Boujna. Il y a plusieurs invités, plusieurs humoristes. 20 minutes chacun. Pour vous faire sourire, pour vous faire rire. On est tranquillou sur la place de la Courtine à Saint-Paul-de-Vence. Et demain, c'est une comédie, une parodie d'une émission de radio à voir. Il paraît que c'est très très drôle. C'est le festival Les Remparts du Rire. Les deux soirées, vous êtes nos invités. Vous jouez maintenant, tentez votre chance. 04 93 82 03 04. En vous attendant, la musique, Michel Berger arrive, celui qui chante. Et tout de suite, c'est Charlotte Cardin, The Way We Touch.

0: ici Azur avec Michel Berger. Celui qui chante, c'est peut-être vous aussi là au volant.
1: Ah oui.
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0: Nous jouons maintenant avec Natacha depuis Cagnes-sur-Mer pour gagner le pass. Les deux soirées des remparts du rire, c'est le festival parrainé par Michel Bougenat. C'est à Saint-Paul-de-Vence. Soirée plein air et beaucoup de rire de Zygomatique. Vous êtes dispo ce soir, Natacha?
4: Oui.
0: Oui, demain soir aussi. Pas de problème?
4: Oui, évidemment.
0: Bah évidemment.
4: Ah, pas de problème, oui.
0: Toujours envie de rire, toujours envie de sourire. Bon, Natacha, vous connaissez le principe, on joue ensemble, on passe un bon moment aujourd'hui. On a une pensée pour une artiste qui a un lien quand même avec la Côte d'Azur, parce que si elle était belge, eh bien, elle a quand même terminé sa vie ici, sur Valoris, sur Cannes. Elle nous a quitté à Valoris le 4 septembre, justement un 4 septembre, c'était en 2020. Elle repose à Cannes, où elle résidait donc depuis des années, elle avait 92 ans, elle est belge. Et on aimait bien l'écouter le matin au petit déjeuner parce qu'elle nous servait le chaud cacao. Mais oui, Annie Cordy. Allez, on chante un petit peu. On se met dans l'ambiance. Ah ouais, ça, on a changé, on est à Tata Yo-Yo.
4: Ah merde. Ah oui,
0: qu'est-ce qu'il y a sous ton grand chapeau? Allez, on en

0: Du sourire là aussi ce soir à Saint-Paul-de-Vence. Pour vous, c'est gagné, Natacha. Votre passe de personnes et le festival Les Remparts du Rire, parrainé par Michel Boujna, avec plein d'humoristes ce soir. 4 humoristes, 20 minutes chacun pour vous faire sourire. Il y a aussi une ambiance DJ après le spectacle, donc il faut rester. Tout est en plein air, c'est Saint-Paul-de-Vence. Et puis demain, c'est une comédie, une parodie d'une émission de radio. Vous pourrez un petit peu nous imiter, Natacha.
1: Oh super, merci beaucoup.
0: Demandez-leur de passer à Annie Cordy. Natacha, je vous embrasse, je vous souhaite un bon week-end et des beaux sourires à Saint-Paul-de-Vence. On a vraiment tous les styles hein, avec ici Azure, parce qu'on vient de passer à Annie Cordy, maintenant on passe Nirvana. Comme Azure, c'est pour vous tout de suite sur la route par exemple, comme Natacha, à la maison peut-être, tranquille, ou en train de finir son boulot.

0: Sophie Azur, Nirvana, Come As You Are. 17h52 sur la route. L'autoroute A8, le contournement de Nice est assez chargé en direction de Cannes et Aix-en-Provence, juste après Nice-Est. C'est un bon 10 minutes à rajouter sur le temps de trajet. Pas mal de circulation également entre Nice et la Trinité sur la pénétrante du Paillon et sur la voie rapide en direction de Nice-Ouest. Il y a du monde vers le centre commercial à Cagnes-sur-Mer et également vers la zone d'activité d'Antibes pour rentrer dans Antibes. Là où c'est bien chargé, c'est la sortie des bureaux de Sophie Antipolis à Valoris. Vous comptez 12-13 minutes d'embouteillage de circulation bloquée dans tout ce secteur. Temps estimé pour le moment. Votre venue à Cannes, c'est assez fluide pour le moment.
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0: Et dans 5 minutes, il est 18h. À 18h, c'est le retour de l'actu locale. D'ici là, Jean-Jacques Goldman, la vie par procuration.

0: Galaxy Azure avec Jean-Jacques Goldman et La Vie par Procuration. La musique revient très vite, on écoutera De Palmas, Sur la route. Et si vous êtes sur la route, que vous avez une difficulté, appelez-nous en toute sécurité en envoyant un petit vocal sur WhatsApp, le numéro 04 93 82 03 04. L'après-midi, on fait la route ensemble.
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0: Nous sommes vendredi le 4 septembre et il est 18h. L'actu en 7 minutes, Violaine Hill.
2: 1 milliard pour les agriculteurs. Le gouvernement annonce des indemnités après l'été de canicule. Une annonce accueillie favorablement par le président de la Fédération agricole des Alpes-Maritimes cet après-midi. Son représentant avait demandé des aides pour les agriculteurs azuréens touchés. Jean-Philippe Frère se félicite de la décision du gouvernement, mais il prévient qu'il va falloir faire autrement à l'avenir. On ne peut pas, dit-il, continuer sans arrêt avec des aides de l'État.
3: Ça a des limites. Aujourd'hui, il va falloir repenser tout, autant, je pense, du côté agricole que du côté de l'État. On ne peut pas vivre avec des indemnités. C'est pas, nos métiers sont pas faits pour ça. Là, ça vient au secours parce qu'on a les calamités déclenchées, mais de toute façon, c'est là justement qu'il faut travailler. C'est qu'il va falloir s'habituer à ce qu'on les ait en permanence. En fait, comme les pays d'Afrique, on va vivre les mêmes choses. Donc, à nous de s'adapter le plus vite possible. L'État ne pourra pas venir, et les assurances non plus, venir couvrir à chaque fois qu'il y a des problèmes de changement climatique. Et on est en plein dedans, parce que là, c'est le chaud. Mais tant, dans 3-4 mois, c'est plus le chaud, c'est l'eau, hein, où on est tout inondé. Donc aujourd'hui, en tous les cas, il faut mener cette réflexion de fond et accompagner l'agriculture pour ces changements climatiques, changer peut-être de système de production, que ce soit en élevage, tout confondu. Là, oui, mais après, à un moment donné, on peut pas vivre avec chaque année demander des indemnités. C'est pas réalisable.
2: Le plan d'aide d'urgence d'un milliard, donc annoncé aujourd'hui, n'est pas à la hauteur de la détresse du secteur. On réagit par ailleurs des syndicats dans des régions d'agriculture intensive. Les syndicats de police, Alliance et Unité sont sortis mécontents de leur rencontre aujourd'hui à Paris avec le ministre de l'Intérieur, Laurent Nunez. Ils ont parlé budget, une réunion notamment sur la revalorisation de la prime de risque des policiers. Elle n'a pas été augmentée depuis 2019. Le syndicat de police Unité, particulièrement mobilisé, on le sait, dans les Alpes-Maritimes, s'est dit insatisfait et incompris dans un communiqué. Il maintient son appel à une forte mobilisation dans la rue le 15 septembre.
0: Les chemins de fer de Provence étaient en grève aujourd'hui.
2: Ah oui, une mobilisation sans précédent, disent les syndicats. Aucun train n'a circulé aujourd'hui. Pour demain, le trafic va reprendre. Une levée du mouvement pour le week-end. Mais les syndicats ont rendez-vous lundi avec la direction. Si aucun accord n'est trouvé, la grève recommencera, préviennent déjà les représentants syndicaux. Que demandent-ils? Les réponses du représentant de la CGT, Thomas Hernandez.
4: Autour des deux petits immeubles niçois évacués le 10 août dernier, tout est très calme.
2: Représentant de la CGT, Thomas Hernandez, pour qu'on écoutera demain matin.
0: Voilà.
2: Et sachez aussi que pour emprunter cette ligne Nice-Digne, il est conseillé de vous renseigner. Des perturbations sont possibles, mais pour cause de travaux.
0: On passe à un rappel après des contaminations pour des graines de courge, Violaine.
2: Oui, des graines de courge suspectées de salmonellose. La souche a été identifiée, elle provient de Lot-et-Garonne, mais des graines ont été distribuées partout en France, dans les magasins Grand Frais. On a 80 cas signalés en France, des malades répartis sur plusieurs régions. 6 personnes ont été hospitalisées avec une évolution favorable. C'était il y a près d'un mois à Nice, des habitants de 2 immeubles de la rue d'Abray, derrière la gare, avaient été évacués en urgence après la découverte de fissures dans leur immeuble. On en a beaucoup parlé, des fissures causées vraisemblablement par un chantier juste à côté. Justine Leclerc s'est rendue sur place aujourd'hui. Elle a rencontré l'une des personnes qui avait été évacuée, qui a pu trouver une solution.
4: Autour des deux petits immeubles niçois évacués le 10 août dernier, tout est très calme, les volets sont fermés, une rubalise rouge et blanche bloque les entrées et un arrêté municipal indique le danger et l'interdiction de pénétrer. Ce jeune homme a obtenu un relogement à Nice. Est-ce qu'il vient voir s'il peut récupérer des affaires?
5: Bah là, regardez, je viens de sortir de l'hôtel, vous voyez les affaires.
6: Donc là, vous êtes sorti de l'hôtel?
5: Ouais, exactement, là, c'était ma dernière nuit. Je viens de sortir de l'hôtel. Et là, en l'occurrence, j'attends le déménageur.
6: Donc là, vous allez prendre des affaires, ils vont vous permettre de prendre des affaires.
5: Normalement, grâce au déménageur, parce que c'est déménageur professionnel, je ne sais pas s'ils ont une autorisation ou quoi que ce soit, je ne sais pas, mais en tout cas, on m'a dit qu'ils viendraient déménager d'ici jusqu'à Vauban, entre guillemets.
6: Donc ça, vous reviendrez plus ici, alors?
5: Pour l'instant, non.
6: Comment vous vivez, vous, tout ça?
5: Franchement, c'est un peu chiant, mais bon. Franchement, il y a des solutions. Ça a été rapide, réactif. Voilà.
4: La société Eril Yakel, chantier à côté des deux immeubles évacués et qui pourrait être responsable des fissures, explique qu'elle a relogé deux familles et qu'elle paie aussi des chambres d'hôtel à d'autres. Eril Yakel précise que des travaux de consolidation sont lancés pour permettre aux habitants de retrouver leur logement au plus vite.
2: Justine Leclerc, du rugby ce soir. Le Nissa Rugby reçoit à 19h Béziers. Les Niçois qui avaient pour la première journée de Pro D2 vécu, on se souvient, une très sévère défaite, 36-5 à Biarritz. Du foot demain, retour du public niçois à l'Allianz Riviera. Des milliers de supporters attendus. Le premier match à Lorient avait été à huis clos. L'OGC Nice donc accueille Le Mans. Le coup d'envoi du match est à 20h45. C'est bien sûr à vivre en direct sur Ici Azur. Et puis la particularité, on vous en a déjà parlé, les joueurs rendront demain un hommage aux victimes de l'attentat de Nice du 14 juillet 2016. Ils porteront notamment un maillot spécial et le club des supporters de la Populaire Sud organise sur la promenade des Anglais une marche silencieuse. Ce sera demain matin à partir de 10h30 entre le parking Sulzer et le Mémorial.
0: Et ce soir, 19h30, la ville de Nice annonce le lâcher d'un hibou grand-duc qui retrouvera la liberté à partir du fort du Montalban.
2: Ah oui, il va s'envoler ce hibou qui avait été sauvé de la noyade le 20 août au large de la Castelplage à Nice. Les pompiers l'avaient secouru en mer. Il a été soigné au centre de soins de la faune sauvage de Saint-Césaire-sur-Siagne. C'est ce centre-là qui organise ce lâcher du hibou grand-duc. C'est un très grand rapace nocturne, l'un des plus grands d'Europe. L'envergure, quand il déploie ses ailes, peut atteindre 1,90 m et il a des yeux orange.
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2: La météo, la chaleur continue.
0: Oui, toujours du beau, toujours du chaud, demain et dimanche. Votre week-end dans les Alpes-Maritimes se fait donc avec un temps très estival. Il fait jusqu'à 32 degrés dans l'intérieur des Alpes-Maritimes. Sur le littoral, on compte plus sur du 28 degrés à Nice, jusqu'à 29-30 degrés à Antibes, Cannes et Menton. Mais c'est toujours des températures qui ne sont pas les températures ressenties. Et les températures ressenties, on l'a vu ces derniers jours, hein, c'est bien 8-9 degrés parfois en plus à supporter. Pour dimanche, malheureusement, on reste dans la même tendance, c'est-à-dire avec une journée à nouveau chaude, avec toujours du soleil bien présent et le ciel bleu. 18h07 sur la route, là en ce moment, quelques ralentissements, mais c'est plus fluide qu'à l'habitude pour ce vendredi après-midi, une fois n'est pas coutume. Il reste quand même du monde sur l'autoroute A8 en direction de Canet en Provence. Un embouteillage, un bon quart d'heure après Nice-Est et avant Nice-Saint-Isidore. Vous avez du monde aussi sur l'autour de Cagnes-sur-Mer, principalement vers le centre commercial. Vous avez du monde également sur la sortie des bureaux de Sophia Antipolis à Valoris. Le retour de l'actu tout à l'heure à 19h.
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0: Vous êtes peut-être comme De Palmas sur la route.

0: ici Azur avec De Palmas et sur la route dans le prochain quart d'heure, Tame Impala. On écoutera aussi Alain Souchon et Daniel Balavoine.
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0: Dites-moi, vous connaissez le forum Jacques Prévert à Carrosse? Eh ben, il n'est plus. Plus sous ce nom, trop long. On raccourcit, allez, Lifting.com en 2026. Mais il y a toujours plein d'activités à découvrir. Une nouvelle saison de spectacle aussi bientôt. Le forum à Carrosse, la directrice, elle est avec nous dans 3 minutes, juste après Zazie. Peu importe.

0: importe.
1: Ici Azur avec Zazie, peu importe, et ces deux représentations de concert, ce sera pour la saison d'Antea. Et il semble qu'Antea ouvre sa saison, les billets à l'unité en vente à partir de demain matin, samedi 5 septembre, où il va y avoir du monde. Ça a chauffé sur le site internet du théâtre Antea pour ceux qui ne sont pas abonnés, pour pouvoir acheter ce qu'il reste de place pour les spectacles de l'année.
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1: Le forum, bon plan, ouvrez bien les oreilles, vous l'avez peut-être vu sur les réseaux sociaux, sur internet, c'est le nouveau logo, le nouveau nom, le nouveau petit nom pour le forum Jacques Prévert de Carrosse. Maintenant on dit seulement forum, Leïla Benabiles est la directrice.
3: C'est pas vraiment un nouveau nom en fait, le forum c'est toujours c'est le petit nom de ce projet et de l'entité en fait, et c'est ce nom que tout le monde prononce, donc en fait pourquoi faire compliqué quand on peut faire simple. Donc on parle du forum qui réunit à la fois toutes les activités de l'association, à la fois la programmation, les spectacles, les activités hebdomadaires, les activités, les ateliers ponctuels, et puis toute cette activité qui peut se déployer sur le territoire. On a remarqué aussi que il fallait être précis parce que justement les spectacles on les organise à la fois à la salle Juliette Gréco, on les organise à l'espace Jacques Prévert. On a aussi cette saison des propositions artistiques qui vont être programmées dans la salle de la mairie par exemple, dans des écoles ou en partenariat avec d'autres collègues du territoire dans d'autres villes. Donc c'est aussi l'idée et l'envie de ne pas perdre les spectateurs et de faire en sorte d'être précis dans les dénominations. Donc c'est pour ça que on a précisé les choses plutôt que changer les choses.
1: Préciser les choses, préciser nouveau nom, nouvelle communication, et la semaine prochaine, ça tombe bien parce que c'est la rentrée. On cherche nos activités. Leïla, alors on peut faire plein de trucs à Carrosse, au forum justement. Vous faites forum ouvert, on peut venir découvrir tous les jours de la semaine les activités. La semaine prochaine, donc, essayez du lundi au samedi inclus les activités qui sont proposées. Alors là, côté activités, il y a de quoi faire, hein.
3: Oui, c'est le moment. En effet, c'est la rentrée où on va choisir tout ce qu'on va pouvoir faire, découvrir cette année. Et le forum, une grosse partie de son activité, oui, c'est de proposer des ateliers hebdomadaires. Il y a 47 ateliers hebdomadaires. Donc, toute la semaine, la possibilité d'avoir une pratique artistique amateur ou même de faire une activité de bien-être. Donc, ça va du théâtre à la danse en passant par l'éveil musical. On propose également du pilates, du yoga, enfin beaucoup d'activités différentes et surtout pour tous les âges. Hein. Dès 4 ans, on peut s'orienter directement sur une activité d'éveil musical ou de danse ou d'éveil aux arts plastiques pour partager l'année en groupe. Ce sont des cours collectifs à la découverte des différentes disciplines artistiques.
1: Alors j'ai appris aussi, et vous allez me le confirmer, il y a un studio de musique à Carrosse, au forum.
3: Oui, tout à fait. Il y a un studio de musique qui est un studio pour la répétition des groupes amateurs. Donc, on a quelques groupes, en effet, qui viennent répéter. C'est un studio qui est au sein de l'espace Jacques Prévert. Et donc, on a des créneaux de disponibles pour qui veut, que ce soit les groupes constitués ou les musiciens en solo qui veulent venir répéter leur instrument.
1: Et bien sûr, il y a aussi cette nouvelle saison avec plein de spectacles, concerts. Par exemple, j'ai regardé que sur la programmation, on retrouvera Émilie Loiseau, par exemple, cette saison. Alors, on va suivre tout ça, bien évidemment, avec Ici Azur, parce que Forum, c'est des moments avec tout le monde, avec les carrossois et ceux qui aiment venir dans ce grand forum. Désormais, son nom à Carrosse. Voici Daniel Balavoine, et je ne suis pas un héros.

0: Ici Azur avec Daniel Balavoine et je ne suis pas un héros. Il est 18h24 sur la route, toujours des ralentissements sur le contournement de Nice. 13 minutes en estimé d'embouteillage entre Nice Nord et Nice Saint-Isidore. Il y a du monde aussi à Nice sur la voie rapide en direction de Nice Ouest, sur le secteur du centre commercial de Cagnes-sur-Mer. Et puis sur l'autoroute A8 lorsque vous allez arriver vers le péage d'Antibes. Là aussi, depuis avec Cagnes-sur-Mer dans votre dos, vous avez un trafic assez dense. Mais sur l'ensemble de la Côte d'Azur, le trafic est plutôt fluide pour une fin d'après-midi de vendredi.
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0: Et bientôt 6h30, à 6h30 on partage avec vous des idées de sorties. D'ici là c'est Tame Impala tout de suite avec Dracula.

0: Ici à dire avec Tame Impala pour Dracula. Vous prenez la route demain, sachez-le, c'est le 14e rallye de la Vésubie et la circulation est interdite entre 8 et 19 heures sur les routes de la Bolène-Vésubie-Turigny. Entre 8 et 19 heures, le col de Turigny et le col Saint-Roch-Lauda sera couru de 9 heures à 20 heures, secteur aussi interdit. Des restrictions de circulation, bien sûr, tout est indiqué sur place. Je vous rappelle également, si vous prenez le train et notamment la ligne Nice-Vintimille, alors ça ne nous concerne pas cette nuit ni celle de demain, mais il n'y a plus aucun train la nuit sur la ligne Nice-Vintimille du dimanche au jeudi et ça dure jusqu'au 11 décembre. Chaque soir entre 22h et 6h, il y a quelques cars de remplacement qui circulent, notamment entre Vintimille, Menton et Monaco, donc notez-le bien. Pour vous qui revenez parfois de la principauté pour rejoindre Nice par exemple, lorsque vous finissez tard le boulot. Autre rappel, les chemins de fer de Provence sont en grève avec des perturbations aujourd'hui, plus aucun train, des cars de substitution sont mis en place et pour demain, on nous dit que le match à Nice, le transport sera assuré par les chemins de fer de Provence. Il est 6h30, il est donc l'heure de partager avec vous des idées de sortie.
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0: Avec le marché potier de Tourrette-sur-Loup, 32e édition dimanche, et oui, ils en ont du pot. Dimanche 25, céramiste professionnel, place de la Libération, toute la journée, hein, 9h-19h, entrée libre. Il y a un atelier de modelage gratuit pour les enfants. Autre journée à vivre dimanche à Cannes, au Palais des Festivals, c'est Viva Association. De 9h à 18h, 200 associations sportives, culturelles et de loisirs réunies en un seul lieu pour faire découvrir leurs activités, pour informer, pour échanger avec nous. C'est à Cannes, au Palais des Festivals ce dimanche et l'entrée est bien sûr gratuite. Dimanche également, la journée Arki et Pieds Noirs au soleil des deux rives à Nice, dans le jardin des Arènes de Cimiez. Ça débute à 10h, c'est tout au long de la journée avec des animations, de la restauration, un espace librairie, des expos de sculpture et peinture. Et puis à 18h, le concert gratuit de Liane Folly. C'est dimanche au soleil des deux rives, dans le jardin des Arènes de Cimiez à Nice.
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0: Et j'en profite pour vous rappeler que Liane Folly sera notre invitée ce week-end sur Ici Azur avec des entretiens avec les Azuréens, avec la Côte d'Azur. C'est à écouter donc dès demain, samedi, dimanche, Liane Folly. Dimanche, son concert à 18h donc à Nice. Les coulisses de la télé d'un nouveau jeu sur TF1 qui s'appelle Qui sera le plus nul ? C'est pas moi. Et puis, tapis rouge aujourd'hui avec le DJ niçois Yann Muller qui est invité de l'événement Ici Live qui a lieu ce soir. Yann Muller s'entretient avec Adrien Mangano. Ça arrive après Indochine pour le Chant des Cygnes. Et tout de suite, c'est Alain Souchon pour Bidon. Souvenir, on est en 1976. Alain Souchon.

0: Ici Azur avec Indochine et le chant des cygnes. Tiens, en parlant de cygnes, vous savez qu'on en a mis deux nouveaux dans le lac à Breil-sur-Roya, voilà, pour qu'ils puissent s'épanouir, puisque en fait toute leur famille avait été tuée par un train. La petite famille de cygnes se baladait et puis voilà, plusieurs ont été emportés. On a récupéré deux cygnes, on les a soignés. Maintenant, ils voguent sur le lac de Breil-sur-Roya. Ouais, super belle histoire.
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0: Des belles histoires aussi, des rires et des fous rires ce soir sur TF1. C'est un nouveau jeu et on en parle dans les coulisses télé maintenant avec vous, Patrice Gascoigne. Le titre du jeu, qui sera le plus nul ?
3: Voilà un jeu qui va vous faire perdre tous vos repères puisque l'idée est de ne surtout pas l'emporter.
4: Oh là là, sortez-moi de là.
5: Qui sera le plus nul ? Pas moi.
6: Le seul jeu que personne ne veut gagner.
3: Voilà pour l'ambiance dissipée de qui sera le plus nul à voir ce soir sur TF1. Vous l'avez compris, le but du jeu, c'est de donner le plus vite possible des bonnes réponses et ainsi quitter le jeu, puisque le dernier en lice sera par définition le plus nul. La première édition de Qui sera le plus nul avait réalisé de belles audiences, d'où cette saison 2 qui rassemble un casting de personnalités éclectiques, mais qui ont quand même un point commun, avoir pas mal d'autodérision. Ce soir, vous verrez donc des profils aussi différents que Christine Bravo, Samuel Etienne, une star de télé-réalité, le danseur Christophe Licata, l'investisseuse de Qui veut être mon associé sur M6, Kelly Massol, mais aussi l'acteur Bruno Sanchez et l'artiste Philippe Catherine. À tous les deux, je leur ai demandé un souvenir d'écolier. On commence par Bruno Sanchez.
7: Oui, j'ai fait croire à mes parents que je passais en troisième, alors que c'était pas vrai, ils étaient hyper fiers. Il y a eu une réunion parents-prof, évidemment, parce que j'avais signé un papier à leur place. Et en fait, il y a eu une grande désillusion. Mon père a appris que non, je redoublais, mais que j'avais imité sa signature. Et mon père ne m'a pas parlé, mais vraiment pas parlé pendant bien un mois et demi. Et ça, ça a été très dur.
3: Et vous, Philippe Catherine, un petit souvenir de CM2, puisque dans Qui sera le plus nul, on vous pose des questions au niveau CM2.
8: CM2, moi j'étais dans une école catholique et je ne pensais qu'à Jésus. Donc je voulais être un martyr, c'était mon ambition.
3: C'était quoi les matières préférées de Jésus ?
8: C'est le catéchisme, évidemment. Très fort en caté et EMT, bien sûr. Jésus, il savait tout à fait s'en tirer avec éducation manuelle et technique. C'est aussi Jésus. Tout ce qui est aussi la philosophie, même si c'est en CM2, c'est les prémices. En dehors de ça, on avait des profs très durs, notamment frère Gérard, qui était vraiment injuste.
3: Il était où ?
8: Moi, j'ai grandi en Vendée, donc terre catholique s'il en est. Mais je passais quand même mes cours un petit peu dans les vapes. Ouais, globalement, j'étais vraiment dans les vapes.
3: On visualise bien Philippe Catherine dans les vapes. Le sera-t-il encore dans Qui sera le plus nul ? La réponse ce soir sur TF1. Et c'est un ancien cancre, ouais, moi, qui vous retrouve demain pour de nouvelles coulisses télé.
0: À demain, nous on va le retrouver dans quelques instants. Yann Muller, le DJ niçois, il se produit ce soir au festival Ici Live à La Ciotat. Et on est dans les coulisses de l'événement d'ailleurs dans 20 minutes en compagnie d'Emilie Mazoyer. Juste avant, donc conversation avec le DJ niçois Yann Muller. Vraiment, il fait un carton avec ses reprises, notamment de chansons françaises. On l'écoute dans les prochaines minutes après Double, Captain of the Heart.

0: Ici Azur avec le groupe Double, 18h47, le tapis rouge, on interroge des célébrités ici Azur. Le DJ niçois aujourd'hui, Yann Muller, il se produit ce soir à l'événement Ici Live à La Ciotat et vous êtes allé à sa rencontre, Adrien Mangano.
1: Oui, c'est dans le jeu disque que j'avais rendez-vous avec le phénomène Yann Muller et son énorme chapeau vissé sur la tête qui est devenu sa signature.
2: Alors quand je parle de phénomène, c'est parce que vous représentez plusieurs millions de personnes qui vous suivent sur Spotify, sur différents réseaux sociaux. Histoire de nous donner un petit peu le vertige, vous pouvez nous donner quelques chiffres?
3: Des chiffres, c'est accumulé à un milliard à peu près, un peu plus d'un milliard d'écoutes sur toutes les plateformes. Donc Deezer, iTunes, Spotify, partout, c'est vrai.
2: Yann, vous êtes né à Nice, mais vous avez passé toute votre enfance à La Gaude.
3: Moi j'adore mon enfance à La Gaude, parce que c'est un petit village de 6000 habitants et j'ai grandi dans ce climat bienveillant, très familial, à 10 minutes de l'aéroport, 10 minutes du centre-ville, et c'était les hauteurs de Nice. J'ai encore beaucoup d'amis d'enfance là-bas.
2: Yann, il y a un début à tout, évidemment. Quel a été, d'après vous, le premier signe de votre vocation pour la musique, aussi loin que ça puisse remonter?
3: Et c'est l'héritage de mes parents. J'allais fouiller dans les CD parce que j'avais pas d'argent pour aller acheter les derniers tubes de l'été, donc j'allais fouiller dans les CD de mon père. Il y avait tous les Freddie Mercury, il y avait Queen, il y avait dans les CD de ma mère, il y avait France Gall, les Dalida. J'ai écouté les albums en entier, j'ai retenu les paroles et c'est pour ça aujourd'hui que je joue ces musiques-là, parce que c'est les musiques qui me touchent.
2: Votre signature, c'est de donner une seconde vie à ces grands succès, ces grands standards qui vont des années 60 jusqu'à nos jours.
3: Complètement. Et j'essaie de pas trop dénaturer les morceaux, donc j'essaie vraiment de respecter le morceau original, cet ADN qu'a le morceau à l'origine.

0: On y trouve des choses fabuleuses. Vous me parliez de la chanson de Michel Delpech, Le Chasseur. Revisiter les mamas and papas, le sud de Nino Ferrer. Ça, c'est énorme, le
1: oui,
0: sud.
1: Oui, oui, j'adore celui-là.
0: Ouais. Ouais, parce qu'il fallait trouver un rythme qui s'adapte à cette chanson qui est déjà très lente au départ.
1: Oui, oui, mais moi, j'adore reprendre des morceaux lents et les rendre avec une petite touche électro et les rendre dansants. Le sud, c'est le morceau qui clôture tous mes DJ sets. Et j'adore le jouer pour faire chanter le public dessus et rendre aussi hommage à la région d'où je viens.
0: Si je vous dis le Maori, si je vous dis 2008, si je vous dis le vieux Nice, qu'est-ce que ça vous rappelle?
1: Le Maori, c'est ma première expérience en tant que DJ. J'étais jeune, tout juste 18 ans, et je sortais avec mes amis du foot de la Côte. Je sortais au Maori parce qu'ils connaissaient la patronne. Et puis, au bout d'un moment, le DJ, on en avait marre. Il jouait toujours les mêmes choses, il n'avait pas d'idées, il n'était pas très sympa. Et on s'en était plein à la patronne. Elle nous avait dit, écoutez, si vous n'êtes pas content, vous n'avez qu'à le faire vous. Dès que j'ai entendu ça, j'ai pris de suite le défi.
0: Élément déclencheur.
1: Je me suis entraîné toute la semaine, je me suis acheté des petites platines au supermarché. Je me suis entraîné à la semaine à la maison et le week-end d'après, j'étais à la place du DJ.
0: C'est pas vrai.
1: Et j'ai jamais lâché ma place derrière.
0: Et depuis, le DJ niçois continue de réinventer les grands succès des années 70 et 80. Il sera ce soir sur la scène flottante, sur le port de la Ciotat, pour le festival Ici Live.
2: On retrouve d'ailleurs Yann Muller dans les prochaines minutes. Dans 10 minutes, on sera en direct justement de la Ciotat pour vous faire vivre les coulisses de l'événement avec ce soir une double affiche niçoise, hein, puisqu'il y a Yann Muller mais aussi la chanteuse Jennifer. Voici Pretenders, Breath in Pocket.

0: Ici Azur avec les Pretenders, Breath in Pocket, il est 18h53, un petit coup d'œil sur vos conditions de circulation, vous êtes sur l'autoroute A8 en direction de Cannes-Aix-en-Provence, vous êtes au ralenti sur le contournement de Nice, ça se passe juste après Nice Nord, et avant d'arriver sur Nice-Saint-Isidore, c'est un bon quart d'heure de circulation bloquée dans ce secteur. Autre secteur assez chargé là pour ce soir, c'est la voie rapide à Nice en direction de Nice-Ouest, alors c'est assez habituel pour la fin d'après-midi, vous êtes nombreux à vouloir rejoindre notamment l'autoroute A8. Et là, eh bien, il y a un peu de circulation et donc quelques coups de frein à donner. Du monde aussi pour venir sur le centre commercial vers Cagnes-sur-Mer. Lorsque l'on descend par exemple de la Colle-sur-Loup, de Saint-Jean ou encore en venant de Villeneuve-Loubet, du monde sur la route du bord de mer entre Antibes et Villeneuve-Loubet, la zone d'activité, la zone commerciale d'Antibes pour rentrer dans Antibes, la zone de travail de Sophia Antipolis, le secteur de Valoris, là aussi bien emprunté, sorti des bureaux oblige, on part en week-end et si on va sur Cannes, et bien lorsque l'on vient depuis la pénétrante Grasse Cannes, là aussi on est au ralenti en passant par le Canet, le boulevard Carnot aussi bien chargé et la Croisette. Partout ailleurs, le trafic est relativement fluide dans les Alpes-Maritimes, une fois n'est pas coutume hein, quand même pour la fin d'après-midi, ça se passe plutôt bien. Je vous rappelle qu'il y a également des perturbations, il n'y a pas de train entre Nice et Digne aujourd'hui, mouvement social, il y a eu des quarts de substitution, demain ça s'arrange sur ce mouvement social. En tout cas, ce qui est sûr, c'est que le transport vers l'Allianz Riviera pour le premier match de la saison en public à l'Allianz Riviera, eh bien, sera assuré par les chemins de fer de Provence. On est rassuré. Donc, 18h55.
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0: Et en 3 minutes 19h, le retour de l'actu. D'ici là, c'est Céline Dion que nous écoutons maintenant. Semaine spéciale, la semaine prochaine autour de Céline Dion. Sa présence à Paris dans la capitale, bien sûr. Et le concert Génération Céline le 30 septembre à la Palace. On vous offre vos places.
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1: Et très bon début de soirée, nous sommes vendredi, c'est peut-être pour vous le week-end, 19h. Toute l'actu maintenant avec la rédaction.
2: Un incendie en cours dans l'Aude, de nombreux pompiers, des avions Dash, des Canadair mobilisés. Situation jugée défavorable, surtout que le département est en vigilance orange au feu de forêt aujourd'hui et à la canicule. C'est également le cas dans l'Hérault, où les retours des fortes chaleurs inquiètent le secteur du tourisme. Écoutez, au Gros du Roi avec Lou Bourdi.
3: Oui, d'ailleurs, quand on parle de cette nouvelle canicule à cette commerçante sur le port, elle préfère tout simplement ne pas y croire.
4: Elle ne revient pas. Vous faites un déni?
5: Je fais un déni total.
6: Bah oui, parce que les gens, ils restent enfermés chez eux au niveau de la clim. Voilà, pour rester au frais, ou sinon, ils sont à la plage.
3: Eh oui, moins de clients, parce qu'ici, il fait tout simplement trop chaud. Pierre, ce local n'en peut plus.
7: On est en train de mourir. On a subi. Regardez, normalement, j'ai 38 ans. Hein. Regardez là, dans l'état où ça m'a mis. C'est la sixième canicule là, qui commence. On va être obligé de s'adapter et vivre comme les Espagnols. Vivre la nuit et se cacher le jour.
3: Eh bien, c'est justement ce qu'envisage la directrice de l'Office du tourisme du Gros du Roi, Stéphanie Haillet.
8: Peut-être commencer à réfléchir à des actions concrètes. Alors, peut-être prendre en modèle ce qui se passe en Espagne, en Andalousie, avec un décalage des heures d'ouverture. Donc, tôt le matin, peut-être jusque 14 heures, fermer des commerces entre 14 et 17, voire 18. Puis, imaginer aussi des activités qui se font peut-être d'ordinaire l'après-midi, qui devront peut-être glisser tout doucement pour se faire, pourquoi pas de nuit. Par exemple, des balades en mer, en bateau. On a des catamarans qui sortent régulièrement en mer. Là, ça pourrait être des sorties en mer pour aller observer les étoiles ou tout simplement se baigner, mais de nuit.
3: Et oui, se baigner parce que demain, il va faire ici encore jusqu'à 35 degrés.
2: Et demain, 7 départements en vigilance orange canicule, les mêmes qu'aujourd'hui, plus le Vaucluse. Plusieurs coups de feu dans la petite ville de Plourin-les-Morlaix dans le Finistère cet après-midi. Situation un peu confuse. Une femme a été retrouvée morte dans la rue, son fils blessé. Et le tireur présumé, un voisin, un quinquagénaire, s'est retranché chez lui. Un nouveau témoignage contre Jérôme Barella, déjà 6 plaintes et 2 signalements contre l'homme qui est soupçonné d'avoir violé et tué Liana dans le Gers en juin. Et désormais donc, une nouvelle plainte déposée hier, cette fois pour corruption de mineurs, Aurélien Tirard.
9: Cette plainte, elle est déposée par la famille d'une adolescente qui avait 13 ans au moment des faits. Les faits, ce sont plusieurs dizaines de messages que Jérôme Barella est soupçonné d'avoir envoyés à cet enfant, Lise, c'est un prénom d'emprunt, entre février et l'été 2025. Le quadragénaire et la jeune adolescente se sont rencontrés dans un club de taekwondo. C'est dans ce même club qu'il est soupçonné d'avoir violé à de nombreuses reprises une autre mineure. Dans le cas de Lise, Jérôme Barella est suspecté d'avoir multiplié les messages auxquels a d'abord répondu l'adolescente. En cachant sa conversation à ses parents, il sollicite des photos d'elle. Je cite, une petite photo avec un beau sourire. L'enfant s'exécute. Il lui propose aussi une sortie à la piscine ou de venir chez lui pour une pyjama party avec sa fille du même âge. C'est lors de ces pyjama parties que Jérôme Barella est suspecté d'avoir agressé sexuellement une autre mineure. Le temps passe, puis Lise finit par ne plus répondre et par le bloquer avant que Jérôme Barella ne soit arrêté pour le meurtre de Liana et que la famille de Lise ne finisse par porter plainte.
2: Plusieurs associations féministes annoncent ce soir qu'elles vont reprendre les rassemblements devant les tribunaux chaque lundi soir pour réclamer une loi intégrale contre les violences sexuelles. Il faut sauver les agriculteurs en danger face à une sécheresse historique. Le gouvernement débloque 1 milliard d'euros des aides d'urgence pour soutenir la trésorerie, pour indemniser les pertes et relancer la production. Mais les syndicats jugent ces annonces insuffisantes. La FNSEA réclame 2 milliards d'euros. C'est le double. Troisième journée de Ligue 1 de foot. Ce soir, Lyon affronte Auxerre. C'est parti. Et à 21h, le PSG reçoit Monaco. Le champion de France serait bien inspiré de se mettre à gagner, Bruno Salomon.
10: Oui, bonjour Emeline. Effectivement, ce Paris Saint-Germain qui n'a toujours pas gagné en championnat. 2 matchs nuls de suite, 2 buts partout et à chaque fois, Paris qui s'est fait peur. Alors Paris retrouve son Parc des Princes, son stade. Alors le jeu est en place, mais le physique pour l'instant des hommes de Luis Enrique n'est pas encore prêt. Et en plus, ils affrontent ce soir Monaco, seule équipe à avoir remporté ses 2 premiers matchs cette saison en championnat. Et surtout, c'est la bête noire du Paris Saint-Germain au Parc des Princes. Encore l'année dernière, le PSG a perdu face à Monaco, face à cette équipe. Il y aura quand même un homme à surveiller dans tout cela, c'est Martnes Akliouche, transfert cet été de Monaco à Paris. On va surveiller un petit peu sa prestation ce soir dans ce stade, ce Parc des Princes, heureux de retrouver trois mois après le sacre en Coupe d'Europe, ce champion d'Europe de PSG qui retrouve le PSG, le Parc des Princes, pardon.
2: Le Parc des Princes avec une toute nouvelle pelouse. Merci beaucoup Bruno Salomon. Et bon match, on encourage aussi ce soir les basketteuses de l'équipe de France qui débutent la Coupe du Monde. Elles affrontent les Hongroises à 21h.
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1: La météo de votre week-end dans les Alpes-Maritimes est toujours du beau et du chaud. Demain, il fait 32 degrés dans l'intérieur. Sur le littoral, on compte sur 27 degrés à Nice demain après-midi, jusqu'à 29 à Antibes, Cannes et Menton. Pour dimanche, on reste dans la même tendance. Une journée chaude mais agréable, avec le soleil qui est bien présent et le ciel bleu, et des pics à plus de 31 degrés dans les terres.
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2: Salut à toutes, salut à tous et bienvenue sur votre radio ici. Nous sommes pour le deuxième soir du Ici Live Festival en direct d'un des plus beaux lieux du monde. Oui, je pèse chacun de ces mots. Croyez-moi, j'en ai vu des lieux magnifiques. Mais alors, le Port Vieux de La Ciotat au coucher du soleil, c'est quand même une expérience assez incroyable. Et quand en plus, on sait que des artistes qu'on adore vont se relayer au micro de Décibel, eh ben, c'est encore plus délicieux. Alors, ravi de vous accueillir, les amis, que vous soyez dans le nord, dans le sud, l'est ou l'ouest. On a même, tiens, des auditeurs qui nous ont envoyé des messages et qui nous ont dit qu'ils nous écoutaient depuis le Brésil. Alors, salut à toutes et à tous et vraiment bienvenue à La Ciotat, ici tout près de Marseille, pour la 5e édition du Ici Live Festival, avec ce soir sur scène, Jennifer.
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2: alors que sa prochaine tournée est très attendue, eh bien, Jennifer sera en avant-première, ici, sur la scène flottante sur le port de La Ciotat, pour dévoiler quelques nouvelles chansons, dont cette reprise de Dalida. Et puis, elle sera avec nous en interview tout à l'heure, tout comme Yann Müller. Aussi reprend du Dalida. Décidément, ce soir, mes invités aiment les paillettes, les strass et les grandes voix. Ça tombe bien, je sais que vous aussi. Alors bienvenue, les amis, dans Décibel. C'est parti. Et on commence l'émission avec la bonne nouvelle du jour et la bonne idée surtout du magazine Rolling Stone France, qui a décidé de célébrer dans son numéro de septembre, le numéro qui est en ce moment en kiosque, les 60 ans de carrière de notre légendaire Jacques Dutronc. Voilà, il est en couverture et puis il est aussi dans tout un dossier hyper bien écrit comme d'habitude chez Rolling Stone France à l'intérieur du magazine. Jacques Dutronc donc, qui a fait ses débuts en 1966, un de ses premiers tubes c'était « Et moi ». Et moi, et moi. L'année suivante, il chantait des cactus. Alors on en remet une petite couche. Ça

0: anniversaire, Monsieur Dutronc, 60 ans de carrière célébrée donc dans le magazine Rolling Stone France, que je vous recommande.
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0: Nos invités vont arriver ce soir dans Décibel, les artistes qui font l'actualité du Ici Live Festival, Jennifer et Yann Muller, nos têtes d'affiche ce soir, des concerts qui, et si vous n'avez pas la chance d'être au premier rang dans notre public d'invités, eh bien vous pourrez quand même découvrir ces concerts puisque nous enregistrons tout et nous vous diffuserons les concerts voilà, avant les vacances, c'est promis, vous allez profiter de ces grands moments. Mais voilà, les artistes seront là avec nous tout à l'heure en direct. Mais je voulais aussi vous annoncer un retour qui va vous faire plaisir. C'est celui de Sinclair, lui qui avait marqué avec ses tubes Si c'est bon comme ça ou encore Ensemble, la fin des années 90 et le début des années 2000, vient de sortir une petite bombe très funky qui s'appelle Jane Jane et qui annonce une tournée qui arrive. La tournée s'appelle Lumière. C'est le retour de Sinclair et c'est une bonne nouvelle.

0: Jane, Jane, c'est le retour de l'excellence Sinclair. Une vingtaine de dates cet automne partout en France. Et il lancera notamment sa tournée Lumière le 25 novembre prochain à Paris, au Zénith. Alors tiens, je vais tester avec le public de la Ciotat ce soir, les amis. Est-ce que vous connaissez cette petite musique ?
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0: Je vous entends pas, vous connaissez ou pas ? Ils connaissent. Yann Muller est l'invité de Décibel dans quelques secondes. À tout de suite.
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5: Vous écoutez Camille Perrer avec T'as eu vent de nous deux.

0: La chanson parle de la passion pour l'écriture, la musique, le partage. Et la jeune artiste de Romans-sur-Isère s'est inspirée du roman d'Alain Damasio, La Horde du Contrevent. Camille Perrer, t'as eu vent de nous deux. Un coup de cœur ici de Romardèche.
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2: Merci d'avoir choisi ici pour passer votre vendredi soir. On a franchement de très bons rencarts à vous proposer. Jennifer arrivera tout à l'heure. Et là, c'est Yann Muller pour la première fois dans Décibels. Salut Yann.
3: Salut, comment
2: Bienvenue.
3: Tu vas?
2: Bienvenue. Bah écoute, ça va très bien. Je ne te cache pas que c'est la première fois que j'ai 1 milliard 200 millions de streams face à moi.
3: Ah, ça fait
2: Je frétille un petit peu. Quel chiffre incroyable qui donne le tournis. Qu'est-ce que ça veut dire concrètement pour toi en tant qu'artiste, 1 200 000 000 de streams?
3: Ça veut pas dire grand-chose. Non, ce qui est plus impressionnant, c'est de voir les gens en face quand t'es en concert et que là, ouais, tu réalises vraiment le chiffre et que tu vois les gens qui connaissent les musiques, qui chantent sur tous tes titres. Et là, c'est là que tu réalises les chiffres. Mais après, sinon, c'est que des nombres. C'est vrai que c'est difficile à réaliser quand même.
2: Est-ce que t'as compté combien de personnes t'as fait danser cet été?
3: Non, mais ça serait intéressant. J'aimerais bien savoir.
2: Ouais. C'est vrai. Ouais. En tout cas, ça se compte au moins en dizaines de milliers, c'est sûr, parce que t'étais sur des festivals.
3: On a fait des belles scènes. Ouais. J'ai fait pas loin d'ici. J'avais fait Fréjus, 40 000 personnes, par exemple. Ou d'autres grandes scènes, des 20, 25 000. C'est vrai que plus c'est grand, moins c'est, tu prends d'énergie parce que c'est tellement grand. Et là, je préfère des scènes plus petites comme ça, ouais, où je suis plus proche des gens. J'aime bien être proche des gens.
2: Alors là, pour le coup, ce soir, tu vas être tout proche du public.
3: C'est pour ça.
2: Tous et toutes invités d'ici à La Ciotat. Et puis ton set aussi qui sera enregistré et qu'on va diffuser un petit peu plus tard à la radio. Voilà. Mais alors, tiens, dis-nous, d'ailleurs, avant d'arriver à ce 1 200 000 000 de streams, toi, ta première approche de la musique, c'est en tant que chanteur? Je crois que même tu gratouilles, hein, tu joues de la guitare.
3: Je joue un peu dans ma chambre, ouais, c'est vrai.
2: Donc ça, c'est le début, mais comment tu deviens producteur et comment tu arrives aux musiques électroniques?
3: Ça vient en commençant à jouer, en étant DJ dans des restaurants. Donc j'ai commencé très tôt, dans les années 2010. Et en fait, j'ai commencé à produire pour moi, pour pouvoir jouer mes morceaux, ouais, dans les restaurants, parce que j'avais plein d'idées, j'avais plein de morceaux que j'aimais d'artistes français ou internationaux. Et c'est vrai qu'il y a un moment où je ne les trouvais pas sur Internet et je m'étais dit, tiens, je vais me les faire moi-même. Et ça a commencé petit à petit par faire des petites reprises au fur et à mesure. Et on progresse jusqu'à en arriver là aujourd'hui.
2: Alors, avec des reprises, des remixes, oui, de chansons que vous connaissez, des classiques américains par exemple. 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Mais on n'a pas peur de la variété française chez Yann Muller. Jonathan, alors eux par exemple, typiquement, c'est des artistes qui sont toujours là dans le, oui, paysage musical, que tu peux contacter. Est-ce qu'avant de faire cette version de Est-ce que tu viens pour les vacances, est-ce que tu appelles David et Jonathan?
3: Alors moi, au début, j'ai pas leur numéro, mais en, ouais, fait, moi je fais le morceau par passion parce que c'est un morceau qui m'a bercé depuis petit. Moi j'ai grandi avec ce morceau et j'ai toujours aimé les artistes. Et c'est vrai qu'aujourd'hui, de pouvoir collaborer avec eux, pour moi c'est un rêve et aujourd'hui je vis mes rêves. Donc rien que pour ça, je suis heureux de faire ce que je fais.
2: T'as repris Dalida.

0: Jennifer, avec qui tu partages l'affiche ce soir, parce qu'elle aussi a une passion d'Alida.
1: Est-ce que tu as vu mon t-shirt?
0: Tu as un t-shirt Jennifer, voilà, absolument magnifique. D'ailleurs, on a des fans de Jennifer là dans le public. Je pense qu'elle voudrait bien te le piquer.
1: Je suis fan aussi, moi. Je suis très content de la voir ce soir aussi. J'ai hâte de voir son concert.
0: Tu dis, je vis mes rêves. Est-ce que justement, le fait, en prenant de l'importance en tant que DJ, en tant qu'artiste électro, et de rencontrer ces artistes-là et possiblement collaborer avec eux, ça fait partie du rêve vivant?
1: Ça fait partie du rêve que je vis actuellement. Et justement, je travaille sur un album avec des artistes français pour cette année, justement. Donc, j'ai hâte de finir ma tournée, de rentrer en studio et de pouvoir collaborer avec eux. Et proposer un nouvel album pour l'été prochain.
0: Parce que c'est ça le Graal. Dans ton album Madeleine, donc évidemment, pour le coup, que des Madeleines, que des chansons qu'on connaît par cœur, des Madeleines de Proust. Ouais. Mais d'ailleurs, c'est bizarre parce que t'es beaucoup plus jeune que moi, mais on a les mêmes Madeleines. Donc je pense que c'est des Madeleines longue conservation.
1: En écoutant les CD de mes parents, je piquais leurs CD. Et après, même on faisait des longues routes. Je viens de Nice et on montait jusqu'à Metz dans la voiture. Et j'avais CD qui tournaient dans la voiture pendant 10 heures. Donc j'ai été bercé à cette musique-là et
0: à
1: la maison. Et même à la maison, ça ils jouaient en boucle ces CD-là, donc j'ai grandi avec ça, moi.
0: Mais c'est vrai que le Graal, une fois que donc t'as fait ces reprises-là avec des voix, alors que t'avais très bien sélectionné, parce que pour le coup, on se rapprochait beaucoup de l'esprit de départ, mais là, avoir les voix originales, les artistes originaux, ça c'est le Graal quand on fait ton style de musique.
1: Complètement,
0: évidemment.
1: Et même de pouvoir, je t'ai dit, de rencontrer ces artistes et de pouvoir discuter avec eux et d'entendre toutes leurs anecdotes.
0: Donne-moi un nom.
1: Tu me parlais de David et Jonathan, par exemple, ils ont vécu une carrière incroyable. Ouais. Et de pouvoir entendre toutes leurs anecdotes de carrière, c'est génial.
0: Je pense qu'il y a du lourd.
1: Rien que pour ça, je suis trop heureux de vivre ce genre de moment.
0: Alors, il est pour quand l'album 2027?
1: Ah, l'année prochaine, oui, on y travaille déjà.
0: Bon, notez-le, 2027, un nouveau président et un nouvel album de Yann Müller. Merci beaucoup d'être venu nous voir.
1: Merci à vous, Yann. Et merci à tout le monde, le public d'être
0: par
1: venu.
0: Par avance.
1: Merci.
0: Par avance, très très bon concert.
1: Merci,
0: ce soir.
1: J'ai hâte.
0: Voilà, je pense que vous parlerez de Dalida avec Jennifer dans les coulisses. Et les amis, si je vous dis par-dessus les temps, soudain j'ai vu. C'est nul, on recommence. Plus fort, on passe à la radio. Par-dessus les temps, soudain j'ai vu. Ça, c'est mon La Ciotat. Bravo, les amis, merci Yann.
1: Merci à vous, merci à tout le monde. Merci. Il était

sur la scène du Ici Live Festival ce soir, notre belle scène flottante du Port Vieux de la Ciotat et un public qui l'attend de pied ferme et qui a mis ses plus belles chaussures pour aller danser. Alors, avant d'accueillir Jennifer, les amis, je voulais vous annoncer qu'aujourd'hui c'est un jour important, mais oui, le 4 septembre, c'est l'anniversaire de Beyoncé. Alors, envoyons-lui nos bons voeux, même si, bon, elle a vendu 200 millions de disques, elle fait partie des personnalités les plus puissantes du monde de la musique, aux États-Unis et partout dans le monde. Donc nos bons voeux, écoutez, je ne sais pas si elle les entendra passer en soufflant ses bougies en or, mais pour tout le bonheur qu'elle nous a apporté, notamment pour son dernier album où elle a eu l'excellente idée d'aller flirter du côté de la country music, qui lui va aussi très bien, et ben on avait envie d'embrasser Beyoncé. Je me rends compte que je ne vous ai pas dit quel âge elle a aujourd'hui. Qui veut deviner l'âge de Beyoncé d'après vous? Quel âge elle a Beyoncé aujourd'hui? 29? 49? Vous venez de lui mettre 4 ans dans les dents, je vous adore. Elle a 45 ans aujourd'hui, Beyoncé. On l'embrasse donc et on écoute Single Ladies.

0: 8 albums et 200 millions de disques vendus, le tout à 45 ans. Elle n'a pas chômé, la Beyoncé. Bisous, bon anniversaire.
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2: Allez, quelques infos en passant. Et tout d'abord, bravo aux gagnants de notre tremplin musical d'Isola 2000. Bravo au groupe Exit de Monaco. Ils ont gagné ce fameux concours. Tous les samedis de l'été à Isola, il y avait un concert donné par des groupes de la région. Et vous avez voté pour Exit qui propose d'ajouter sa propre patte à des reprises pop-rock. Vendredi, notez-le, si vous avez loupé le concert à Isola, ils seront à Monaco à la Bourriche à 19h30. Apéro, concert, le groupe Exit à Monaco. Et puis demain jusqu'à dimanche, pas loin, Roquebrune-Cap-Martin accueille l'éco-festival La Note Verte. 5 concerts de jazz en pleine nature à la pointe du Cap-Martin, sur la plage du Golfe Bleu, au parc du Croc de Casté. Sono, solaire, insolite, sympa. 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
0: Oui, 5e édition de ce Ici Live Festival. On a déjà accueilli tellement de têtes d'affiches d'artistes qu'on a adoré, avec qui on a passé des moments géniaux, que ce soit M, Jean-Louis Aubert, Louis Bertignac. On a eu des gens merveilleux. On a eu Célassou aussi, qui avait, je me souviens, enchanté le public du Port-Vieux de La Ciotat. Amir également, plein de bons souvenirs. Et puis l'année dernière, il y a 2 ans, MC Solar aussi, ça c'était complètement dingue. Bref, on a que des bons souvenirs ici. Et cette 5e édition, elle a démarré hier merveilleusement avec Oria, Boulevard Désert et DJ Gel, le DJ historique de la Funky Family, qui est venu avec un très bon copain à lui, Soprano. Donc on a passé une très très belle première soirée de festival. Ce soir, Yann Muller, que vous venez d'entendre en interview, et puis Jennifer, qui va pas tarder à arriver. Mais pour le moment, il est temps, à 19h31, de jouer au Blind Test. D'habitude, les auditrices et les auditeurs jouent par téléphone, mais puisque nous sommes en public. Ça va le public?
3: Oui.
0: Et on, très bien, puisque nous sommes en public, eh bien, nous sommes allés chercher dans le public des candidates et des candidats. On a une équipe de filles, Marine et Kenza, bonsoir.
4: Bonsoir.
0: Comment ça va?
4: Super.
0: Est-ce que vous êtes là ce soir pour voir Jennifer?
4: Oui, bien sûr.
0: Ah, je m'en doute. Et je suis ravie de pouvoir vous annoncer qu'elle sera là tout à l'heure en interview, Jennifer. Donc vous allez avoir de très très près. C'est ça aussi ici. Quand on dit qu'on est radio de proximité, eh ben on est vraiment tout près des artistes.
4: C'est
0: et
4: génial.
0: Ça, c'est génial. Alors les filles, face à vous, il y a un homme seul. Oui, je marche seul, tel Jean-Jacques Goldman. Bonsoir Gaëtan.
5: Bonsoir Émilie.
0: Comment ça va?
5: Ça va très bien, et toi?
0: Mais ça va super. Alors tu es prêt à jouer au Blind Test?
5: Oui, je suis prêt.
0: Quels sont les cadeaux du soir, les amis? Eh bien, du goodies magnifique. Nous avons le Bob, Ici Live, La Ciotat, qui irait très bien à Joule, hein, quand même, une autre star de la région qui porte énormément de Bob. Donc voilà, le Bob de Joule, mais version Ici Live, La Ciotat. Et puis des bananes, Ici Live, La Ciotat également, que je suis ravie de vous offrir, les amis, avant même que l'on joue, car c'est comme ça, dans Décibels, on gagne avant de jouer. Comme ça, on joue plus détendu, vous voyez? De tranquille. Parce que les filles avaient peur de ne pas trouver les réponses. Ah, pourquoi? Vous écoutez quoi comme musique, les filles, à part Jennifer?
6: Non, de la variété française.
0: Eh ben, genre qui? Vas-y, dis-moi qui. Tu adores?
6: Non, de tout.
4: Ouais, de tout.
6: De tout.
0: De tout. Gaëtan?
5: Moi aussi, j'écoute de tout, mais j'aime bien Grand Corps Malade.
0: Alors, il n'est pas dans le Blind Test, mais on l'embrasse. Et il sera bientôt dans Décibels. Il sera bientôt invité. Ça, c'est promis. Ok, alors le thème ce soir du Blind Test, ce sont des intros à la guitare emblématique. Normalement, dès les premières notes de guitare, si on est un peu fan de rock ou de chansons françaises, on reconnaît la chanson. Alors Gaëtan, Marine, Kenza, on ouvre les oreilles, grand les oreilles. Le public, évidemment, a le droit de souffler. N'hésitez pas à les aider. De toute façon, nous prenons toutes les tricheries. Vous avez gagné déjà. Voilà, c'est vraiment... C'est pour avoir la médaille en chocolat supplémentaire. L'idée, c'est juste qu'on écoute ça ensemble. Première chanson, les amis, avec une intro de guitare emblématique. Dites-moi, qui chante ça?
7: Téléphone.
0: Eh ben voilà, téléphone, bravo.
7: Ah non,
0: ils ont trouvé la réponse. réponse en même temps. Sauf que Gaëtan, qui a l'habitude de jouer par téléphone, a donné son prénom. Oui, mais là, t'es en face de moi, je vois bien que c'est toi qui parles. En fait, quand les auditeurs et les auditrices jouent par téléphone, on leur demande de donner leur prénom avant de donner la réponse. Parce que comme on les voit pas, on ne sait pas qui dégaine en prums. Mais là, vous avez été très raccord. Bravo. Ben voilà. Ça ne servait à rien d'avoir peur. Vous êtes très fort. Gaëtan, Marine, Kenza, tout le monde a un point. Pour New York avec toi, de téléphone. Attention, deuxième chanson, deuxième intro de guitare emblématique. Dites-moi, qui chante ça?
5: Les Rolling Stones.
0: Mais oui, Gaëtan, les Stones, bravo.
6: C'est pas très français, si je peux me permettre.
0: C'est pas que c'est français, non, c'est très anglais même. Tu as raison, Marine.

0: Satisfaction des Stones, une chanson qui a 60 ans et des poussières. Et pourtant, franchement, pas une ride.
1: Ah oui, c'est bien, on écoute encore et on se régale.
0: Gaëtan se régale, par contre, Marine, elle m'a fait des yeux genre, pardon, non, c'est vraiment un truc de personne âgée. T'aimes pas les Rolling Stones, Marine?
2: Non, c'est pas que j'aime pas, c'est que je connais, mais j'écoute pas forcément.
0: Ah oui, d'accord. Bon, bah écoute, c'est pas grave. Si tu croises Mick Jagger dans la région, parce que de temps en temps, il aime bien venir dans le sud, et ne lui dis pas ça.
2: Non.
0: Voilà, tu gardes pour toi.
2: C'est ok.
0: On continue, dernière intro. À la guitare, emblématique, on cherche l'interprète. Et attention, petit indice, il est venu ici à La Ciotat pour un Ici Live il n'y a pas très longtemps. On y va.
2: M.
0: Oui, bravo.

0: deux chansons de M avec Il est vrai. Non seulement
1: on
0: une
1: en
0: intro
1: trouvé deux
0: emblématique à la guitare, mais en plus, chanson dédiée à sa guitare. Il parle à sa guitare dans cette chanson, une jolie guitare rose d'ailleurs qui est sur la pochette de l'album. Alors voilà, c'était un beau blind test. Et j'ai derrière moi un jeune homme qui a essayé de souffler toutes les réponses au public. Bonsoir, comment tu t'appelles ?
2: Je m'appelle Vincent.
0: Vincent, tu aimes la musique ?
2: J'essaie d'écouter de la musique.
0: Vincent, t'as un petit look de rocker avec ta marinière. Est-ce que tu espères un jour jouer sur la scène du Ici Live Festival ?
2: Depuis des années que je viens ici, c'est mon rêve absolu. C'est pour ça que j'essaie de me rapprocher de la radio pour que on sait jamais ce qui peut se passer.
0: Mais t'as raison, là déjà tu te rapproches de l'animatrice, c'est pas mal Vincent, on croise les doigts pour toi pour l'année prochaine, peut-être ton premier concert à la Ciotat.
2: Je prends date avec tout le public qui est là, regardez bien la scène, l'année prochaine j'y suis.
0: Allez Vincent, on y croit, Vincent à la Ciotat, c'est un beau projet comme un autre pour 2027, et nous je vous propose qu'on écoute une autre chanson absolument emblématique, une intro à la guitare. Oh. Voilà, qui me donne des frissons. Juste le temps de remercier infiniment Marine, Kenza, merci les filles.
3: Merci
0: Mégaëtan
4: d'avoir joué
0: avec nous. Bon concert. Vous restez dans le coin là comme Jennifer arrive. Hein. Oui, voilà, c'est ça. Allez, oui, Jennifer va arriver. Mais avant, rock and roll, les amis, le groupe Deep Purple. Vous la connaissez cette intro ? Les Anglais de Deep Purple en 1972 sur leur album culte Machine Head.

grands moments de l'histoire du rock'n'roll qu'on doit à un groupe qui fait partie des inventeurs du hard rock, les Anglais de Deep Purple. Allez, après ce Smoke on the Water, et bien On the Water à la Ciotat, il y a la scène flottante du Ici Live Festival sur laquelle va monter dans moins d'une heure l'ébouriffante Jennifer.

0: studio de Décibel ici sur le port vieux de La Ciotat en bateau. Avouez que c'est la classe. À tout de suite, les amis, et merci d'avoir choisi ici.
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2: Mais oui, au Ici Live La Ciotat 5e édition, il y a une artiste qui était très très attendue. Mademoiselle, comment elle s'appelle l'artiste qui était très très attendue? Comment elle s'appelle? Tu sais? Vous savez?
3: Jennifer.
2: Ouais, Jennifer est avec nous. Coucou.
4: Bonsoir.
2: Bonsoir tout le monde. Oh là là, mais quelle joie de te retrouver, chère Jennifer. Comment vas-tu?
4: Également, je vais toujours bien quand je suis près de Marseille.
2: Ah, c'est vrai, hein. Oui. Il se passe un truc dans l'air.
4: Ah,
2: ici,
4: c'est là. Le sud, c'est comme ça.
2: Ça, ça. Et alors, il se passe aussi toujours quelque chose autour de tes chansons. Je me faisais la réflexion en préparant l'émission. À chaque moment de la vie, il se passe un truc qu'on peut connecter avec une de tes chansons. Ici, comme il fait très beau, on est au soleil.
4: Oui. Ça va.
2: Des classes qui vient de se passer, on chantait très fort dans nos têtes quand même. 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
2: Et puis, quand on remet en question ces histoires d'amour, ce qui arrive très souvent après les grandes vacances, on se chante très fort. Sauf qui aime.
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2: Chère Jennifer, c'était pour les versions jukebox de toutes tes chansons. C'était en 2024.
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2: Tu allais partir en tournée avec ces nouvelles versions, ce jukebox. Comment ça s'est passé? Est-ce que tu t'es régalé autant que tu l'espérais?
4: Je me régale tout le temps. Ouais. À partir du moment où je rejoins les planches, donc et que je rejoins surtout mon public.
2: Ouais. Ils sont là ce soir.
4: Que je retrouve, assez régulièrement.
2: C'est ça.
4: Et c'était une tournée merveilleuse. C'était plein de joie, de surprises, des moments délicats aussi, dans l'émotion.
2: Ouais.
4: Voilà, c'était à taille humaine, donc c'était forcément très puissant émotionnellement parlant.
2: Voilà. Et alors, ce qui est formidable, c'est que tu partages avec nous une nouvelle de tes passions.
4: Enfin, oui.
2: Elle n'est peut-être pas nouvelle, la passion, mais en tout cas, tu ne l'avais pas encore partagée avec nous. C'est ta passion pour Dalida.
4: Oui.
2: Tu parles d'émotion en parlant de scène. Mmh. S'il y en a bien une qui en transmettait et qui en absorbait de l'émotion tout le temps, c'était Dalida. Comment toi, t'es rentrée en contact avec sa musique?
4: C'est dès mon plus jeune âge. Je pense que dans tous les inconscients collectifs, on a Dalida en tête.
2: Si t'as grandi dans le coin,
4: j'ai toujours dansé sur du Dalida. Tu fais partie de mes playlists, mais je pense que ça parle à tout le monde. Et quand j'ai fini ma tournée, je travaille aussi sur un nouvel album. Il y a les nouvelles chansons.
2: Ouais.
4: Un projet avec Maxime, parce que j'avais commencé à en parler. Et effectivement, il y a eu la rencontre avec Orlando qui a un peu déclenché ce
2: projet. Orlando, le frère de Dalida.
4: Qui a déclenché un petit peu, qui m'a fait avancer ce projet-là que j'avais en tête depuis longtemps. C'est un projet de cœur. Et c'est bientôt son anniversaire, Dalida, l'anniversaire de sa mort. Et donc, du coup, ça tombait très très bien que je propose au public, à l'issue de cette tournée qui était beaucoup plus intime, un show auquel je me suis jamais autorisée, un show musical finalement avec des danseurs, avec DJ,
2: un
4: spectacle musical autour donc des chansons de Dalida, mais autour de mes chansons aussi, qui seront toutes remixées, mais d'une manière beaucoup plus festive que ce que j'ai proposé sur le Jukebox Tour.
2: Là, c'est le DJ Tour.
4: Ça s'appelle donc le DJ Tour.
2: Alors, on a évidemment
4: et
2: hâte.
4: Je travaille donc avec un monsieur qui s'appelle Habibi Sly, qui fait de la disco électro. Alors, c'est de disco électro plutôt oriental, lui. Donc, il y a des petites touches orientales grâce à quelques chansons de Dalida. Et donc, je travaille avec lui très activement sur la revisite donc de toutes ces chansons, sans dénaturer pour autant l'âme des chansons de Dalida, qui reste forcément irremplaçable, puisque c'est une icône absolue pour laquelle j'ai un profond respect, pour laquelle on a tous un profond respect. Donc, c'est autre chose. Je vais proposer autre chose pour faire vivre encore une fois et peut-être faire découvrir à la nouvelle génération les chansons les plus dansantes de Dalida.
2: Dalida qui avait ce talent de vous faire danser avec parfois des textes extrêmement poignants.
4: Complètement.
2: Et Jennifer, tu t'appropries ça avec cette nouvelle chanson Mourir sur scène, qu'on va écouter maintenant. C'est la version de Jennifer. Et puis après, Après, on va continuer à discuter et à parler de tout ce qui nous attend. Parce que Jennifer, croyez-moi, 2026-2027, elle a un carnet de balles très chargé.

0: famille. Oui, mais c'est la folie hein, dans le studio d'ici. Parce que je crois, il y a quelques fans de Jennifer dans le coin. Oui, il y a quelques minutes du concert. Alors c'est quand même hyper touchant. Mais oui, allez-y, tout le monde a envie de faire sa photo avec Jen. Et alors ce qui est dingue, Jen, et ça doit tellement te faire chaud au cœur, c'est,
1: oui, c'est voilà, trop mignon.
0: On a des petites filles, on a des mamans, des papas, des grands-parents, toutes les générations sont là pour ton concert. Et c'est vraiment une merveille. Alors Jennifer, qui finit de continuer à signer ses petits autographes aux petites filles, c'est vraiment trop mignon.
1: Je t'écoute, je suis avec toi.
0: T'es avec moi. J'avais une question toujours sur Dalida.
1: Oui.
0: Parce que là, on vient de t'écouter chanter Mourir sur scène. En fait, il y a plein de chansons emblématiques de Dalida qui, je trouve, peuvent faire écho à ce
1: tellement
0: que tu fais toi. Et par exemple, il y a cette vision presque enfantine de l'amour. Genre, on y croit, quoi qu'il arrive, on y croit toujours, même si la vie nous envoie tout un tas de trucs terribles. On croit en l'amour. Toi, J'attends l'amour. Bah, c'est une chanson que tu chantes encore aujourd'hui. On écoute quelques notes de la version 2024.
2: J'attends l'amour.
0: J'attends l'amour. Tu la chantais au tout début de ta carrière. Tu la chantes encore aujourd'hui.
1: Oui, c'est vrai.
0: Et je trouvais que c'était, oui, ça faisait un pont quand même, cette vision. On croit à l'amour, quoi qu'il en coûte, tout le temps, à tous les âges, à tous les moments de la vie. C'est un truc aussi qu'elle avait, Dalida.
1: Oui, sa vie a été jalonnée de plus de drames à travers
0: Mais
1: tout,
0: tu vois, elle chantait l'amour, quoi.
1: Mais elle le chantait quand même avec beaucoup d'espoir et toujours une et d'une manière passionnée. Aussi, elle était complètement intègre dans toutes ses émotions. Habitée, c'est une interprète hors pair.
0: Alors malheureusement, voilà, ça s'est très très mal fini pour elle, puisque elle a mis fin à ses jours, Dalida, parce que oui, bah, peut-être justement trop d'émotions, trop éponge. À part ce côté-là dramatique, qu'est-ce que tu vas chercher chez Dalida et que tu vas réinjecter dans les chansons?
1: Alors, je reste fidèle au lead de chant, c'est-à-dire à sa manière de chanter. Je ne chante pas comme Dalida, malheureusement. Mais
0: tu gardes ses mélodies, en tout cas.
1: J'essaie de respecter les notes. Après, je me suis autorisée aussi certaines libertés sur certaines chansons. Mais il y a certaines chansons où je n'avais pas le droit de changer la ligne mélodique. C'était impossible et inconcevable. Ouais. Ne serait-ce que par respect pour l'œuvre d'Alida et le monde qui l'entoure, qui a pu l'entourer, par respect par Orlando et puis Orlando, il tient aussi. Hein, attention, il faut pas non plus.
0: Il veille au plus avec le petit frère.
1: Il
0: a toujours.
1: Non,
0: il l'a toujours fait.
1: C'est sa manière de la protéger encore et heureusement qu'il est là.
0: Oui. Et quand on chante Dalida, on peut pas y aller en jean. J'adore ton jean, t'es canon, mais quand on chante Dalida, on t'imagine dans un concert avec, comme elle finalement, une robe un peu paillette, les cheveux vraiment gonflés. Est-ce que tu l'imagines comme ça aussi, ou est-ce que tu vas nous surprendre?
1: J'oserais davantage. Je suis Jennifer, qui fait un hommage non pas à Dalida, mais aux chansons de Dalida, sur une partie des chansons de Dalida, avec mon répertoire. Donc c'est pas un hommage à Dalida.
0: Je comprends.
1: Vraiment un hommage à ses chansons, mais j'ai la chance d'avoir des grandes scènes et d'être très accompagnée là pour le coup, donc j'ai envie de proposer un show, donc forcément il y aura des costumes, j'arriverai pas en jean, j'ai envie de m'amuser là-dessus aussi.
0: Alors, ça va être absolument fou. Alors ce soir à La Ciotat, ils sont nombreux, elles sont nombreuses, ça va être dingue. T'as déjà joué sur l'eau, toi, une scène flottante?
1: Oui, j'ai déjà fait ça en tournée.
0: Plusieurs
1: fois. Non, mais c'est assez étrange d'être coupée du public. Il y a quelque chose de très magique et en même temps, il y a une certaine frustration parce que moi, j'aime bien aller capter des énergies. Mais c'est un peu loin. Mais ils sont plus près qu'une scène flottante que j'ai pu faire.
0: Oui, là, en fait, pour celles et ceux qui ne sont pas venus, sachez qu'il y a cette scène.
1: Je vois quand même
0: flottante.
1: Les yeux, là, quand même.
0: Voilà, dans le port vieux de La Ciotat. Et puis, il y a un petit peu d'eau, évidemment.
1: Ouais.
0: Et ensuite,
1: quelques moustiques.
0: Accessoirement. Et puis, le public qui est là en face. Il y a un jeu de lumière magnifique aussi sur l'église qui est derrière et le port et tous les bateaux et tout. Non, ça c'est fou. Si je suis la fée Clochette, imagine. J'ai une petite baguette et je te propose n'importe où dans le monde, tu peux jouer. Un lieu qui te fait rêver pour un concert. Un truc, même ton fantasme le plus fou, genre ça, si tu veux jouer au pied des pyramides, tu peux. Un endroit comme ça où tu te verrais bien et où tu rêverais de jouer.
1: De continuer à jouer alors.
0: Peu importe l'endroit.
1: Peu importe l'endroit, j'aime tout. J'aime tout. À partir du moment où je partage un moment vrai et intense avec les gens, j'aime. J'aime le sentiment d'évasion qu'on a en fait à travers la musique et ce pouvoir qu'a la musique d'ailleurs de guérir beaucoup de maux. Et on me donne la chance d'avoir cette petite baguette là, donc je m'en sers. J'essaie de m'en servir à bon escient en tout cas.
0: Merci beaucoup Jennifer, bravo à toi, bon concert.
1: Merci
0: ce
1: beaucoup.
0: Soir,
1: merci à tous.
0: DJ Tour de Jennifer. Vous avez toutes les dates disponibles sur ici.fr et le concert ce soir donc sur le Port Vieux de La Ciotat. Merci à l'équipe de l'émission, Emma, Juliette, Alexandra, Iris, Mélodie. À demain, les amis, toujours sur ici.
2: Jennifer.
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0: 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Merci d'écouter ICI.
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6: Eh ben bonsoir à tous et bienvenue en ce tout début de soirée. Merci d'avoir choisi ICI, nouveau rendez-vous désormais chaque soir entre 20h et 21h. La promesse, elle est très claire, il n'y a pas que Paris dans la vie et je vous invite à voyager en France afin de mettre en avant aussi vos villes, vos villages, vos hameaux, vos départements à travers le parcours d'un invité. Avant de l'accueillir, on ira faire un tour dans toute la France avec Robin Bernou, notamment qui s'intéressera à une très jolie plage en Corse et je crois que notre invité aime la Corse. La revue des merveilles, ce sera avec Benoît Prospero avant 21h, autour du monde merveilleux et de l'environnement, la nature et la planète. Et puis l'entrepreneuriat sera à l'honneur, ce sera avec Catherine Kikandon, qui nous parlera de chiens et de chats. Pour l'heure, notre invité nous rejoint, il est président de la certification Origine France Garantie. Autant vous dire que sa fierté de défendre notre pays est grande, il est à vos côtés, dont il n'y a pas de Paris dans la vie. Jusqu'à 21h, j'accueille ce soir Gilles Attaf. Bonsoir Gilles.
7: Bonsoir.
6: Merci d'être avec nous. Comment allez-vous en ce début de soirée, en ce début de week-end là,
7: Très bien, ravi d'être avec vous pour ce nouveau numéro.
6: Vous êtes d'accord avec Il n'y a pas que Paris dans la vie, ça ne marche pas parce que vous, Paris, on va le découvrir, vous y tenez.
7: Ouais, mais je suis très content de participer à cette émission parce que pour moi les territoires c'est tellement important. Moi je me déplace beaucoup, je vais dans les usines, je vais dans les villes et pour moi c'est à chaque fois un renouvellement et un réenchantement et je suis bien d'accord avec vous qu'il n'y a pas que Paris dans la vie.
6: Alors on va évidemment beaucoup voyager au gré aussi de votre vie personnelle mais aussi professionnelle. Je l'ai dit, président certification Origine France Garantie, ça veut dire que c'est logique, vous êtes un amoureux de la France, vous êtes fier de vivre dans ce beau pays comme nous.
7: Absolument, moi j'ai une grande fierté. D'ailleurs, j'aimerais qu'on retrouve cette fierté de la France parce que c'est un pays magnifique avec ses paysages, avec son identité, avec ses savoir-faire. Nous, on est les défenseurs des savoir-faire avec Origine France Garantie. On les met en avant et on prouve qu'ils ont été réellement fabriqués sur le territoire français.
6: Comment comprendre votre ascension et votre réussite? Eh ben, en vous suivant, je disais, Paris fait partie de votre vie. Vous êtes né à Paris même, d'ailleurs.
7: Absolument, je suis né dans le 11e.
6: 11e, où ça? Vous vous souvenez du nom de la clinique, la maternité?
7: Ouais, je suis né à la clinique des Bluets, rue des Bluets, dans le 11e, près du cimetière du Père Lachaise.
6: Vous avez l'occasion de repasser devant, de temps en temps, l'endroit où vous êtes né, finalement, Gilles Attaf, ou pas du tout?
7: Très souvent.
6: Je passe
7: très très souvent dans le 11e. J'adore cet arrondissement, même si j'y habite plus. Et puis, j'ai eu l'occasion de me remarier l'année dernière, donc,
6: au même endroit?
7: Enfin, à Belleville, en tout cas, parce que, en fait, moi, ma famille est issue de Belleville et donc j'adore ce quartier.
6: Alors justement, c'est vrai que Belleville, c'est un quartier parisien et Belleville, c'est un endroit extrêmement important pour vous. Non seulement Belleville, mais un endroit particulier dans Belleville. Écoutez ceci. Ça, c'est l'atelier de votre papa.
7: Ouais.
6: Alors c'est pas forcément ce bruit qu'on entendait.
7: Non, mais c'est très émouvant pour moi parce que j'ai grandi dans les bruits de cet atelier, dans les odeurs. Ça m'a beaucoup marqué, ça m'a beaucoup porté et jusqu'à aujourd'hui encore, à chaque fois que je rentre dans une unité de production, dans un atelier, j'ai toujours un petit pincement au cœur parce que je trouve que c'est un formidable endroit où les gens se respectent, où les gens se parlent et il y a quelque chose chose. Il y a un côté très sensuel dans ces ateliers, dans la fabrication, en fait, tout ce qui est les métiers du fer qu'on a beaucoup décrié depuis plusieurs dizaines d'années. Et c'est pour ça que moi, à chaque fois, je remets en avant ces personnes qui sont là, qui travaillent et qui participent à créer quelque chose qui est pas virtuel.
2: Votre papa, il était culottier. Alors, je connaissais pas ce mot. Il s'occupait des pantalons, entre autres, dans cet atelier. Et vous l'avez évoqué, c'est les savoir-faire. C'est ce que vous avez finalement observé lorsque vous étiez tout gamin, Gilles Attaf, qui vous a peut-être poussé à faire le métier que vous faites aujourd'hui. Vous parlez souvent de ces odeurs de tissu, ces bruits de machines. Finalement, c'est un voyage à rebours, votre vie. Quand on voit ce que vous faites aujourd'hui, vous recherchez presque ça encore.
7: Ouais, je recherche ça, et puis je pense que j'ai aussi la sensation que j'ai le devoir d'apporter quelque chose. Je me dis que voilà, il faut que je donne un sens, et je pense que c'est un devoir pour moi de remettre en avant tout ce mouvement de société qu'on a un peu perdu, toute cette
2: valeur.
7: Ouais, toutes ces valeurs, et donc effectivement, c'est quelque chose qui me porte et aujourd'hui qui guide ma vie, parce que remettre en avant les personnes qui produisent, la production qu'on a tant décriée, pour moi, c'est une mission peut-être aujourd'hui. Et puis je crois que je me sens redevable. Je pense que il y a certainement des fois où j'aurais pu faire mieux, et aujourd'hui
2: je voudrais apporter
7: ma pierre à l'édifice.
2: Gilles, il y a eu Paris, il y a eu Belleville. Vous commencez à travailler dès l'âge de 14 ans aux côtés de ce papa. Vous avez toujours eu le sentiment d'ailleurs que vous iriez dans ses pas, hein, et que vous feriez peut-être pas forcément le même métier, mais que vous iriez dans quelque chose d'assez similaire. Votre papa, il devient patron à 20 ans, je crois, ou
7: ouais, c'est
2: assez jeune. Hein.
7: Ouais, très jeune. Alors moi, j'ai pas travaillé à 14 ans l'été. Hein, j'allais dans le pendant
2: c'est
7: les
2: du
7: vacances.
2: Boulot.
7: Oui, oui, bien
2: vous
7: sûr.
2: Étiez payé ou pas ?
7: Mais oui.
2: Ou pas du tout.
7: Pardon ?
2: Vous étiez payé ? Il y avait quelque chose ?
7: Ah, oui, oui, bien sûr. Mais c'était pendant mes vacances scolaires. Mais mon père, par contre, lui, a commencé à travailler à 14 ans, effectivement, et il est devenu son propre patron à 19 ans. Puisque son patron prenait sa retraite, et comme c'était son meilleur ouvrier, il lui a proposé de reprendre l'atelier, ce qu'il a fait avec brio, parce qu'il avait aussi une envie de réussite absolument terrible, mon père.
2: Votre enfance est Fontenay-sous-Bois, c'est le Val-de-Marne, à la limite de la Seine-Saint-Denis, c'est là où vous grandissez aussi ?
7: Oui, absolument. D'ailleurs, je suis retourné en Seine-Saint-Denis, parce qu'aujourd'hui, j'habite la Seine-Saint-Denis.
2: Ah, c'est marrant. Je vous parlais de voyage à rebours tout à l'heure. Finalement, vous revenez là où vous étiez. Quels sont les lieux qui vous ont marqué si on quitte Belleville et Paris du côté de Fontenay-sous-Bois? Est-ce qu'il y a des endroits comme ça, des images qui vous reviennent, Gilles Attaf?
7: Alors oui, parce que Fontenay-sous-Bois, c'est assez étonnant comme ville, parce qu'il y a un côté très bourgeois, côté bois de Vincennes, et puis un côté à l'époque où plutôt, moi j'étais plus proche de cet environnement avec des huppes, avec des grands immeubles. Mmh. Mais les images qui me reviennent, c'est vraiment la fraternité qu'on ressentait à l'époque, et surtout ce melting pot qu'on avait encore dans nos villes lorsque j'ai grandi, et qui aujourd'hui me manque beaucoup.
2: Il y a une école comme ça qui vous revient, un collège, une cour dont vous vous souvenez en particulier?
7: Ouais, j'ai vraiment un souvenir de mon lycée Pablo Picasso, qui était au cœur de grands ensembles, mais où j'ai vécu des moments extraordinaires parce que j'avais des amis absolument fabuleux.
2: Gilles Attaf est votre invité, président certification Origine France Garantie. L'idée, Gilles, c'est de se balader dans votre vie et de aussi quitter les endroits qui vous tiennent à cœur pour aller vers d'autres. Peut-être que vous les connaissez aussi, avec notamment Benoît Prospero qui nous rejoint pour la revue des merveilles. Ça, c'est tous les jours aussi dans cette émission, les merveilles de notre planète que l'on passe en revue. Et aujourd'hui, on a rendez-vous juste devant un point d'eau. Écoutez.
3: Et si dans votre jardin, vous installiez un des points d'eau des plus riches en biodiversité, à savoir une mare. Nous voici avec Ici Occitanie. Alors, on vous le dit hein, tout de suite, si vous pensez qu'une mare, c'est sale et envahie de moustiques, on vous rassure, ce n'est pas le cas, et c'est même l'inverse. Ce sont de véritables oasis pour la faune et la flore qui accueillent une multitude d'espèces et qui, face au dérèglement climatique, deviennent des refuges indispensables. Avec nous, Florent Sabatier du Conservatoire d'Espaces Naturels Occitanie, à qui on a d'abord demandé si c'est compliqué de créer une mare.
8: C'est relativement simple.
3: Bon, donc jusqu'ici, tout va bien. Évidemment, il y a d'abord une condition.
8: Déjà, c'est d'avoir un jardin. Une mare est fonctionnelle à partir de 4-5 mètres carrés, donc c'est quand même assez facile de trouver ça.
3: Donc ça, c'est noté. Vernet, on a compris. Et au fait, elle sera où, cette mare? Ah oui, parce qu'il y a une autre condition indispensable.
8: Il suffit d'avoir un peu de bonne volonté pour creuser.
3: Ah bah oui, évidemment. Et donc, une fois que j'ai mon jardin et de la bonne volonté, on part sur quelle dimension pour une mare?
8: Une mare idéale, c'est une mare qui va faire au moins 1 mètre de profondeur, voire 1,50 m. Et ensuite, le plus important, vraiment, c'est ne pas avoir des pentes raides. Pour un ordre d'idée, ça veut dire, pour 1 mètre de profondeur, il faut que les berges fassent au moins 3 mètres de longueur. Ça permet en fait aux amphibiens et aux insectes de pouvoir rentrer et surtout sortir de ces mares sans se noyer.
3: Et si vous habitez à la campagne et qu'il y a un petit peu plus de terrain autour de vous, il y a un petit bonus.
8: D'avoir d'autres animaux comme des mammifères, des chevreuils, des sangliers, des renards qui viennent s'abreuver dans cette mare.
3: Et au fait, au-delà de ça, à ce propos, on met quoi dans la mare? Ou plutôt, idée reçue, qu'est-ce qu'on ne met pas?
8: Surtout pas de poissons, en fait les poissons vont manger toute la faune que vous voulez voir dans votre jardin, donc des amphibiens qui viendront manger les moustiques, des libellules et des demoiselles qui mangent également les moustiques adultes et bien d'autres insectes.
3: Ouais, d'accord, mais donc au final, on met quoi? Vous savez quoi? Une mare, en fait, elle est autonome. Tout va s'installer au fur et à mesure.
8: Exactement.
3: Alors là, évidemment, on vient de donner quelques bases, hein, mais sachez qu'il existe plusieurs ouvrages qui nous expliquent comment créer une mare, comme le livre, par exemple, « Créer une mare » de Frédéric Proniowski, c'est publié aux éditions Ulmer. Merci, ici Occitanie, et merci Florence Sabatier du Conservatoire d'Espaces Naturels Occitanie. Vous imaginez, quand même, si tout le monde creusait une petite mare ou faisait en sorte que chaque jardin soit conçu comme un refuge de biodiversité, les tritons, les iris, les nénuphars, libellules, hérissons, oiseaux, papillons. Vous imaginez à quoi ressemblerait la France? Ce serait une merveille.
2: C'est pas faux, Benoît Prospero. Gilata, vous êtes prêt à creuser?
7: Ah oui, absolument. Oui,
2: c'est vrai.
7: Ouais, je trouve ça magnifique. J'aime bien cette idée de la mare, qui est quelque chose d'un peu voilà atypique, qui est pas formaté, qui voilà qui permet d'accueillir aussi. Ouais. Là, j'aime bien cette idée à partir du moment où ça n'empêche pas la réindustrialisation.
2: Bien sûr. Vous avez un jardin? Vous vivez à la campagne?
7: Oui, j'ai un jardin.
2: C'est pas mal. C'est un luxe, hein.
7: Ouais, exactement.
2: Gilles Attafé, votre invité ce soir, président certification Origine France Garantie. On vous dira tout, hein, d'ailleurs, sur ce label, sur son travail au quotidien. Et puis, on va continuer surtout de se balader. On va un peu quitter Paris, Belleville, mais c'est également Fontenay-sous-Bois pour aller découvrir plein d'autres endroits que vous avez sillonnés et que vous sillonnez encore aujourd'hui tout au long de votre carrière et de votre vie. Restez bien avec nous sur ICI.
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2: Ah non, il y a les Bee Gees aussi pour bien s'ambiancer en début soirée. You should be dancing, sur ICI.

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2: Et jusqu'à 21h avec notre invité Gilles Attaf, président certification Origine France. C'est son parcours qui se lit ce soir, que vous découvrez jusqu'à 21h sur votre radio. Il y a un instant, Gilles, on a été à Paris, là où vous êtes né, on a été à Belleville, on s'est baladé un petit peu aussi à Fontenay-sous-Bois. On a parlé des établissements de votre scolarité. Quelle scolarité vous avez eu d'ailleurs? Vous avez fait quoi comme type d'études? Vous étiez où?
3: J'ai arrêté après le bac, puisque j'ai eu mon père est décédé précipitamment et c'est là où j'ai été obligé d'aider ma maman pour reprendre l'atelier familial.
2: Le sport fait partie de votre vie, il est aussi lié à Fontenay-sous-Bois. On a parlé de Fontenay à l'instant, je le disais. Vous avez des souvenirs, vous avez joué au volley et même à un certain niveau, je crois, si j'ai bien compris.
3: Oui, alors j'ai joué à Saint-Maur-des-Fossés. J'habitais Fontenay-sous-Bois, mais j'ai joué au volley à Saint-Maur-des-Fossés. Effectivement, j'ai commencé très jeune et j'ai eu la chance de pouvoir évoluer avec des excellents entraîneurs qui m'ont donné le sens du collectif que je pense j'ai gardé aujourd'hui. Ouais. Ça fait partie vraiment de mon ADN.
2: Vous avez eu des déplacements d'ailleurs au gré des matchs, des championnats?
3: Oui, c'était pour moi c'était toute ma vie. Enfin, tout tournait autour du sport et du travail, mais c'est vrai que le sport pour moi était un élément essentiel de ma vie et d'ailleurs j'ai gardé les mêmes amis d'il y a 50 ans avec lesquels j'ai commencé à jouer au volley, avec qui j'ai continué très longtemps. Puisque, petite anecdote, j'ai été champion de France cadet en 1980, donc j'avais 17 ans, et j'ai été champion de France vétéran des plus de 50 ans avec une partie de la même équipe avec laquelle on avait été champion de France cadet.
2: C'était où ça, quand vous avez été champion de France? Vous vous souvenez de ce lieu où vous avez vécu les choses?
3: Alors, on a été champion de France à Saint-Nazaire, c'était absolument magique de se refaire 40 ans après,
2: Et vous retournez à Saint-Nazaire de temps en temps? C'était pas que des bateaux, donc si je comprends bien.
3: Non, là c'était le hasard. La phase finale se jouait là-bas, et donc c'est comme ça qu'on a été champion de France.
2: Alors, vous allez peut-être découvrir la France aussi à un moment donné, parce que là on parle beaucoup de votre enfance, de votre adolescence. Quelles sont les premières villes en France que vous découvrez? Vous avez un souvenir particulier, je sais pas, de vacances ou d'un départ quelque part vers un ailleurs?
3: Alors moi j'ai beaucoup été en Normandie parce que mon père avait continué son chemin professionnel en ouvrant un outil de production en Normandie à 100 km de Paris dans l'Eure à Gaillon, et donc tous les week-ends on partait sur la Normandie, donc j'ai des super souvenirs moi de ces week-ends en Normandie qui étaient à la fois.
2: Vous avez pas travaillé aussi? Vous avez travaillé aussi? Vous travaillez aussi pendant?
3: Non, je travaillais pas du tout, mais mon père donc lui travaillait. J'ai des souvenirs de parties de chasse qu'il faisait aussi le dimanche, et c'était des moments privilégiés pour moi. J'ai des souvenirs de retour le dimanche soir sur l'autoroute de l'Ouest où j'étais allongé dans la voiture derrière et où à l'époque on pouvait encore allonger les enfants derrière,
2: bien sûr,
3: et c'était formidable, le moment de famille.
2: La Normandie,
3: ça me permettait d'être avec mon père, parce que comme il travaillait beaucoup ces week-ends là c'était pour moi important.
2: Alors du coup, Mehdi, c'était où en Normandie? Où il a acheté?
3: C'était à Gaillon, dans l'Eure.
2: Et après, vous avez découvert un petit peu plus tard peut-être la Normandie. Il y a d'autres endroits que vous avez apprécié par la suite dans votre vie?
3: Dans ma vie, j'ai apprécié beaucoup d'endroits, parce que j'ai pas mal été en Bretagne à une époque, sur la côte de Granit Rose, parce que mon frère s'était marié avec une Bretonne, et donc j'ai découvert la côte de Granit Rose, que j'adore encore aujourd'hui, du côté de Perros-Guirec.
2: C'est vrai que c'est très beau aussi là-bas.
3: J'ai adoré, et puis comme après j'ai continué à... Je jouais beaucoup au volleyball et qu'il y avait des grands tournois sur les plages de Bretagne. J'ai passé beaucoup de temps sur les plages de Bretagne à jouer au volleyball.
2: Vous avez donc effectivement vécu toutes ces choses-là dans des lieux d'émotion, on comprend, hein, que ce soit Belleville ou que ce soit la Normandie avec votre papa. C'est aussi ça peut-être qui explique votre rapport au travail et à la production, qui est votre combat, une production qui est ancrée dans nos territoires, c'est ça finalement votre vie.
3: Ouais, ma vie, c'est de montrer que produire, c'est un choix de société, c'est tout ce qui fait le lien territorial, tout ce qui fait aussi que les gens peuvent se parler. C'est un formidable endroit, la production, où les gens se parlent, où il y a plusieurs strates de la société. Et moi, ce que je porte, c'est que il faut qu'on sorte d'une société de consommation pour une société de production. Et ce qui fait la force d'un pays, c'est un pays qui se tient par le fait qu'il crée de la richesse en produisant, et qui permet aussi à un l'ascenseur social de fonctionner, à des gens de rester dans leur région, dans leur territoire. Quel meilleur endroit que l'usine pour avoir un projet de vie dans sa région, pour pouvoir progresser, avoir un projet professionnel. Et je pense que tout ce qui s'est délité aujourd'hui vient de cette désindustrialisation, de cette diagonale du vide qu'on a voulu nous vendre avec une mondialisation heureuse qu'on pensait absolument inéluctable et qui nous a amené, hélas, aujourd'hui à ne plus être souverain et ne pas être capable de produire, mais d'être dépendant de pays qui produisent dans des conditions sociales et environnementales au bout du monde absolument catastrophiques. Et moi, mon combat, c'est d'expliquer qu'il faut qu'on retrouve voilà, cette liberté. En fait, produire, c'est quoi ? C'est être libre, en fait.
4: Ouais.
3: Et donc, pour qu'un pays soit libre, il faut qu'il soit en capacité de produire.
2: Gilles, vous l'avez dit, vous perdez votre papa très tôt. C'est aussi la période de la délocalisation du textile. Hein, on est dans les années 80. Vous allez essayer de reprendre l'usine, hein, d'ailleurs, de votre papa, ou de racheter, je crois, avec votre maman, puis ça ne va pas se faire. Et vous dites, je vous reprends, je vous cite, j'ai l'impression aujourd'hui que j'ai une dette. Et c'est pour ça que j'essaye d'apporter toute mon énergie dans le fait d'aider les entreprises.
3: Ouais, c'est vrai. C'est vraiment comme ça que je le ressens, parce que ça, le textile a été une des premières filières délocalisables et délocalisées. Hein. Et donc nous, on l'a subi de plein fouet. Et donc effectivement, ça a été un drame absolu de pas être en capacité de garder cette usine qui était en Normandie et que mon père avait créé de toutes pièces.
2: Et alors après, vous allez où après la Normandie si voilà les choses ne se feront pas, vous pouvez pas racheter cette usine? Quel est le parcours après ?
3: Alors après, je reste en région parisienne. Je m'occupe de l'atelier parisien, effectivement, qui existait encore, avec lequel j'ai essayé de développer une autre stratégie, et notamment de pouvoir être en capacité de contrôler sa distribution. Et puis, au fil en aiguille, les rencontres, je m'associe avec un monsieur qui avait repris une usine à Limoges, qui fabriquait des costumes, et avec lequel je me suis associé pour reprendre une marque qui était à vendre française, qui s'appelle Smuggler, avec lequel je l'ai développé. J'ai travaillé pendant 18 ans à la tête de cette marque, qui avait un ADN très très simple, qui était la production française, puisqu'on a fait partie des premiers certifiés Origine France Garantie. Et c'est comme ça d'ailleurs que je suis rentré dans la certification qui avait été créée par Yves Jégo à l'époque. Et donc je suis rentré en tant que certifié Origine France Garantie. Et c'est comme ça que j'ai continué à être très impliqué sur le périmètre de la production.
2: Il n'y a pas que la porcelaine à Limoges, il n'y a pas que Paris à Paris. Et il y a aussi notre invité Gilles Attaf. On parlera peut-être de Limoges et d'autres villes dans lesquelles vous allez évoluer tout au long de votre vie. Vous êtes président, je le rappelle, de la certification d'Origine France Garantie. Ici, ça entreprend. Vous nous prouvez depuis maintenant 20 heures, de par votre parcours, votre énergie, votre détermination, votre volonté et votre pugnacité, à entreprendre et à faire des choses.

0: et du chat. Samir Rimache, originaire de Rouen, a créé Sauve ta truffe, un centre de formation pour gestes de premier secours pour les chiens et les chats. L'idée est de prévenir les accidents domestiques qui pourraient arriver à nos loulous, et il y en a un notamment.
1: En priorité, les intoxications. Parce qu'aujourd'hui, les intoxications, on parle essentiellement de prévention, donc dans 80% des cas. Et on constate que bon nombre de personnes ne sont pas dans la prévention. Laissent traîner, par exemple, une cigarette, laissent traîner éventuellement leur café, acceptent des plantes. Et là, l'accident se crée et on remarque, on décèle également que les propriétaires, une fois que l'intoxication se crée, ont des complications à identifier les signes annonciateurs, des complications à intervenir. Et dans un cas sur deux, soit l'animal décède ou l'animal a des graves séquelles.
0: Et oui, par exemple, vous adorez manger du chocolat, mais c'est mortel pour Médor et Félix. Donc pour une fois, vous avez une bonne excuse pour ne pas partager votre tablette avec Princesse et la manger toute seule. Outre la prévention, Sauve ta truffe propose également des ateliers pour savoir réagir en cas de problème.
1: On peut parler éventuellement, par exemple, des hémorragies, des coups de chaleur, de la dilatation, torsion de l'estomac. Aujourd'hui, dans les premiers secours animaliers, nous, on vous forme vraiment sur plus d'une vingtaine de thématiques pour faire face, du coup, à l'accident.
0: L'idée n'est évidemment pas de se substituer à un professionnel, mais de gagner un temps précieux avant d'amener Caramel chez le vétérinaire. Les gestes sont adaptés en fonction de la taille de l'animal et vous vous exercez sur des peluches et des mannequins. Pas besoin de venir avec Rocky, Marley ou Nala. Samir forme des particuliers comme des professionnels, tels que la police municipale des Hauts-de-France, des éducateurs ou des éleveurs. Le prix dépend des modules de la formation, du lieu et de la durée. Mais franchement, on se forme bien aux gestes de premier secours pour humains, alors pourquoi pas pour les chiens et les chats. Merci à Johan Carpédron et Chloé Richard d'ici Picardie pour cette idée qui marche et qui a du chien. Ici, ça entreprend, Sauve ta truffe, des formations aux gestes de premier secours pour chats et chiens en Picardie.
2: Un petit clin d'œil à votre chien que vous venez de perdre, Gilata Foncé, à quel point on s'attache à ces animaux. Belle initiative du côté de ici Picardie. Vous connaissez la Picardie d'ailleurs, Gilles?
3: Un petit peu. Pas très bien, mais un petit peu.
2: On va, avec vous, continuer de se promener un peu partout en France avec les belles initiatives et puis la suite de votre parcours autour de ce que vous faites aujourd'hui. Je rappelle que vous êtes président certification Origine France Garantie. Gilles Attaf est avec vous ce soir jusqu'à 21h. Passez une excellente soirée et bienvenue à vous.
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2: Non, il y a de la musique aussi, celle de Benabar. C'est une nouveauté. Elle danse.

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16: Il est le président de la certification Origine France Garantie. Gilles Attaf est avec vous depuis 20h. Il nous raconte son parcours très inspirant ce soir pour ce titi parisien, cet enfant de Belleville qui a connu le Val-de-Marne, la Normandie, et qui continue ce soir de nous emmener là où il s'est construit. C'est quand même un modèle de réussite, Gilles Attaf. C'est vrai, on vous regarde avec respect et on se dit que vous avez démarré très jeune, même si c'était en famille, à 14 ans, vous avez réussi et entrepris de belles choses, pour vous, à titre personnel bien sûr, mais pour les autres, c'est une fierté.
17: C'est un parcours d'entrepreneur, il est de haut et de bas, mais je trouve que les bas coûtent très cher. Donc ouais. Voilà, aujourd'hui je suis président d'une association, je suis très fier d'Origine France Garantie, qui garantit qu'un produit est bien fabriqué en France. Très fier de mes combats de l'écosystème autour du Made in France. Très fier de participer, par exemple, au salon du Made in France avec qui on est partenaire. Voilà, je suis très fier de ça. Je suis un peu moins fier de ce que j'aurais pu apporter en tant qu'entrepreneur réellement si je pense que j'avais été j'avais fait de meilleurs choix.
16: Vous avez évoqué la réussite et l'échec. Puisqu'on parle des lieux, le lieu de la réussite, il est où pour vous? À quel moment, dans quelle ville en France où vous avez dit là, c'est une belle réussite?
17: Ah, c'est une très bonne question. Je pense que peut-être que le moment le plus important pour moi, c'est quand j'avais réussi à l'époque à faire venir un ministre à Limoges pour montrer ce que pour ne pas le citer, Arnaud Montebourg, qui était ministre du redressement productif, et que j'avais interpellé lors d'un salon du Made in France en lui disant Made in France c'est bien, mais c'est des emplois derrière, il faut venir les voir, et qu'il était venu à l'usine, et que du coup il y avait la fierté des ouvrières d'avoir un ministre qui se déplace et qui vient vraiment sur site. Et je voilà, ça c'était pour moi, j'avais l'impression d'avoir voilà réussi quelque chose d'important, parce que encore une fois il faut se remettre dans le contexte. Oui. C'est des gens qui ont beaucoup souffert, la production a beaucoup souffert, le textile a beaucoup souffert, et donc aujourd'hui d'être identifié comme étant quelqu'un qui porte le Made in France, c'est important.
16: On parle de ce lieu de réussite. Est-ce qu'il y a un lieu d'échec? Alors échec, j'aime pas forcément le mot, mais le lieu où vous remettez en cause?
17: Bah, de la même façon, je me pense, je me remets en cause sur certainement sur Limoges également, sur le fait que à la fois
16: et c'est des bons vos Limoges,
17: et à la fois un gros ouais, une grosse tristesse pour moi, parce que c'était un formidable outil de production avec des gens qui avaient des savoir-faire absolument remarquables, et je pense qu'on aurait pu faire mieux.
16: Alors vous allez travailler pour des grands groupes, de grandes unités de textile dans le nord de la France d'ailleurs. C'était où?
17: Oh bah c'était du côté de Lille, vraiment dans tout ce tissu industriel, Roubaix, Tourcoing, enfin
10: tout. C'est ouvrier là.
17: Là c'était très ouvrier. Et puis là en fait moi j'étais apporteur d'affaires à cette période. C'était bien avant Limoges, enfin pas bien avant, mais c'était un peu avant. Et en fait là c'était en pleine période de délocalisation, donc j'essayais de trouver le vrai sujet d'une entreprise, c'est d'avoir un carnet de commandes plein. Ouais. Et donc j'essayais de trouver des commandes pour ces
10: alors, unités de production, voilà, qui démarchaient à droite à gauche dans le nord de la France.
17: Et ouais, mais j'essayais surtout de trouver des moyens de distribution pour remplir les carnets de commandes de ces usines du nord de la France. Ouais. Pour qui
10: est-ce qu'il y a des usines qui vous ont marqué? Moi, je cherche des lieux, des endroits dans le nord, voilà, qui vous parlent, dont vous vous souvenez.
17: Oui, moi j'ai des souvenirs d'une entreprise à Hénin-Beaumont de fabrication de costumes où là vraiment pour le coup aujourd'hui moi je milite pour expliquer que l'usine c'est plus Zola. Là on était vraiment à la limite de Zola et c'était vraiment, on a l'impression d'être dans un autre temps. Et effectivement ça m'avait beaucoup marqué parce que justement il fallait justement redorer le blason de l'usine, et c'est pas avec ce type d'unité de production qu'on allait y arriver, faire revenir des jeunes, expliquer que la production c'est noble, c'était voilà, il fallait justement, c'est peut-être que c'est là où j'ai pris conscience que il fallait complètement changer, qu'on referait pas les 30 glorieuses, mais qu'il fallait reproduire d'une manière totalement différente, et c'est ce que j'essaie de faire aujourd'hui en expliquant que l'usine c'est l'innovation, c'est la robotisation, l'automatisation, qu'on gagne 20% de plus quand on est dans l'industrie, dans le service, et qu'on fait beaucoup moins de burn-out lorsqu'on est dans l'industrie, est dans les services.
10: Bon, le Nord, Limoges, on l'a dit, vous avez racheté, vous l'avez évoqué tout à l'heure, Smuggler, hein, ça c'était en 2000, c'est le département de la Haute-Vienne, je pense qu'on en a bien parlé. Vous sillonnez aujourd'hui encore beaucoup la France, vous avez l'occasion de vous déplacer à quelle fréquence?
17: Ah bah je me déplace plusieurs fois par mois, hein, parce que en fait il y a à la fois des événements où on me demande d'intervenir, mais surtout des remises de certification, des visites d'usines. Je pense que c'est important de se déplacer, d'aller sur site. Vraiment, je pense que mon rôle est justement de mettre en avant tous ces oubliés des territoires qui sont à la manœuvre, qui produisent et qui font encore la sève de notre pays. Donc moi je me déplace énormément. Dès que je peux, je fais des visites. J'adore regarder la production, la fabrication, les savoir-faire.
10: Vous pouvez nous donner un exemple précis, par exemple, Gilles Attal, d'un dernier atelier que vous avez pu visiter, la dernière usine que vous avez été voir, et le savoir-faire que vous avez découvert?
17: Moi, j'ai un souvenir de Duralex par exemple, là où c'était assez impressionnant, parce que quand vous voyez ces fours qui tournent.
10: La Valence?
17: Non, pas du tout, c'est à Orléans.
10: Orléans, de Loire.
17: Ouais. Et donc c'est assez impressionnant. Et puis parce que c'est iconique, il y a beaucoup d'affect. Donc c'est vrai que cette marque a beaucoup d'affect, et de voir la fabrication de ces verres Duralex qu'on a tous eu à la cantine en colonie de vacances. Voilà. Et j'avais trouvé.
10: C'est ceux qu'on voit l'âge là au fond.
17: C'est
10: du
17: ça,
10: verre,
17: exactement.
10: Là,
17: c'est avec ça. Votre âge au fond du.
10: Ah, c'est génial ça.
17: Voilà, exactement.
10: Ils existent toujours. Hein.
17: Et ils souffrent. Ils existent toujours, mais c'est compliqué. Et donc c'est pour ça aussi que lorsqu'on a des entreprises comme ça aussi iconiques, mais qui ont du mal, on est là aussi pour essayer de les porter, de les mettre en avant et de leur donner une résonance, parce que c'est très important. Encore une fois, on parlait de savoir-faire. Les savoir-faire, lorsqu'on les perd, c'est très compliqué de les faire revenir, donc il faut garder ça en tête.
10: C'est, on m'a dit, c'est près d'Orléans, c'est la chapelle, comment ça s'appelle exactement? La chapelle Saint-Mémin, c'est pas ça?
17: Je crois que c'est ça.
10: Je crois que c'est ça, hein, c'est l'endroit que j'avais repéré près d'Orléans, donc dans le Loiret. Et tout à l'heure, vous avez évoqué, Gilles Attaf, le mot charnel. Et c'est justement, en parlant du Ralex, dans une interview, vous avez dit, il y a une dimension charnelle quand on y entre dans l'atelier.
17: Absolument. Moi, ça,
10: ça va loin quand même dans la comparaison. Charnel, voilà.
17: Ouais, non, mais c'est exactement comme ça que je le ressens. Moi, j'ai toujours des frissons. J'ai toujours il se passe quelque chose. Je crois que lorsque on n'a pas visité d'unité de production comme celle-ci ou d'autres, on se rend pas compte à quel point il se passe quelque chose, et comme on a l'impression que ça donne un sens en fait. Et moi, c'est ce que j'essaie de faire passer aussi. Aujourd'hui, d'expliquer que tout ça c'est formidable, parce que c'est de nouveau une quête de sens, et ça c'est assez fantastique.
10: J'ai changé d'endroit là.
17: Ah ouais, là complètement. Ouais. C'est vacances.
10: On va en Corse.
17: C'est vacances.
10: On va parler de la Corse avec vous dans un instant. parce que je sais que vous connaissez, on va aussi en parler avec Robin Bernot dans sa marche ici. Qu'en pensez-vous? Cet été, si vous avez eu la chance d'aller à la plage, est-ce que vous les avez trouvés propres? Eh bien, les vacanciers ont-ils ramassé leurs déchets? C'est la question que l'on se pose. La question de la propreté des plages revient chaque année. À Ajaccio, un habitant a décidé d'agir à son échelle pour contribuer au nettoyage du littoral d'une manière pour le moins original, Robin Bernot.
15: En Corse, un homme ramasse les déchets sur la plage accompagné d'un âne.
7: Bah, je trouve que c'est une bonne initiative de sa part.
15: Depuis 4 ans maintenant, Sébastien sillonne les plages d'Ajaccio accompagné de ses ânes pour ramasser les déchets abandonnés sur le sable. Et notre journaliste Julia Beaufils l'a suivi lors d'une tournée matinale accompagnée de Sidonie, une ânesse de 24 ans. Et parmi les déchets que Sébastien ramasse le plus souvent...
18: Alors les gens laissent de plus en plus carrément leur reste de pique-nique. Après les mégots, j'en ramasse une partie, mais je ne peux pas dire que je les ramasse tous. Après, on sent la vie nocturne, quoi. Quand on tombe sur une zone où il y a eu du protoxyde d'azote, à la bouteille, tous les ballons, des fois on trouve des dessous féminins. Et puis dans cette zone, il y a des vieilles décharges, si vous voulez, qu'on ne voit pas, qui sont dans le maquis. Et à l'occasion des orages ou quand un sanglier les exhume, il y a des vieux déchets, donc bon, c'est facile à reconnaître, les vieux modèles de bouteilles de bière, des cassettes audio. Et là, regardez, du papier aluminium, encore du papier toilette. Tout ce qui est morceaux de verre, on essaie de vraiment pas en laisser.
15: Après 2 heures passées sur la plage, 7 kilos de déchets ont ainsi été collectés et plusieurs personnes ont été sensibilisées à la protection de notre environnement. Alors ici, ça marche. Et vous, qu'en pensez-vous?
7: C'est une super initiative. En plus, Ajaccio, c'est un endroit que moi, j'aime trop.
15: Pour Ilona, c'est avant tout à chacun d'être plus attentif.
7: Il faut qu'on fasse plus attention. Donc, c'est bien qu'il y ait quelqu'un qui prenne l'initiative de le faire. Et puis, même avec son âme, enfin, c'est trop mignon.
15: Alix, elle, évoque simplement une question de bon sens.
19: Déjà, les personnes de base qui vont à la plage devraient nettoyer et pas laisser leurs déchets, c'est une des règles principales.
15: Mais alors, sommes-nous assez vigilants?
19: Moi, je fais toujours gaffe, c'est comme en montagne, de toujours ramener tous mes déchets et pas les laisser. C'est comme sur les sentiers, même s'il y a des poubelles, c'est toujours compliqué de devoir avoir des entretiens, de devoir les ramener, alors que là, de tout prendre ses déchets et les ramener chez soi, ça, c'est quand même beaucoup plus facile pour les autres.
15: Et les gens le font?
19: Non. Bon, trop peu. J'ai vu beaucoup trop de déchets sur les plages qui traînent, même pour les animaux.
15: Et est-ce que l'actualité de cet été pourrait contribuer à faire émerger, à développer ce type d'initiative?
7: À titre personnel, les incendies, les canicules, ça m'a marqué. Donc effectivement, je pense que d'autant plus avec tout ce qui se passe actuellement, c'est des initiatives qui devraient être mises en place.
15: Aujourd'hui, les déchets ramassés par Sébastien et ses ânes sont ensuite triés, puis déposés en déchetterie. Une partie est ainsi valorisée, tandis que l'autre se retrouve enfouie.
10: Mais pour découvrir Sébastien et son ânesse Sidonie, rendez-vous sur notre compte Instagram, ici officiel, où on a partagé avec Robin Bernot dans sa marche ici. Qu'en pensez-vous? Eh bien, le reportage vidéo d'ici RCFM. Et on salue à tous les Corses qui nous écoutent ce soir. Notre invité reste encore quelques minutes jusqu'à 21h. Gilles Attafil est président, certification Origine France garantie.
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10: Et avec Claudio Capéo, avec lui, ça va, sur ici.

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2: Et ben, j'espère que vous passez un bon moment et que tous les lieux, les endroits, les villes où l'on s'arrête depuis 20h et ce, chaque soir, vous parle. Peut-être que ça évoque pour vous des souvenirs, c'est un peu le but du jeu. Ou alors peut-être qu'on parle d'endroits où vous vivez, là où vous dites, tiens, c'est chouette, on parle de chez nous, ici. La relation particulière qu'il a à notre pays est importante. Gilles Attaf est notre invité, président certification Origine France. C'est avec lui que l'on découvre les belles initiatives, puis on se balade aussi sur les lieux qui ont marqué sa vie. Vous sentez cet effet bleu-blanc-rouge autour de la certification Origine France garantie. Vous sentez la fierté des gens que vous voyez dans les usines. Il y a cet effet de ce que l'on sait faire. C'est nous qui le produisons, c'est nous qui le fabriquons, il vient de chez nous.
3: Absolument, ils sont très fiers d'ailleurs, c'est pour ça que lorsqu'on fait des remises de certification à chaque fois, on sent vraiment, je dirais que même la certification Origine France Garantie qui garantit aux consommateurs, on dit toujours Origine France Garantie, c'est le Made in France Garantie, puisque le Made in France est en déclaratif, régi par le code des douanes européens, nous on c'est une certification, et on sent que les gens, lorsqu'on fait une remise de certification, ont beaucoup de fierté, et ça se ressent dans toute la société, dans toute l'entreprise, et moi c'est ce que j'aime le plus, je crois, c'est aujourd'hui de leur redonner cette fierté, quoi.
2: Comment
3: et
2: vous
3: on sent que le consommateur aujourd'hui a besoin de traçabilité, de savoir où c'est fabriqué, dans quelles conditions. Enfin, il se passe quelque chose autour de notre territoire, de la proximité. On a envie de proximité. Et en fait, Origine France Garantie, c'est la proximité des territoires. Ouais. En fait, c'est ça.
2: Oui, c'est ce qu'on a dit, c'est le maillage,
3: c'est le maillage, c'est tout ça. Et c'est ce qui manquait aujourd'hui de remettre en avant. Voilà. Et aujourd'hui, j'ai vraiment une fierté, c'est que je trouve qu'on participe à remettre en avant cette fierté des producteurs.
2: Quels sont les critères justement pour certifier Origine France Garantie ?
3: Alors les deux critères cumulatifs sont le premier, il faut que toutes les caractéristiques essentielles du produit aient été prises sur le territoire français. En gros, ça c'est le terme exact, mais c'est que toute la fabrication doit être française, toute la transformation du produit. Et le deuxième critère cumulatif, c'est que 50% à minima du prix de revient unitaire sorti d'usine doit être français.
2: On a parlé de Limoges, on a parlé de Valence, on a parlé de ces ateliers, de ces usines que vous visitez, du nord de la France. Je voudrais qu'on évoque à nouveau la Corse, parce que on en a parlé dans les reportages, mais la Corse est un endroit que vous connaissez bien, dans lequel vous allez, je crois, depuis 40 ans.
3: Absolument, sans interruption. J'aime beaucoup ce pays qui est absolument prodigieux, où à la fois on a des plages sublimes, des montagnes somptueuses, et puis une identité forte, et puis des gens qui sont attachés à leur terre. Et moi, j'aime beaucoup cette appartenance. Je trouve que il faut repartir de là. D'ailleurs, si on veut reconstruire une nation, il faut repartir sur l'appartenance. Et moi, je trouve ça très bien que les citoyens soient fiers de leur région. Leur région fait partie de la France et c'est pour ça que j'aime beaucoup ce pays.
2: Quelques villes en Corse à citer, vous aimez, je sais pas, Bastia, Saint-Florian, Ajaccio, vous fâchez avec personne.
3: Non, mais moi je vais historiquement toujours à Porto Vecchio, que voilà, c'est là où voilà mes deux filles sans interruption y vont depuis qu'elles sont nées. Donc voilà, j'ai des attaches maintenant là-bas très fortes et j'aime beaucoup ce pays. Ouais.
2: Si on quitte la Corse, qu'on retourne sur le continent, du côté de Marseille, je sais pas, moi, la Provence, le Var, est-ce qu'il y a des plages qui vous parlent, que vous avez peut-être visitées, dans lesquelles vous allez passer des vacances? Elle est où votre plage, vous, Gilles Assaf?
3: À ma plage, c'est...
2: Sortie de la Corse, hein.
3: Ah, sortie de la Corse, sinon je voudrais citer la plage, le golfe de Saint-Cyprien et justement la partie du Cabanon Bleu qui est voilà, à l'extrémité de Saint-Cyprien. mais dans ce cas,
2: ça peut être un autre endroit. Votre plage, ça peut être en Bretagne.
3: Alors peut-être je vais changer complètement parce que j'aime beaucoup également l'île de Ré. Vous allez dire j'aime bien les îles. Plage du Grosjean au Port-en-Ré alors.
2: Quelques questions comme ça et des réponses rapides. Le lieu des premières réussites, vous l'avez évoqué tout à l'heure, et le lieu de la remise en cause, vous l'avez évoqué. Le lieu en France qui vous fait un peu rêver ?
3: Eh bien, je vais vous dire, c'est l'Aubrac.
2: Alors là, on va être copains parce qu'on y mange bien.
3: Alors on y mange super bien.
2: Ah, l'Aubrac, moi j'adore.
3: Et moi j'ai découvert l'Aubrac, alors pas du tout professionnellement, mais je l'ai découvert parce que chaque année je fais une partie du chemin de Compostelle.
2: Ah bon ?
3: Et mon meilleur ami étant cordonnier, il m'a embarqué dans ce projet de faire Compostelle, et une semaine par an je marche
2: voilà, c'est le Puy-en-Velay, hein, le départ.
3: Le Puy-en-Velay conque. C'est la première étape qu'on a fait. Et on est passé par l'Aubrac et ça a été un choc pour moi. J'ai trouvé que c'était assez incroyable ce qui s'est passé lorsqu'on a marché dans ces immensités absolument fabuleuses avec des paysages à couper le souffle. Enfin, j'avais l'impression d'être dans un film. Mmh. Et puis on mange très bien et comme j'aime bien manger, c'est pas mal non plus. Quoi.
2: On mange bien où d'ailleurs en France?
3: Ah bah on mange bien dans tous les territoires. Franchement, là pour le coup, on a cette chance de bien manger partout. On mange bien en Auvergne, on mange bien en Alsace, on mange bien voilà. Moi je suis trop gourmand pour citer un territoire par rapport à l'autre. Ouais, j'aime bien le cassoulet. Alors voilà, j'ai fait une petite escale dans les Pyrénées. Je suis passé par Carcassonne il y a 15 jours et j'ai mangé un super cassoulet.
2: Alors le lieu où vous aimez vous ressourcer, peut-être en dehors de Paris, un lieu en France où à un moment donné vous avez dit waouh, si vous pouvez.
3: Le Périgord.
2: Hein? Tiens, pourquoi?
3: Parce que j'ai de la famille dans le Périgord et que historiquement chaque Noël on va toujours se retrouver tous dans le Périgord noir aux Aisies de Taillac. Et pour moi c'est une... alors là pour le coup je me ressource vraiment parce que je suis au cœur de la France profonde avec des gens fabuleux et ça me fait énormément de bien et je pour rien au monde je changerais et d'ailleurs mes filles m'en voudraient beaucoup si on changeait cette habitude mais chaque année on va à Noël passer les fêtes dans le Périgord. Et pour nous, c'est absolument un moment qui est important et je pense que ça nous aide vraiment à passer le cap de l'hiver.
2: Vos plus belles vacances en France? Peut-être que vous avez déjà évoqué le lieu, hein, je ne sais pas, mais est-ce qu'il y a des vacances inoubliables que vous avez vécues ici?
3: Ah, je suis désolé, mais je vais revenir sur la Corse. Hein, donc voilà, c'est vraiment pour moi. Ouais, je pense que c'est là où j'ai vécu les plus belles vacances. Voilà, avec mes filles petites, ça a été fantastique.
2: Si on va à la montagne, vous avez un peu évoqué la montagne, mais la montagne vraiment pour skier. Vous allez me dire, il y a des montagnes en Corse, mais si on va skier, on va où avec vous en France?
3: Ah, bah là c'est pareil. On va à Val d'Isère parce que
2: Val d'Isère.
3: Parce que voilà, la Haute Tarentaise, c'est quand même. Lorsqu'on aime le ski comme moi, parce que je fais du ski depuis que je suis petit, j'ai vraiment beaucoup de tendresse pour Val d'Isère, même si aujourd'hui ça a beaucoup changé et que bon, c'est devenu une station un peu hors norme.
2: Gilles Attaf est votre invité encore quelques minutes sur ICI, les présidents certification origine France Garantie. Alors Gilles Attaf, si votre vie était une carte de France, on se balade hein, depuis tout à l'heure hein, dans cette carte de France, quel serait le lieu central pour vous?
3: Le lieu central, c'est une très bonne question. Je dirais quand même Limoges.
2: Ah, on y revient. C'est peut-être la ville que vous avez citée le plus, d'ailleurs.
3: Ouais, parce que ouais, j'ai vécu des moments exceptionnels à tous les niveaux, quoi. Aussi bien des hauts que des bas. Donc émotionnellement, peut-être c'est la ville qui m'a le plus marqué, parce que émotionnellement, ça a été une période où vraiment j'ai tout connu, en fait. Et c'est peut-être ça qui fait qu'aujourd'hui, effectivement, j'ai du mal à y retourner, d'ailleurs.
2: Aujourd'hui, vous vivez, c'est en région parisienne que vous êtes aujourd'hui, c'est
3: ouais,
2: ça?
3: Oui, je vis en Seine-Saint-Denis, au Raincy.
2: Est-ce que vous voulez dire un mot sur le Raincy, d'ailleurs? Est-ce qu'il y a peut-être à découvrir des choses, des images comme ça qui vous donnent envie d'évoquer ce soir, à évoquer ce soir?
3: Ah ben oui, le Raincy, c'est un havre de paix et ça permet de faire comprendre que on peut très bien vivre en Seine-Saint-Denis. C'est une ville que j'apprécie beaucoup et on parlait beaucoup tout à l'heure de gastronomie et c'est une ville où il y a énormément de commerçants absolument fabuleux avec des marchés, des maraîchers, des bouchers. Et moi, je suis très attaché à cette ville.
2: Parler des marchés, pour vous, la réindustrialisation passera forcément demain par la vision régionale, territoriale. C'est ce que vous avez évoqué, hein, Gilles.
3: Alors moi, je pense qu'il faut repartir effectivement de cette... Pour moi, l'ADN d'un pays, c'est ses territoires. Et pour que on puisse embarquer autour d'un récit toute une société, il faut repartir de son ancrage. Et son ancrage, il est en région, il est en territoire. Et lorsqu'on a... moi, j'aime beaucoup ce que fait, par exemple... le produire en Bretagne, voilà, c'est fantastique. Et si on produit en Bretagne, on produit en France. Et donc, voilà. Mais je pense que aujourd'hui, le français, le citoyen, il a besoin de retrouver de la proximité, de l'ancrage. Et c'est de là qu'on peut rebâtir quelque chose, rebâtir une société plus juste, avec moins de fractures, et sortir. sortir de ces mégalopoles qu'on a voulu nous vendre pendant des décennies. Vous savez, on nous a quand même vendu que la France serait un pays de tertiaire et que l'atelier du monde serait en Chine. Donc moi, je me bats contre ça depuis
2: des années. Et vous faites bien. Une dernière question. Un lieu que vous ne connaissez pas et vous rêvez de le découvrir. Ou une région. Dites, ah, je suis jamais allé.
3: Alors c'est fait, j'étais dans les Pyrénées, je connaissais pas.
2: Ah donc ça répond pas à ma question.
3: Non mais je voulais le dire parce que j'étais assez cet été,
2: j'ai fait un petit
3: passage dans les Pyrénées et j'avoue que j'ai été absolument un lieu que je connais pas et que il faut absolument que je visite, c'est le Jura.
2: Et ben voilà. Bon voyage dans le Jura et revenez nous en parler.
3: Avec grand plaisir.
2: Gilles Attaf était votre invité. Merci pour tout ce que vous faites. Saluez vos équipes. Et puis, on continuera bien sûr de s'intéresser à vos fonctions et surtout à cette certification dont vous êtes le président. Certification d'origine France garantie. On a retracé votre carrière, votre parcours, Gilles.
3: Oui, bien sûr. Et puis surtout dire aux consommateurs, surtout regardez les étiquettes lorsque vous consommez. Acheter un produit origine France garantie, c'est participer au modèle social français, à l'économie française. Derrière tout ça, il y a des emplois, il y a des territoires. Donc, cherchez le logo Origine France Garantie lorsque vous consommez.
2: Merci Gilles Attaf, il était votre invité ce soir sur votre radio ici. Il n'y a pas que Paris dans la vie. Rendez-vous avec plaisir dès lundi, ce week-end également entre 20h et 21h pour les meilleurs moments de Il n'y a pas que Paris dans la vie. Je vous donne rendez-vous lundi à partir de 20h. Salut, ciao.
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2: Le monde meilleur, il est signé Elton John avec ce souvenir Imagine sur Ici.

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2: Bonsoir à tous, j'espère que vous avez passé une bonne journée. Je vous accompagne jusqu'à 22h avec du 100% années 80 et ça commence comme ça.

0: Texas, I Don't Want a Lover.
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0: C'est parce qu'ils étaient fans du film Paris, Texas que Charline et Johnny, créateurs du groupe, ont décidé dans leur Écosse natale de s'appeler Texas. Dès 89, leur pop country fait craquer l'Europe entière dès la sortie du premier album et de ce I Don't Want a Lover. Ce sera le début d'une longue carrière. Bah oui, parce que heureusement, on peut être une star des années 80 et toujours star en 2026. Comme par exemple Étienne Dao. Le Grand Sommeil, tout de suite.

Sandy Stevens, j'ai faim de toi. Et oui, la fameuse publicité pour un yaourt devenu un tube et qui permit à Sandy Stevens, jeune choriste anglaise, de devenir chanteuse à part entière et de faire un petit tour dans le top 50 et même du coup de sortir un album. Hélas, les singles suivants n'ont pas connu le même succès et Sandy a retrouvé l'anonymat. Dans la série On Ose Tout dans les années 80, tout de suite, déchaîne-moi la version française d'un tube de Barry White signé Alain Chamfort.

0: Jean-Jacques Goldman et Sirima, là-bas. Je sais pas vous, mais je m'en lasse pas, moi, de ce titre. Un bijou signé Jean-Jacques Goldman, qui en 87 choisit la magnifique Sirima pour l'accompagner. Quelle belle idée. Une autre chanson, un autre prénom. Il n'y a pas qu'une Hélène qui s'est imposée dans le top 50. En 87, deux ans avant celle de Rock Voisine, c'est Julien Clerc qui met à l'honneur ce prénom. Et c'est dans la suite de 100% années 80, juste après ça.
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0: Stewart et Candy Dolfer, c'était Lily Was Here. 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
0: Ah, c'était pas évident, hein. Un titre instrumental, la BO d'un film néerlandais sans star, et pourtant c'est vraiment devenu un tube pour Dave Stewart, et ce dans plusieurs pays, dont la France, hein. Ce qui nous a permis de découvrir du coup la saxophoniste Candy Dolfer et de tomber un petit peu sous son charme. Laurent Voulzy, lui, il est tombé sous le charme de Kim Wilde en 85, et voilà le résultat.

Chris Isaac, c'était Blue Hotel. Un collector, un incontournable dans une discothèque dédiée aux années 80 qui se respecte, on est d'accord. Ce Blue Hotel date de 1987 et quand il sort, eh ben on découvre la voix de ce crooner folk, Chris Isaac, l'ex-boxeur au nez écrasé, fait craquer la planète et c'est pas que grâce à son physique. Allez, tout de suite, un autre chanteur au physique avantageux, le génial Sting. Là, on va le retrouver à l'époque de Police avec Every Breath You Take, numéro 1 mondial en 1983. Et tout de suite, dans 100% années 80.

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1: Je vous souhaite une belle fin de soirée dans un instant 100% chanson française. Vous écoutez votre radio ici, il est 22h.
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3: Saviez-vous que c'est au fond du métro parisien que Serge Gainsbourg a définitivement troqué ses pinceaux pour un micro ?
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0: Johan Guérin.
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2: En 1958, Lucien Ginzburg est un peintre timide qui joue du piano dans les cabarets pour payer son loyer. Un jour, dans le métro, il ose l'impensable. Il aborde un poinçonneur et lui demande quels sont ses espoirs. L'homme lui répond tout simplement « voir le ciel ». Il imagine alors ce ciel de faïence et ce travail répétitif.
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2: Ironie du sort, alors que Gainsbourg cherche encore sa place, ce sont les frères Jacques qui enregistrent le titre les premiers. Mais poussé par la chanteuse Michèle Arnaud, il finit par chanter son texte lui-même.
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3: Est-ce qu'on peut devenir une star mondiale avec une chanson faite de morceaux de récup? La réponse est oui, et c'est le coup de génie de Laurent Voulzy en 1977.
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3: À l'époque, Voulzy galère. Son complice Alain Souchon lui lance un pari. Mixer leurs propres souvenirs avec les tubes des Beatles ou des Stones. Les deux acolytes s'amusent comme des fous et improvisent les paroles sur un coin de table. Mais Voulzy a peur que ce medley géant manque de créativité. Résultat, 4 millions d'exemplaires vendus à travers l'Europe.
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3: Ce qui n'était

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2: Depuis Brébant, à mi-chemin entre Arcis-sur-Aube et Vitry-le-François, avec Benjamin Guyot. Bonjour.
3: Bonjour.
2: 35 ans, vous êtes agriculteur ici et vous pratiquez l'agriculture de conservation des sols. Qu'est-ce que ça veut dire ?
3: Alors l'agriculture de conservation des sols, effectivement, ça n'a rien à voir avec du traditionnel. Premièrement, alors c'est déjà de couvrir au maximum son sol. Et du coup, de faire travailler les plantes, travailler les racines et toute l'activité biologique qui est liée, en fait. De ce fait, c'est plus des terres où le sol reste comme ça pendant des semaines et des semaines avec aucune plante. Dès que les récoltes sont faites, on essaie de toujours remettre une plante, voire des plantes, pour être plus performant, aller soit dans l'hiver ou jusqu'à l'implantation de la nouvelle culture. Et du coup, de remplacer toute cette activité biologique, ce qu'on appelle les couverts végétaux, qui vont venir petit à petit remplacer justement le travail du sol et surtout le travail excessif et en profondeur.
2: Il n'y a plus de labour ?
3: Alors tout à fait, l'agriculture de conservation des sols, du coup, la charrue, le labour est complètement proscrit, puisqu'en fait, le labour fait un reset à chaque fois qu'on utilise cet outil-là. Alors, il a aussi des avantages, bien entendu. Mais voilà, du coup, faut pas bouleverser ce qu'on appelle les horizons. Donc, bien entendu, la couche superficielle de sol, par exemple, les 5 premiers centimètres, on veut surtout pas qu'elle se retrouve à 20 centimètres. Donc, il faut absolument proscrire, effectivement, la charrue.
2: L'agriculture de conservation des sols, c'est plus ou moins de travail pour l'agriculteur ?
3: Pour moi, je pense que c'est moins de travail. Mais malgré tout, pour ma part, c'est plus de pics d'activité. Quand on dit plus de sol nu, implantation des couverts végétaux le plus rapidement possible, et ben ça veut dire qu'on sort déjà d'une récolte et les périodes de récolte sont déjà très tendues. Donc en fait, on enchaîne ces pics là, mais malgré tout, plus de travaux vraiment en profondeur ou au cas par cas. Donc on gagne du temps quand même dans les champs. Au niveau des couverts végétaux utilisés, on est sur des multi-espèces, jamais d'espèces solo. Chez moi, ce qui fonctionne bien, mais c'est aussi mon propre système, il y a toujours une base facélie, moutarde, et également une base tournesol. Donc ce tournesol-là, pour mes voisins, ça ne correspondrait pas, mais pour moi, ça correspond, puisque j'ai accès en fait à des matières organiques sur lesquelles voilà, je peux rééquilibrer ce qu'on appelle des rapports C sur N, carbone sur azote.
2: C'est aussi utiliser moins de produits, de pratiquer ces couverts végétaux, cette agriculture de conservation.
3: Alors tout à fait, le but, c'est d'atteindre le système entre guillemets vertueux et de faire travailler donc les plantes à notre place et bien entendu réduire les intrants petit à petit. Depuis 3 ans maintenant, et notamment en azote, on arrive vraiment à lever le pied et continuer de produire en quantité.
2: Merci Benjamin Guyot, agriculteur à Brébant dans la Marne.
3: Bonne journée, au revoir.
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4: Bonjour à vous, eh bien Jacques Chambon à l'appareil, eh bien 80 ans dans 4 mois, ah non, un mois et demi, pardon. Et chanteur, bien sûr, auteur, compositeur, interprète, sur le terrain. Alors je vais résumer très vite, je suis né à la maison et sous le tableau qui représentait l'oncle curé. Et ils ont dit, Jackie, c'est moi, quand il sera grand, il sera prêtre.
5: En réalité, Jacques Chambon a choisi une voie différente dans tous les sens du terme. Il est né à Toulouse, mais il a débuté sa carrière d'artiste sur les plateaux de télévision. Il a rencontré Jacques Chancel, Daniel Gilbert et Michel Drucker. Il a par ailleurs côtoyé Johnny Hallyday, Serge Lama ou bien encore Maxime Le Forestier. Sa passion, il l'exerce à présent en Gironde sur les marchés de notre région. Nous l'avons rencontré depuis un studio d'enregistrement de Bègles. C'est ici qu'il répète.
4: Bon, alors voilà, je vais sortir ma guitare et puis je vais faire quelques notes pour me réchauffer un petit peu les doigts. Et puis je vais vous faire une composition que j'ai écrite sur Bordeaux. Comme surgit de tes vignes, Bordeaux, Bordeaux, port de lune, écoute ma chanson, j'irai gagner ton âme, prier à Péberlan. Alors c'est ma guitare et c'est mes textes. Et mon harmonica éventuellement autour du cou.
5: Et vous êtes inséparables.
4: Fusionnel.
5: L'un ne va pas sans l'autre.
4: Voilà, tout à fait. Quand on voit l'un, on voit l'autre.
5: Alors vous êtes une personnalité, vous êtes sur le terrain, vous adorez le contact avec le public. Et pour cause, vous chantez sur les marchés de notre région.
4: Ah oui, tout à fait. Ça, c'est une chose que j'ai découverte il y a 5 ou 6 ans. J'ai commencé par le marché de Montségur et puis ensuite les maires des municipalités m'ont téléphoné ou sont venus me voir en me disant mais on aime bien ce que vous faites et pourquoi vous ne venez pas chez nous?
5: Est-ce que c'est un moyen d'expression? Est-ce que c'est un moyen aussi tout simplement d'être en phase avec les gens qui sont face à vous?
4: C'est ce que j'allais vous dire. J'ai eu la chance de chanter sur de très très grosses scènes avec de très très grands artistes, alors que sur un marché c'est vraiment la communion, les gens viennent me voir, ah tiens on aime bien cette chanson, oui la chante avec moi.
5: Comment faire pour se lancer la toute première chanson quand parfois de bon matin, les gens ne sont pas réveillés en face de vous, qui passent à 2 mètres de vous sans même vous regarder. Il y a des matins plus difficiles que d'autres, non?
4: Alors, je vais être franc, non. Alors, je commande toujours par le sud de Nio Ferrer, ce qui réchauffe l'atmosphère.
5: Et les passants s'arrêtent devant vous et vous écoutent attentivement.
4: J'ai une dame qui vient régulièrement à Bazas, qui vient se mettre en face de moi et qui danse. Et ça, je trouve ça très mignon.
5: Sur le tempo avec vous?
4: Sur le tempo, oui. Oui, tout à fait.
6: Bon, Jacques, t'es prêt?
4: Impeccable, ça va super, là. Je t'entends bien.
5: Jacques, je suis avec vous là pendant ces répétitions. Qu'est-ce que vous préférez, l'enregistrement studio ou le terrain au plus près des gens sur les marchés de la région?
4: Ah ben, j'ai bien sur le terrain avec les gens.
5: C'est comme évident. Par hasard.
4: Comme par hasard.
5: Vous aimez bien qu'on vous appelle troubadour. Pour quelle raison?
4: Pour un petit peu porter les bonnes nouvelles ou les mauvaises nouvelles, mais tout au moins en chanson. Et je trouve ça très très joli, se déplacer, voilà. Une île sans homme ni bateau.
5: Serge Lama.
4: Et oui, c'est
5: qui lui. Est ici à Bordeaux, hein, qui est bordelais.
4: Tout à fait.
5: Et que vous avez côtoyé.
4: Et que j'ai côtoyé, effectivement.
5: Jacques Chambon, artiste troubadour, est donc présent sur différents marchés, dont celui de Langon le vendredi, en alternance le samedi depuis Bazas, Saint-André-du-Cubzac et Blanquefort, et le dimanche, soit à Bourg-sur-Gironde, soit à La Traîne.
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7: Elle est complètement dingue cette histoire, Hugo, et pourtant son nom ne vous dit rien. Je pense presque à personne. Marcel Chaumien, un homme discret, devenu vauclusien d'adoption, maire d'un petit village quand même du Luberon, et en même temps, l'un des personnages clés des services secrets français de l'après-guerre.
8: Vous voulez dire un maire espion?
7: Exactement. En fait, maire, c'était sa couverture. C'est quand même assez dingue cette histoire. Marcel Chaumien n'est pas né en Provence, il voit le jour à Reims, dans la Marne, mais tout change en 1944, lorsqu'il est envoyé en mission dans le Vaucluse, en pleine seconde guerre. C'est là, en fait, qu'il découvre le territoire et qu'il va s'engager autour de la résistance locale, aux côtés de la résistance surtout vauclusienne, et qui ensuite s'installera après la guerre chez nous. Alors avant ça, Chaumien était un militaire d'élite, un parachutiste d'essai. Ah, c'était un métier assez risqué, hein, puisqu'il consiste en fait à mettre au point des parachutes, les équipements, mais aussi les techniques de saut.
8: Et tu sens déjà que ça s'ouvre ou pas en fait, c'est
7: ouais,
8: ça.
7: Oui, puis surtout les ennemis aussi. Ouais. Il pouvait sauter de nuit, dans les forêts, voilà, donc c'est assez dur, et cette expertise va faire de lui en fait un homme clé des opérations clandestines.
8: Et c'est là qu'il bascule dans le renseignement.
7: Bah oui, parce que son CV est super beau, ancien résistant, parachutiste, membre du service Action. Marcel Chaumien va travailler d'abord pour le SDECE, c'est l'ancêtre de la DGSE en fait. On le retrouve dans les années 40-50 sur des missions ultra sensibles, et en fait il va entraîner nos agents secrets dans le parachutage notamment. Il va participer aux opérations du rideau de fer en Afrique, en Europe de l'Est, et dans les archives, son nom apparaît, alors son nom d'emprunt, hein, puisqu'il avait un pseudo, vous imaginez bien, oui. Aux côtés de figures centrales. Tiens par exemple, Jacques Faucard, c'est le conseiller très secret du général de Gaulle, s'il vous plaît. Donc c'est quand même du très haut niveau. Chaumien qui circule entre ambassades, pistes africaines, aéroports parisiens et réseaux clandestins. Et pendant ce temps-là, notre Marcel, donc, il est élu dans le Vaucluse.
8: Et oui, incroyable ce parcours.
7: Exactement. C'est là que l'histoire devient fascinante. Marcel Chaumien devient maire de Viens en 1959. Il va le rester jusqu'en 1977. 3 mandats, 18 ans donc au service du village. Il faut s'imaginer, la journée, il va s'occuper d'assainissement, d'école, de voirie. Et régulièrement, il reprend l'avion pour Paris-Orly, Roissy, ouais, pour retrouver les services secrets où il va mener cette double vie pendant des années.
8: Et on comprend mieux pourquoi on ne connaît pas son nom. Hein.
7: Oui, je vous ai parlé de Jacques Faucard, le conseiller très spécial de Gaulle. Il dira que c'est un homme très bien, courageux, un agent secret qui ne cherchait aucune reconnaissance. Marcel Chaumien meurt en 1979, décoré, respecté dans les cercles du pouvoir, mais finalement presque inconnu du grand public. Ce destin, c'est comme un roman d'espionnage, il faut le dire quand même. Et aujourd'hui, eh bien, c'est Catherine Chaumien, sa fille, qui le raconte dans des conférences en Vaucluse. On a pas mal d'archives aussi qui existent, notamment au service historique de la Défense. On a des ouvrages sur l'histoire du service secret français où il est nommé souvent.
8: Ouais.
7: Et aujourd'hui, je vous mets tous les documents et les photos grâce à sa fille Catherine, que je salue, sur notre appli. Ici, vous le voyez au bras de Gaulle et aussi pendant ses missions. Enfin, c'est juste exceptionnel ce discours et surtout ce destin de Marcel Chaumien.
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1: 22 juin 1896, à Montpellier, plusieurs journaux annoncent la mort d'un archimillionnaire, Emmanuel Fontenay. Monsieur Fontenay avait hérité, très jeune, de plus de 10 millions de francs et avait investi et fait fructifier cet argent. Il avait aussi bien radiné. Oui, monsieur Fontenay était très très avare. Il était surnommé l'Harpagon du Clapas. Il portait des vêtements râpés, choisissait des chapeaux pas du tout à la mode en espérant ainsi les payer moins cher, habitait dans une maison très modeste tout en étant propriétaire de plusieurs immeubles à Montpellier. Monsieur Fontenay avait aussi plusieurs fermiers. Quand il voulait les faire venir à Montpellier pour les voir, il avait trouvé une petite combine pour économiser les 15 centimes que lui aurait coûté ce courrier. Il envoyait une lettre non affranchie, qui aurait donc dû être payée par le destinataire, le fermier, qui refusait de payer, mais comprenait que M. Fontenay l'attendait à Montpellier. À sa mort, on ne trouve pas tout de suite de testament. Mais je vous rassure, hein, les gens ont cherché et ils en ont trouvé. Plusieurs. Chacun d'entre eux désignant un légataire universel différent. Le 4 juillet, par exemple, un journal raconte qu'un dénommé Fraîche a été désigné légataire universel. Monsieur Fraîche est refait, il se précipite à Montpellier et fait ouvrir le coffre personnel de Monsieur Fontenay. Et là, surprise, surprise, dans ce coffre, il y a un autre testament. Qui annule celui sur lequel Monsieur Fraîche figure. Ah bah oui, c'est décevant. Le 24 juillet 96, un mois après le décès, on en est déjà au cinquième testament. Mais lui, il date de 3 jours avant le décès, donc on est à peu près sûr que c'est le dernier. Sauf que les héritiers dénoncent un faux. Une bataille juridique commence alors entre les différents héritiers putatifs, 10 en tout, c'est quand même un bon score. L'affaire est tranchée, le testament qu'on estime être valable, c'est celui de juillet 1894. L'héritier est un jeune étudiant en médecine, Emmanuel Laurent. L'un des journaux se demande s'il va se réinscrire et continuer ses études de médecine. Spoiler alerte, non. Emmanuel Laurent va voyager, entamer une collection d'art et se faire construire à Agde une maison mirifique, complètement délirante, hop, un petit peu d'art nouveau par-ci, un petit peu de néo-grec par-là, de l'égyptomanie, de l'orientalisme, le tout à 2 pas de la gare pour que ses invités puissent descendre du train et arriver directement chez lui pour participer à une soirée si possible somptueuse. Cette merveilleuse maison, c'est la Villa Laurent, ou Château Laurent, à Agde, qui, après avoir été laissée à l'abandon pendant la deuxième partie du XXe siècle, a été restaurée et ouverte au public en 2023.
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2: Sur 25 hectares dans une nature préservée, Jérôme, le propriétaire du parc de Castel dans les Pyrénées-Orientales, nous invite à découvrir des animaux du monde entier.
3: Ça y est, vous avez démarré la voiturette, Jérôme.
4: C'est ça, on est parti pour la visite du parc.
3: Le parc de Castel.
4: Qui s'étend sur plus de 25 hectares et avec un parcours de presque 4 km à pied. Et ben là, on part sur le départ, on a la mini-ferme, on a les ours, dont Willy, qui avait tourné pour des films et des publicités à la télévision, qui a été recueilli par le parc. La mini-ferme aussi, c'est que des animaux qu'on récupère de gens qui abandonnent. Et après, l'essentiel de nos animaux, c'est des animaux qu'on récupère soit saisis par la justice, soit dans des cirques aussi, ou des échanges entre parcs zoologiques.
3: Et les voiturettes, elles sont pour qui ?
4: Ben les voiturettes en priorité pour les gens qui ont des difficultés à marcher, mais aussi on a des familles avec des gens plus jeunes et au lieu de porter les porte-bébés, c'est vrai que monter en voiturette c'est plus sympathique.
3: J'ai l'impression qu'on a des animaux à regarder les pancartes qui arrivent vraiment des 5 continents.
4: On a de tout, oui. On a vraiment des animaux de partout. On a des lions blancs aussi. Les lions blancs, il y en a un peu moins de 100 dans le monde. Et du coup, il y en a 2 à Castel.
3: Et comment vous avez réussi à avoir des lions blancs ?
4: Justement, c'est pareil. C'est des lions qui avaient été récupérés dans un parc qui ne pouvait plus s'en occuper.
3: Là, on est à combien d'altitude ?
4: Ben là, à Castel, vous partez à peu près 900 mètres et on dépasse 1200 mètres d'altitude en haut du parc.
3: Et ça va, les lions, ils arrivent à s'acclimater à cette altitude ?
4: Oui, parce que, bon, déjà... On a la mauvaise idée chaque fois de dire que c'est des lions d'Afrique, mais en fait, ils sont nés souvent en Europe et vers chez nous, donc ils connaissent les climats. Et nous, ils ont des tanières chauffées par le sol, donc ils peuvent rentrer et sortir en permanence comme ils veulent. Et donc là, on va s'approcher bientôt de l'enclos des loups, par exemple, et on arrive aussi à l'enclos des lynx.
3: Alors ça, ce sont des loups de l'Arctique ?
4: C'est ça, c'est des loups blancs, des loups arctiques. Donc on avait récupéré un couple qui était assez âgé, mais on nous avait dit « reproduirons pas ». Et il y a 2 ans, ils ont fait 6 petits.
3: Ah, ils sont magnifiques.
4: Et maintenant, on utilise un moyen de contraception pour éviter justement la surpopulation.
3: Et là, vous m'emmenez où ?
4: Ben là, on va changer un peu de continent, on va partir voir les lions.
3: Oh, mais que c'est mignon, là. C'est des petits kangourous.
4: Voilà, c'est la même famille que le kangourou, c'est le wallaby. Donc ça reste un petit kangourou, très, très docile, très gentil, avec un albinos qui est né il y a 2-3 ans sur le parc. Là, juste en face de nous, il y a Elsa qui vient de nous voir et qui s'approche. C'est une lionne d'Afrique, vous savez, le poil bien, bien jaune. Contrairement au lion blanc qu'on va voir juste un peu plus loin.
3: Elle est décidée à venir nous voir, hein.
4: C'est ça. Là, elle est très curieuse. Elle voit que je suis là. Elle doit se dire qu'est-ce qu'il fait là, ce qui m'amène encore à manger. Et donc, elle s'approche très près. Et donc, il y a le mâle qui va pas tarder à arriver, je pense. Donc là, c'est Maui, le mâle lion blanc, aux yeux bleus, qui est sorti parce que, comme sa femelle Elsa vient de s'approcher de nous, et il est un peu inquiet, se demande qu'est-ce qui se passe. Qui sont ces gens?
3: On les voit vraiment, ils sont à quelques centimètres de nous, hein.
4: Ah ben là, vous êtes, là, elle est collée quasiment contre la vitre. Donc, effectivement, elle est très proche.
3: Quel âge il a?
4: Lui, il a plus de 12 ans déjà. Donc ça vit à peu près une quinzaine d'années. Nous, ce qui nous importe, c'est le bien-être des animaux et récupérer les animaux où ils peuvent et pas forcément choisir un animal pour une espèce ou pas. On essaie de s'adapter au maximum.
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5: La cabine minute sur Ici Picardie, votre chronique de la joie et de la bonne humeur. Comment ça va les amis? Est-ce que parmi vous, il y en a qui regardent des séries télé? Moi, j'adore les séries. Aujourd'hui, je vais vous parler d'un fléau moderne, un truc qui nous bouffe la vie, qui nous use la patience, qui nous fait vieillir plus vite que le temps qui passe, les séries qui prennent trois plombes à sortir la saison suivante. Non mais sérieux, on vit à une époque où on peut envoyer une fusée sur Mars avec un drone qui filme en 4K. Et il filme en 4K la fusée sur Mars. On a des voitures qui conduisent toutes seules, des robots qui font le ménage. Mais on n'est toujours pas foutu de sortir la saison 2 d'une série avant que ton neveu passe le bac. À la fin de la saison 1, il avait 12 ans le frérot. Les séries télé, comment vous faites? Vous disparaissez comme ça sans prévenir? Ils te mettent la tête dans une saison, dans une série, t'es à fond, tu attends la saison 2 pendant 4 ans. Et toi comme un con, tu les attends vraiment pendant 4 ans. Il y a des gens qui meurent durant les 4 ans. Ils ne voient même pas la fin de la série, c'est dégueulasse. Et nous, la génération années 80-90, on a assez attendu. Par exemple, avec Beverly Hills, c'était un peu notre HPI à nous. Tout le monde regardait Beverly Hills. Et quand une saison se terminait, pendant 2 ans, TF1, ils te rediffusaient les vieux épisodes. Et ils mentaient sans honte dans les publicités. Hein. Ils te disaient, la semaine prochaine, des nouveaux épisodes inédits de Beverly Hills. Alors toi, t'es à fond, là. Le samedi, tu t'assois avec tes frites, ton hamburger, fait maison pour mater Beverly Hills. L'épisode commence, tu te dis, mais j'ai déjà vu ça. Pas lui, bien sûr. Après, il va embrasser Kelly. Des escrocs. Et de nos jours, ça recommence. Sur des séries sur Netflix, Amazon Prime, t'es là, t'es à fond, tu mates la saison 1, tu mates la saison 2, t'as pas dormi depuis 3 jours, t'as des cernes de panda en dépression, et là, boum, dernier épisode, gros cliffhanger, t'as le cœur qui bat à 200, et là, paf, l'épisode est fini. Mais il est mort ou pas le mec? Non mais à la fin de l'épisode, là, il est mort ou pas? Et là, Netflix te répond, rendez-vous en 2029 pour la suite. Il y en a marre, c'est beaucoup trop long. Moi, je vous dis la vérité. Aujourd'hui, on a 1000 plateformes, 1000 séries, mais on a toujours le même problème de lenteur. Les gars, on parle en ce moment d'intelligence artificielle, de deep learning, de robots qui écrivent des scénarios en 2 secondes. Moi, je vous le dis, si un jour, les séries faites par l'IA, elles sortent plus vite que les autres, je vous lâche.
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1: Bonjour Julie,
2: bonjour tout le monde.
3: Lucie, vous commencez avec une affirmation ce matin.
1: Il n'y a pas de rue à la boule.
3: Bah, pourtant, on roule bien quelque part.
1: Bah oui, mais il n'y a pas de rue. Il y a des avenues, il y a des boulevards, il y a des allées, mais il n'y a pas de rue. C'est une bizarrerie de la ville.
3: Ah, mais est-ce qu'on sait pourquoi ?
1: On le suppose. Déjà, il faut savoir que si on se penche sur la définition, une avenue est censée être végétalisée, donc bordée d'arbres et de verdure, ce qui n'est pas le cas d'une rue. Alors, je ne suis pas allée faire le tour de toutes les rues de la Baule pour vérifier si on voit bien des arbres, mais je suppose que c'est en majorité le cas. Ce qui est certain, c'est que les personnes qui ont tracé les voies cherchaient à vendre des parcelles ou des maisons à des personnes plutôt aisés, des gens qui avaient des pépettes, quoi. Des gens qui venaient des grandes villes et qui seraient fiers de donner leur nouvelle adresse. Notre résidence balnéaire se situe avenue des Érables, avenue des Ibis. C'est quand même plus chic que de dire rue. Donc, pas de rue à la Baule. Et je suis allée voir chez les voisins si cette particularité a pu déteindre. Et figurez-vous qu'à Pornichet, il n'y a qu'une seule rue.
3: Quoi ?
1: Ben oui, vous avez bien entendu, cette rue s'appelle la rue d'Alsace. Et figurez-vous que c'est même pas une rue. Non mais on marche sur la tête, hein. La rue d'Alsace, c'est une impasse qui s'appelle rue. Alors qu'à côté, il y a des avenues qui devraient s'appeler rue. Bon bref, je suis en train de tout mélanger dans votre tête. En gros, ce qu'il faut retenir, c'est qu'à la Baule, il n'y a pas de rue. Il n'y a que des avenues, des boulevards et des allées. À Pornichet, il n'y a qu'une seule rue. Et les autres sont aussi des avenues et des boulevards. Tout ça pourquoi ? Ben parce que c'est plus classe.
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0: Mon burn-out en blouse blanche. Un livre qui commence le jour où Magali échappe de peu à la mort au volant parce que son cœur déclenche au milieu de nulle part une crise de tachycardie. Et ce n'était pas le premier symptôme, il y avait eu des bronchites à répétition, l'eczéma et même l'apparition d'un foyer d'endométriose. Et bien sûr, la course contre le temps pour s'occuper de ses enfants, recevoir ses 40 patients par jour, les ruminations nocturnes, la boule au ventre le jour. Et il y a aussi eu le déni, un refus de voir qu'il était urgent qu'elle arrête. Même cet accident, évité de justesse, n'aura pas su lui mettre les points sur les i. Pourquoi, Magali Milo?
1: Je ne sais pas exactement, mais c'est vrai que j'avais beaucoup de culpabilité à m'arrêter par rapport aux patients, par rapport à ma famille. Dans nos études, on ne nous apprend pas à prendre soin de nous. On nous apprend à toujours être là, toujours travailler, voilà, faire plus. Et puis, en tant que femme, j'allais dire qu'on est un peu des rocs, on est... Voilà, on est les piliers et oui, je me disais, il faut que je tienne, quoi. Il faut tenir.
0: Et vous aviez des reproches qui vous étaient faits dans le cadre familial, effectivement. Comment vous les expliquez?
1: Je pense que c'est pas compris ce qu'on vit quand on est en burn-out. Et voilà, et peut-être que l'entourage a besoin de savoir que c'est pas quelque chose qu'on ne veut plus faire, c'est juste qu'on peut plus parce qu'on n'a pas assez d'énergie. Donc je pense que c'est pas compris.
0: Pas compris non plus par une partie du corps médical, parce que vous avez quelques consultations qui sont quand même assez violentes.
1: Oui, les médecins ne m'écoutaient pas vraiment. En tout cas, certains que j'ai vus. C'était assez compliqué, ça, pour moi.
0: Qui a été ou quelle a été la première personne ou le premier moment qui vous a autorisé à vous dire « là, je vis quelque chose et c'est légitime de dire stop » ?
1: Alors, la première personne, ça a été quand même la psychologue qui m'a suivie. Mais au début, c'est pareil, je voulais pas croire à ce qu'elle me disait. Elle m'a vraiment dit « c'est un burn-out, etc. Il va falloir du temps. » Mais moi, j'étais encore dans le déni en me disant « non, mais c'est trop long. Elle me parle d'un an et demi de repos. Moi, j'ai envie de reprendre et je vais reprendre bien plus vite. »
0: Écrire ce livre, pour vous, c'était un bilan, c'était un message? Comment est-ce que vous l'avez abordé?
1: Pour moi, c'est plus un message, en fait. C'est plus pour aider les gens qui sont en burn-out, mais aussi les proches. Après, c'était aussi alerter, parce qu'il y a beaucoup de burn-out en ce moment, dans toutes les professions, mais le milieu médical est quand même bien impacté. Le système médical actuellement, je vais dire, il est plus performant, parce que chaque médecin a trop de patients, comme je le mets à la fin. La patientèle a augmenté de 1/5 par médecin. C'est très compliqué. Donc c'est pour ça qu'il y a des médecins qui tombent, j'allais dire, malade de plus en plus. Moi, je dirais ce qui est essentiel par rapport aux professions médicales, aux médecins, c'est prendre soin de soi pour pouvoir ensuite redonner aux autres. Et puis après, même pour la plupart des personnes, essayer toujours de se ramener un peu à soi et à quels sont mes besoins, quelles sont mes limites, et j'ai le droit de dire non pour certaines choses pour pouvoir me préserver ma santé.
0: Magali Milo a vécu 3 ans de descente aux enfers et a mis 3 ans à se reconstruire grâce au repos, à la méditation, à la danse, à l'écriture. Grâce à un recentrage sur elle-même et une remise en question profonde de son mode de vie. Elle délivre un témoignage touchant et un message indispensable dans « Mon burn-out en blouse blanche » paru chez l'Archipel.
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3: L'artiste toulousain Robin Arnaud, c'est facile.
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3: Robin Arnaud, un auteur-compositeur-interprète qui séduit par une écriture lumineuse et une sensibilité très personnelle. Une voix douce mais ancrée, portée par de belles mélodies. Une voix qui explore avec finesse les émotions qui traversent nos vies, les élans, les fragilités, les reconstructions.

0: Robin Arnaud. C'est facile, un coup de cœur ici Occitanie.
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2: Adieu Baleine et adieu à toutes. Franz, une question.
3: Ah,
2: Kusiba, Bapla la Santate.
3: Bapla.
2: Ouais, bon. Si je vous pose cette question, c'est parce que le pitchou de mes voisins, bah, Atalatal. Ah. Anna, Atalatal, c'est, allez, Koussi, Koussa.

0: Donc il pourra aller mieux bas à Talatal. À quoi fait mal d'une journée que le pitchou de le Bézi qui te passe des toussis. Ça fait plusieurs jours que le pitchou de mes voisins n'arrête pas des toussis. Alors, votre avis, qu'est-ce que ça signifie le verbe toussis en occitan?
1: Ce serait pas tousser?
0: Eh oui, bravo. En effet, en pays toussin, c'est dit toussis, autre prononciation, mais tussi, c'est des brimbales au verbe tufega, sans oublier le verbe tufega pour dire également tousser. À la vis, le pauvre drôle, bouspo de dire que toussis qui conne. Alors, le pauvre drôle, c'est-à-dire le pauvre garçon, je peux vous dire qu'il tousse quelque chose. Et quand quelqu'un tousse bruyamment, on dit en Gascogne toulousaine que toussis comme une tibao.
1: Qu'il tousse comme un cheval.
0: Mais oui, c'est quand une personne pousse très très fort. C'est pas dit les tamés qui toussissent comme un tambour. Ouais, comme un tambour, là aussi, c'est assez imagé. Oui. Ou encore qui toussissent comme une asclaire. Une asclaire, qu'est-ce? Eh bien, c'est quelqu'un qui fend le bois et qui tousse fort, Macarel, et qui frappe fort comme un forcené. La toux se traduit en occitan par la tousse, le toussimen, le toussite, et dans certains endroits de la Gascogne, la toussicaire. Alors, concernant le pitchou du voisin, nous n'y a mal que nous n'ajons remède. Il n'est pas de mal sans remède. Une bonne sirop et sera garite. Un bon sirop, il sera guéri.
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1: L'attraction ouvre ses portes, on va rentrer dans une première salle. Et déjà, quand on vient dehors et qu'il fait 2 degrés, on est content de retrouver un peu de chaleur.
2: Dans le monde de ici, vous trouvez les plantes les plus étranges de la planète.
1: Ce qui est assez incroyable, c'est qu'on traverse plusieurs salles avec plusieurs ambiances. On va pouvoir voir de nombreuses plantes, sentir, interagir en parlant. Et on va voyager à travers un jeu de lumière, un jeu de mapping assez incroyable. Et franchement, je l'avoue, c'est assez bluffant.
2: Transférons l'énergie récoltée vers les serres via le système racinaire de mes plantes. Au rendez-vous de l'autre côté. Je sens que ça va être spectaculaire.
1: Alors pour ceux qui ont déjà eu l'occasion d'aller au bassin des lumières à Bordeaux, on est un petit peu dans ce même univers. On va voyager dans une serre éclairée avec un mapping qui va interagir aussi en fonction de nos pas. Et ça, c'est plutôt sympathique. On marche, la lumière s'éclaire au sol, les murs sont éclairés avec des décors paradisiaques, fleuris. Et franchement, c'est extrêmement bluffant. Allez, on quitte la serre pour un autre monde, un autre univers. Direction la toute dernière salle où là, normalement, j'avais eu l'occasion de venir dans les coulisses lors de la construction de l'attraction il y a quelques semaines. Là, on va se retrouver face à un arbre imposant et il va falloir lui redonner vie en tapant en rythme sur des énormes tambours qui ont été mis à disposition. Et ça, je suis persuadé que ça va plaire aux petits, mais aussi aux grands. Ok, donc là, je vais me greffer avec une famille. On va taper à fond sur le tambour. Et en fait, à chaque fois qu'on donne une impulsion sur le tambour, ça envoie de l'énergie dans l'arbre, l'arbre prend vie. Et pour le reste, je vous laisserai le découvrir par vous-même, mais c'est, faut le dire, assez magique. Est-ce que je peux vous demander qu'est-ce que vous en avez pensé ?
3: Bah franchement, c'est super top, c'est une belle expérience, c'est très joli.
1: Ça vous a plu ?
4: Ça change beaucoup de toutes les attractions qu'on peut voir partout en fait. Et là, c'est vachement ludique, même pour les enfants. C'est très visuel. Le fait de à la fin de taper sur les tam-tam, franchement, c'est juste génial.
1: Est-ce que ça vous a plu, les filles ?
5: Oui.
1: Pourquoi ça vous a plu ?
5: Parce que, en fait, les plantes, elles nous avaient suivies. Et c'était trop bien. On a beaucoup aimé. Et voilà.
1: Bon ben voilà, je vous l'avais dit, ça marche sur les petits, ça marche sur les grands. Maintenant, il vous reste plus qu'à venir ici au Futuroscope pour venir découvrir la Serre des Mondes. C'est l'une des deux nouvelles attractions de cette saison 2026, la 39e pour le Futuroscope. Bon, je vous souhaite quand même qu'il y ait un peu plus de soleil qu'aujourd'hui. Quoique, franchement, pour aller dans la Serre des Mondes, vous serez quand même content de retrouver un peu de chaleur.

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1: Impossible de ne pas céder à la tentation des macarons de Boulet, la plus ancienne enseigne de la ville depuis 1854. Et la transmission est aussi une affaire de famille puisque Jacques-Alexandre vient de passer la main à sa fille. Bonjour Mathilde.
2: Bonjour.
1: Les macarons de Boulet sont fabriqués dans la tradition de manière artisanale. Il y a une volonté de garder une production de qualité.
2: Moi, c'était vraiment une priorité pour moi, comme ça l'a été pour mon père il y a 31 ans, quand il a pris la suite donc de sa maman, donc ma grand-mère. C'est de perpétuer le savoir-faire et donc bien sûr la qualité et l'artisanat. Donc je modifierai absolument pas du tout la façon de les fabriquer, ça restera tel que ça l'est depuis le début.
1: Quels ont été les mots de votre papa ?
2: Pour être honnête, ça fait quelques années qu'on en discute, hein, que le sujet est sur la table, mais ça lui tenait bien sûr à cœur, voilà, qu'il y ait une suite. Il m'a mis aucune pression, hein, ça s'est fait d'une manière très naturelle, très douce également. Je pense qu'il est fier et surtout heureux de savoir que je vais conserver ce savoir-faire et pas faire de changements majeurs qui puissent entacher notamment la qualité de nos macarons.
1: Les macarons de Boulet, ils sont célèbres, Mathilde, dans le monde entier. L'export peut être encore plus performant.
2: Ça peut être encore plus performant parce qu'aujourd'hui, avec Internet, les possibilités sont illimitées. Mais j'ai surtout à cœur de maintenir notre ancrage dans la région parce que c'est tout de même essentiellement en Lorraine, hein, qu'on a nos clients de plus longue date. Donc l'export fait partie de mes projets, mais je tiens surtout à trouver de nouveaux distributeurs dans la région et à continuer de les faire connaître autour de nous.
1: Vous êtes en possession d'un secret de fabrication. Qu'est-ce qui fait ce petit goût si particulier des macarons boulageois pour qu'on les aime tant ?
2: Ce qui fait vraiment leur particularité, c'est ce goût de l'amande, parce que nous, on travaille donc des amandes entières qu'on reçoit dans leur peau. C'est pas de la poudre d'amande, hein, c'est des amandes qui arrivent entières chez nous et qu'on va ensuite aller émonder. Du coup, on ne casse pas la fibre de l'amande lors de la fabrication. Donc ça permet vraiment à nos macarons d'avoir un goût très fin, très subtil, le goût de l'amande qui se développe très longuement dans la bouche après l'avoir mangé, et le dressage à la cuillère. Qui est une technique très rare, hein, sur les macarons. On a quand même beaucoup de macarons aujourd'hui posés avec une dresseuse. Les nôtres sont faits un par un la main à la cuillère en argent et donc ils ont un moelleux que vous trouverez sur aucun autre macaron.
1: Vous représentez la 7e génération à travailler dans l'entreprise. Est-ce que c'est une pression supplémentaire de faire perdurer cette tradition ?
2: Comme voilà, toute reprise d'une société d'aussi longue date, il y a une pression, aussi beaucoup, beaucoup de fierté. Puis je resterai bien entourée par mon papa, ta compagne qui travaille ensemble depuis longtemps, ne seront pas très loin. Donc je suis quand même bien entourée, donc assez confiante tout de même.
1: Question gourmande, Mathilde, comment aimez-vous déguster le macaron de Boulet ?
2: C'est vrai qu'avec un petit café à 16h, pour moi c'est l'idéal. Mais honnêtement, même avec une coupe de champagne, il n'y a pas d'heure pour en manger. Ça passe toujours très bien.
1: Un grand merci d'avoir été notre Lorraine du jour et très bientôt à Boulet pour goûter ces magnifiques macarons.
2: Avec grand plaisir, à bientôt.
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3: Bonjour à toutes et tous, bienvenue dans Affaires Classées, le podcast. Nous sommes au printemps 1824. Une vieille dame habitant Saint-Faust est jetée vivante sur un bûcher. Des villageois l'accusent en effet d'être une sorcière qui jetterait des sorts maléfiques sur la population. Que cache ce fait divers digne d'un autre temps ? La suite dans un instant.
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3: Nous sommes en l'an 1824. Au matin du 29 avril, le préfet des Basses-Pyrénées est de fort mauvaise humeur. Il vient d'apprendre qu'à 8 km de son palais, dans le village de Saint-Faust, une vieille dame connue sous le nom de Marie Payon a bien failli périr brûlée sur un bûcher improvisé par un groupe d'individus au prétexte qu'elle serait une sorcière. Des villageois se sont emparés d'elle afin de la ligoter, Ils ont entassé du bois, attachant la malheureuse à un pieu avant d'allumer le feu. Mais tandis que les flammes faisaient leur œuvre, elles cramèrent aussi les cordes qui entravaient les mains de la pauvre Marie, laquelle parvint à s'échapper comme elle le put. Grâce aux soins d'un médecin, elle échappa à la mort et put lentement panser ses plaies malgré d'horribles souffrances. Quelques jours plus tard, Marie songea à alerter monsieur le maire du village, pensant qu'il lui viendrait en aide en prévenant les gendarmes du crime commis sur sa commune. Que nenni ! Fort embarrassé par cette affaire d'un autre temps, l'élu commença par mener son enquête en identifiant les suspects. Dans ce village rural de quelques centaines d'âmes, les langues finirent par se délier. Les auteurs du crime ne sont autres que les membres et proches d'une famille honorablement connue à Saint-Faust. Suspectant la vieille dame de leur vouloir du mal, ils ont tenté de la supprimer par le feu. L'affaire fait tache. Elle rappelle ces pratiques d'un autre temps, en Béarn, au Pays Basque ou en Bigorre, où l'on brûlait ces femmes que l'on taxait de sorcellerie. Le maire s'interroge. Doit-il dénoncer l'affaire ou bien l'étouffer ?
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3: Selon les premiers témoignages, une fillette du village souffrant d'un mal implacable semblait vouée à une fin prochaine. Et comme souvent à l'époque, lorsque la médecine s'avérait incapable à soigner, les proches recouraient aux soins du guérisseur ou du sorcier du coin. Ça tombe bien. À Saint-Faust, les villageois racontent que Marie Payon, une vieille femme un peu marginale, aurait le pouvoir magique de guérir toutes sortes de maladies. Croyant en un miracle, les parents de la fillette implorent Marie de leur venir en aide. La vieille dame se déplace, elle examine l'enfant, et là, stupeur, elle refuse, se disant incapable de soigner ce mal sournois. L'incompréhension, la colère gagnent les parents de la fillette, prêts à payer tout ce qu'elle voudra, mais rien n'y fait. Marie refuse. Un refus qui pourrait bien lui coûter cher. Au village, la veuve Payon est surnommée la poussouère. Comprenez, celle qui connaît les poussous, autrement dit, les poisons. Aussi admirée que redoutée, elle offre, dit-on, ses potions miracles, ses breuvages mystérieux lorsque la médecine ne peut plus grand-chose. Les proches de l'enfant malade s'interrogent « Pourquoi Marie a-t-elle refusé ses soins ?» Sans doute se sentait-elle impuissante face à ce mal incurable, mais les parents meurtris ne l'entendent pas de cette oreille. À leurs yeux, son refus signifie qu'elle leur a jeté un sort. Ivre de chagrin, il s'imagine que la vieille veuve a pactisé avec le diable. Et comme on le croyait naguère par ici, il faut brûler la sorcière afin que ses cendres chassent le mal dont la fillette souffre. Une pratique pourtant interdite par le roi Louis XIV depuis l'an 1682. Circonstances, le maire du village aurait dû alerter les gendarmes et le procureur du roi afin qu'une enquête soit ouverte et que les suspects soient identifiés, jugés et châtiés. Or, en cette année 1824, marquée par l'avènement du roi Charles X, il en ira tout autrement dans cette commune béarnaise connue pour ses coteaux de vignes, de maïs et d'apiculture. Redoutant le scandale et voulant sans doute éviter la paille de la prison aux acteurs de cette affaire honorablement connue dans le canton, l'édile de Saint-Faust va tout faire pour l'étouffer, avec de l'argent, tout bonnement. Il convainc les parents de la fillette de mettre la main dans leurs économies et lui remettre des espèces sonnantes et trébuchantes qu'il se propose de porter au chevet de Marie Payon, accompagnée du notaire de Gand. Au mépris des lois du code pénal napoléonien en vigueur depuis 1810, monsieur le maire lui met le marché en main. Moyennant une somme d'argent destinée à réparer le prix de ses souffrances, la vieille dame serait bien inspirée de signer un papier officiel par lequel elle s'engage à ne pas déposer plainte contre ceux qui ont allumé les flammes du bûcher. Une transaction qui éteindrait le feu, en somme. Lorsqu'il apprend la nouvelle, le préfet palois manque de s'étrangler. Qui est donc ce maire de campagne, ce petit notable qui fait fi des lois ? Aucun élu ne doit se prêter à un tel chantage, tonne le préfet palois. Furieux, il demande au procureur du roi l'ouverture d'une enquête qui sera confiée le 2 mai aux gendarmes de l'Escar. La malheureuse Marie Payon va enfin pouvoir livrer son récit des faits aux autorités.
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3: Âgée d'une soixantaine d'années, Marie était la benjamine d'une famille nombreuse des environs. Sa vie durant, elle avait exercé le métier officiel de fileuse. Ses connaissances en matière de plantes lui ont vite valu la réputation de guérisseuse. Les témoins entendus par les gendarmes confirment qu'en mars dernier, Marie s'est présentée dans l'état le plus affreux, pieds et mains brûlés. Marie accusa spontanément les nommés Sagette, Broc, Pondac et la sœur de ce dernier d'être les auteurs de son calvaire. L'un d'eux avait d'ailleurs fui le village, redoutant sans doute d'être envoyé en prison par les gendarmes. Il revint 3 semaines plus tard, proposant sans honte, par l'entremise de Monsieur le maire, ce qu'il appelait un accommodement, une sorte de transaction destinée à éteindre l'affaire. Interrogé à son tour, l'édile de Saint-Faust masque mal son embarras. Laurent Luc jure qu'il ne savait rien des raisons de ce bûcher improvisé. Marie lui aurait confié qu'elle avait été attachée à un piquet, le feu sous les pieds et sur la tête, se disant victime d'un mauvais tour. L'omerta frappe aussi un couple de vignerons qui, bien que présents près du bûcher, disent tout ignorer de l'histoire. Sur la foi des accusations de Marie Payon, les 2 principaux acteurs de cet acte barbare sont identifiés et arrêtés. Le premier est un certain Jean Broc. Marié à la nièce de la victime, il est tailleur d'habits de métier. Lui nie envers et contre tout. Jamais, jure-t-il, il n'a brûlé les jambes de celle qu'il taxait naguère de sorcellerie, l'accusant d'avoir donné une maladie à une enfant par ses maléfices et ses sortilèges.
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3: Le second suspect se nomme Jean Pondac. Laboureur de profession, il est suspecté d'avoir planté le pieu, installé les sarments au pied de la malheureuse et d'avoir allumé le bûcher. Lui aussi nie de toutes ses forces, imaginant que nul ne croirait les dires de celle qui dit être une folle. L'enquête ira vite. 2 mois plus tard, le 28 juillet 1824, le juge d'instruction palois met Broc et Pondac en accusation du crime de tentative de meurtre sur la personne de Marie Payon. Dans son ordonnance, le magistrat écrit que la victime fut soupçonnée de sortilège par l'opinion publique parce qu'elle avait eu le tort de refuser ses soins dont chacun espérait de prompts résultats. Aux yeux des villageois, Marie fut accusée d'avoir, par ses maléfices, ses sortilèges, généré des maux qu'elle ne pouvait guérir. L'ignorance commune et les préjugés firent le reste. Les esprits s'irritèrent. Ainsi naquit l'idée de brûler une présumée sorcière. Le procès s'ouvre au Parlement de Navarre le 20 novembre 1824. L'instant est grave. L'affaire Marie Payon sera l'ultime procès palois de l'histoire où l'on parlera de sorcellerie dans un tribunal. 12 jurés venus du Pays Basque, du Béarn et 3 magistrats vêtus de leur robe rouge et noire sont réunis pour juger 2 accusés, 2 hommes honorablement connus. Très vite, l'audience vire au calvaire, non pas pour les accusés, mais pour la victime, Marie Payon. Certes, les 2 hommes ont bien commis les faits reprochés, mais selon les juges, c'est Marie, par ses maléfices, ses sortilèges, qui a fait naître ses blessures et les a envenimées. Incroyable, la victime passe pour une simulatrice, une victime si peu innocente que la cour acquitte les deux accusés. Ils seront libérés sur le champ.
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3: Le malheureux destin de Marie Payon, c'était l'épisode Requiem pour une guérisseuse. Dans un prochain épisode, je vous raconterai une affaire survenue en juin 2014. Une fillette âgée de 30 mois décède d'une asphyxie soudaine dans son lit près de Saint-Jean-Pied-de-Port. Selon le médecin légiste, c'est une mort naturelle, mais les gendarmes nourrissent pourtant quelques doutes.

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2: Parmi les plantes que nos mamies et papis glanent dans la nature, nous avons la sauge. On dit la chauvia ou la chalvia en occitan d'ici. Vejaya que chemblo, quelle plante? Savez-vous à quoi ressemble la sauge? De belles fleurs mauves avec de longues tiges. Qui a de la chauvia d'un chouvorzier, des médéchi n'a pas métier. Qui a de la sauge dans son jardin n'a pas besoin d'un médecin. En agriculture, on s'en sert pour les vaches quand elles ont le ventre gonflé. Pour les humains, pareil. Pour tout souci digestif, de ballonnement, une tisane de sauge règle le problème. Au XVIIIe siècle, les asthmatiques roulaient des feuilles de sauge pour les fumer. Pour être en bonne santé, une recette de tisane, une bonne eau bouillie dans laquelle infuse feuilles de sauge et de thym. Chalvio bouillide, chauve la vida. Sauge bouillie, sauve la vie. Génial, non? Allez, adieu.
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3: Quel cocktail américain, c'est quoi?
4: C'est un cocktail grillé avec une sauce américaine, tomate, échalote, une pointe de cognac, du vin blanc. C'est un peu relevé.
5: Un décaïn!
6: Pâté, jambon, c'est tout en veillette, gruyère, cantal, rosti, jambon de pays.
7: Eh ben, tout ça, ça va aller dans la blanquette.
4: Bon appétit!
8: Le goutillon n'a rien à voir avec le goupillon, instrument liturgique qui sert à répandre de l'eau bénite sur les fidèles. Non, il s'agirait plutôt d'humidifier sa glotte au Beaujolais, Mâcon, Sancerre ou Quincy, agrémenté de quelques amuse-bouches ou charcuteries diverses sur les coups de 18-19 heures. Une espèce de tea time à la française, pratique remise au goût du jour par une équipe sympathique de journalistes de l'agroalimentaire. Nous nous sommes faufilés une fin d'après-midi au café-restaurant Lindé dans le 12e arrondissement et nous avons succomber à la pratique du goutillon.
9: Ah, c'est une sorte de confrérie informelle qui a été créée par M. Bazbo qui passe devant moi là, qui réunit essentiellement des journalistes de la presse agricole et agroalimentaire et tous les professionnels qui gravitent autour, c'est-à-dire des représentants de fédérations professionnelles dans la meunerie, dans les produits de terroir ou autres, et les gens qui travaillent beaucoup aussi sur le marché de Rungis. Donc c'est tous des gens qui ont la particularité d'aimer la France, les produits français de qualité comme nous, et c'est pour ça qu'on se réunit tout simplement autour d'un bon verre et de petites assiettes pour profiter de la vie et se rappeler combien c'est important.
8: Et dans ce cénacle de journalistes bon vivant se trouvait Bruno Carlian, lauréat du prix Bistrot de Paris de notre radio ici Paris-Île-de-France, pour son livre La Tournée des Patrons, édité chez Vendredi Conseil. L'occasion de lui demander pourquoi les brasseries, cafés et bistrots sont-ils aussi importants dans le noble métier de journaliste de presse.
10: C'était au tout début de ma carrière professionnelle de journaliste, et à l'époque le bistrot faisait complètement partie de la vie des journalistes. On allait au bistrot tout simplement pour rencontrer des contacts de manière off. Ce qui se disait là n'était pas destiné à être dans le journal, mais on rencontrait des syndicalistes, des organisations professionnelles, des policiers, enfin tout le monde. Il y en avait beaucoup dans le quartier des Halles, qui était le quartier de la presse à l'époque. Ça faisait vraiment partie de la vie du journaliste que d'aller au bistrot, et moi je considère que ça en fait toujours partie, et j'aime toujours fréquenter ces endroits pour les rencontres qu'on y fait.
8: Mais le goutillon ne serait rien sans Olivier Masbou de l'agence de presse Socopag, inspirateur de cette belle idée.
11: Le goutillon, c'est le pendant du machon. Le machon, c'est le petit déjeuner et le goutillon, c'est le goûter.
8: Alors, mais d'où ça vient ce mot-là?
11: Je crois que c'est le vocabulaire des bistrots lyonnais. En réalité, on voulait faire une soirée conviviale avec à la fois amis et relations, mais on ne voulait pas l'appeler d'un horrible anglicisme qui s'appelle afterwork.
8: Oh, quelle horreur.
11: Quelle horreur, donc on l'a appelé le goutillon.
8: Un mot bien français, goutillon.
11: Voilà.
8: Mais alors, parce que en fait, j'ai regardé avant de venir, j'ai lu ça, que ça vient du fait que c'était un goûter pour les jeunes enfants nobles. À l'époque de Louis XVI et Marie-Antoinette.
11: Alors ça, je ne sais pas. Je ne sais pas. Faudra me décapiter pour que je réponde.
12: Donc vive le roi.
8: Bon goutillon, et personne ne sera décapité, c'est la République.
11: Voilà. Vive la République et vive la France.
8: Alors, une citation que les journalistes aiment bien, tirée du western L'homme qui tua Liberty Valance. Quand la légende est plus belle que la réalité, publiez la légende. Et même si le Goutillon a plusieurs origines, c'est surtout celle de la convivialité et du partage d'un casse-croûte de fin d'après-midi et entre amis qui prime.
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5: Nous partons à la découverte des Maranges, ce petit territoire partagé entre trois villages. Chéilly-les-Maranges, Sampigny-les-Maranges et Dezise-les-Maranges, au lieu de la prochaine Saint-Vincent tournante 2026. Alors, avec Plus belle la vigne, on zoome sur ce territoire viticole caché dans une petite vallée. Ici, les coteaux font partie de la côte de Beaune, mais en Saône-et-Loire. Explication avec Élodie Roy, viticultrice et vice-présidente du comité d'organisation de la Saint-Vincent.
12: La côte de Beaune s'étale d'une même exposition, mais il y a une faille géologique à Santenay et les Maranges, on est une vallée un petit peu à part, je dirais.
5: Alors là, Santenay, c'est dans quelle direction ?
12: Santenay, c'est juste en face. Voilà,
5: là-bas. C'est dans le petit creux là-bas.
12: Là, vous voyez des bâtiments en face. Oui. Là, c'est tout le début de Santenay.
5: D'accord. Voilà. Et donc après, il y a les hauteurs, en fait, il y a les collines.
12: Les coteaux, voilà. Les coteaux. C'est une vallée, en fait. Les Maranges, vous avez la vallée de la Causanne et la vallée de la Deune. Donc la Causanne, c'est une petite rivière qui circule sur Chéilly, sur Sampigny, qui prend sa source en fait à Vauchignon, au bout du monde. Donc c'est un nom qui ça s'invente pas.
5: C'est joli.
12: C'est une petite rivière qui fait 14 km et qui se jette dans la Deune, juste à la sortie de Chéilly. Donc cette rivière, elle passe au milieu là. Le petit village de Sampigny qui est ici, très étriqué, très enclavé, et sur les hauteurs, vous avez Dezise et tout en haut le petit hameau de Borgie et la montagne des Trois Croix qui est en face de nous. Connu aussi sous le nom de Mont de Seine. Alors, bon, moi je les vois les croix, mais je connais. C'est vraiment juste en face de moi. Je sais pas si vous voyez.
5: Non, mais je
12: le petit point culminant.
5: D'accord.
12: Oui, là, on est à 521 mètres d'altitude, je crois. Et le vignoble des Maranges, bah, est vraiment devant nous.
5: Alors, qu'est-ce qui fait que ça reste tout de même la côte de Beaune, alors qu'on décroche quand même de cette côte de Beaune.
12: On décroche de cette côte de Beaune légèrement. Hein, c'est quand même pas parce qu'après. Une fois passé la côte de Beaune, on est sur la côte chalonnaise. Mais la côte chalonnaise, on est sur la plaine de Saône. Nous, on est quand même très éloignés. La côte chalonnaise, elle est vraiment derrière cette colline-là.
5: D'accord.
12: Avec le village de Bouzeron qui commence la côte chalonnaise, Ruilly, Mercurey, etc. On a des terroirs distincts. Là, on a une carte géologique. Vous voyez qu'il y a beaucoup de couleurs différentes en fonction du type de sol.
5: Ah oui, je vois jurassique, plutonique.
12: Donc ça, ce sont des niveaux géologiques. Donc là, on parle de millions et de millions d'années. Pour faire simple, c'est argilo-calcaire, mais pas que. On est un vignoble assez tardif. On vendange souvent plus tard que les autres appellations de la côte de Beaune.
5: Vous êtes entre la côte de Beaune et les hautes côtes, finalement.
12: Oui, exactement.
5: C'est ça.
12: Les Maranges, ils sont exposés sud-sud-est, on va dire. Les hautes côtes, moi, personnellement, j'ai des parcelles. Elles sont exposées vraiment plein sud.
5: Nouvelle confirmation de la définition hyper millimétrée des terroirs bourguignons.

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1: Direction la Vendée à Beauvoir-sur-Mer. Je suis très heureux de vous emmener à la rencontre d'Anne-Marie. C'est une maraîchine très attachée à la Vendée et à la transmission de ses traditions.
2: J'y suis née et toute ma jeunesse est donc passée là-bas. C'était difficile. Mon père est décédé à 36 ans. Donc on était trois enfants, on est restés tout seuls tous les trois avec notre maman, avec une vache pour vivre, et puis un petit jardin. Et puis quand il n'y avait pas trop à manger, ma maman elle allait pêcher les grenouilles et les anguilles dans les fossés. C'est vraiment mes racines le marais, hein. J'y suis accro.
1: Vous êtes une vraie maraîchine ?
2: Ah oui, je suis une maraîchine à 100%. Hein.
1: Elle représente quoi la Vendée pour vous, Anne-Marie ?
2: C'est mon pays, c'est quelque chose qui m'est vraiment cher au cœur. Le marais, je peux pas m'en passer, mais dans le marais, il y a aussi la mer chez nous. Ouais. Et ça, c'est pareil, on a besoin de ça, nous. Je vais voir la mer, ou bien je me promène dans le marais.
1: Pourquoi ça vous apporte quoi, vous ?
2: Une détente, et j'ai un livre particulier aussi.
1: Ah.
2: C'est mon moment zen, moi.
1: Et c'est quoi ce livre que vous emmenez ? Ah, faut pas le dire.
2: C'est
1: votre petit jardin secret.
2: Oui, c'est mon petit jardin secret.
1: Alors, on le laissera dans son petit jardin secret.
2: Et puis, c'est pour ça aussi que je fais du folklore. Il nous faudrait des jeunes, mais les jeunes, maintenant, c'est compliqué. On en a dans le groupe, hein. On en a 5 et qui sont mordus, mais pour combien de temps? Parce qu'ils sont jeunes encore et,
1: Alors, qu'est-ce qu'on peut faire pour remédier à ça?
2: Ben, on sait pas trop. Bon, maintenant, il y a beaucoup de balles folk et de choses comme ça.
1: Et pourtant, ces fêtes-là ont un succès assez populaire. Parce qu'on va penser à Chaland autrefois.
2: Oui, à Chaland autrefois. Et ouais. Puis, maintenant, ce qu'on fait beaucoup moins, ce sont des kermesses, par exemple. Moi, j'adore les gens, j'adore connaître des gens parce qu'ils m'apporteront quelque chose.
1: C'est essentiel pour vous.
2: Oui.
1: C'est même limite vitale.
2: C'est limite vitale, oui. Après, ben, j'ai fait 10 ans pour la RSB, là. La RSB qui est l'association des retraités sportifs de Beauvoir. Moi, les associations, c'est aussi apporter aux gens des choses, leur faire plaisir d'abord dans ce qu'on leur propose. J'espère vraiment que beaucoup de gens pourront se lancer dans les jeunes, il faut vraiment, mais je comprends bien qu'actuellement la vie est difficile. Les gens de 35 ans maintenant, ils sont tellement pris par autre chose que c'est compliqué.
1: Alors on revient en arrière, vous avez 18 ans, vous vous mariez, Anne-Marie, vous diriez quoi à cette jeune fille?
2: Je dirais qu'il faut dans l'avenir, à 18 ans on est jeune, il faut penser à pas rester seul dans son coin.
1: On va dire Anne-Marie ce matin que vos petits-enfants nous écoutent là, à la radio, oui. Vous voulez leur dire quoi pour conclure?
2: Je vais leur dire, essayez de faire un peu comme mamie. Essayez de donner, de partager, d'apprendre, de vouloir connaître... Voilà, plein de choses comme ça.
1: Anne-Marie, la passion de la Vendée, la générosité, la joie de vivre et l'amour des gens.
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3: S'il y a un endroit qui résume bien les Vosges pour moi, c'est Saint-Maurice-sur-Moselle. C'est un condensé, un résumé, l'endroit que je montre quand on me demande à la fois de raconter l'histoire des Vosges, d'en décrire les paysages et même de parler des gens. La montagne au-dessus, jamais loin, j'allais dire au sortir de la boulangerie carrément, hein. Et quelle montagne ! Le ballon d'Alsace qui prend racine ici, dont c'est le plus beau versant. 1247 mètres pour le sommet et une vue incroyable. On voit loin, on voit très loin, on voit même parfois trop loin si on ne prend pas le temps aussi de voir le tout près. Mais oui, ce petit brin bélier qu'on croise en juillet, ces arbres, tous les mêmes de loin, tous différents de près. Saint-Maurice, c'est la montagne, c'est l'eau des Vosges, puisque sur Moselle, ben oui, et il suffit de grimper un peu pour comprendre que la Moselle, c'est le fleuve qui nous dit que l'union fait la force, puisqu'il est né en fait d'avoir reçu l'apport de plein de gouttes de rue, comme on dit dans les Vosges, qui à force d'être nombreux à couler, forment cette auguste rivière qu'est la Moselle. L'histoire de Saint-Maurice, c'est l'histoire des Vosgiens, de cette capacité qu'ils ont d'aller là où d'autres ne seraient pas allés, dans la montagne, si belle, c'est vrai, mais pas facile à vivre, hein, surtout au Moyen-Âge, pour les premiers habitants, les premières années où on a vu écrit Saint-Maurice sur quelques parchemins. Les Vosgiens et leur capacité de travail, de bien mal récompensé d'ailleurs dans les années 80, hein, mais qui continue à faire des merveilles et qui est un trésor. Je vais vous dire, le travail des Vosgiens, c'est un trésor que la France redécouvrira quand elle comprendra enfin qu'elle peut faire beaucoup mieux et beaucoup plus solide quand elle veut faire elle-même. Et puis, Saint-Maurice, c'est la capacité d'engagement des Vosgiens. Et la montagne, qui a vu le maquis, s'en souvient. Elle qui a été si dure à prendre pour les Alliés au sortir de l'occupation. Il y a cette capacité vosgienne à voir passer l'histoire, à en souffrir bien souvent. Bombardements, assauts, frontières même, il n'y a pas si longtemps, quand les voisins alsaciens ne pouvaient plus être français. Au-delà donc d'une marche vers les hauteurs ou même de l'effort physique, un voyage à Saint-Maurice-sur-Moselle, c'est finalement un voyage dans l'âme des Vosges, dans l'esprit de ceux qui y vivent et même de ceux qui y ont vécu. Et c'est fin bien.
1: L'âme.
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4: Bonjour Médéric Gasquet-Cérus.
5: Bonjour Philippe, bonjour tout le monde.
4: Notre linguiste marseillais, Médé, vous avez un joli menu tiens, à nous proposer aujourd'hui.
5: Ah oui, il y a quelques semaines, on a beaucoup parlé de ce chiffre, vous vous souvenez. Les trois quarts des établissements de restauration du 15e arrondissement de Marseille sont des fast-food.
4: Ouais.
5: Ce qui pose bien sûr plein de questions, et notamment en termes de vie de quartier, de sociabilité et d'économie, et bien sûr de santé, car on est ce que l'on mange. Et souvent, ce que l'on mange, ben, c'est pas bon. Pas bon au goût, mais surtout pas bon pour la santé. Colorants, additifs, sorbate de trompation, acide trichlidrique, j'invente, trucs en tox ou plastoc, plats réchauffés dans des barquetas au goût fadas. On trouve ça dans certains fast-food, bien sûr, mais pas tous, meufs, ne pas tout confondre, mais aussi dans beaucoup de cantines où vont manger les minots, dans les rayons de supermarchés, mais aussi dans la restauration collective, mais aussi dans certains restaurants, oui, attrape touristes ou attrape couillons, ou resto plus ou moins branché, ou brasserie de cake, mais qui gratte sur la qualité. Et j'ajoute, je pense aussi à cette boulangerie-pâtisserie que je ne nommerai pas, mais où j'ai acheté récemment des bugnes, des mini-bugnes, vous voyez, toutes petites comme ça, là, ah, 1 euro pièce, ouais, déjà. Ouais. Mais franchement, j'ai dû la banque pour acheter 8 bugnes. Qui étaient grasses, mais grasses, grassasses, pas bonnes, écœurantes, et ça m'a fait rouméguer quand je pense que mon grand-père était boulanger. Bref, voilà.
4: Ouais.
5: Je pense aussi à ces platés de pâtes trop cuites ou de ricolés estouffe-gari. Je pense à ces carottes râpées orange fluo qu'on dirait qu'elles sont surlignées ou surligneurs, vous voyez. Je pense à ces choux qui sentent les scaufis. Je pense à cette salade rasqueuse qui n'a jamais vu la terre et qu'on vous met dans un coin d'assiette comme ça, à côté du steak rasqueux aussi. Je pense à ces brocolis mouligas, ces gorgées d'eau. Je pense à ce surimi orange fluo, lui aussi, qui contient tout sauf du crabe et il a plus la tête des cheveux de Trump qu'autre chose. Je pense à ces desserts goût fraise, sans que jamais aucune fraise n'ait ben justement ramené sa fraise dans l'emballage.
4: Ouais.
5: Bon bref, voilà. Il y a un moulant d'autres choses aussi appétissantes que les fameuses cigarettes de bordille, de cigalons, de pagnoles, hein, cigarettes de bordille, autrement dit, les cannellonis dans lesquelles on refourgue tout ce qui n'a pas été mangé de la semaine. Tout ça n'a aucun goût, ou comme le chante le groupe Quartier Nord, en utilisant l'expression de chez nous, ça n'a ni goût, ni gouste.
0: Donc, la

0: vous dire. Les Goonies Booster. Les Goonies Booster.
1: Les Goonies Booster. Dans notre parler, ni goût ni gouste, c'est une expression qui veut bien dire ce qu'elle veut dire, et une tournure qui insiste sur la fadeur d'un plat, d'un aliment ou même d'un événement. Ni goût ni gouste, avec prononciation du S originel que l'on retrouve dans le provençal gustus, goûteux, et qui a été remplacé depuis par l'accent circonflexe dans notre orthographe moderne. Le tout venant de la locution provençale n'avait ni goût ni gouste. Et pourtant, en Provence, nous en avons des choses qui ont du goût, de bons produits, de bonnes recettes traditionnelles, des plats gustus comme les pieds paquets, la daube ou l'aioli, même si Pierre Blasi donne comme exemple son aioli, il avait ni goût ni gouste. Ouais, il faut le faire un aioli sans goût quand même. Hein. Oui, c'est ce qu'on appelle chez nous, désolé, aussi un aioli de parisien. Mais meuf, il ne faut pas tout mettre dans le même panier. Alors, il y a des fast-foods de qualité qui font de très bons burgers, des snacks où l'on mange de très bons sandwichs, de très bons kebabs, et merci à eux d'être là le midi ou en fin de soirée ou quand on rentre du stade, moi j'apprécie. Chacun ses goûts, mais parfois chacun ses dégoûts, voire ses égouts. Vive le bon goût, car le fada, ça rend fada.
0: Pour vous dire,
2: c'est un bonheur. C'est aussi bon que l'aioli. C'est Médéric Gasquet-Serrus sur Marseille tous les matins. À demain, Médé.
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1: C'est ma passion, mais je me sens vraiment libre sur la glace. Je transmets vraiment ce que je ressens dans ma vie de tous les jours, en fait.
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3: Aujourd'hui, on part à la patinoire avec Lou Thérault. Après des années de compétition en couple au plus haut niveau, elle entame un nouveau chapitre en solo. Lou, tout d'abord, la glace. Je crois savoir que c'est une passion familiale, c'est ça ?
1: Très simple, c'est ma maman qui a fait de la danse sur glace quand elle était jeune et qui en faisait encore quand on est arrivé avec ma sœur. Et en fait, moi, je l'ai vue patiner une fois à un gala parce qu'elle patinait déjà dans le club de Belfort. Et j'ai dit que je voulais faire comme ma maman. Donc voilà comment tout a commencé.
3: À 16 ans, tout bascule quand il faut choisir entre rester à Belfort et partir en Pôle France, en fait, non ?
1: Il y a eu, je pense, quand même quelques mois de réflexion où je me demandais si ça valait vraiment le coup. Je savais pas, enfin, je connaissais pas en fait le sport de haut niveau vraiment. Donc on se pose la question de est-ce que effectivement ça vaut le coup, est-ce que je change de lycée, je quitte tous mes camarades d'entraînement, mes copains au lycée. Et en fait, du jour au lendemain, j'ai dit à ma mère que c'était bon. En fait, je crois que j'étais prête et que je voulais partir pour vivre cette expérience et que je trouvais ça sympa d'avoir un double projet déjà étant jeune, en fait, de pouvoir continuer mon lycée et de faire mon sport, ma passion à côté.
3: En fait. Après 10 ans de danse en couple, vous avez décidé de repartir seule en solo. Est-ce que c'est un sacré saut dans l'inconnu quand on est toute seule et qu'on a vécu en couple, en tout cas sur la glace ? Pendant 10 ans.
1: Beaucoup d'appréhension. En fait, ça faisait 10 ans que je patinais en couple, donc j'ai fait du solo en étant petite. Mais c'est vrai que c'était, comme je vous l'ai dit avant, pas du tout le même stress, les mêmes attentes. Et là, de repartir toute seule, j'ai commencé la saison en septembre. J'étais vraiment pas du tout confiante. Enfin, là, on se retrouve vraiment toute seule sur la glace. Je m'entraîne avec Olivier Schoenfelder, mon prof, et je suis arrivée à la première compétition en Angleterre, début octobre, et je lui ai dit, mais je vais faire comment juste pour saluer, pour me présenter quand ils vont m'appeler. Je sais pas faire toute seule, je sais plus.

0: sur glace. On lui souhaite le meilleur pour ce nouveau défi en solo. En tout cas, c'est elle, notre comtoise qui compte du jour.
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2: Ici, à la souterraine, en passant devant le tiers-lieu, la maison d'à côté, peut-être que vous vous êtes déjà demandé ce que c'était avant. Eh bien, on a trouvé des personnes pour nous répondre. Annick et
3: Roger Boulevard.
4: Je remonte en 1946, où c'était avant un café-restaurant-pâtisserie. Les jeunes filles venaient avec leurs copains et ils mangeaient beaucoup des pâtisseries, notamment des bonnes brioches, qui étaient vraiment délicieuses. Les propriétaires de ce restaurant étaient assez âgés, c'était monsieur et madame Piton. Ils ont revendu leur commerce en 1952. C'est monsieur et madame Poti qui étaient bouchers de profession. Monsieur Poti et sa femme Alice ont repris donc le commerce. Alice tenait la boucherie plus le café qui était resté. Bah, je suis arrivée quand ça a été revendu ici aux personnes qui ont fait la maison d'à côté en 2017.
2: Hein? L'actuel café, c'était là où il y avait le café avant ?
4: Non, pas du tout. Alors, l'actuel café d'aujourd'hui était l'ancienne boucherie. Quand les parents ils se sont mis à la retraite, les enfants n'ont pas repris la succession. Donc, c'est pour ça que ça a été revendu en 2017 pour devenir la maison d'à côté.
3: Ma sœur fréquentait mademoiselle Pouty, mais le reste, je ne pourrais pas vous en dire plus. Hein.
4: Ici, par contre, c'est que cette grande pièce où nous sommes, dans la maison d'à côté, c'était le café-restaurant-pâtisserie. En 1946, ça, c'était la grande pièce. Et c'était un lieu de rencontre.
3: Ça tenait à côté de la boucherie ou dans la boucherie ?
4: Ici, non, dans la grande salle. Parce que là où il y a le café actuellement, c'est la boucherie. C'était l'ancienne boucherie.
5: Bonjour ! Bienvenue à la maison d'à côté. Moi, je me présente, je m'appelle Elsa. Je m'occupe avec mes collègues de ce lieu. On est une coopérative et nous avons l'association Bocal et Facelli qui est intégrée. On va proposer plein d'activités, la cuisine, le jardin. On invite les personnes à se retrouver autour d'un café, d'une boisson chaude ou froide. On a aussi des sirops. Et puis après, on va avoir des loisirs créatifs, l'apprentissage numérique, ce rendez-vous gratuit. Et on fait de la location d'espace, en gros.
6: Moi, je m'appelle Océane.
2: Océane, est-ce que c'est toujours un lieu où on vient prendre une pâtisserie avec les copains ?
6: Bah, on peut dire ça, oui, parce qu'on a le lycée qui est juste à côté, donc parfois les étudiants viennent ici avec leurs amis, leurs copains, donc oui. Il y a beaucoup de pâtisseries faites maison et elles sont excellentes.
2: Le goût pour le partage et les pâtisseries, ça perdure dans le temps.
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0: Ferdinand, le duo Mayennais réinvente la chanson française. Entre mélodies envoûtantes et textes ciselés, authentiques, sensibles et puissants, Ferdinand, c'est l'émotion à l'état brut.
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0: C'était Ferdinand.
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1: Zéro.
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4: Arnaud Fromage, bonjour, bonjour.
5: Bonjour, bonjour.
4: Oh, ça fait beaucoup de bonjour, dites-moi. Bon Arnaud, aujourd'hui, quand le général de Gaulle vient en Franche-Comté?
5: Eh bien, il se passe toujours quelque chose. D'autant qu'il y est venu plusieurs fois dans la région, trois fois déjà à l'automne 1944 pour préparer la libération de Belfort, lors d'une réunion secrète avec le général de Lattre de Tassigny et Churchill au château de Montalembert, à Mèche, après la libération. Ensuite, quand de Gaulle est venu saluer les villes libérées, Besançon, Morteau, Grandcombe, Châteleux, mais ce n'est pas la dernière fois que de Gaulle va venir dans la région. En 1959, sur la route qui le mène en Alsace, il en profite pour aller faire quelques petites pauses dans le territoire de Belfort. À chaque fois, le grand homme descend de sa

0: Déesse noire et passe quelques minutes à discuter avec les habitants stupéfaits de voir le général en vrai dans leur commune. À Rope, Saint-Germain, Felon, La Chapelle sous Rougemont, La Rivière, Fontaine, Foussemagne et à Angeau. Angeau, 206 habitants, où De Gaulle est accueilli par la foule dans l'unique rue ornée de drapeaux et de bandeaux bleu, blanc, rouge. Anecdote amusante, le village d'ailleurs, qui ne possédait pas autant de décorations, est allé les piquer chez les voisins de Dell.
1: Ah, bon, mais Arnaud, la grande tournée de De Gaulle en Franche-Comté, c'était en 1962.
0: Oui, la tournée des grands-ducs même. Le 14 juin, il atterrit à la base aérienne militaire de Luxeuil, avant de se rendre à Vesoul, puis de filer vers Dole, à bord cette fois d'une Simca présidentielle. Ensuite, direction Arbois, puis Poligny, Lons-le-Saunier, où à chaque fois, il est accueilli en héros. Le lendemain, il continue sa tournée par le Haut-Jura, Saint-Claude, Morée, Morbier, Saint-Laurent, Grand-Vaux, Cise, un petit quart d'heure à Champagnole, et ensuite direction Équevillon, Onglières, Plénise et Sanzeau, avant de remonter dans le Doubs, un discours à Pontarlier, à Besançon. Bref, le marathon présidentiel se termine le 17 juin dans le territoire de Belfort.
1: Et ben dis donc, et pendant toute la durée de ce périple, il a eu un problème majeur.
0: Oui, pendant ces 4 jours en Franche-Comté, le général de Gaulle ne s'est pas contenté de prononcer des discours et de serrer des louches. Non, il a bien fallu qu'il dorme aussi. Or, Charles de Gaulle est grand, très grand même, 1m96 au garrot, donc les préfectures vont galérer à chacune de ces étapes pour lui trouver un paddock à ses dimensions. D'ailleurs, l'Élysée a fait réaliser en avance des lits sur mesure. Alors, pour la première nuit de sa visite à Vesoul, l'on apporte donc à la préfecture le lit spécial du général. Sauf que l'année 1962 est très tendue. C'est la fin de la guerre d'Algérie, une partie des accords d'Évian est d'ailleurs négociée en secret au Fort des Rousses pendant ce voyage présidentiel. De Gaulle a échappé de peu à l'attentat du petit Clamart, alors son service de sécurité est sur les dents. Ainsi, il lui déconseille de dormir à Vesoul même et préfère l'envoyer à la base aérienne de Saint-Sauveur, jugée plus sûre. Mais si les hommes et les véhicules ont pu faire le transfert, le lit, lui, eh bien, il est resté à Vesoul, dans les appartements du préfet. Et il y est toujours, d'ailleurs, parce que l'Élysée ne l'a jamais réclamé. Alors, l'histoire ne dit pas si De Gaulle a bien dormi ce soir-là, mais en tout cas, c'était pas dans un lit à sa taille.
1: Non, c'est certain, ça. Merci beaucoup, Arnaud Fromage, et puis à demain.
0: À demain.
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1: Je marche à côté d'une jeune femme qui est habillée vraiment très rétro.
2: Bonjour.
1: Bonjour. C'est très joli votre tenue.
2: Merci beaucoup.
1: Vous me parlez un peu de votre inspiration ?
2: Oui, en fait, je m'inspire énormément donc, de la mode des années 20, 30 aux années 60. Et j'aime porter donc, des pièces d'époque et des pièces aussi de belle qualité avec de la bonne matière. Donc on en parle justement à l'instant.
3: On parlait de l'importance des belles matières et elle me parlait de son manteau qui est en laine et cachemire et qu'elle avait trouvé pour quelques euros au fripe.
1: Et puis, si je peux me permettre, il y a aussi un côté par conséquent très féminin.
2: Oui, aussi. Ouais. Bah, j'aime énormément tout ce qui touche à la féminité. Je trouve que c'est quelque chose de très beau, de pas en avoir honte. En fait, je pense qu'il y a une espèce de honte de la féminité qui s'est développée. Je l'ai remarqué très tôt, même quand j'étais au collège, et simplement les choses féminines étaient vues comme moins bien, comme moins intéressante, moins intelligente. Et on va dire que le vêtement n'est pas une personnalité à proprement parler, mais le vêtement sert à sublimer. Et la féminité, je trouve qu'elle sublime tout le monde, même parfois les hommes aussi.
1: Et vous ?
3: Moi, je pense que la féminité, moi, avant, j'ai jamais porté de pantalon avant mes 20 ans. Donc, au collège, j'étais souvent assez moquée. Bon, je pense qu'on a eu un peu le même parcours, mais j'étais souvent assez moquée parce qu'on me disait que soit j'essayais de faire trop fille, soit j'essayais de faire un peu nunuche, etc. Il y avait un peu cette haine de tout ce qui touchait aux filles. C'était souvent un peu décrié, on disait « Ah, mais ça, c'est un truc de fille !» Et du coup, il y avait cette tendance à vouloir être pas comme les autres filles et à vouloir se démarquer. Et du coup, maintenant, c'est bien quand on est adulte de pouvoir l'assumer. Et puis, de trouver des copines aussi, on peut l'assumer.
1: Oui, oui, aussi.
3: Ça aide beaucoup.
1: Est-ce que pour terminer, on pourrait tenter une petite description ?
2: Bien sûr. Alors, je porte un très long manteau marron avec un béret assorti, une robe longue à carreaux marron également, avec une ceinture en cuir toujours marron, une chemise ancienne à col, alors je ne sais pas si on la voit bien, mais blanche, des gants...
1: Dentelle.
2: Oui,
1: dentelle. Des gants magnifiques.
2: Des gants, je crois, qui datent des années 70, marron et beige, chaussures aussi des années 70, marron, un maquillage, donc un rouge à lèvres couleur brique, et les yeux assortis dans des tons marrons également.
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4: Un circuit court aujourd'hui à Saint-Pierreville. Nous sommes au nord-ouest de Privas avec Sabine Loulier pour découvrir Castanaïs.
5: J'ai décidé de créer une ligne de cosmétiques qui sont fabriqués avec les châtaignes que l'on produit sur l'exploitation. Et donc, cette ligne de cosmétiques, elle est certifiée bio. Et nos châtaignes sont bio et AOP châtaignes d'Ardèche.
4: Et donc, aujourd'hui, Sabine nous propose une crème corps et une crème visage.
5: Donc, la particularité, en fait, de la châtaigne, elle est multiple. D'abord, la châtaigne est très riche en sucre, ce qui permet d'avoir ce côté très, très hydratant de la crème. Également, la châtaigne contient du tanin, qui est issu, vous savez, de l'arbre et de la sève. Hein, c'est le châtaignier contient beaucoup de tanins. Et donc, ces tanins, en fait, ont un rôle un petit peu antioxydant qui permet de faire que la crème convienne aux peaux qui sont un peu rosacées, vous savez, des peaux un peu atopiques, des peaux un petit peu fragiles. Et puis, troisième effet, et pas des moindres quand même, ce sont les polyphénols qui sont très riches et condensés dans la châtaigne et qui en font un anti-âge naturel imparable. Pour l'instant, l'accueil est plutôt favorable, très favorable. C'est vrai que les Ardéchois sont très surpris. Ils ne connaissaient pas, évidemment, je leur dis que c'est normal parce que ça n'existait pas avant. L'usage en cosmétique est encore balbutiant.
4: Et c'est donc en profitant des 12 hectares de sa châtaigneraie multicentenaire que Sabine a décidé de se lancer dans l'aventure Castanaïs. Et donc forcément, en parallèle de ses produits cosmétiques, vous avez également toute une gamme de bonnes choses à déguster.
5: C'est une gamme qui est assez restreinte, mais qui va à l'essentiel. De la crème de châtaigne, de la crème de châtaigne saveur peine d'épices, de la farine de châtaigne et des châtaignes au naturel. Et qui fonctionne bien, quoi, qui reçoit aussi un bon accueil de la part des clients. Donc c'est chouette, franchement, c'est une super aventure.
4: Bon, et vous savez quoi ? C'est une belle aventure aussi parce qu'elle résulte d'une belle histoire d'amour.
5: J'ai rencontré mon mari donc il y a 30 ans maintenant. Et mon mari est fils de castanéiculteur. Moi, ça fait 30 ans maintenant que je vois mon mari passer énormément de temps dans ses châtaigniers. Tous les jours, il y va, il connaît les arbres, il sait ce qui se passe dans ces arbres, il suit l'évolution des arbres qui greffent. Parce qu'en fait, nous, on travaille sur une châtaignerie ancestrale et traditionnelle et nous ne plantons rien. Nous greffons. C'est un travail au long cours. Mon mari fait de la taille, en prévision des greffons qui vont sortir, si tout se passe bien, de cette taille. Et donc, l'année d'après, il récupère ses greffons, il regreffe, donc on choisit nos variétés. Une chose aussi importante, c'est que mon mari est un des derniers à pratiquer une greffe en flûte traditionnelle sur laquelle on n'utilise absolument pas de mastic. Voilà, c'est-à-dire qu'on utilise la sève qui sert de colle. Et donc, tout le process est super naturel. Donc, moi, quand j'ai vu ça, je me suis dit, mais c'est un travail incroyable qui passe sous silence. Et donc, moi, je voulais essayer de donner à voir cette passion pour le châtaignier. Donc, c'est pour ça que j'ai aussi cherché à faire des produits qui soient élégants, qui soient vraiment de très haute qualité. C'est pour ça, d'ailleurs, que la crème que je produis, les crèmes cosmétiques, elles sont bio, mais elles sont dans des pots qui sont compostables et biodégradables, avec des étiquettes en papier, une encre, une colle qui sont non impactantes pour l'environnement. Vraiment, c'est l'essence même de l'Ardèche, sans aucun PFAS, sans aucun produit controversé. Et les produits, on peut les mettre au jardin quand on a fini de les utiliser.
4: Alors, pour en profiter, plusieurs possibilités. Rendez-vous directement ici à Saint-Pierreville, après avoir passé un petit coup de fil, ou alors sur le site internet Castanaïs. Comme d'habitude, je vous mets toutes les infos qu'il vous faut sur ici.fr Drôme Ardèche, rubrique circuit court.
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6: Wikizef, petit guide à l'usage des étrangers du sud du péage d'Arras en vacances dans notre belle région.
7: Je ne vais pas vous apprendre que la vie est injuste. Ne vous inquiétez pas, je vais bien, mais force est de constater que la vie est injuste. Prenez par exemple la silhouette des gens. Il y en a de toutes sortes, des petits, des grands, des roux, des blonds, des crépus, courts, longs, carrés, minces, gros ou ronds. Viens avec nous chez les barbapapas. Mais pour certains, la vie est plus dure que d'autres. L'exemple le plus frappant que la vie est injuste, c'est quand ma grand-mère disait en parlant d'une de mes matantes qui essayait à toute fin de maigrir, mais sans succès, quel malheur. Elle peut faire ce qu'elle veut, mais chez elle, tout fait penche. Ne paniquez pas, Wikizef est là pour vous aider. Tout fait penche. Rassurez-vous, il n'y a rien qui penche et qui va peut-être caire. Non, tout fait penche.
6: Traduction.
7: Tout fait ventre. Ventre, une panse, un penche. Pour illustrer ce que c'est qu'un penche, il suffirait que je me mette de profil. Et vous verrez que là, il n'y a pas que pour ma tante que tout fait penche.
6: Définition.
7: Tout lui fait penche, tout lui profite. C'est le malheur des bons vivants. Quel rapport avec la justice de la vie? Bah, il y en a des. Ils peuvent manger ce qu'ils veulent, et ben ils grossissent pas. Je n'ai même vu manger des tartes aux chucs à longueur de journée. Elles et Thomas, elles pouvaient passer derrière une affiche à la décoller du mur. Et d'autres, ils regardent la vitrine du pâtissier, ils prennent un kilo. Alors, je vous dis pas si on en mange. Le pire, c'est que dans mes prises de sang, les triglycérides, impeccable, c'est le seul truc qui est pas en gras. Alors, je sais pas ce que je range là-dedans, moi. Mais ce qu'il y a de plus sûr, c'est qu'il y a plein de trucs. Un penche, c'est un logement social. C'est en cela que la vie est injuste. Et en même temps, il peut y avoir une sorte de résignation. À la question, t'aurais pas un peu grossi? C'est mieux de répondre, qu'est-ce que tu veux? Chez moi, tout fait penche, que de se vexer.
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1: Ça va rouler. Le jour où je suis monté sur un skate, pour moi, c'est le jour de ma naissance. Donc j'avais 6 ans. Je me suis dit très rapidement, ouais, vers 15-16 ans, je veux faire ça toute ma vie, quoi, en fait.
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1: Je suis Thierry Mondamer, j'ai 53 ans, j'habite à Chambray-les-Tours et je skate depuis plus de 47 ans.
3: Cheveux longs, t-shirt ample et le skate, bien sûr. Thierry est d'ailleurs assis dessus quand on se rencontre dans son terrain de jeu.
1: Ça m'a même servi d'oreiller. Quand j'avais 20 ans, j'ai fait un road trip dans toute l'Europe, en fait, pendant 3 mois. Bah, déjà pour être sûr de ne pas se le faire voler.
3: À 6 ans, qui est-ce qui vous a mis sur cette planche?
1: Je me rappelle comme c'était hier, c'était le 1er juillet 1978. Aujourd'hui, dans les cours d'école, il y a des draisiennes, des trottinettes. À l'époque, il y avait des skates. Il y avait la descente du collège qui donnait sur l'école primaire, avec un grand virage et un espèce de talus en herbe. Mais 9 fois sur 10, on tombait dans le talus, quoi. En fait, c'est un sentiment de liberté qui est très, très important avec le skate. Alors, bien sûr, il y a le côté glisse et puis l'air, voilà, qui passe dans les cheveux. En fait, dans le skate, ce qui est intéressant, c'est que c'est un des rares sports qui offre ça. Il y a tellement de disciplines. Même sans être bon techniquement, etc., vous pouvez trouver du plaisir.
3: Le plaisir avec la sensation et tous les à côté, les copains, la liberté, la musique.
1: Plutôt hardcore, fusion, c'est par exemple des groupes comme Nirvana, des choses comme ça, quoi. Il y a tout ce qui est rock californien, il va y avoir de la fusion comme les Red Hot Chili Peppers, voilà, il y a plein de choses comme ça. Il y a une vraie culture dans le skate. Hein. Le chanteur des Red Hot, donc Anthony Kiedis, il a skaté. Moi, j'ai eu la chance de skater avec lui.
3: C'est vrai?
1: Oui, c'est vrai. Bah oui, moi, j'ai commencé en 78, donc j'ai évolué avec mon temps, quoi.
3: S'évader sur quatre roues, ici ou à l'autre bout du monde, c'est aussi une histoire de spot. Et ça, c'est la chasse au trésor de Thierry, trouver à chaque fois les meilleurs spots.
1: On en découvre tout le temps. Là, je viens d'en découvrir un dimanche, qui reprend exactement ce qui se fait dans un skatepark aujourd'hui en partie. Ça, c'est rare de trouver ça dans la région. Alors, ça fait 2 jours que j'y pense.
3: C'est comme les champignons, il ne nous dira pas où c'est, que ce soit ici en Touraine ou à l'étranger.
1: Beaucoup, puisqu'il y a quelques années, je partais le vendredi et j'allais un week-end en Espagne. Je revenais dans la nuit du dimanche au lundi, voire des fois je dormais devant le parking où je travaillais. Et la même chose le week-end d'après, mais ce coup-ci c'était pas en Espagne, c'était en Allemagne par exemple.
3: Complètement mordu, le skater, vous l'avez compris, toutes ces activités c'est à retrouver sur skateboard.bitterworld.fr. Peu importe votre âge, vous pouvez essayer cette discipline. Avec lui, ça se passera comme sur des roulettes.
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4: Je rêvais d'avoir une maison à la campagne. Cette maison, c'est comme si j'y étais née. C'est ma maison de famille.
5: Ma maison s'appelle l'Ostao de la Mar.
6: C'est une maison un peu envoûtante.
7: Eh bien, vous voyez, des livres et 3 fenêtres qui me donnent le paysage du pays, comme si c'était 3 tableaux.
8: Ils ont vécu ici.
9: C'est pour Gaudry.
10: Elle m'a dit d'aller siffler là-haut sur la colline.
11: En juillet 1968, Huguette Carin, présidente du comité des fêtes du charmant village de Cotignac, écoute son transistor quand elle entend Joe Dassin chanter « Siffler sur la colline ». Et c'est là que germe une idée un peu folle.
12: J'ai demandé donc au maire, je lui ai dit « Qu'est-ce que vous pensez si nous donnions un terrain de Cotignac, si toutefois la mairie est d'accord, pour que Joe vienne chanter ?» Et il me dit « Bon, ben d'accord, fais-moi une lettre, je vais le proposer. » Ce qui a été fait et accepté. Donc, il est venu chanter 20 jours après. Et dès qu'il avait un gala sur la côte, il venait coucher chez nous. Et voilà comment ça s'est passé.
11: Joe Dassin donne un concert mémorable le 12 août 1968 dans la cour de l'école. Après sa prestation, Huguette l'accompagne visiter le terrain proposé. Un bel emplacement que le chanteur estime néanmoins trop proche du village. On lui en propose alors un autre, dans le quartier Saint-Joseph, sur les hauteurs, près d'un monastère. Enthousiaste, il l'accepte illico. Séduit autant par le lieu que par son nom. Il faut dire qu'il s'appelle Joseph Dassin.

0: Joe ne fera construire une maison sur le terrain que 10 ans plus tard. Mais il revient souvent à Cotignac et loge au Look Allen, l'hôtel-restaurant créé par Huguette en plein cœur du village. Il y prend toujours la chambre 6. Look Allen, où l'on peut croiser les Pink Floyd ou Yvonne de Gaulle. Et la chambre 6, où Joe dormira le 14 janvier 1978, mais pas seul.
1: Joe Dassin va chanter dans un instant. Joe Dassin a vécu hier un moment important dans sa vie, puisqu'il s'est... un moment troublant. Il avait sans doute plus le trac hier à Cotignac dans le Var que sur scène, devant Monsieur Martin, le maire de la localité, qui a uni Christine et Joe pour le meilleur et pour le pire.
0: Après avoir hésité avec Tahiti, c'est finalement à Cotignac que Christine dit oui à Joe. Ce jour-là, ce n'est pas vraiment l'été indien, mais un déluge, qui cependant ne gâchera pas la fête pour les 500 invités conviés par le couple. On chantera une partie de la nuit, un concert improvisé qui se terminera en duo avec l'ami Serge Lama.
2: Samedi 14 janvier, contrairement à l'habitude, il pleuvait sur Cotignac. Était-ce les larmes des admiratrices de Joe Dassin qui, ce jour-là, épousaient dans la mairie du village la ravissante Christine Delvaux? Enfin, malgré le mauvais temps, tout Cotignac était là, dans les rues, aux abords de la mairie, pour saluer celui qu'il considère maintenant comme un enfant du pays, puisque Joe Dassin y possède une fort belle maison. C'est M. le maire en personne qui, vers 15h30, procédait à la cérémonie, ponctuée par le crépitement des appareils photos, tandis que la musique des sapeurs-pompiers de Brignoles interprétait les succès de Joe Dassin.
3: On ira où tu voudras, quand tu voudras.
0: Pour le dessert, un pâtissier a créé un gâteau géant, reproduisant la maison que Joe vient de faire construire, dans la Pinède, en haut de la colline. Si un jour, vous allez visiter Cotignac, labellisé plus beau village de France, et que vous souhaitez dormir au Look Allen, demandez la chambre 6.
3: Et non, ça me va, on...

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2: Bonsoir et bonsoir à tous, bienvenue sur ICI, je vous souhaite une excellente soirée et puis une excellente rentrée aujourd'hui, 1er septembre, je suis très heureux de vous retrouver, c'est déjà le deuxième numéro de Il n'y a pas que Paris dans la vie. Nouveau rendez-vous sur votre radio chaque soir dès 20h et durant une heure ce soir, à nouveau, nous allons ensemble prendre le temps de voyager au cœur de notre beau pays. Une aventure qui va nous conduire en Occitanie avec Benoît Prospero et sa revue des merveilles. Nous irons au pied du Canigou et même dans une forêt se faire de l'argent de poche l'été. De façon originale, c'est possible. Robin Berdeau nous emmènera dans le Nord, à Béthune, pour découvrir une initiative originale. Et puis on cuisinera, pour ceux et celles qui ne sont pas encore à table, peut-être au beurre ou même à l'huile, grâce à ICI Orléans et Catherine Kikandon. Mon invité ce soir pour conduire et se balader dans toute la France, c'est un chef d'entreprise, c'est un entrepreneur. Son parcours est extraordinaire et son ambition est vraiment à la hauteur de son talent. C'est un homme médiatique, connu entre autres, je dis bien entre autres, pour avoir lancé il y a maintenant 10 ans la marque C'est qui le patron, reconnu à l'international, s'il vous plaît, par le New York Times, entre autres, récompensé. Il est un des symboles de réussite à la française. Je reçois ce soir Nicolas Chabanne. Bonsoir Nicolas Chabanne.
3: Bonsoir.
2: Comment ça va ?
3: Très bien, très très bien. Merci pour ces mots. On est encore plus collectif que ce que vous avez dit, mais merci pour cette présentation.
2: De vous accueillir, vous n'êtes pas venu seul. Alors je le dis pour ceux qui verront peut-être les images, mais pour les auditeurs, on va le décrire. Vous êtes venu presque avec votre bébé, j'ai envie de dire, à vos côtés. Vous pouvez nous dire ce qui est juste devant vous ?
3: Alors de moment, effectivement, il y a cette brique de lait qui est née il y a 10 ans. Parce que nous, consommateurs, on a découvert que les producteurs étaient en immense difficulté, puis on n'a pas juste découvert ça, on a découvert que si on rajoutait 800